0: cœur des passionnés de foot et pas seulement dans celui des supporters du Stade de Reims. Et c'est l'un des trésors de Champagne-Ardenne.
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3: Un enfant a-t-il le droit de ne pas être d'accord avec ses parents ?
4: Oui, et d'ailleurs, ils n'acceptent pas ça. On fait des choses qu'on n'a pas le droit et eux, ils le font devant nous. Nous, on doit se coucher tôt et ils doivent se coucher tard.
5: Moi, je dis, oui, on a le droit de ne pas être d'accord parce que c'est pas tout le temps eux qui décident, parce qu'on a le droit de prendre un petit peu la vie. Par exemple, si nous, on mange un truc qu'on n'aime pas et eux, ils mangent un truc qu'on aime bien,
6: c'est un peu injuste. Hein.
7: En fait, quand, par exemple, nos parents, ils sont pas d'accord avec quelque chose, et que, en fait, nous, on a raison. Ils acceptent pas qu'on a raison. C'est les plus grands et ils veulent toujours avoir raison.
8: Et surtout, parlons de trucs familiales, le plus embêtant avec les parents, c'est que quand t'es l'aîné et que t'as toujours une petite dispute avec ta sœur, ils vont croire au plus petit. Pourquoi ? Je ne sais pas. Mais alors ça, c'est un truc qui me saoule vachement, en vrai.
9: C'est totalement vrai. Alors, la dernière fois, mon petit frère, il a mis ma chambre en bazar, alors j'avais tout rangé, mais j'ai pris.
3: C'est toi qui as été disputée ?
9: Oui.
3: Et tu as réussi à expliquer à tes parents ou pas ?
9: Oui, au bout d'un moment, ils ont réussi à me croire. Donc ça va, c'est mon petit frère qui a été puni, pas moi, heureusement, mais c'est de l'injustice.
10: Pour moi, on obéit tout le temps à ses parents, même si c'est un truc grave et tout, j'obéis.
3: Mais quand vous n'êtes pas d'accord avec vos parents, est-ce que vous échangez ? Est-ce que vous arrivez à discuter ?
6: Oui, mais en fait, ils font ça pour notre bien, c'est pas parce qu'ils veulent pas.
3: C'est toujours pour votre bien ?
9: Non, c'est pas vrai.
7: Quand, par exemple, je suis pas d'accord avec ma mère, et elle me laisse m'expliquer, mais à la fin, elle dit toujours son dernier mot. Du coup, c'est moi qui ai tort et c'est elle qui a raison, alors que c'est moi qui ai raison.
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1: À Cliosclat aujourd'hui, joli village perché de la Drôme, avec Marie Bolaton dans la fabrique de poterie.
2: C'est un lieu qui est vraiment historique, qui existe depuis 1903. Il y a des ateliers de fabrication qui sont en activité du lundi au vendredi, tous les jours de l'année. Les gens peuvent venir nous voir et il y a une boutique où on peut acheter les pots qu'on produit dans l'atelier. Et la particularité de notre lieu, c'est que vraiment tout est fait sur place. Donc la terre vient du village, elle est travaillée dans les ateliers, cuite dans les ateliers, décorée dans les ateliers et elle est mise en boutique après. Et une autre particularité, c'est que dans les années 60, à partir du moment où les pièces se sont un petit peu diversifiées, il y a une personne qui a tenu cette poterie, Philippe Sourdive, qui a mis en place beaucoup plus le décor. Donc on a deux styles de décor, on va dire aujourd'hui dans notre fabrication. On a un décor qu'on appelle décor à la poire et on vient dessiner à main levée un décor sur les pièces, donc sur des assiettes, des saladiers, etc. Et on a un deuxième type de décor qu'on appelle le décor fin, ou décor au clou. Historiquement, et on le fait encore un petit peu, on dessine avec un clou, donc un vrai clou de bricolage assez long. On vient graver la terre, le contraste entre la couleur qui est appliquée et le dessin qui permet de révéler la terre qui est en dessous va vraiment mettre en valeur un dessin qu'on vient ensuite colorer. On est réputé pour ce décor fin.
1: Et donc aujourd'hui, pendant qu'Anastasia nous accueille dans la boutique, quatre potiers travaillent à la production.
2: En fait, on est salariés de la fabrique de poterie de Cliosclat, donc on travaille uniquement pour cette fabrique. Même si c'est une fabrication en série, chaque pièce reste unique parce qu'elles sont toutes faites à la main. Il y a deux personnes qui sont dédiées au tournage aujourd'hui, Zoé Le Camus et qui, elle, travaille dans la fabrique, et un tourneur itinérant qui vient une fois par mois à peu près, qui s'appelle Béranger Dutertre. Après, on a d'autres façons de fabriquer des pièces qui ne sont pas du tournage. On a une calibreuse notamment, où on vient presser une boule de terre dans un moule en plâtre. C'est le cas notamment d'assiettes. Et donc là, j'ai un autre collègue qui fait plutôt la calibreuse, qui s'appelle Boris Dasnias-Mundler. Et puis, on a aussi une autre manière de fabriquer qui s'appelle l'estampage. Donc là, c'est ma collègue Émilie McGuinness. Et donc là, on vient créer une plaque de terre avec une machine qui s'appelle une croûteuse qui vient faire une grande plaque et qu'on vient mouler sur un moule en bosse pour certains plats, notamment les plats à gaudron qui ont des finitions bien particulières. Donc ça nous permet d'avoir différents styles de poterie. Et après, donc ces pièces peuvent être décorées. Et donc là, on est deux décoratrices dans la poterie, donc Émilie McGuinness et puis moi-même, Marie Bolaton. Mais ce qui est particulier à cette poterie, c'est que on fait de ce qu'on appelle de la terre vernissée. Donc c'est de la terre qu'on cuit à, entre guillemets, basse température, environ 1000 degrés. Et on utilise la terre du village, donc qui est extraite dans une carrière qui est à 50 mètres de la poterie.
1: Et alors, cette terre a toujours fait le bonheur des villageois, puisque les premières traces écrites de l'activité potière de Cliosclat datent du Xe siècle. Et au XIXe, il y avait une cinquantaine de potiers indépendants dans le village. Et puis ensuite, au début du XXe siècle, la concurrence de nouveaux matériaux a obligé les potiers à se réinventer. Et c'est Marius Angeleras qui a invité les potiers à se regrouper et a donc créé la fabrique de poterie de Cliosclat, un modèle de production complet qui a tenu jusque dans les années 50.
2: Ensuite, c'est Monsieur Sourdive qui a repris encore pendant des années, puis ses deux fils. Il y a juste une petite fermeture dans toute l'histoire de la poterie entre 2012 et 2017. Et c'est à cette période que la mairie a décidé de racheter l'ensemble des bâtiments et des lieux. Ça a été un peu le nouveau tournant puisque c'est une SIC qui a été créée dans une société coopérative d'intérêt collectif. C'est vraiment une entreprise patrimoniale. Ça se sent dès qu'on arrive dans les lieux. Ça a vraiment beaucoup de cachet et beaucoup de charme.
1: Alors pour en profiter, rendez-vous donc ici dans la fabrique de poterie à Cliosclat ou sur ici.fr, rubrique circuit court.
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3: Le bâtiment rondouillard au toit de chaume de l'ancien Courtepaille à Cussy-les-Forges a pourtant bien failli disparaître. Ce restaurant grill, dont le néon rouge a éclairé pendant des années l'entrée de ce village de la Vallonnée, a accueilli pendant plusieurs décennies les vacanciers en voiture qui descendaient dans le sud ou rentraient chez eux par l'ancienne Nationale 6.
4: pas moyen d'avancer. Qu'est-ce qu'ils font devant aussi? Et l'autre Thierry, il n'y a vraiment pas de quoi. Ah, ils sont en panne par-dessus le marché, c'était bien la peine de nous doubler tout à l'heure. Ah, si j'avais su, je serais jamais parti en vacances.
3: Le Courtepaille de Cussy-les-Forges a même une histoire particulière. Construit en 1964, c'était le deuxième établissement de la célèbre chaîne, devenu au fil du temps le plus ancien encore debout en France. Dans une archive de 2020, André Leroy, qui en a été le directeur pendant 30 ans, se souvient d'une salle de resto restée dans son jus.
5: Elle est d'origine avec ses rideaux verts, ses banquettes, tout est resté dans son jus comme elle a été faite en 64. C'est magnifique avec ses vieilles tables, ses vieilles chaises, ses briques, la cheminée qui est pas la même, les banquettes vertes, des lanternes, c'est vraiment joli.
3: Ce décor authentique a même vu défiler des vedettes des années 70 sur la route de leur tournée, comme Michel Thor ou Claude François. Puis le rideau est tombé en 2020. Le restaurant a fermé et le bâtiment est resté 5 ans à l'abandon. La belle histoire, c'est qu'il a été repris il y a un peu plus d'un an par Christopher Bertrand, un ancien serveur de la chaîne.
6: J'ai démarré chez Courtepaille, j'avais 16 ans. Je travaillais à Courtepaille de la Poignée, donc en faisant des études pour exercer le métier de tailleur de pierre. Donc oui, rien à voir du tout. Et je suis revenu chez Courtepaille à Cussy-les-Forges. Les choses, parfois, vous savez, vous avez des opportunités dans la vie, il y a des petits clins d'œil, des petites choses.
3: Sous son impulsion, Courtepaille est devenu Courtepatte, un magasin spécialisé pour animaux. Une nouvelle enseigne qui vient de fêter ses 1 an d'existence. Le lieu a changé d'activité, mais il n'a pas perdu son âme. La preuve, toutes les semaines, des automobilistes s'arrêtent encore. Pensant venir manger, ils grimpent le petit escalier jusqu'à la porte avant de réaliser que les grillades ont laissé place aux croquettes pour chiens.
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1: Bonjour Julie, bonjour tout le monde.
2: Lucie, vous commencez avec une affirmation ce matin.
1: Il n'y a pas de rue à la boule.
2: Bah pourtant on roule bien quelque part.
1: Bah oui, mais il n'y a pas de rue. Il y a des avenues, il y a des boulevards, il y a des allées, mais il n'y a pas de rue. C'est une bizarrerie de la ville.
2: Ah mais est-ce qu'on sait pourquoi ?
1: On le suppose. Déjà il faut savoir que si on se penche sur la définition, une avenue est censée être végétalisée, donc bordée d'arbres et de verdure, ce qui n'est pas le cas d'une rue. Alors je ne suis pas allée faire le tour de toutes les rues de la Baule pour vérifier si on voit bien des arbres, mais je suppose que c'est en majorité le cas. Ce qui est certain, c'est que les personnes qui ont tracé les voies cherchaient à vendre des parcelles ou des maisons à des personnes plutôt aisés, des gens qui avaient des pépettes, quoi. Des gens qui venaient des grandes villes et qui seraient fiers de donner leur nouvelle adresse. Notre résidence balnéaire se situe avenue des Érables, avenue des Ibis. C'est quand même plus chic que de dire rue. Donc, pas de rue à la Baule. Et je suis allée voir chez les voisins si cette particularité a pu déteindre. Et figurez-vous qu'à Pornichet, il n'y a qu'une seule rue.
2: Quoi ?
1: Ben oui, vous avez bien entendu, cette rue s'appelle la rue d'Alsace. Et figurez-vous que c'est même pas une rue. Non mais on marche sur la tête, hein. La rue d'Alsace, c'est une impasse qui s'appelle rue. Alors qu'à côté, il y a des avenues qui devraient s'appeler rue. Bon bref, je suis en train de tout mélanger dans votre tête. En gros, ce qu'il faut retenir, c'est qu'à la Baule, il n'y a pas de rue. Il n'y a que des avenues, des boulevards et des allées. À Pornichet, il n'y a qu'une seule rue. Et les autres sont aussi des avenues et des boulevards. Tout ça pourquoi ? Ben parce que c'est plus classe.
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3: Pour changer, je ne vais pas vous apprendre un mot, mais vous apprendre quelques subtilités pour écrire en breton. Et ensuite, place à un prénom pour changer aussi.
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3: Ouais, c'est la journée du changement. Alors, je vous apprends chaque jour des mots. La pratique orale, c'est bien, mais l'écrit, c'est important aussi. Alors, dans l'alphabet breton, il y a deux ou trois petites choses à savoir. En premier, vous verrez une lettre que vous connaissez, mais que vous ne prononcez pas bien. C'est le C'H, qui sert à écrire le son RE, et donc pas CHE ni QUE, c'est RE. C'est un gros H aspiré. Pensez à un hangar, hein, voilà, comme ça, ça va vous aider. Ensuite, une autre chose à savoir, pas de bol, le cul n'existe pas en breton, on ne parle pas de cul, mais à la place, nous avons le K, qui sert à remplacer donc le cul, mais aussi le C, et ça sert à faire le son que. Un K, tout simplement. Donc avec ça, vous ne devriez plus confondre C'H, c'est le he, le hangar, hein. Et si c'est un K, eh ben là, vous pourrez dire K. Ça paraît bête comme chou, mais c'est important à connaître pour pouvoir écrire, mais aussi lire et retrouver la bonne prononciation. À vous de répéter, ou alors écrivez-le quelque part pour vous en souvenir.
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3: Et pour changer des noms de lieux de famille, un prénom aujourd'hui qui est sûrement parmi les plus répandus, ou du moins dans le top des prénoms bretons, c'est Maël, avec sa variante Maëlan. Alors Maël, c'est un très vieux prénom, commun à d'autres langues celtiques. Maël, ça vient du Moyen-Âge, de l'époque du vieux breton, et ce nom était celui des princes ou des chefs de clan, à l'époque où la Bretagne était clanique, évidemment. Mais ce joli prénom est resté. Maël, c'est un prénom masculin, féminisé depuis peu, mais Maël, c'est le chef de clan, et dans Maëlan, eh bien là, on a une contraction de Maël et Tan, qui donne Maël Dan. Et ensuite, Maëlan, c'est-à-dire le chef de feu, donc au caractère bien trempé. C'est lissé en Maëlan. Voilà. Il est temps pour moi de vous laisser, de vous dire à demain, même heure, Canevarhouas.
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6: Bonjour.
2: Alors, on est où ici, Philippe ?
6: On est sur mon exploitation, dans la miellerie.
2: Ici, à Boulternère.
6: À Boulternère.
2: Et Philippe, vous avez donc une miellerie, vous avez aussi des vergers.
6: Beaucoup de produits différents, on fait des pommes, des amandes, des abricots, du jus de pomme, du nectar.
2: Il me semble que j'ai vu aussi des pieds d'avocat.
6: C'est pas en production.
2: C'est un essai.
6: C'est un essai, on verra si la météo devient un peu plus clémente dans les années à venir.
2: Et là, vous avez donc la mise en pot ici, dans votre miellerie de boule ternaire.
6: Je peux même vous faire goûter, c'est bon.
2: Ah ben, je veux bien, oui.
6: Je suis déjà très fier de mes abeilles, surtout.
2: Et alors, quel est le miel que vous préférez, vous ?
6: Moi, je les aime tous. Après, je ne sais pas si vous connaissez peut-être des miels un peu particuliers, comme la bruyère calune.
2: Eh ben, allons-y. Très subtil, hein, comme parfum.
6: Oui, c'est un miel qui est très particulier, peu récolté parce qu'il est très difficile à extraire. Et par contre, très prisé dans l'Europe du Nord. Celui-là, il vient de la réserve naturelle de Py.
2: Donc ça sent très très bon le miel dans la miellerie. On va aller peut-être du côté des pommes. Donc là, Philippe, on se dirige vers votre verger. À notre droite, tous les pommiers.
6: Oui, voilà, différentes variétés. Gold Rush, un petit peu de Fuji aussi. En fait, si vous voulez, on a mis des pommes qui ne pouvaient pas aller à la montagne. Ici, on a gardé des pommes qui se récoltent tard, comme la Fuji ou la Gold Rush. Et après, celle qu'on a vue la première, c'est une primeur, une Gala. Qui elle aussi, elle est mieux ici qu'à Sahara.
2: Oh là, monsieur, vous avez fait provision, là ?
7: Ah oui, monsieur Torrent est reconnu dans le coin.
2: Alors, combien vous en avez acheté de pommes ? Combien de kilos ?
7: Oh, j'en sais rien, il y en a 3, 4, 5 caisses.
2: Ah ouais, quand même, c'est pour
7: plus
2: tout l'hiver.
7: Plus les noix.
2: Bonne dégustation.
7: Merci.
2: Ça sent bon, la pomme. Et alors, est-ce que vous pouvez, s'il vous plaît, Philippe, me montrer la variété endémique du Roussillon, la coquette.
6: Voilà, ça c'est coquette.
2: Voilà, sa particularité, c'est qu'elle est un petit peu rosée.
6: Voilà, un petit peu rosée. C'est une variété voilà, qui est présente avant que la Golden arrive. Donc c'est dans les années 50. Et elle a été au fur et à mesure supplantée par les Rennais du Canada, là-haut, les Golden. Parce que c'est un arbre qui est très alternant. C'est-à-dire qu'il produit qu'une année sur deux. On est plus très nombreux à avoir de la coquette.
2: Donc c'est une chance de pouvoir la goûter.
6: Ouais, vous voulez goûter ?
2: Allez.
6: Je vais goûter.
8: Allez.
2: Elle est trop trop bonne. Je vois qu'il y a aussi des noix. Ça, c'est pas votre production, c'est un copain à vous ?
6: Voilà, c'est M. Retch à Boule Ternaire. Pareil, pour faire face un peu à la disparition des pêchers, tout le monde s'est diversifié, à mettre des olives, des grenades, des noix. On a cherché des cultures alternatives.
2: Et dites-moi, Philippe, vous avez les pommes et vous avez le jus de pomme.
6: On a un petit atelier, on se fait nous-mêmes le jus de pomme, voilà.
2: Et ça, c'est pour ça que vous avez plein de clients aussi, parce que vous avez plein de bons produits.
6: Ça fait 43 ans qu'on fait du jus de pomme.
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1: Aujourd'hui, on est sur une méthode qui date à la fois de l'époque moderne, tout ce qui est technique de ferrage. Quant au matériel et la position, ça a évolué au milieu 20e siècle. Mais on reste sur des choses assez anciennes.
2: Ouais. Donc là, on a sorti une jument, c'est ça ?
1: C'est ça, oui.
2: Ponita ?
1: Oui, c'est ça, oui, Ponita. Donc c'est une jument qui a une bonne quinzaine d'années. Hein, on peut un peu le voir à sa morphologie, un petit peu encellé, un petit peu démusclé sur le dos. Donc on va rester sur une ferrure plutôt classique parce qu'elle n'a pas de problème particulier. Donc on va commencer donc les soins sur Ponita. Là, ce qu'on va faire, on va commencer par dériver, c'est-à-dire un petit peu défaire les lacets de la ferrure, un petit peu comme nous les chaussures. Okay. Donc ça, c'est la première étape.
2: Qu'est-ce qu'on utilise ?
1: On va utiliser une maillotche en cuir et un dérivoir.
2: Ça lui fait pas mal, on est d'accord. Aucun moment, ça lui fait mal.
1: Non, du tout. On travaille que sur l'ongle. Donc c'est pour ça qu'on a des outils spécifiques, position spécifique pour éviter de leur faire mal.
2: Donc là, l'idée, c'est que je me mets à côté de lui et je vais lui demander qu'il me donne... Moi, je dis sa patte, mais son sabot, quoi.
1: Alors, on parle de membre. Tu te positionnes devant.
2: Là, et là.
1: Et alors, il faut que tu mettes le membre sur toi. Faut pas que t'aies peur. Faut un peu forcer quand même, voilà. Et là, tu viens dériver ce clou, là, celui-ci, là.
2: Celui-là.
1: Eh bien, c'est pas mal. Voilà, vas-y, repose. Comme ça, lâche tout. Voilà.
2: Donc là, on vient d'enlever le fer avec une tricoise. Je pensais que ça allait lui faire mal, mais en fait, pas du tout. Et là, maintenant, c'est quoi ? C'est un peu la séance manucure.
1: Oui, exactement, c'est ça. Le pied est bien à plat. Donc, on est un bon parage. Plus notre parage est réussi, plus la ferrure sera réussie.
2: Là, tu viens d'essayer le fer le zéro.
1: Ouais, voilà, c'est ça. Oui. Donc là, on essaie la taille zéro. C'est une taille qui correspond. Donc au niveau du travail sur mon fer, c'est qu'on mette les clous dans cette partie-là qu'on appelle la ligne blanche. Faut pas les mettre en paroi parce que c'est pas assez souple, ça va éclater. Ouais. Faut pas les mettre trop par ici, parce qu'on va être dans ce qu'on appelle le pied de chair et on va lui faire mal. Donc là, l'idée, c'est qu'on tombe bien sur la ligne blanche. Donc quand je le présente, on voit ici que mon pied dépasse un peu du fer, donc il faudra que j'ouvre un peu cette partie-là du fer.
2: Là, c'est quoi l'étape ? C'est de le mettre au feu ? Le réchauffer, le chauffer.
1: Ouais, c'est ça. Là, on va le mettre dans ce qu'on appelle une forge. On va le travailler, on va le mettre à la tournure du pied. Donc là, on a vu ce qu'il fallait faire. On a mémorisé la tournure du pied. Donc on va reproduire cette tournure du pied sur le fer. Et ensuite, on va aller porter à chaud.
2: Donc là, on a sorti le fer et on le met directement.
1: Voilà, alors il a refroidi un peu. Et là, tu vois ce que je disais, nos contre-perçures. Donc il faut que nos contre-perçures tombent sur la ligne blanche. Là, tu vois, elles sont un petit peu sur la paroi. Donc je vais pouvoir modifier un petit peu ma branche.
2: Et donc, la dernière étape maintenant.
1: On va poser le fer sur le pied. Donc, okay. C'est l'étape du brochage. Alors, je vais ouvrir mes talons.
2: Et ça lui fait pas mal.
1: Non, du tout. Si on a bien ajusté notre fer, on broche dans ce qu'on appelle la ligne blanche.
2: Et là, notre pépère, il est tout prêt.
1: Voilà. Là, il est tout beau. On peut lui rendre sa liberté.
2: Tu vas être libre, mon petit. Merci, Emmanuel, de nous avoir montré ton travail.
1: Eh bien, avec plaisir.
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3: Chaque année, près de 800 000 personnes montent sur un bateau à Strasbourg, soit plus de la population entière de Marseille qui ferait la queue pour voir la petite France. Aujourd'hui, je teste pour vous les coulisses de Batorama. On est bien évidemment à Strasbourg, embarcadère du Palais Rohan. Et il est tôt, il est très tôt. Hein. La ville s'éveille tout doucement et je monte à bord d'une navette Batorama avec Dylan et les capitaines. Autour de nous, l'île est particulièrement silencieuse et on entend juste les clapotis de l'eau contre la coque. Pendant que les premiers touristes dorment encore, eh bien, l'équipage, lui, prépare déjà la journée. J'ai comme l'impression que je vais prendre part au spectacle que je vois défiler tous les jours devant les fenêtres des studios d'ici Alsace. Et une fois à bord de la navette, direction le port du Rhin, dans les locaux techniques de Batorama. Avant même qu'un touriste monte à bord, les bateaux passent par une vérification technique complète. Et Dylan m'explique que chaque navette est contrôlée quotidiennement. Hein, les niveaux, la sécurité, les systèmes électroniques. Normal, on peut transporter jusqu'à 135 passagers par bateau. En fait, Batorama appartient au port autonome de Strasbourg. C'est le deuxième port fluvial français. Et à l'origine, les visites servaient surtout à montrer la puissance industrielle du port aux investisseurs. C'était pas vraiment pour les touristes. Aujourd'hui, la visite dure environ 1h10. Et on traverse la petite France, la Neustadt et le quartier européen. Et selon le capitaine, la difficulté principale, c'est de réussir à anticiper d'une part le courant, mais aussi les écluses et les autres embarcations. Hein. Dans un espace, il faut le dire, relativement petit. Et ça prend pas mal d'entraînement pour réussir à passer un aussi long bateau sous les ponts de Strasbourg. Et moi, je me fais trimballer et je dois avouer que depuis l'avant du bateau, la ville est encore plus belle. On voit les rues et les façades des bâtiments complètement autrement. J'ai adoré ça. Aujourd'hui, la flotte compte une dizaine de bateaux. Parce que oui, il y a du monde. Et pour gérer l'afflux des visiteurs, j'ai rencontré Lucie. Lucie, elle est agent de quai. Et elle m'explique que ce sont plusieurs centaines de personnes par heure qui montent et descendent des navettes en haute saison. Et le timing est super précis. Parce qu'un bateau part environ toutes les 30 minutes. Alors moi, pour montrer ma bonne volonté, j'ai tenté d'aider à amarrer le bateau. C'était une mauvaise idée. J'ai tiré la corde, mais dans le mauvais sens. Bref, le bateau ne bougeait absolument pas. Mais ça a eu le mérite quand même de lancer un fou rire général. Bon, le capitaine m'a même dit que ça arrivait aussi aux marins. Bon, je me dis qu'à travers ça, je viens d'être officiellement adopté par la marine alsacienne. Youhou ! En tout cas, je réalise que derrière l'image romantique des bateaux qui défilent tranquillement le long de l'île, se cache surtout une organisation quasi aéronautique. Car finalement, Strasbourg, vu d'en haut, c'est sûr, c'est beau. Mais vu d'en bas, depuis l'eau, c'est encore plus beau.
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4: Forte, sensible et guerrière. Quand les gens vous disent « tout arrive en même temps », c'est vrai. Bon, à la limite, comme que ça arrive tout en même temps, parce que en ce moment, on fait tout. Et puis, ça peut être que mieux après. Je me suis retrouvée pour la première fois de ma vie assise dans mon salon par terre avec une impossibilité totale de me servir de mon cerveau, de pouvoir travailler, ce qui m'était jamais arrivé.
5: Qu'est-ce qui vous permet, en fait, à ce moment-là, de sortir la tête de l'eau?
4: Ce qui va m'aider, c'est une prise en charge médicale, mais aussi, je me suis mise à peindre, à lire de la philo, et ça va m'aider doucement à baisser le taux d'angoisse, à donner du sens au vide auquel j'étais confrontée. Quelque chose de créatif qui m'a aidé à pas mourir en fait, hein. Donc ça a été assez incroyable de voir capacité de créativité qu'on peut avoir alors que quand plus rien fonctionne en fait.
5: De quelle façon ça se met en place?
4: J'étais assise par terre entre Noël jour de l'an 2021 toute seule, mes enfants étaient pas là et j'avais sous mon canapé acheté pour les enfants pour jouer 2-3 toiles et puis une espèce de gouache. Je me suis mise à peindre des points pour faire des peintures aborigènes parce que je me suis dit ça va être à peu près tout ce que je vais savoir faire. Il m'arrivait des fois de le faire pendant 10 heures d'affilée sans me rendre compte du temps qui passait. Et c'était assez magique. Mais non, il n'y avait rien de prémédité. Aujourd'hui, ce qui est incroyable, c'est que je ne saurais plus faire ça. Donc je les regarde avec... D'abord, je les remercie parce que je sais que ça a été un peu... vraiment ma planche de salut, enfin, mes toiles de salut. Je ne sais pas si on peut dire ça. Comment expliquer? Ça m'a aidé à poser mon cerveau, mettre sur pause les angoisses et surtout de voir que malgré le vide intersidéral qui m'entourait, j'arrivais à créer quelque chose. Parce qu'il n'y a pas d'objectif à atteindre. On a le droit d'effacer, de recommencer. Que ça plaise ou pas, on s'en fiche, parce que de toute façon, on ne le fait pas pour ça. Rien n'est grave, en fait. Tout sera parfait. Et ça c'est agréable.
5: Cette réflexion, ça vous a mené à quelle conclusion?
4: Avant, je pensais que tout n'était que responsabilité. Aujourd'hui, c'est plus du tout le cas. Je vois beaucoup plus de choses, en fait. Un souci ne prend plus jamais tout l'espace dans ma tête. Il y a de la place pour tout. Les emmerdes et les trucs bien. Mais c'est pas parce qu'on a... Voilà, il y a quelque chose qui va pas que rien d'autre ne doit aller. Et c'est comme dans la peinture, en réalité. Par exemple, quelque chose ne va pas correspondre à ce que vous vouliez faire. C'est pas grave, l'espèce de tâche qui n'était pas prévue, on la laisse, mais le tableau n'est pas gâché. Et c'est ça, en fait, que j'ai appris. Il peut y avoir une couleur qui ne correspond pas à ce qu'on a voulu sur une partie de la toile, mais tout le reste, en fait, est magique. La vie, c'est ça, en fait. Il y a toujours un truc qui ne va peut-être pas aller, et on va juste lui laisser la place qu'il doit avoir, mais pas tout.
6: Voilà, résiliente et sage, pour donner d'autres qualificatifs qui correspondent à Émilie Voiron. Vous retrouvez son portrait sur ici.fr.
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1: À Villebois-Lavalette, il suffit de lever les yeux pour comprendre que ces halles ne sont pas ordinaires. Sous cette charpente de 350 ans, des générations de marchands et d'habitants se sont retrouvées, faisant de ce lieu le cœur battant du village. Les halles de Villebois-Lavalette ont été construites au XVIIe siècle, probablement autour de 1665. Elles auraient été édifiées par les mêmes ouvriers que ceux qui travaillent, à la même époque, sur la partie princière du château voisin. D'ailleurs, qui mériterait lui aussi une chronique, hein, d'ailleurs. Mais le site des halles est plus ancien encore, hein, puisque les halles d'aujourd'hui reposent de toute évidence sur un soubassement du XIIe siècle, ce qui montre, hein, ce qui traduit que le commerce s'organise ici depuis le Moyen-Âge. Au XVIIIe siècle, un certain Daubé d'Aubeuf de Villers, qui était seigneur de Blanzaguet et capitaine du château auquel les halles appartenaient, eh bien, il entreprend d'importants travaux. Les bases des piliers en bois, qui étaient d'ailleurs vermoulus, sont renforcées par des dés de pierre et la charpente est consolidée. Puis, en 1806, sous le Premier Empire, les halles deviennent propriété communale en même temps que le champ de foire. Et pendant un temps, hein, elles vont même accueillir la mairie et la justice de paix, une sorte de tribunal de proximité. En 1855, le maire décide de reculer la façade qui longe la route, hein, pour faciliter la circulation. C'est à ce moment-là qu'on remplace 11 piliers en bois par 7 colonnes toscanes en pierre. On aménage aussi des escaliers et on modifie une partie de la toiture. En fait, c'est en grande partie l'aspect que nous connaissons aujourd'hui. Après la Seconde Guerre mondiale, l'entretien des halles coûte cher, trop cher pour la commune. Un projet de démolition est même envisagé en 1946. Mais finalement, les halles sont classées monument historique le 10 mai 1948. Et ce classement, eh bien, il est décisif. Parce qu'il faut imaginer, hein, qu'à cette époque, en France, beaucoup de halles des 16e, 17e siècles sont détruites. Suite à cet épisode, le monument va connaître plusieurs phases de travaux. La toiture est restaurée en 1976, le pavage est refait quelques années plus tard, et puis l'ensemble va être rénové au début des années 2010. Aujourd'hui, hein, chaque samedi matin, eh bien, le marché anime toujours les halles. La preuve que ce monument n'est pas seulement un superbe patrimoine, c'est aussi un véritable lieu de vie.
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2: Je rêvais d'avoir une maison à la campagne. Cette maison, c'est comme si j'y étais née. C'est ma maison de famille.
3: Ma maison s'appelle l'Ostao de la Mar.
4: C'est une maison un peu envoûtante.
5: Eh bien, vous voyez, des livres et trois fenêtres qui me donnent le paysage du pays, comme si c'était trois tableaux.
6: Ils ont vécu ici.
7: Thibaut Gaudry.
8: Elle m'a dit d'aller siffler là-haut sur la colline.
6: En juillet 1968, Huguette Carin, présidente du comité des fêtes du charmant village de Cotignac, écoute son transistor quand elle entend Joe Dassin chanter « Siffler sur la colline ». Et c'est là que germe une idée un peu folle.
9: J'ai demandé donc au maire, je lui ai dit « Qu'est-ce que vous pensez si nous donnions un terrain de Cotignac, si toutefois la mairie est d'accord, pour que Joe vienne chanter ?» Et il me dit « Bon, ben d'accord, fais-moi une lettre, hein, je vais le proposer. » Ce qui a été fait et accepté. Donc, il est venu chanter une vingtaine de jours après. Et dès qu'il avait un gala sur la côte, il venait coucher chez nous. Et voilà comment ça s'est passé.
6: Joe Dassin donne un concert mémorable le 12 août 1968 dans la cour de l'école. Après sa prestation, Huguette l'accompagne visiter le terrain proposé. Un bel emplacement que le chanteur estime néanmoins trop proche du village. On lui en propose alors un autre, dans le quartier Saint-Joseph, sur les hauteurs, près d'un monastère. Enthousiaste, il l'accepte illico. Séduit autant par le lieu que par son nom. Il faut dire qu'il s'appelle Joseph Dassin.

0: Jaune fera construire une maison sur le terrain que 10 ans plus tard. Mais il revient souvent à Cotignac et loge au Loucalène, l'hôtel-restaurant créé par Huguette en plein cœur du village. Il y prend toujours la chambre 6. Loucalène, où l'on peut croiser les Pink Floyd ou Yvonne de Gaulle. Et la chambre 6, où Jaune dormira le 14 janvier 1978, mais pas seul.
1: Joe Dassin va chanter dans un instant. Joe Dassin a vécu hier un moment important dans sa vie, puisqu'il un moment troublant. Il avait sans doute plus le trac hier à Cotignac dans le Var que sur scène, devant Monsieur Martin, le maire de la localité, qui a uni Christine et Joe pour le meilleur et pour le pire.
0: Après avoir hésité avec Tahiti, c'est finalement à Cotignac que Christine dit oui à Joe. Ce jour-là, ce n'est pas vraiment l'été indien, mais un déluge, qui cependant ne gâchera pas la fête pour les 500 invités conviés par le couple. On chantera une partie de la nuit, un concert improvisé qui se terminera en duo avec l'ami Serge Lama.
2: Samedi 14 janvier, contrairement à l'habitude, il pleuvait sur Cotignac. Était-ce les larmes des admiratrices de Joe Dassin qui, ce jour-là, épousaient dans la mairie du village la ravissante Christine Delvaux? Enfin, malgré le mauvais temps, tout Cotignac était là, dans les rues, aux abords de la mairie, pour saluer celui qu'il considère maintenant comme un enfant du pays, puisque Joe Dassin y possède une fort belle maison. C'est monsieur le maire en personne qui, vers 15h30, procédait à la cérémonie, ponctuée par le crépitement des appareils photos, tandis que la musique des sapeurs-pompiers de Brignoles interprétait les succès de Joe Dassin.
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0: Pour le dessert, un pâtissier a créé un gâteau géant, reproduisant la maison que Joe vient de faire construire, dans la Pinède, en haut de la colline. Si un jour, vous allez visiter Cotignac, labellisé plus beau village de France, et que vous souhaitez dormir au Loucalène, demandez la chambre 6.
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5: Impossible de ne pas céder à la tentation des macarons de Boulay, la plus ancienne enseigne de la ville depuis 1854. Et la transmission est aussi une affaire de famille puisque Jacques-Alexandre vient de passer la main à sa fille. Bonjour Mathilde.
6: Bonjour.
5: Les macarons de Boulay sont fabriqués dans la tradition de manière artisanale. Il y a une volonté de garder une production de qualité.
6: Moi, c'était vraiment une priorité pour moi, comme ça l'a été pour mon père il y a 31 ans, quand il a pris la suite donc de sa maman, donc ma grand-mère. C'est de perpétuer le savoir-faire et donc bien sûr la qualité et l'artisanat. Donc je modifierai absolument pas du tout la façon de les fabriquer, ça restera tel que ça l'est depuis le début.
5: Quels ont été les mots de votre papa?
6: Pour être honnête, ça fait quelques années qu'on en discute, hein, que le sujet est sur la table, mais ça lui tenait bien sûr à cœur, voilà, qu'il y ait une suite. Il m'a mis aucune pression, hein, ça s'est fait d'une manière très naturelle, très douce également. Je pense qu'il est fier et surtout tout heureux de savoir que je vais conserver ce savoir-faire et pas faire de changements majeurs qui puissent entacher notamment la qualité de nos macarons.
5: Les macarons de Boulay, ils sont célèbres, Mathilde, dans le monde entier. L'export peut être encore plus performant.
6: Ça peut être encore plus performant parce qu'aujourd'hui, avec Internet, les possibilités sont illimitées. Mais j'ai surtout à cœur de maintenir notre ancrage dans la région parce que c'est tout de même essentiellement en Lorraine, hein, qu'on a nos clients de plus longue date. Donc l'export fait partie de mes projets, mais je tiens surtout à trouver de nouveaux distributeurs dans la région et à continuer de les faire connaître autour de nous.
5: Vous êtes en possession d'un secret de fabrication. Qu'est-ce qui fait ce petit goût si particulier des macarons boulageois pour qu'on les aime tant?
6: Ce qui fait vraiment leur particularité, c'est ce goût de l'amande, parce que nous on travaille donc des amandes entières qu'on reçoit dans leur peau. C'est pas de la poudre d'amande, hein, c'est des amandes qui arrivent entières chez nous et qu'on va ensuite aller émonder. Du coup, on ne casse pas la fibre de l'amande lors de la fabrication. Donc ça permet vraiment à nos macarons d'avoir un goût très fin, très subtil, le goût de l'amande qui se développe très longuement dans la bouche après l'avoir mangé. Et le dressage à la cuillère, qui est une technique très rare, hein, sur les macarons. On a quand même beaucoup de macarons aujourd'hui posés avec une dresseuse. Les nôtres sont faits un par un, la main à la cuillère en argent, et donc ils ont un moelleux que vous trouverez sur aucun autre macaron.
5: Vous représentez la 7e génération à travailler dans l'entreprise. Est-ce que c'est une pression supplémentaire de faire perdurer cette tradition ?
6: Comme toute reprise d'une société d'aussi longue date, il y a une pression, aussi beaucoup, beaucoup de fierté. Puis je resterai bien entourée par mon papa, ta compagne qui travaille ensemble depuis longtemps, ne seront pas très loin. Donc je suis quand même bien entourée, donc assez confiante tout de même.
5: Question gourmande, Mathilde, comment aimez-vous déguster le macaron de boulet ?
6: C'est vrai qu'avec un petit café à 16h, pour moi c'est l'idéal. Mais honnêtement, même avec une coupe de champagne, il n'y a pas d'heure pour en manger. Ça passe toujours très bien.
5: Un grand merci d'avoir été notre Lorraine du jour, et très bientôt à Boulet pour goûter ces magnifiques macarons.
6: Avec grand plaisir, à bientôt.
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2: C'est l'heure de Décibel, toute l'actualité musicale avec ce soir une chanteuse et comédienne que j'adore, Elena Noguera, qui prête sa voix à Marilyn Monroe dans un podcast magnifique.
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2: Le journal intime de Marilyn Monroe, un podcast France Musique qui est sorti pile à l'occasion des 100 ans de la naissance de Marilyn. 5 épisodes qui sont donc racontés à la première personne par Elena Noguera, qui est ce soir notre invitée et qui va forcément vous transporter.
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2: Ce soir également dans Décibel, un hommage à Gesh Paty dont on a appris la disparition hier. Oui. Ah, Elena était pas au courant. Pardon, Elena.
6: Bonsoir, Émilie.
2: Bonsoir.
6: Non, ah. Je l'avais pas saisie.
2: Ah, ouais. Ouais. Elle avait 80 ans.
6: Mais non.
2: Si. Parce qu'en fait, son tube, Étienne, oui. Et ben, elle avait déjà 40 ans quand elle a fait ce tube-là. Et donc, ouais, on l'a appris hier. Voilà. Donc, on l'écoutera tout à l'heure parce que voilà, elle était super, Gesh Paty. Au rayon nouveauté, il y a la toute nouvelle chanson d'Izia qui annonce un nouvel album. On va vous la faire découvrir tout à l'heure. Puis alors, si vous étiez habitué à Izia, guitare électrique, et ben, vous allez voir qu'elle est aussi très, très touchante en acoustique. Le blind test de ce soir est consacré, tiens, à celles qui savent faire les deux, chanteuses et actrices, comme mon invité, Elena Noguera, et comme le sujet du podcast, Marilyn Monroe. Si vous voulez jouer avec nous, alors appelez-nous dès maintenant 0810 055 056 0810 055 056. Alexandra vous attend au standard. Le blind test donc des chanteuses actrices et à gagner les désormais légendaires lunettes de soleil pour regarder l'éclipse du mois d'août avec le logo ici. 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Bonsoir.
6: Bonsoir Émilie.
2: Bienvenue dans Décibel.
6: Merci.
2: Quelle belle collection, le journal intime de. C'est une collection de podcasts de France Musique. Ça existe depuis plusieurs années. Il y a déjà eu le journal intime de Maria Callas, raconté par Carole Bouquet. Le journal intime d'Edith Piaf, avec la voix de Josiane Balasco. Le journal intime de Nina Simone, avec la voix de Claudia Tagbo. Il y en a plein, vraiment. Allez sur l'appli Radio France. Il y a Joséphine Baker, Chopin, Bach. Enfin, c'est incroyable. Quand on vous a proposé d'être la voix de Marilyn Monroe, comment est-ce que vous avez réagi?
6: Ah, ça m'a d'abord impressionnée,
2: ouais.
6: Parce qu'on est toujours intimidé, on se demande si on est légitime, si on a le droit, c'est compliqué. Et en même temps, j'étais ravie, je me disais, mais évidemment que je dois faire ça, parce que je l'ai toujours aimée depuis gamine. C'est vraiment une femme qui m'a beaucoup inspirée. Déjà, elle était très, très, très, très... Elle me fascine, je la trouve plus que belle.
2: Oui.
6: Parce que même quand elle n'est pas forcément belle dans les photos, elle est quand même sublimissime. Il y a un truc, elle dépasse tout.
2: Ouais.
6: Et puis cette voix, la chanson, cet humour qu'elle a, qui a été très peu souligné. Mais elle est très très drôle, elle a la vis comica.
2: Alors le texte est écrit par Suzanne Gervais et la réalisation est signée Sophie Pichon. Je les cite parce que vous allez vous en rendre compte avec le premier extrait qu'on va écouter maintenant. Tout ça est vraiment au cordeau, c'est un très très très beau podcast. Il y a que 5 épisodes, mais j'imagine que c'est déjà beaucoup de boulot.
6: Oui.
2: Mais on adorerait en avoir deux fois plus. Le journal intime de Marilyn Monroe, pour que vous vous rendiez compte et que vous alliez écouter la voix d'Elena Noguera.

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1: Marilyn Monroe, jouée par vous, Elena Noguera, vous qui avez l'habitude de jouer évidemment au cinéma, à la télé, dans des séries, etc. Jouer juste avec la voix, ça vous a fait quoi?
2: En fait, là, c'est la première fois que j'écoutais, parce que je voulais pas écouter, parce que c'est toujours très difficile.
1: Pardon, donc je vous ai pas demandé votre avis. Moi, non, je voulais pas.
2: C'est pas grave. Mais c'est étonnant, parce que c'est un peu comme la météo. Il y a le ressenti et la vraie météo. Et en fait, à faire, j'avais l'impression d'être plus Marilyn et moins moi. Et à écouter, je me dis, finalement, on est toujours beaucoup soi. Et c'est compliqué en fait j'avais l'impression d'être plus évanescente et d'être en écoutant je me dis tiens c'est marrant c'est quand même moi bon mais c'est pas très grave mais
1: voilà, vous m'ouvrez un boulevard pour ma prochaine question merci Elena j'adore parce que justement je cherchais les points communs que vous pouviez avoir donc j'ai noté tout à l'heure évidemment ça c'est la première seconde on se dit bah oui elles sont toutes les deux et comédiennes et chanteuses mais il y a quelque chose aussi de la beauté toutes les deux vous avez commencé en étant mannequin en n'ayant pas une passion folle pour ce métier mais en étant très belle et voilà forcément elle, ça l'a terriblement marquée, et parce que on s'en rend compte en écoutant le podcast ou en lisant des livres sur sa vie, à quel point son rapport avec son corps était archi compliqué. Enfin là, on l'entend souffrir, se cramer le crâne pour être blonde et tout. Est-ce que ça aussi, vous avez pu vous retrouver en lisant son histoire, en disant tiens, c'est fou quand même, c'est pas forcément un cadeau tout le temps d'être super belle.
2: Oui, en fait, ce qu'elle procure chez moi, et je crois depuis très longtemps, et je pense que c'est aussi pour ça que nous toutes, les femmes, on s'identifie beaucoup à elle, c'est au-delà de cette beauté, en fait, c'est le carcan d'être femme. Et je pense qu'aujourd'hui, que nos consciences sont plus éveillées, plus attentive à ça, on peut mieux le comprendre, c'est-à-dire à quel point déjà elle a vécu dans une famille maltraitante, elle a vécu des violences intrafamiliales, elle a été abandonnée et puis elle devient cette jolie femme et pour s'en sortir avec le manque d'études, avec l'époque et bien de mannequin à sexe symbole, voilà, elle s'est mise dans un piège qui l'a enfermée elle-même, qui l'a rendue un peu folle. Peut-être qu'elle était déjà sensible et fragile de par son histoire familiale. Mais ce personnage qu'elle a créé de femme fatale, de sexe symbole, finalement, elle s'est retrouvée emprisonnée là-dedans alors qu'elle avait sans doute des envies de jouer des choses dites plus sérieuses, d'être considérée autrement. Et en même temps, elle a créé cette petite créature, cette énorme créature dans laquelle elle s'est retrouvée piégée. Et c'est en ça, moi, que je me retrouve, c'est la difficulté d'être femme.
1: Ouais, et surtout, donc, à l'époque, hein, puisque vous l'avez souligné, Marilyn Monroe, elle est morte au tout début des années 60. Ouais. Son grand, grand moment de star, c'est les années 50, avec les films, avec les photos, avec les chansons. Mais voilà, c'est quelqu'un qui meurt à 36 ans.
2: Ouais.
1: Et ça, nous, en fait, on a tendance à l'oublier, parce qu'en fait, c'est loin de nous. On a célébré les 100 ans de sa naissance.
2: Ouais.
1: Vous, à quel moment elle est entrée dans votre vie, Marilyn? Vous avez vu un film? Vous avez entendu une chanson, un poster?
2: Je crois que ce sont les films en premier quand on est petit. Alors, je pourrais pas identifier exactement lequel c'est.
1: Ouais.
2: Mais ça doit être Les hommes préfèrent les blondes. Enfin, de toute façon, quel que soit le film ou Niagara, elle a souvent des robes qui flashent avec des couleurs insensées.

0: Et puis ce blond platine et cette manière qu'elle a de cligner les yeux, d'avoir les yeux toujours un peu mi-clos, cette manière de parler très maniérée, qui en fait des caisses.
1: Ça doit être marrant à jouer, ça, pour vous, du coup.
0: Oui, en fait, mais c'est marrant parce qu'à l'écoute, on le voit pas, mais c'est vrai que dans le studio, je faisais beaucoup de choses comme ça, et en fait, ça s'entend moins à l'enregistrement, alors que moi, j'étais complètement comme ça, tout le temps, très maniérée. Et bon, finalement, on n'est que ce qu'on est. Je suis pas devenue une femme trop maniérée, je crois, mais j'étais fascinée, c'est vrai, par elle dès l'enfance. Donc, je mettais des photos d'elle partout dans ma chambre. Comme j'étais athée, quand je faisais des prières, c'était à elle que je demandais des choses. Donc vraiment, c'est quelqu'un qui m'a longtemps accompagnée.
1: Alors écoutons un chant quasi religieux, Elena Noguera.
0: Oui,
1: I Wanna Be Loved By You, c'est Marilyn Monroe.

0: Poupidou.
1: On a trop envie de le faire, le Poupidou.
0: Je l'ai eu dans le studio, ah bah vous l'avez aussi.
1: Marilyn Monroe, Elena Noguera, donc, qui raconte ce podcast, le journal intime de Marilyn Monroe, écrit par Suzanne Gervais, réalisé par Sophie Pichon. C'est un podcast en 5 épisodes que vous pouvez écouter quand vous voulez, gratuitement, sur francemusique.fr et puis sur l'appli Radio France, votre
0: qui est formidable, voilà. J'adore cette appli. Ah, je dors avec.
1: La mine de podcast, moi aussi j'adore.
0: Ouais, j'adore.
1: Il y a tout. Voilà.
0: Les insomniaques, ils ont le téléphone à côté, puis bim, ils se réveillent et bam, on met,
1: évidemment,
0: on met une émission,
1: ouais,
0: à
1: un bon podcast. Ouais. C'est votre premier podcast ?
0: Oui, c'est mon premier podcast. En effet, même je crois pas que j'ai déjà enregistré ni de fiction, mais j'adore ça. J'adore, ouais. J'adore les lectures. J'en fais. J'adore lire à voix haute. J'adore lire à voix basse et dans ma vie.
1: Ouais.
0: Et donc, quand j'aime un texte, j'adore le rendre aux autres. Ça m'excite.
1: Partager. Ce journal intime de Marilyn, donc évidemment, c'est pas son vrai journal intime. Hein, voilà, on parle de donc d'un texte qui est basé, voilà, sur sa vie, sur ce qu'on sait de sa vie, ce qu'on a pu lire aussi, parce qu'il y a des biographes, oui, super calés sur Marilyn Monroe, et puis les films, et puis les chansons, et puis les interviews, parce qu'elle en a quand même donné quelques-unes. Donc voilà, tout ça fait un corpus qui ensuite permet d'écrire ce texte du journal intime de Marilyn Monroe à la première personne, et donc on vous entend comme ça pendant 5 épisodes raconter la vie de Marilyn. Mmh. Vous avez appris beaucoup de choses sur elle.
0: Il y a quand même des détails qui m'avaient échappé, que j'avais pas. Alors là, ouais, tout de suite, maintenant, je peux pas vous dire précisément lesquels, mais je pensais la connaître vraiment bien. Ouais. Et en fait, non. Ce podcast, il est vraiment très précis. Il a des anecdotes qu'on connaît pas forcément, de famille d'accueil, oui, même après, dans sa vie d'adulte, d'actrice, de choses qu'elle voulait mais qu'elle a pas eu. Donc oui, j'ai appris beaucoup de choses finalement que je pensais savoir. Et en fait, c'est comme dans la vie, on croit savoir et on sait rien.
1: Marilyn Monroe, elle jouait la comédie, elle était drôle, vous l'avez dit tout à l'heure. Et ben évidemment, comme tous les gens rigolos, elle avait envie aussi qu'on l'aime pour des choses plus sérieuses. Donc par rapport à la chanson qu'on vient d'entendre, I Wanna Be Loved By You, elle préférait évidemment River of No Return.
0: There is a river called the river.
1: J'adore cette chanson aussi. Elle est belle, hein. Ah, elle est plus mélancolique,
0: oui.
1: On est moins sur les paillettes et sur les diamants, et tout ça, c'est beau comme tout. Elle voulait aussi, évidemment, être connue pour ses talents d'actrice, or, elle n'a jamais été, ne serait-ce que nommée aux Oscars.
0: Ouais,
1: vous trouvez ça injuste ?
0: Oui, c'est injuste, et c'est aussi injuste qu'elle n'ait pas été reconnue comme bonne chanteuse. Il y avait un peu de mépris, comme il restait accroché à cette image un peu... forte quand même,
1: ouais.
0: Et donc ils n'entendaient pas ce swing. Elle a un swing insensé, elle a des aigus formidables, elle a vraiment, elle chante juste, non mais c'est vraiment très injuste. Elle a même monté une boîte de prod parce qu'elle voulait être indépendante,
1: ouais.
0: Elle voulait monter elle avait vraiment envie pour cette partie de sa vie. Elle est morte à ce moment-là, en fait, quand elle a commencé,
1: ouais.
0: Quand elle a commencé à vouloir faire autre chose et être un peu plus maîtresse de sa vie. Je pense qu'elle aurait été une super vieille.
1: C'est vrai.
0: Ouais, j'en suis sûre qu'on l'aurait adorée.
1: Elle aurait raconté plein de trucs, elle, ouais, aurait donné son avis, on aurait adoré ça. Marilyn Monroe, tout à l'heure, on a entendu le moment où voilà, elle est débutante, elle est chez le coiffeur, elle veut devenir blonde, etc. Je vais pas évidemment vous dévoiler tous les moments du podcast et toutes les anecdotes, mais il y a ce moment-là pour dire que voilà, il y a des épisodes particulièrement tragiques. Dans sa vie.
2: Février 1961, clinique psychiatrique Payne Whitney, New York. On m'a passé une camisole de force. On ne m'a même pas demandé mon accord. Dans mon état, j'aurais signé n'importe quoi. J'ai 34 ans. C'était l'âge de ma mère quand elle a été internée définitivement. Autorisée à passer un appel, je n'ai pas hésité. J'ai appelé Joe DiMaggio, mon ex-mari en Floride. Nous ne nous sommes pas parlé depuis 6 ans, mais je sais qu'il viendra. Mai 1961, je quitte New York tout à l'heure, définitivement. Ça n'a pas marché. Je suis restée Marilyn Monroe, autant de plaisir. plus mentir, je rentre à LA. Je vais avoir 35 ans. J'ai vieilli et ce que le miroir me renvoie me terrorise. Combien de temps encore vais-je faire le poids face à une Elizabeth Taylor ?
1: Si, c'est dingue là, en 1 minute 10.
0: Bah ouais. Ouais, ouais, on a envie de la prendre dans les bras, de dire ça va aller. Bah non, ça va pas aller.
1: Ça n'a pas marché, je suis toujours Marilyn Monroe. Ouais.
0: Oui, c'est son épisode à New York, elle a pris des cours, elle a essayé.
1: Ah oui, l'acteur studio, elle y croyait.
0: L'acteur studio,
1: hein, mais ouais.
0: Elle y croyait, elle avait envie. Et il y a eu les Misfits, ce mari, Arthur Miller.
1: Un télo,
0: ouais. Donc elle s'est dit, bon, je vais changer de vie. Et en fait, non. C'est terrible.
1: Oui, vous avez beaucoup d'empathie pour elle. Il faut de toute façon, pour un rôle, que vous ayez de l'empathie pour le personnage ou vous pouvez jouer quelqu'un que vous pouvez pas blairer?
0: Bah, on crée l'empathie. Quand on peut pas blairer quelqu'un, en fait, on est obligé de trouver quelque chose qui le sauve en nous-mêmes. Sinon, c'est pas interprétable. Et je pense que même un méchant ne se voit pas méchant. Donc il faut faire abstraction du regard extérieur et se mettre un tout petit peu dans la peau du méchant de manière sincère. Je crois que le méchant est sincèrement méchant.
1: C'est ça. Il le fait à fond.
0: Il le fait à fond.
1: C'est respectable.
0: Et il ne sait pas à ce point-là que c'est méchant et que ça ne se fait pas. Sinon, il le ferait pas. C'est bien ça. Donc pour jouer un méchant, eh ben il faut l'aimer un peu.
1: Elle, c'est une gentille.
0: Elle, c'est une gentille. Oui, ouais. Elle, c'est la tragédie. On sent qu'elle est gentille, on sent... Mais ça se voit, il y a énormément de douceur en elle. Même, là, vous me parlez de ça, j'essaie de voir des scènes où elle se fâche dans les films, il doit y en avoir, mais c'est pas sérieux.
1: Non, c'est jamais sérieux.
0: C'est jamais très sérieux, donc... Non, c'est une grande, grande fragilité. C'est vrai qu'elle me touche beaucoup, cette femme.
1: Ah, bravo.
0: Cela dit, toutes les femmes me touchent, sauf les très méchantes. Mais...
1: Elles ne sont pas dans notre club, elles.
0: Non.
1: On les prend pas.
0: Elles ont un club à part. Il y en a très peu. Ça n'existe pratiquement pas.
1: Le journal intime de Marilyn Monroe, raconté par Elena Noguera. Je vous recommande vraiment ce podcast. C'est 5 épisodes. France Musique, bravo les cousins. Ils sont un étage au-dessus de nous. Et voilà, on les félicite pour ce super beau boulot de service public. Voilà, encore une fois. Et si vous avez le temps, Elena, je voudrais vous garder sous le coude. Parce que moi,
0: avec
1: je voudrais
0: plaisir.
1: Cuisiner sur la suite de votre carrière musicale. Alors, on dit au revoir à Marilyn. Et ensuite, on cuisine. Elle est là. 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

0: les 100 ans de sa naissance, c'était exactement le 1er juin. Vous l'avez compris, je vous recommande le podcast Le Journal Intime de Marilyn Monroe, raconté par Elena Noguera. Et si vous voulez lire, il y a le nouveau numéro du beau magazine Légende, qui est entièrement consacré à Marilyn Monroe. Et puis le livre Marilyn chérie de Sébastien Cochon et Catherine Deneuve, qu'on découvre aussi. Immense fan de Marilyn Monroe. Donc voilà, ça vous fait quelques pistes pour Marilyn. Et pour Elena, je vais partir à la pêche aux infos. On revient dans une minute, les amis.
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0: Elena Noguera, évidemment, que quand je vous ai sous la main, je pense à toutes les fois où j'ai écouté vos chansons. J'adore quand vous chantez.
4: Moi, je me souviens de l'émission qu'on a fait avec vous il y a longtemps.
0: C'était pour un album en duo avec Federico Pellegrini.
4: Oui.
0: Je me souviens très bien, ça s'appelait Dillinger Girl.
4: Oui.
0: Ça, c'était vous. Et lui, c'était
4: Babyface Nelson.
0: Très Marilyn, ça, en fait, un peu quand même.
4: C'est vrai, c'était les rêves américains. Ouais, c'était l'époque où je rêvais d'Amérique.
0: Écoutez comme c'était beau. Yeah.

0: me.
1: C'était il y a 20 ans, incroyable. Ah ouais. Cet album est trop beau.
0: Ah ouais,
1: il est vraiment beau.
0: Ah,
1: juste avant, il y avait eu Azul en 2001, qui avait eu beaucoup, beaucoup de succès. Mm-hmm. En 2007 aussi, je vous ai beaucoup aimé sur cette petite reprise.
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3: Il a 98 ans, figurez-vous. Hein.
1: Serge Lasvani,
3: ouais,
4: il continue dans l'émission.
3: Et oui, il continue à faire des chansons et
1: mais
3: tout.
1: Oui, il écrit des chansons et il en parle super bien.
3: Super bien. Tous les jours, je lui envoie un petit texto, il faut boire l'eau qui pique.
1: C'est bien. En ce moment, il ne faut pas rigoler avec ça. Je vous ai aimé aussi complètement punk en duo avec votre sœur, Lio.

0: petite discographie sélective.
1: Merci.
0: Alors, on en est où, Elena? On a lu dans la presse il y a quelques jours, je vous cite, je prends du temps pour enregistrer un disque.
1: Ah, absolument. Je suis retournée en studio donc avec les musiciens qui avaient enregistré Azul, les Recyclers. Donc c'est un trio de jazz qui est constitué de Christophe Minck, de Steve Arguelles. Christophe Minck qui fait de la basse et de tout. Il s'appelle aussi Disco.
0: Ouais.
1: Steve Arguelles, la batterie, un anglais de génie, et Benoît Delbecq qui fait du piano magnifique, agrémenté de mon comparse depuis toujours, Philippe Evenot, avec qui je joue, enfin c'est lui qui joue de la guitare plutôt. Et donc voilà, on est retourné, on a fait des chansons en espagnol, qui seraient comme c'est pas un revival, mais enfin, il a un lien avec Azul. Azul, ouais. Qui était en 2001, je crois, c'est qui ça. Était avec eux, qui était un album que j'avais écrit et composé avec Monsieur Catherine. Et là, je l'ai écrit avec Monsieur Evenot. Et donc, je prends mon temps. Pour l'instant, je veux refaire des choses. J'ai le luxe du temps. C'est-à-dire, quand on vieillit, on perd un petit peu la pression extérieure. Disons que plus personne nous attend et donc on peut prendre ce temps.
0: Alors c'est drôle, mais c'est pas vrai, parce que pour le coup, que ce soit au cinéma, à la télé, là vous venez de finir, j'ai vu une série Amazon.
1: Oui.
0: Au cinéma, vous avez un film avec Didier Bourdon, Michel Larocque, Camille Lelouch qui sort l'année prochaine. Donc en fait, c'est ça aussi, c'est que vous avez un gros carnet de balles d'actrices et oui. Ça vous laisse pas forcément le temps de chanter.
1: Oui, et puis que la musique est différente aujourd'hui et puis que ouais. C'est quand même un sport de jeunes, donc il faut c'est les jeunes qui achètent beaucoup de disques, donc c'est une musique un peu différente et une manière de faire de la musique un peu différente, mais que je me permets, je m'interdis rien, donc petit à petit j'y vais, je fais mes chansons, je rajoute une guitare ici, une guitare là, et effectivement, entre temps, soit je joue au cabaret, soit j'écris, je fais des podcasts, soit je joue dans des séries pour Amazon ou des films avec Didier Bourdon, enfin il se passe toujours ouais. Des choses, où j'ai lu Frida Kahlo
0: oui, pour le festival Culturissimo,
1: voilà, ouais. Donc en effet je suis ce qu'on appelle une hyper active non médicamentée, mais et donc je glisse maintenant la musique là-dedans doucement.
0: Très bien. Alors l'album sera prêt. Quand il sera prêt?
1: C'est ça. Quand il sera prêt. Je pense. J'espère courant 2027.
0: Formidable. Mais j'espère oui. Qu'on se reverra.
1: Ah oui.
0: Pour ça.
1: Avec grand plaisir. Émilie, je vous quitte plus. Ah. Ça fait 20 ans qu'on s'est rencontrés.
0: Mais oui, c'est vrai.
1: Mais oui.
0: C'est fou.
1: C'est magnifique.
0: Fou. Alors, remontons un peu le temps là. En 2014, cet album Rio Paris, il était super.
1: Ah ouais. J'adorais.
0: Et on va se quitter. En écoutant Les Eaux de Mars, Elena Noguera chante évidemment, mais elle n'est pas toute seule. Il y a Agnès Jaoui, Liad Cohen et Nathalie Dessay. Et c'est beau comme tout.
1: La vie est folle. On fait des choses qu'on n'a même pas rêvé, chanter avec Nathalie Dessay, qui l'eût cru. Ben voilà, bim, cadeau.
0: Et c'est beau comme tout.
1: Et Agnès Jaoui, évidemment.
0: Agnès Jaoui. Et c'est à la radio ce soir. Merci Elena, à bientôt.
1: Merci Émilie, à bientôt.

0: Sur l'album Rio Paris, sorti en 2014, Nathalie Dessay, Liat Cohen, Agnès Jaoui et notre invitée de ce soir, Elena Noguera, chantait Les Eaux de Mars, adaptation française dont le texte est signé Georges Moustaki, d'une chanson brésilienne d'Antonio Carlos Jobim.
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0: Bon alors là, pardon, le moment de poésie est terminé, on va rentrer dans le dur. Rod Stewart s'est fait engueuler. Il s'est fait attraper la main dans le pot de confiture. Que s'est-il passé? Eh bien, 24 heures après avoir annulé un concert en Californie, pour raison médicale, il est malade, il peut pas chanter, il a mal à la gorge, ça va vraiment, il a plus de voix, rien, un filet, Rod Stewart, comme ça. 24 heures plus tard, il a été pris en photo, en train de hurler comme un beau diable, dans la tribune présidentielle d'un match de la Coupe du Monde de foot à Boston, et ça picole, et ça mange, et ça encourage l'équipe écossaise. Évidemment, il est écossais, il a le droit. Mais ça s'entendait quand même qu'il était très en voie, et qu'il avait très probablement annulé le concert en Californie, juste pour arriver à l'heure au match de foot. Pas content, les fans lui demandent donc des comptes via les réseaux sociaux. Et pour le moment, eh bien, Rod n'a pas répondu. Et il a raison, peut-être c'est la bonne chose à faire. Écoutons donc « Do you think I'm sexy ?» car finalement, ce concert en Californie, nous, on s'en fiche, on n'avait pas de ticket. Et on est ravis d'écouter la voix, très en voix, de monsieur Rod Stewart.

0: Do you think I'm sexy? Mais oui, évidemment, c'est extrêmement sexy. Cette chanson de 1978, du rock disco. Il n'y en a pas eu des caisses à l'époque. Et cette chanson-là est particulièrement inoubliable. Bravo, Rod Stewart.
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0: Alors, il va être 9h-20. Non, il est déjà 9h-20, mon Dieu. Mais il faut jouer au blind test, absolument. Le cadeau de ce soir, eh bien, c'est un cadeau de service public, comme la radio que vous êtes en train d'écouter. Le 12 août prochain, il y aura une éclipse totale du soleil. Comme dans la chanson de Bonnie Tyler, Total Eclipse of the Heart. Sauf que là, c'est Total Eclipse of the Sun. Et c'est très dangereux, évidemment, de regarder une éclipse de soleil sans lunettes appropriées. Votre radio préférée a donc décidé de vous gâter et de fabriquer de bonnes lunettes d'observation certifiées aux couleurs d'ici, évidemment, car la sécurité, c'est bien, mais le style, c'est mieux. Et ce soir, c'est Didier et Marie-Christine qui vont gagner leurs lunettes pour l'éclipse. Bonsoir à tous les deux.
2: Bonsoir Didier,
3: bonsoir Didier. Et bonsoir Marie-Christine.
0: Bienvenue dans Décibel. Est-ce que vous savez déjà, Marie-Christine et Didier, si le 12 août, vous allez pouvoir observer cette éclipse?
3: Certainement. Si le temps se maintient comme ça, il y a de fortes chances.
0: Ah la vache.
2: Il y a plein de chances, oui.
0: C'est vrai ça. C'est vrai. Ce serait bien maintenant l'éclipse. Je ne sais pas si on peut reprogrammer. Est-ce que quelqu'un a le numéro de téléphone de la personne qui gère les éclipses? Effectivement, cette semaine, ça arrangerait tout le monde. Longue éclipse, 3-4 jours, le temps que ça se calme, ce serait vraiment pas mal. Bon, en tout cas, Didier et Marie-Christine, on vous envoie les lunettes. Voilà, vous serez les plus beaux de la plage ou de la ville. Merci. Ou de je ne sais pas où vous regarderez cette éclipse, mais vraiment, vous serez magnifiques. Ce bleu est un bleu incroyable. Voilà, ça, c'est fait.
3: Un bleu comme tes yeux.
0: Oh oui, comme la chanson d'Aznavour, j'adore. Didier, Marie-Christine, maintenant que vous avez gagné vos lunettes, vous allez pouvoir jouer avec moi au Blind Test. Le thème de ce soir, ce sont les chanteuses qui sont également des comédiennes ou les comédiennes qui sont aussi des chanteuses. Parfois, il y a quand même une petite spécialité qui se dégage, une des deux activités qui prend le dessus, et parfois pas. Nous allons le voir dans le Blind Test qui arrive. On recherche donc les interprètes des chansons et à la fin, tout le monde gagne ses lunettes parce qu'on va pas vous envoyer voir l'éclipse avec deux tranches de jambon pour vous protéger. Évidemment, tout le monde aura ses lunettes. C'est très important. Voilà. N'essayez pas avec le jambon. C'était une blague. Ne faites pas avec du jambon. Oui, des concombres. C'est déjà mieux, mais je pense, Marie-Christine, que ce n'est pas ISO... certifié, norme ISO 9002 ou je ne sais quoi, je ne sais plus ce que c'est. Mais en tout cas, voilà. Oui, mais les concombres, c'est vrai que c'était un meilleur exemple. Bravo Marie-Christine. Le jambon n'avait rien à faire.
2: C'est pour le style.
0: C'est ça, exactement. Allez, une première chanson interprétée donc par une artiste qui est comédienne et aussi chanteuse. Dites-moi, qui chante ça?
2: Didier. Marie-Christine.
0: Oh là là, c'est Didier. Mais oui, mais c'est Didier qui a dit son prénom en premier, Marie-Christine. Que vais-je devenir? Ah, on va vérifier. Peut-être que Didier allait dire autre chose, peut-être qu'il allait dire jambon,
3: non,
0: je ne sais pas. Didier.
3: Isabelle Adjani est fait par Monsieur Serge Gainsbourg. Voilà.
0: Je vous mets à chacun un point, vous êtes merveilleux. Merci.

0: qui est aussi Isabelle Adjani, co-autrice de cette chanson, parce qu'on parle beaucoup de Gainsbourg, évidemment. Comme à chaque fois que Gainsbourg faisait un truc, on parle beaucoup, beaucoup de lui. Mais elle, en interview dans Décibel, elle nous a dit « Mais moi aussi, j'ai écrit des paroles de cette chanson, il n'y a pas de raison. » Donc voilà, bravo Madame Adjani, parce qu'elle est très, très belle, cette chanson, le pull marine. Et Isabelle Adjani, évidemment, immense actrice, je ne vous fais pas l'article. Un point pour Didier, un point pour Marie-Christine. On continue nos chanteuses actrices.
1: Didier.
0: Didier.
1: Allez, c'est le paradis.
0: Oui.

0: Vanessa Paradis, pour le coup, étant donné qu'elle a été récompensée et aux Victoires de la Musique et au César, et qu'elle a fait des films qui cartonnent et des tubes chansons, est-ce qu'on peut vraiment dire quelle activité est la plus forte pour elle? Si, quand même, c'est une chanteuse. On l'a connue en premier en chanteuse. Donc voilà, disons chanteuse, actrice, Vanessa Paradis, mais pour le coup, très très forte dans ces deux domaines. Didier et Marie-Christine, là encore, vous aviez tous les deux la réponse.
1: Oui, mais Didier était plus rapide.
0: Oui, Didier était très vif, comme l'éclair. C'était magnifique.
1: C'est un éclair.
0: On continue. Alors là, pour le coup, c'est vraiment une actrice, mais qui chantait aussi à côté. Mais quand même une actrice, enfin, je crois.
2: Didier.

0: Et j'aime beaucoup ce petit karaoké. Bravo à tous les deux. Vous êtes très forts tous les deux. Vraiment des candidats de qualité. Là, on sent, voilà, c'est une émission quand même de haut niveau. Parce qu'on a des candidats.
1: Mais c'est grâce aussi à l'animatrice qui est très, même super, même.
2: Voilà.
0: En plus, c'est
2: très content d'avoir de retrouver à la saison prochaine.
0: Oui, alors d'ailleurs, notez vos agendas, synchronisons nos emplois du temps, car l'année prochaine, Décibel revient à 19h, comme c'était au début.
2: Oh, waouh!
0: Voilà. Alors, je sais pas, il y en a
1: combien de temps? Une heure?
0: Une heure à 19h, 7 jours sur 7.
2: Ah, mais une heure seulement. D'accord, ok.
0: Oui, ouais. comme cette année. Mais comme au début, j'étais venue que pour une heure, hein.
2: Oui, c'est vrai.
0: En fait,
1: c'était plus tôt, je croyais que c'était plus longtemps.
0: J'ai fait deux heures et certaines saisons, mais regarde comment on a noyauté quand même cette radio. Au départ, c'était une heure par jour pendant cinq jours. Là, on se retrouve et on est une heure par jour pendant sept jours.
2: C'est vrai.
0: À tout moment, je fais les infos le matin. Restez branchés.
1: C'est jour férié.
2: Oui, on est tous dans la journée, bien sûr.
0: On ne sait jamais. Peut-être que je vais me pointer à d'autres moments. Non, mais vraiment, je suis super contente, oui, de vous le dire. La saison 5 de Décibel, donc ça commencera le 31 août à 19h. Donc, et pendant l'été, je vous le lâche pas. Hein. En fait, tous les soirs à 20h, il y aura Décibel pendant l'été. Ce sera les meilleurs moments, les essentiels de l'émission, les interviews les plus chouettes, les invités, tout ça.
1: Donc la numéro 5, et pour faire le petit clin d'œil à Marilyn Monroe avec Channel numéro 5.
0: Mais oui, bravo mon Didier, la boucle est bouclée, c'est magnifique. Ah là là.
2: Alors bon festival aux Sœurs Jumelles et aussi Émilie pour les jours à venir.
0: Merci, mais oui, première émission en direct de Sœurs Jumelles, ce sera demain soir, première de la semaine, et on terminera du coup la saison là-bas. Ça va être trop bien. Merci beaucoup Marie-Christine.
2: Et merci alors pour toute l'année qui s'est écoulée avec toute ton équipe.
0: Ah, c'est trop gentil, merci beaucoup. Et merci à toutes celles et tous ceux qui ont participé à Décibel, parce que c'est vrai que toutes les auditrices, tous les auditeurs du Blind Test, et puis du dimanche de l'émission des auditeurs programmateurs, vous êtes très très impliqués dans cette émission et bah, heureusement, parce que on a besoin de vous et voilà, vous nous donnez beaucoup, donc merci infiniment. Et moi je vous donne des lunettes pour l'éclipse.
2: Merci.
0: Je vous embrasse fort Didier, Marie-Christine, merci beaucoup.
2: À bientôt, bel été.
0: Merci, à la prochaine. Allez, voici pour terminer ce Blind Test, une chanteuse qui est aussi actrice. Elle a brillé dans le film Partir un jour. Elle s'appelle Juliette Armanet et elle chante comme un ange.
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0: Quel enchantement. Juliette Armanet vient de faire son retour discographique en duo avec Sébastien Tellier. Et on attend évidemment de ses bonnes nouvelles, peut-être à la rentrée, peut-être en 2027. Je suis en train de manifester ce que j'ai envie qu'il se passe, parce que pour le moment, nous n'avons aucune info. Juliette, reviens.
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0: Isia, elle, revient. Et ça, c'est une drôle de bonne nouvelle, Isia. Elle était venue, je ne sais pas si vous vous souvenez, en interview ici dans Décibel, elle avait parlé de son cinquième album, La Vitesse. Elle avait dit que son père, Jacques Higelin, qui était mort 4 ans avant, avait fait des apparitions un peu fantomatiques et bienveillantes dans le studio où elle enregistrait. Alors là, je ne sais pas ce qui s'est passé dans le studio où elle a enregistré sa toute nouvelle chanson qui s'appelle Mieux que nous. Je vous laisse l'écouter. Ça parle d'amour. C'est le retour d'Isia et c'est notre coup de cœur du jour.

0: Mieux que nous, la toute nouvelle chanson d'Isia, vous l'entendez, hyper acoustique, hyper dépouillée, hyper émouvante. La suite arrive.
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0: On termine l'émission en rendant hommage à Gesh Paty. Elle venait de fêter ses 80 ans. Son tube Étienne allait avoir 40 ans. Elle était danseuse avant tout, comédienne aussi et chanteuse presque par accident d'un des plus gros tubes de l'année 87. Donc ce Étienne. Elle vient de nous quitter, on l'a appris hier. On a appris aussi qu'elle était malade et qu'elle avait lutté tant qu'elle avait pu. Et puis bah, après c'était plus possible. Alors hommage à Gesh Paty. Et je vous signale que c'est ce tube Gesh évidemment, mais c'est 5 albums sortis entre 88 et 2000 et des belles collaborations notamment avec Étienne Dao, M ou encore Françoise Hardy. Allez, on se remet dans l'ambiance. 1987, Étienne Gesh Paty.

0: Étienne, j'étais en CP, je chantais ça sans vraiment tout comprendre. Hommage à Gajpati qui a enchanté et rendu un petit peu sexy folie nos années 80. Allez, Décibel, c'est terminé pour ce soir. Merci à Iris Guitoni, Kina Nejaili, Elodie Bianca Maria, Alexandra Sackberg et Franck Moilier, l'équipe de Décibel.
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1: 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Il est 4 heures. 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
4: Bonjour la France, j'espère que tu vas bien. La France, j'espère que tout le monde va bien dans cette France qui a chaud. Comment ça va, Éric Bastien ?
5: On a chaud, mais on gère, ça va se terminer là.
4: Oui, bien sûr.
5: J'essaie d'être positif, c'est bien.
4: Alors, je vous rappelle que toute la semaine, vous allez vous affronter pour tenter de vous qualifier pour la finale de vendredi. Le premier prix, c'est hyper sympatoche.
5: C'est quoi ?
4: C'est 2 places VIP pour assister au concert de Katy Perry le dimanche 12 juillet au Zénith de Nancy. Alors évidemment, accès prioritaire au site, un accueil personnalisé, espace privatif pour un cocktail dînatoire, 100 euros de carburant pour y aller, un parking pour ceux qui viendront en voiture. Et vous dormirez sur place dans une suite pour deux avec les 2 petits déjeuners inclus. Alors ça, c'est le premier prix. Le deuxième prix, il en parlera tout à l'heure notre petit camarade. Mais ce que je veux dire, c'est que cette semaine, en plus de tout ça, tous les participants gagnants ou perdants, vous gagnez des places de ciné pour aller voir Les Parfaits Arnaques en famille avec Audrey Fleurot et Ramzy Bédia. Donc, qu'est-ce qu'on gagne si on ne gagne pas les places VIP là ?
5: Bah, on gagne bien sûr la découverte, la joie de rencontrer Joe Malongo. Joe Malongo et son équipe et sa famille qui se préparent à partir en vacances cet été. Mais avant ça, ils vont vous livrer une cafetière. 32 dosettes, 6 verres en verre. Peut-être chez vous, à la maison, pour vous rafraîchir. Bah, c'est à la fin de la semaine, je ne sors rafraîchis pas le café. Hein. Non.
4: Allez, jingle, vraiment. Mon petit Kinan. On accueille nos candidats Stella et Guillaume, bonjour.
6: Bonjour. Bonjour Valérie, bonjour Eric.
5: Bonjour Stella.
4: Alors Stella, elle joue avec ici Paris-Île-de-France. Elle a 69 ans, elle habite à Triel. Oh, comment il fait à Triel là ? T'es bien ?
6: Chaud.
4: Tu peux te baigner à Triel ?
6: Oui, enfin, il fait quand même frais parce qu'on a de la verdure, beaucoup de verdure.
4: Bah oui, mais est-ce que t'as le droit de te baigner ? Oh, ouais, c'est ça. Il y a une plage à Triel ou pas ?
6: Oui, on a la base de loisirs de Verneuil-sur-Seine, qui est très mignonne, que je recommande à tout le monde, où on peut se baigner, effectivement.
4: Ah, oui, bah c'est pas loin.
5: Dans les Yvelines.
6: Exactement. Dans les Yvelines, exactement. Oui. Et on a Véronique Sanson, pas loin aussi.
4: Et voilà.
5: Elle habite dans les Yvelines.
4: Oui, elle habite à Triel.
6: Ah oui, au bord de la Seine.
4: Elle habite au bord de la Seine, dans une très jolie maison. Alors, tu es retraitée, tu vis avec Hassan, tu as 2 filles. Comment s'appellent tes filles ?
6: Leïla et Alizé.
4: Avant d'être à la retraite, tu étais enseignante en primaire.
6: Oui, c'est ça.
4: Alors, c'était bien ?
6: Bah, au début, oui, très bien. Moi, j'adorais mon métier. C'est vrai que... Bon, ça s'est quelque peu dégradé un petit peu. Enfin, on va pas.
4: Oh non, tu crois ? Non, on va pas plomber l'ambiance, mais on est tous d'accord. Alors, petite.
6: Mais j'adorais. Moi, j'ai beaucoup aimé ce que j'ai fait. C'était parfait.
4: Ah bah, c'était parfait. Parce que petite, tu voulais quand même être danseuse ou patineuse artistique, hein, rien à voir.
6: Ah oui, rien à voir. Voilà. Ah bah écoute, voilà.
4: Ah,
6: je
4: la vie.
6: Un peu maintenant, en partie, pas le patinage, mais le reste.
4: Eh ben voilà, on en parlera tout à l'heure. Tu vas marquer tout de suite le premier point avec une question et tiens, une petite illustration. Armando Obispo, qui est joueur de l'équipe de Curaçao de football. Eh bien, il paraît que c'est le fils de Pascal Obispo. Est-ce que c'est vrai ou faux? Top chrono, 5 secondes.
6: Je pense pas. Ou alors, ça m'a échappé.
4: Je m'assure que c'est totalement faux. Ils ont le même nom, mais ils n'ont pas du tout un lien de parenté. Le fils de Pascal, il s'appelle Sean. Voilà. Premier point pour celle-là.
5: Et c'est l'occasion de féliciter l'équipe de France hier. Hein. 3h48 de match quand même. Une belle victoire. 3-0 face à l'Irak.
4: Je savais pas qu'on passait le podcast du PSG.
5: Exactement. 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Pour ceux qui aiment le foot, c'est important. Guillaume est avec nous. Tu aimes le foot, Guillaume, ou pas du tout?
7: Ah mais moi j'adore, et puis allez les bleus hein.
5: Bah bien sûr. Donc là c'est les 16e là, t'as vu, en plus Mbappé est doublé hier, impeccable, on est bien.
7: Bah voilà, c'est bien, il est deuxième meilleur buteur de l'histoire de la Coupe du Monde, franchement c'est top.
5: Au niveau
4: c'est
5: de Ronaldo.
4: Le meilleur.
5: Ouais, au niveau de Ronaldo, mais c'est Messi hein, qui enfin voilà, là c'est pas
7: encore. Ah, c'est Messi.

0: carte qui peut nous permettre de respirer un peu. On a les hautes promenades aussi sur Reims qui ont des jets d'eau. Voilà, on a mis les jets d'eau en route. Nous, dans les quartiers, c'est pareil. On a des petits points de jets d'eau aussi. C'est très très bien. Et puis évidemment après bah voilà on a beaucoup de verdure aussi donc ce qui peut nous permettre de respirer.
1: Oui, comme il me parle bien, eh ben il cherche un boulot dans le téléconseil. Eh ben franchement t'as toutes les qualités mon Guillaume pour ça.
0: Eh ben c'est gentil.
1: Mais c'est vrai. si t'as de l'expérience d'ailleurs dans ce secteur, je sollicite.
0: Ah oui.
1: Bah, les patrons ou si vous connaissez quelqu'un qui cherche, dans le téléconseil 0810 055 056, on pourra donner le numéro de portable de Guillaume avec plaisir. Guillaume qui vit.
0: C'est gentil.
1: Avec Jennifer.
0: Oui.
1: Ouais. Combien de temps avec Jennifer?
0: Ça va faire 10 ans cette année.
1: Ah, c'est bien ça. 10 ans, c'est un beau chiffre.
0: Oui.
1: Hein. Ouais, c'est bien.
0: Oui. Mais il y a une petite particularité, je peux la raconter, c'est pas gênant. C'est que, en fait, on n'est pas mariés, mais on a le même nom de famille.
1: Non. C'est drôle
0: si,
1: ça.
0: Si. Madame a son nom de famille, elle c'est G-U-A-Y, et moi c'est sans le U.
1: Voilà. Ah oui, il y a quand même une petite différence. Non mais c'est drôle.
0: Une petite différence, mais la prononciation est la même.
1: Ah oui, phonétiquement, si vous mariez, ça change strictement rien. Ok, c'est drôle ça.
0: Exactement.
1: Et si tu prends le nom de ta femme, ça fait Gégé du coup. Gégé, non mais c'est drôle ça.
0: C'est ça. Et comme on a des enfants, mon père m'a suggéré ne jamais faire de nom de famille composé.
2: D'accord. Ah oui, non mais.
1: Noé, 3 ans, et il y a Ezio, c'est ça. Et,
0: voilà, exactement.
1: Et qui est le. Ezio et Noé, c'est ça. Et c'est un lapin. Non, Peanut, c'est le lapin, pardon, c'est pas un enfant. C'est,
0: voilà.
1: C'est encore
0: voilà.
2: Qui appelle son enfant Peanut? Personne.
1: Ça, on sait jamais. Guillaume, nous jouons tout de suite avec un point, c'est parti. Bonne chance. Un extrait d'Angèle. Valérie, elle adore la Belgique.
2: Pour moi, la vie est belge. Hein. Les Belges sont
1: tu le dis souvent, ça.
2: Les êtres les plus formidables.
1: Eh bien, nous allons à Bruxelles. À Bruxelles, en 2025, Guillaume, les tours en calèche à cheval ont été l'attraction la plus fréquentée de la capitale. Les tours en calèche à cheval, c'était l'année dernière. Est-ce que c'est vrai ou faux, selon toi, top chrono?
0: Je dirais bien vrai.
1: Tu dirais vrai?
0: Oui.
1: C'est pas du tout vrai, tu sais pourquoi? Parce que les promenades en calèche tirées par des chevaux en centre-ville, c'est totalement et officiellement interdit au nom du bien-être animal depuis 2022 en Belgique. Ce qui fait que ça peut pas être une attraction sur place.
2: Voilà,
1: oui,
2: je te dis que la vie est belge. Stella 1, Guillaume pas 2 points. Et là tout de suite, le dernier jour du disco. Vous écoutez ici, on va danser le disco avec Juliette Armanet. Ah, c'est magnifique, on adore. À tout de suite mes petits chéris.

0: Et il y a une ambiance dans ce studio, en régie, partout, grâce à Juliette Armanet, c'est vrai. Dernier jour du disco sur Ici, Valérie.
1: Jingle.
0: Allez, d'accord.
2: Ah oui. Ici, à midi, on est...
0: Ah, Valérie, le disco, ça là.
1: Voilà. Non, mais ça va, on va pas... Je sens que t'es d'une humeur à faire de la vanne de...
0: Mais j'ai une bonne humeur, pourquoi non, vous en profitez pas?
1: Du caca buccina, de la vanne. Depuis que t'es arrivé, tu ne fais que des vannes. Oui, bah ça on a compris. Tu veux qu'on en parle avec Céline, la réalisatrice? Alors, Stella, t'as un point, Guillaume. Bon, bah on en reparlera tout à l'heure. On en parlait avec toi, Stella. Tu as voulu être danseuse ou patineuse quand t'étais petite, mais t'as fait beaucoup de danse.
3: Oui, c'est vrai, oui.
1: Et tu continues, pareil que tu fais 2 heures de salsa par semaine.
3: Oui, salsa, bachata, super.
1: Alors, la salsa?
3: J'adore. Alors, ben, c'est des danses en fait très conviviales qui sont de plus en plus populaires parce que moi, quand j'étais un peu plus jeune, c'était des trucs de mémé.
1: Ah bah oui, ça c'est. Mais oui, mais entre-temps, il y a eu Danse avec les stars, donc voilà, tout le monde s'est mis.
3: Voilà. Et en fait, il y a toujours une ambiance très, très conviviale. Voilà, moi j'aime beaucoup.
1: Et
3: c'est vraiment des super moments. Voilà.
1: Et t'as appris à danser avec Hassan pour pouvoir répéter à la maison? Il danse la salsa, Hassan?
3: Ah bah, non, parce qu'il fait d'autres choses. Il est plus sur autre chose. Non, il n'est pas danse, lui.
1: Ah bah
3: on fait du sport chacun, mais on n'est pas sur le même truc, mais c'est pas grave.
1: Oui, non, c'est pas grave.
3: On se retrouve dans les fêtes.
1: Alors, tu adores bricoler, hein, tu répares des objets avec tout et n'importe quoi. Tes filles t'appellent MacGyver?
3: Ah oui, c'est arrivé, ça y est, moi maintenant, mais oui, j'aime bien. Quand un truc marche pas, je trouve toujours un bout d'élastique, un bout de ficelle, un bout de machin, et puis ça repart.
0: C'est normal.
1: D'accord.
0: Il fait un frigo avec une allumette, MacGyver. Il est comme ça, MacGyver.
1: Non, bah MacGyver, bah oui.
0: Ah, bah, il vous fait tout.
3: Elle regardait beaucoup MacGyver, donc voilà.
1: Elle
3: les a inspirés.
0: Il fabrique une télé avec un chewing-gum. Il est fort, les gars. Je vous jure. Hein.
1: Tu sais que c'est pas drôle, toutes les vannes que tu sors.
0: C'est des blagues de fin de saison, je vous l'ai dit.
3: Voilà.
1: Est-ce que. Alors, si jamais tu coupes encore la parole à ma candidate pour raconter des trucs aussi nazes,
0: voilà.
1: Tu sais comment ça va se passer? Je peux te jeter la gourde fraîche dans
0: la tronche. Elle est dangereuse.
1: Non, mais s'il te plaît, il coupe la parole à tous mes candidats pour faire ses vannes à deux balles.
0: C'est
1: là.
0: Allez. Une façon de vous déstabiliser.
1: Mais rien me déstabilise, mon pauvre chat.
0: Ou vos candidats.
1: Mais non, tu t'humilies tout seul. Bon, mon chat.
3: Impossible.
1: Mais oui, Stella, c'est une warrior. Alors, Stella, tu vas marquer ton deuxième point tout de suite pour prouver à cette personne que, voilà. Tiens, je te mets un petit extrait. Pendant que j'écoute la SketchUp, je me dis, Céline, trouve-nous Georges Alain qui chante ça avec une voix de Cressel. Pendant que je pose la question, écoute bien ça, Stella. À l'origine, le ketchup était fait à base de poisson. Est-ce que c'est vrai ou faux? Top chrono, 5 secondes.
3: De poisson?
1: Ouais, poisson, comme le poisson.
3: Non, je dirais non.
1: Ben c'est vrai. À l'origine, le ketchup, c'était une sauce chinoise à base de poisson fermenté. Et au XVIIIe siècle, les Britanniques l'ont adapté avec des champignons, des noix, des anchois. La tomate, elle est apparue, mais vraiment très très tard aux États-Unis. Donc oui, mais ben, pas de point, mais tu as toujours ton point d'avant.
0: Guillaume, qui est avec nous à Reims, qui vit avec Jennifer depuis 10 ans, il porte quasiment le même nom avec sa femme, très drôle. Alors, puisqu'on parlait de nom, Guillaume, qui est fan de foot, bon, logiquement, c'est du Guigui pour les intimes, mais alors, t'as un petit surnom qui m'a fait rigoler.
4: Ah, ça dépend, voilà, géant vert, exactement.
0: Mais d'où? Pourquoi on t'appelle le géant vert? Pourquoi?
1: Parce qu'il bouffe du maïs?
4: Parce que, en fait, c'est énorme, ça vient de ma taille, en fait, parce que moi, je fais 1m97, donc quasi 2 mètres.
0: Ah ouais. Ah ouais.
4: Et en fait, c'est un copain, voilà, qui fait des animations musicales, qui est animateur, et qui me dit depuis qu'il m'a vu la première fois, il a toujours tendance à m'appeler géant vert.
0: Ok.
4: Mais toujours par rapport à la pub, évidemment, pour le célèbre.
0: Bah oui. Oh, on vient de l'écouter.
4: Voilà.
0: Bon, ça t'est resté. Bon, géant vert, on le salue. Il s'appelle Aymeric, hein, ton ami.
4: C'est ça, exactement.
0: Bon, alors dis-moi, tu as été équipier dans un fast-food. C'était sympa, ça, ou pas?
4: Oui. Oui, c'est sympa à faire. Après, bon, c'est compliqué. C'est du turnover. C'est beaucoup de, c'est beaucoup de préparation. Voilà, ils sont au degré près. Moi, je faisais la cuisson de la viande à ce moment-là dans ce qu'on appelle dans un appareil qu'on appelle le broiler.
0: Ouais.
4: Et du coup, non, c'était pour une célèbre marque. Je ne citerai pas le nom.
0: Qui commence par un M, qui finit par voilà.
4: Et du coup, en fait, la cuisson de la viande, c'est un peu le même principe qu'un barbecue. Donc après, quand on sort la viande du broiler, à chaque fois, il y a toujours les managers qui arrivent derrière, qui prennent le thermomètre, qui mesure le degré de la viande. D'accord. Si le degré de la viande est trop élevé ou trop froid, la viande forcément part directement à la poubelle.
0: D'accord. Eh ben écoute, on le saura maintenant qu'on va dans cette célèbre enseigne. On réfléchira à tout ça.
1: Alors on parle. Qui va dans cette célèbre enseigne?
0: Bah tout le monde.
1: Ah bon?
0: Bah si. Alors puisqu'on parle de bonnes choses, tu adores cuisiner. Tu fais d'ailleurs de la pâtisserie avec tes enfants. Tu fais quoi?
4: C'est ça. Bah là dernièrement par exemple, j'ai fait un tiramisu aux abricots. Donc bien, très très sympa à faire. C'est très simple à faire.
0: Ok.
4: Comment c'est par exemple? Bon, je vous donne la recette. Voilà, il y a pas de secret de famille, hein, si je puis dire. Il y a pas de secret d'État. Mm-hmm. En fait, vous prenez des biscuits cuillères que vous trempez dans du lait, mais très rapidement, et que vous étalez au fond.
0: Ok.
4: Vous réduisez vos abricots en compoté d'abricots avec du coup, vous mettez vos abricots dans une casserole avec 40 grammes à peu près de sucre. Donc réduire en compoté. Ouais. Bien la faire refroidir par contre la compotée, parce qu'après derrière vous allez mettre du mascarpone.
0: D'accord.
4: Et vous allez monter votre crème fouettée en chantilly. Alors pourquoi bien refroidir les abricots? Parce que
0: très rapidement.
4: Si les abricots malheureusement sont très chauds, okay, la chantilly risque de retomber. Donc après vous mettez les couches évidemment pour faire le fameux tiramisu.
0: Et voilà, très bon tiramisu.
4: Bien frais.
0: Bien sûr, merci Guillaume pour cette bonne recette qui nous vient de chez toi. Bravo, tes enfants peuvent être fiers de toi. Voici ta question, elle vaut un point. Aux États-Unis, un Américain a tenté de traverser un lac avec son Tesla Cybertruck et a fini au fond de l'eau. Vrai ou faux? Top chrono, 5 secondes.
4: Non, je pense que c'est faux.
0: Un Américain aurait tenté de traverser un lac avec son Tesla Cybertruck. Eh ben, c'est vrai. Si, c'était vrai. Un conducteur a volontairement engagé son Tesla dans un lac pour tester le mode Wade, qui est censé franchir des zones peu profondes. Eh ben, mauvais calcul, le véhicule a pris l'eau, il a dû être repêché. Ah, bon, oui. Pas drôle, le truc. Hein.
1: Allez, Stella 1, Guillaume, pas de points. Et là, tout de suite, on part avec ABBA. Ah, Back to the 80s. Fernando. Allez, et puis quand on reviendra, Céline nous a trouvé Georges Alain qui chante la SketchUp.
0: Ah, on a hâte.
1: Ça, c'est un bon moment. À tout de suite, mes petits chéris.

0: Ah bah c'est le groupe mythique, hein. Abba, Fernando, 12h26, belle journée, vous écoutez ici.
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1: Ici, nous sommes avec Stella qui joue avec ici Paris-Île-de-France contre Guillaume qui joue avec ici Champagne-Ardennes. Stella, 1 point. On va pas s'emballer non plus, c'est pas dingui dingo,
0: non,
1: hein,
0: pas
1: chérie.
0: Ouf. Pas dingue non plus.
1: Tu vas marquer, tu vas. Bon, t'adores chanter, tu aimes la musique,
3: oui.
1: Tu fais partie d'un chœur de gospel.
3: Oui.
1: Ça fait 20 ans que tu chantes.
3: Happy day. Oui, c'est vrai.
1: Alors, t'as même fait des concerts, allez, Nîmes, Calais, tu fais des mariages, tout ça.
3: Exact.
1: Bon, mais
3: ouais, oui.
1: Ben oui.
3: Et je chante aussi du pop rock, du Adele, enfin voilà, je fais plein de choses.
1: Eh ben voilà, ben c'est bien ça. Donc ça veut dire que tu connais un petit peu les chansons, quoi.
3: J'espère, oui. Alors pas tout, hein, mais oui.
1: Non, on va pas dire j'espère. Tu sais qu'avec moi, c'est la team winner, c'est Dami Dolan.
3: Oui,
1: ici,
3: hein. Allez, c'est parti.
1: Alors, je t'explique.
3: Je croise les doigts.
1: Mais bien sûr, croise tout ce que t'as. Alors, les deux mots manquants, c'est-à-dire que tu vas voir la chanson, paf, elle se déroule, et à deux endroits, elle va s'arrêter, tu vas entendre poète, et tu devras me donner les deux mots. Là, on écoute une... Voilà, il y en a deux à trouver, chérie. Hein. Attention, écoute bien, c'est une chanson de Serge Gainsbourg. Élisa.

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1: Lisa. Alors, Elisa, oh, saute-moi au cou.
2: Je la connais.
1: Eh ben, vas-y, c'est quoi, Elisa, des poux.
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2: Oui, c'est ça.
1: Elisa. Et oui, bravo. 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
2: 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Voilà. Mes cheveux, plutôt.
1: Ça fait voilà, trois bon pour toi. Bravo.
3: Guillaume, est-ce que tu...
2: Ah, deux points, ouais.
3: Guillaume qui n'a pas de points. Faut que je la dise combien de fois cette phrase, Guillaume?
1: Et voilà, c'est reparti pour le management toxique.
3: C'est mon coaching, coaching à moi.
1: On voit qu'est-ce que ça donne. Hein.
3: Dis-moi, mon Guillaume, est-ce que tu les avais, les deux mots, là, sur Serge Gainsbourg?
4: Oui.
3: Ah, oui, oui. Peut-être encourageant pour nous. Cela dit, tu vas pas tomber sur ce titre-là. Donc, on va voir. Guillaume, qui est très sympathique, qui, depuis tout à l'heure, vous a dit qu'il cherchait un emploi dans le téléconseil. N'hésitez pas à nous joindre à la radio, hein, si vous voulez lui donner un coup de main. Qui fait des belles pâtisseries avec ses mots, mais qui est fan de Dragon Ball Z.
4: Eh oui.
3: Eh ouais, t'es 40 ans, t'es génération Club d'eau à fond, toi.
4: Club c'est ça, exactement.
3: Bah attends,
4: exactement, mais
3: la carte d'anniversaire.
4: Qui n'a pas connu Club Dorothée? Bah,
3: évidemment, mais j'avais ma carte d'anniversaire. Tu l'avais, bah, ta carte
1: bien,
3: de membre,
1: bien,
3: ou pas, Guillaume?
4: Alors, j'avais pas ma carte de membre à ce moment-là, mais par contre, j'ai pu l'avoir parce qu'ils avaient ressorti tout un album collector de génération Club Dorothée, où ils avaient refait exprès la carte de membre, vraiment la vraie carte de membre du Club Dorothée.
3: Et la collector, je suis d'accord. T'as des objets, t'as des tasses, des verres, des maillots,
1: et
3: des jeux.
1: Et t'as surtout un quiz musical à trouver.
3: Tout ce qu'il a sur Dragon Ball Z. Vous savez, on n'est pas pressé parce qu'on sait qu'on a les bonnes réponses. Ça va être rapide. Voici Gigi Lamoroso. C'est Dalida. La chanson s'arrête à deux reprises. J'ai envie de dire bon courage à ton rire, j'ai un peu peur. On y va.

0: Alors, arrive à Gigi Lamoroso, croqueur d'amour, l'œil de velours, commune. Est-ce que tu as une petite idée? On peut lancer le chrono.
1: Mais comme une caresse.
0: Comme une caresse. Gigi Lamoroso, toujours vainqueur, parfois sans.
1: Sans peur.
0: Sans peur. Mmh. Donc, caresse et peur. Vérifions.
2: Oui. Arriva Gigi Lamoroso.
0: C'est très bien, bravo.
2: Gigi Lamoroso, toujours vainqueur, parfois sans cœur.
3: Mais sans cœur.
0: Sans cœur.
3: Et bien, ça te fait quand même un point, Guillaume. Stella, tu en as trois. Guillaume, il en a un. C'est parfait.

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2: Je vous rappelle que toute la semaine, vous vous affrontez pour gagner la finale de vendredi. 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Jingle, reprise des... Hein ? Allez. Alors, Stella à 3, Guillaume à 1. Stella qui joue avec nous depuis ici Paris-Île-de-France, qui habite à Triel, qui adore bricoler, MacGyver. Mais alors, il paraît que c'est plutôt ton mari hein, qui cuisine que toi.
3: Oui.
2: Toi, tu fais quoi, par exemple ?
3: Tu cuisines tellement bien. Ben moi, je fais de la purée. J'ai quand même 2 spécialités.
2: Ah, t'as des spécialités ? Ben, c'est bien, t'as quoi ?
3: Non, spécialité basique, hein. Purée et crêpes. Mais c'est vraiment le top, quoi.
2: Ben, c'est bien, la les crêpes, donc, c'est dur, hein.
3: Ah ouais, moi, c'est les crêpes fines, Suzette, nickel. Voilà, je déteste les pancakes en crêpes. Hein.
2: Ah ben voilà, bah non, mais attends, c'est bien, dis donc. C'est dur à faire les crêpes, je suis pas d'accord avec toi, c'est très dur. Alors,
3: mais contre... tout le reste, je sais pas.
2: Ah oui, d'accord. Donc, c'est vraiment Hassan qui cuisine.
3: Oui, qu'est-ce qu'il... il adore ça, donc...
2: Ah bah voilà, mais qu'est-ce qu'il fait de le mieux comme plat ?
3: Oh là, il invente des trucs, il regarde beaucoup un cuisinier qui s'appelle Jamie Oliver, un cuisinier anglais.
2: Ouais.
3: Et il s'en inspire, il crée des trucs, toutes sortes de... Il présente aussi très bien. En fait, c'était son... Il aimait bien la cuisine, il a toujours aimé, donc quel exemple, ben...
2: Et ben voilà,
3: qu'est-ce qu'il nous avait fait des coquilles Saint-Jacques avec une sauce au roudin noir. Non mais ça paraît fou, mais c'était délicieux.
2: Bah dis donc, t'as la chance d'avoir un mari qui cuisine.
3: Des trucs un peu raffinés, on va dire. Voilà. Et ben si ça a pas l'air comme ça.
2: Oui, bon bah ça a pas l'air comme ça, mais si c'est bon, c'est bien, tant mieux.
3: Ah oui, avec de la menthe grillée à la poêle. Enfin voilà, des trucs très anglais quoi.
2: Ah, d'accord, ok, bon bah écoute. Bon alors, écoute-moi bien. Là, c'est la question à choix multiples. Je te pose la question, je te propose des réponses, et évidemment, tu auras 10 secondes pour me donner ton choix. Alors, tiens, je te mets une ambiance.
4: C'est Dani l'a frappé, c'est Dani l'a marqué, c'est Dani l'a frappé, c'est Dani l'a frappé.
2: On va parler de notre Zizou national. Alors, aujourd'hui, mardi 23 juin, c'est l'anniversaire de Zizou. Mais alors, quel âge il a, Zizou ? Écoute bien les propositions d'âge. Écoute, ne crie pas, écoute. Alors, Zizou, il a 52 ans, 53 ans, 54 ans. Bon, bah, il aura évidemment toujours 20 ans. Mmh. Voilà, alors, top chrono, oui. 10 secondes. Quel âge il a, notre Zizou ? 52, 53, 54, 20 ans.
3: 20 ans, combien t'as dit ?
2: Non, 54.
3: Ouais, 54, allez.
2: Oui, bonne réponse. Il est né le 23 juin 72 à Marseille. Notre petit Zizou, champion du monde 98. C'est notre préféré de tous les footballeurs. Bon, allez, 6 points pour toi.
5: Guillaume, on n'a que 1 point. On est un petit peu à la traîne, là, Guillaume.
6: Un peu à la traîne. Ouais,
5: comment tu analyses ce parcours depuis midi ?
6: Chaotique. Je pourrais pas dire d'autre chose.
5: Ouais, oui, je suis assez d'accord.
2: Bah oui, c'est un problème. C'est comme l'équipe de France, c'est un problème de coaching, quoi.
5: Mais
2: tu
5: pas
2: vois.
5: Pas du tout. Mm-hmm. C'est à la fin qu'on paye les musiciens du bal. Vous allez le voir.
2: Non, c'est à la fin du bal.
5: Oui.
2: On paye les musiciens.
5: Il faut jamais dire Fontaine.
2: Oui, c'est ça.
5: Hein, allez. De la peau de l'ours.
2: Oui.
5: Alors comme ça, t'as déjà fait de la figuration pour Canal Plus. T'as fait quoi?
6: Ah oui, c'était pour une, un film sur Canal Plus. Bon, il y a des années de ça. On m'avait donné un rôle de figurant. Donc au début, je devais être un client simple, et puis au final, j'ai terminé en tant que videur de la discothèque qui devait saluer le héros. Bon après, c'était des acteurs pas connus du tout du grand public. C'était vraiment une création originale Canal.
5: Ouais, mais voilà, c'est une belle expérience pour toi de tourner dans un film pour Canal. Voilà. Bon, de toute façon, t'aimes bien ça parce que t'as participé aussi à N'oubliez pas les paroles, il me semble. Hein,
6: Exactement.
5: On t'a vu dans le public. Mais candidat, t'as été candidat aussi, N'oubliez pas les paroles ?
6: Oui. Ah oui, les deux. J'ai fait public et candidat.
5: Ah ouais, donc t'es un chanteur de karaoké, toi ?
6: Exactement.
5: Ah, t'as insisté parce que t'as passé le casting combien de fois ?
6: Oh, j'ai insisté 8 fois.
5: Ah ouais ?
6: J'ai passé 8 fois le casting. Oui, c'était très compliqué parce que bon, ils savent ce qu'ils veulent. Ouais. Voilà, après, bon, Il y a le casting de la vidéo qui était quand même plus dur à la fin. Enfin, l'étape de la vidéo où il faut être vraiment souriant du début à la fin, malgré la fatigue, il faut quand même avoir la patate.
5: D'accord.
6: Et du coup, donc j'ai été sélectionné au bout de la 8e fois. On m'appelle, on me dit, bah tiens, c'est bon, tu vas pouvoir faire l'émission. Je fais l'émission et je perds contre la maestro. Donc,
5: bon, mais on t'a vu à la télé quand même.
6: Ça fait quand même une belle expérience.
5: Bah, bien sûr.
6: C'était génial.
5: Évidemment. Bon, t'as un petit côté maniaque, hein, un petit côté monk. Tu vérifies que tout soit fermé, tout le temps.
6: C'est ça. Tout le temps.
5: Ah ouais.
6: Mais tout le temps, je vais être là, je vais fermer, je vais le faire machinalement. Je vais fermer, je vais revenir 2 minutes après, je vais dire, bah mince, c'est ce que j'ai fermé la voiture.
5: Ok.
6: Par exemple.
2: Ah ouais. D'accord.
6: Des choses comme ça.
5: Même pendant l'émission, là. La porte d'entrée, elle est ouverte, t'y vas.
6: Ah, mais même pendant l'émission, je vérifie tout le temps.
5: Et pourquoi?
2: Bah, ça, tu peux pas l'expliquer.
6: C'est un toc, avec des enfants, c'est pas évident non plus, parce que bon, ils font les 400 coups aussi, donc du coup, ça se peut des fois qu'ils ouvrent la porte et qu'ils sauvent dans le couloir pour crier dans le couloir ou des choses comme ça.
5: Enfin, je comprends.
6: Voilà.
5: Guillaume, tu vérifieras bien que la porte de l'avion est fermée le jour où tu le prendras, car tu n'as jamais pris l'avion de ta vie.
6: Mais du tout, j'ai un rêve de prendre l'avion.
5: Ah, je sais, tu voudrais aller en Nouvelle-Calédonie, par exemple.
6: Bah oui. Et oui, c'est la terre de mes origines, mon grand-père maternel.
5: Ah,
6: donc je voudrais bien découvrir un petit peu ce coin paradisiaque.
5: Ah oui, bah tu vas être servi si t'as jamais pris l'avion. C'est 24 heures de vol au moins. Hein, nous mettre à la Nouvelle-Calédonie, c'est très loin.
6: Oui, pas grave, mais quand on aime, on ne compte pas.
5: Bien sûr. Voici ta question. C'est une question qui, et là ça compte, qui vaut 3 points. Petit extrait de Rose. Le mois de juin. Pourquoi le mois de juin s'appelle-t-il ainsi? Pourquoi il s'appelle ainsi le mois de juin? En hommage à Lucius Junius Brutus, qui est le fondateur de la République romaine. Ou en référence à la déesse Junon. Ou alors parce qu'il marque la jeunesse de l'été. Ou bien parce que la présidente d'Amido, du Damidoland, en a décidé ainsi. Top chrono, 10 secondes. En hommage au fondateur...
6: Je pencherai pour la déesse Junon, en fait.
5: Tu penches pour la déesse Junon. Le mois de juin s'appellera ainsi. Eh ben ça y est, tu les as, tes 3 points. C'est en référence à Junon, déesse romaine du mariage. Dans l'Antiquité, elle était considérée comme la protectrice des époux. Ce qui explique pourquoi juin reste l'un des mois favoris pour célébrer les mariages.
2: Eh ben c'est super, ça fait 4 pour Guillaume, 6 pour Stella. Et là, tout de suite, un petit peu d'air marin sur toutes les plages du monde. Mmh. On y va avec notre magnifique Jean-Louis Aubert, les plages. Vous écoutez ici, on vous aime. À tout de suite.

0: donjon, ce petit plouf. Ah, Jean-Louis Aubert, les plages. Sur ici, ça rafraîchit, ça fait du bien à tout le monde.
1: Jungle.
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1: Je rappelle que nous sommes au taquet avec Stella, qui joue avec ici Paris-Île-de-France, qui est en tête avec 6 points, qui affronte Guillaume, ici Champagne-Ardennes, qui a 4 points. Alors, comme ça, on a un défaut, on est rancunière.
3: Ah, ça peut arriver, c'est rare, mais quand c'est fini, c'est fini.
1: Ouais, mais je comprends, je suis un peu comme
3: mais
1: ça.
3: Mais c'est exceptionnel, hein, c'est exceptionnel.
1: C'est exceptionnel,
3: ouais. Oui, c'est vrai.
1: Moi, c'est pas exceptionnel, je peux te le dire. Alors, il paraît que si t'étais un animal, tu serais un cheval. Mais pourquoi un cheval?
3: J'ai toujours aimé ces animaux-là, j'ai jamais eu trop l'occasion. Si, j'ai fait un peu de balade, mais bon, j'y connais rien, mais j'en ai pas du tout peur et j'aime beaucoup les balades. Voilà, encore un truc que j'aurais aimé faire. Il me faut 3 vies, moi, en fait.
1: Bah oui. Mais t'es déjà monté sur des chevaux?
3: Oui, j'adore. Notamment en Ardèche où c'était un peu sur des rochers, un peu, voilà, c'était rigolo.
1: Bah oui, c'est sympa le cheval.
3: C'était une nana un peu cool qui nous avait emmenés sur des endroits un peu, tu vois, où il descend le cheval, mais il sait où il met ses pieds quand même, malheureusement.
1: Ah bah oui, je te confirme. Sinon, tu serais un peu mal. Alors, ouais. Tu as une pierre porte-bonheur. Tu as une pierre, c'est une labradorite.
3: Oui.
1: Et tu l'as toujours sur toi?
3: Bah, plus ou moins, oui.
1: Oui. D'accord. Parce que
3: pas tout le temps, des fois je change, mais c'est une pierre que j'aime beaucoup. Elle est jolie déjà, et puis ça protège de tout, donc c'est très bien.
1: C'est très beau, la labradorite, c'est très joli.
3: Oui, c'est une très belle pierre.
1: Alors toi, si tu devais déjeuner avec une célébrité, tu déjeunerais avec lui?
3: Oui.
1: Parce que il paraît que quand tu étais enseignante, tu as même fait un spectacle de danse sur cette chanson, Je marche seule.
3: J'en ai aucune trace, c'est bien dommage. J'avais bien aimé, t'étais sur cette chanson-là. Oui, on avait fait une chorégraphie et c'était sympa et vraiment, c'était vraiment un chouette moment. Ouais.
1: Personne n'a filmé?
3: Mais si, quelqu'un a été chargé de filmer, il a pas lancé le truc.
1: Bah non, on n'est pas d'accord. Bon, pour t'encourager à gagner les 5 points de la question cash, chose promise, chose due, je vais te faire écouter un chanteur exceptionnel qui massacre avec brio la SketchUp.

0: Georges Alain, si tu m'écoutes, sache que je t'aime. Allez, tout de suite, une petite BO de ça. Allez, vas-y, la Ferrari rouge de Magnum. Alors, dans cette série Magnum, absolument magnifique, tu te rappelles qu'il y avait Magnum, mais il avait aussi un majordome qui lui prenait bien la tête tout le temps. Comment il s'appelait ce majordome dans la série Magnum? Avec les chiens Zeus et Apollon. Top chrono, 10 secondes. Comment il s'appelle le majordome?
1: Il a la moustache.
0: Non, c'est Magnum qui a la moustache. Oui, enfin bon, il a une moustache, mais il a surtout deux chiens. Zeus et Apollon.
2: Zeus, Apollon...
0: Et il s'appelait Higgins.
1: Ah oui, Higgins.
2: Ah oui,
0: Higgins.
2: Ah oui,
0: Higgins, ah oui, avec son petit costard colonial. Ouais. Bon, pas de points, tu restes en tête avec 6.
1: Tu connaissais Higgins, Magnum? Bah oui, c'est ta génération quand même, Guillaume.
3: Oui, enfin, après, je me souvenais, j'ai connu Magnum, mais bon, je me souvenais plus du tout, pareil, du nom du majordome.
1: Ouais.
3: Zeus, Apollon, il n'y a pas de souci pour les chiens, mais.
1: Ah oui, tu te souviens des chiens.
0: Zeus, Apollon, ouais, vrai, il leur parlait toujours comme ça.
1: Tiens, on parlait des petits porte-bonheur, toi, t'as une médaille de judo de ton fils qui te porte bonheur.
3: Ben oui.
1: Ah ouais?
3: Ben oui, c'était sa première médaille de judo et j'étais tellement fier que du coup je l'ai mis en porte-bonheur.
1: Oh, ah, trop bah, mignon, en porte-clés.
3: Tu l'as accroché sur mon porte-clés de voiture, ouais. Bah, c'est très bien.
1: Bon, donc elle est pas très loin de toi, du coup. Là.
3: Enfin, voilà, c'est ça.
1: Ok.
3: Ah, mais je l'ai toujours au plus près du cœur.
1: Bon, oh, c'est beau ça. Et bon, oui, alors. Les clés de voiture, la voiture. Est-ce que la porte de la voiture est fermée?
3: Oui, j'ai revérifié, c'est bon.
1: Parce que voilà, il est maniaque des... Non, il a le petit toc des portes. Alors, si tu déjeunais avec quelqu'un, il est 12h47, toi, t'aimerais déjeuner avec un animateur de télé. De qui s'agit-il?
3: Ah, je vous laisse deviner, tiens.
1: Allez, bah, donne-moi des indices.
3: Non, moi, le comment... Déjà, celui que j'aimerais bien, c'est Cyril Ferraud.
1: Bah oui, enfin, voilà.
3: Mais oui, parce que Cyril Ferraud, voilà, Fort Boyard, évidemment...
1: Eh ouais, c'est lui qui prend les rênes de Fort Boyard, je crois, le 2
0: Cyril
1: juillet.
0: Cyril Bogos.
1: Cyril Bogos.
3: Le 4 juillet, exactement.
1: Le 4 juillet. Mais alors pourquoi Cyril? Ouais. Qu'est-ce qu'il plaît chez ce garçon au point de vouloir déjeuner?
3: Mais c'est bien parce que déjà, bon, on a le même âge, hein, il a 40 ans aussi,
1: Cyril
3: Ferraud.
1: D'accord.
3: Enfin, 41 maintenant, parce ouais. que lui, il est du mois de mars, si je me trompe pas.
1: Ah oui, non, tu maîtrises quand même.
3: Oui, voilà, donc voilà. Et puis non, même j'aime bien sa sympathie, sa bonne humeur, j'aime bien sa façon d'animer.
1: Bon.
3: Toujours joyeux, très sympa avec les gens. Mmh. J'ai toujours eu des bons retours sur Cyril Ferraud.
1: Bon.
3: En attendant, non, il est super sympa. Il est vraiment très très bien.
1: Bah, on va découvrir le 4 juillet. Très attendu hein, dans la présentation. Voilà, Olivier.
3: Exactement. Exactement.
1: Quand même marqué le fort longtemps. Guillaume,
3: ça va donner. J'espère que ça va fonctionner pour eux.
1: Un dernier petit mot. Tu adores Céline Dion et t'as eu la chance de la rencontrer.
3: Oui, exactement.
1: À quelle occasion?
3: Bah, c'était lors d'un tournage d'une ancienne émission qui j'aimerais bien qu'elle revienne aussi un jour, c'est la méthode Coé.
1: Ouais, c'est sur TF1 ça?
3: C'était sur TF1 effectivement, et du coup j'étais dans le public, je participais au public, on ne savait pas du tout en fait, au moment du départ, on partait en bus avec une agence de voyage.
1: Ouais.
3: Et on ne savait pas du tout qui étaient les invités.
1: Ah ouais,
3: donc on a payé, vous imaginez, on a payé 20 euros de trajet, moi c'est ce que je dis à chaque fois. Il y en a qui payent des centaines d'euros pour aller la voir en concert,
1: bah,
3: qui
1: oui.
3: se met de loin, qui la regarde avec les jumelles ou qui la regarde sur les écrans. Moi, j'ai juste payé 20 euros de trajet, je l'avais à 5 mètres devant moi.
1: Sauf que elle chantait pas. C'est pas un concert non plus.
3: Bah, ouais. C'était pas un concert, mais c'était un live. Elle nous a fait une chanson live quand même.
1: D'accord.
3: Pour rien que pour nous.
1: Bon, c'est bien. Top. T'as une chance extraordinaire de pouvoir la tutoyer du regard.
3: Voilà.
1: Voici ta question
3: et
1: cash.
3: Le fait de la voir, c'était bien.
1: La question cash arrive. Elle vaut 5 points. Je t'emmène en Provence. Et je te demande, comment appelle-t-on une maison paysanne typique provençale? Comment appelle-t-on une maison paysanne typique provençale? Voici 10 secondes pour y réfléchir.
3: Pas une chaumière?
1: La chaumière.
3: Je pense à ça,
1: en
3: c'est
1: Provence,
3: le premier nom qui m'est venu.
1: La chaumière. Ah, j'aurais plutôt vu ça en Normandie, moi, la chaumière. Non, c'est le fameux mât, le mas, on appelle le mât ou mas provençal. C'est la bâtisse traditionnelle en Provence, une espèce de ferme construite en pierre, le mât.
0: Alors, fait 6 pour Stella, 4 pour Guillaume. Le bingo vous départagera. Mais là, tout de suite, on va partir avec une nouveauté. Vous écoutez ici Alex Warren, Fever Dream. A tout de suite, mes petits chéris.

0: Fever Dream et Alex Warren sur ici.
1: Fever Dream.
0: Je vous l'ai fait un peu vite celle-là.
1: Tu l'avais un peu, ouais.
0: Hein?
1: Fever Dream.
0: Voilà.
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1: Ici, nous sommes avec Stella, qui a 6 points. Elle joue avec ici, Île-de-France. Contre Guillaume, qui joue avec ici, Champagne-Ardenne, qui a combien?
0: Ah, mon candidat, il a 4, bien sûr.
1: C'est bien. Non, mais oui. J'adore, parce que comme il plane à 20 minutes, il regarde en l'air. Je ne sais pas ce qu'il a aujourd'hui. Hein.
0: C'est Zébulon.
1: C'est Zébulon, ouais. Bipapoum. Alors, Stella, il paraît que tu as rencontré Hassan dans un cours de karaté. Qu'est-ce que ça veut dire? Il t'a mis une patate?
3: Oui.
1: Pourquoi?
3: Non.
1: Bon,
3: j'assistais à un cours de karaté, puis voilà, c'était une personne que je connaissais qui en faisait, puis voilà, et du coup on s'est connus comme ça.
1: On s'est connus, on s'est reconnus, on s'est perdus de vue, voilà. Ça fait 40 ans que vous êtes ensemble. Alors, un petit truc vachement sympa, il paraît qu'à l'occasion d'un concert hommage à Duke Ellington à la Madeleine,
3: oui,
1: t'as fait partie du chœur qui chantait.
3: Exactement. Ah oui, c'est un beau souvenir, ça. Très beau souvenir. Elle est magnifique, la Madeleine. Ah, c'est bon.
1: T'as chanté dans l'église avec le grand orchestre. C'était c'est bien.
3: Ouais, c'était trop bien. Ah oui, c'était vraiment un beau souvenir, une belle expérience.
1: Alors, quand tu étais petite, tu aimais un chanteur que tu appelais Elvis Presley.
3: Oui.
1: Eh oui, c'était plutôt Elvis Presley. Non, on va se dire que c'était quand même, parce que en même temps.
3: Ah ben j'avais 7 ans. Hein, écoutez, franchement.
1: Tu parlais anglais comme.
0: Oui, comme moi.
3: Comme une vache espagnole.
1: Elvis Presley, Elvis Presley, ça se ressemble. Voilà, c'est normal que tu l'aies appelé comme ça. Bon.
0: Moi, je disais Michael Japon de Jackson, c'est vrai.
1: Michael Japon.
0: Mais j'arrivais pas à dire Jackson, donc je disais Michael Japon.
1: Michael Japon.
0: Michael Japon, je disais voilà. C'est pas forcément fait pour être drôle, c'est quelque chose de vrai. Quoi.
1: Ah oui,
0: voilà.
1: D'accord.
0: Ça remonte en bois des souvenirs difficiles.
1: Ah non, mais de toute façon, lui, t'as vu, il a continué. Il sait pas toujours parler très bien.
0: J'avais une question pour Céla. Je voulais savoir comment allait la patte patrouille. On lui a pas posé la question. Comment vont les copains? Comment vont Ruben? Comment vont James?
3: Ah oui, oui.
0: Ah
1: la patte patrouille.
0: Okay. Ouais, bon, la mettre, hein, si vous voulez.
3: Bah oui, bah écoutez, je suis connue comme ça au moins. Hein.
1: Ah bah voilà, la patte patrouille. Ok.
0: Voilà. Allez, oui, il n'était pas drôle. Okay.
1: Il est content de sa vanne. Ma chérie, pour t'encourager à gagner ce petit bingo, je vais te mettre un morceau d'Adèle que tu adores.

0: Et voilà, relis-nous de dit. Écoute bien ton bingo. À mon top chrono, tu auras 10 secondes pour me donner un maximum de choses ou d'objets que tu trouves dans un avion. Donc ne me dis pas le commandant de bord et les hôtesses de l'air, ça c'est des gens. Moi je veux les choses ou les objets qu'on peut trouver dans un avion. Allez, top chrono, 10 secondes.
1: Alors, siège, bouteille, aile, escalier, passager...
0: Non, 4. Non, steward, tout ça, c'est des personnes, c'est ce que je t'ai dit au début. Il fallait dire les parachutes, le sac à vomi, le max à oxygène, les couvertures, les oreillers, les toilettes, le train d'atterrissage, le tableau de bord.
1: Il y a des oreillers.
0: Ah, oui. Bon, bah, tu as 4. C'est déjà pas mal.
2: Bon, dis donc, Guillaume, ça aurait pas été une question pour toi. Je rappelle que tu n'as jamais pris l'avion. Alors, peut-être que tu imagines ce qu'il y a dedans.
3: Bon, oui, mais bon, après, ça n'empêche que je connais aussi les objets qu'il y a dans l'avion. Je
2: sais pas non plus,
3: voilà.
0: Bah oui, il a vu des films, il est pas.
2: Bah oui. Donc, t'aurais fait plus, peut-être. Peut-être, on ne sait pas, on ne saura jamais, finalement. Bon, Guillaume, tu fais quoi cet après-midi?
3: Ah ben, moi je bouge pas, je reste au frais. C'est très bien.
2: T'as bien raison. Avant de te quitter, je rappelle juste, si on peut te rendre service, que tu cherches un emploi dans le téléconseil. N'hésitez pas encore à en parler autour de vous. Il habite à Reims. Vous pouvez nous joindre au 0810 055 056. On vous mettra en relation. Allez, pour ton plaisir, on te fait écouter Benabar.
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3: Et
2: voilà.
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2: Je rappelle qu'il a fait N'oubliez pas les paroles, il chante. Et je sais que tu aimes Benabar. Allez, alors, très clairement, tu n'as pas été en tête de toute l'émission, mais tu peux te rattraper si tu fais plus de 4 points. Si tu me donnes 5 bonnes réponses, il l'emporte, on est bien d'accord, il est là vendredi.
0: Absolument.
2: 5 pour l'éternité, 5 pour la gloire.
3: Ça serait bien.
2: Je te demande de me citer un maximum de choses. On est encore une fois sur des objets, s'il te plaît, que l'on trouve non pas dans un avion, mais, va te faire plaisir, dans une voiture. Top chrono, 10 secondes.
3: Des clés, un volant, un levier de vitesse, une pédale de frein, qu'est-ce que je peux dire, des aiguilles du compteur, qu'est-ce que je peux dire, des sièges, voilà.
2: Bon, bah, ça va suffire, je pense, hein.
0: Ça va suffire.
2: Eh bah, bravo, Guillaume, suffisant, félicitations.
0: Bah, bien sûr, il y avait le CRIP, le rétro, les outils, les papiers, le permis, l'assurance, les plaids, mais bon. Écoute, Stella, je suis triste, mais malheureusement, il a marqué plus que toi dans notre bingo. Cette émission est
5: injuste.
0: Mais oui. Cette émission est très injuste.
5: Félicitations.
0: Allez, Guillaume, on se retrouve.
3: Je veux te dire, par contre, quelque chose pour Stella.
0: Je
3: suis désolé sincèrement pour elle et sans rancune. Sans rancune.
0: Allez, Stella,
5: c'est parfait. J'aurai quand même des petits cadeaux.
0: Oui, t'as les places de cinéma. Allez, je vous embrasse tous les deux. Guillaume, à vendredi. Merci à Céline à la Réal, Kinan à la Technique, Maître Coupez, au savoir, Marian au standard.
2: Zébulon,
0: à la vanne, on ne sait pas trop de quoi, hein, finalement, voilà.
2: Ouais, on ne sait pas.
0: On remercie Georges Alain pour la SketchUp. Je vous embrasse tous très fort. Prenez soin de vous, faites attention à vous, faites attention aux animaux aussi, il fait très chaud. Et on met son pied par terre, pieds nus, pour voir, et vous allez voir comme c'est chaud pour les papates des chiens. Je vous embrasse tous, à demain, mes chéris. Il est 5h, Paris s'éveille, c'était ici, c'était au taquet.
2: Ah, c'était bien surtout.
0: Et alors là maintenant, ça va swinguer, ça va rock'n'roller.
2: Exactement, parce que les petits matins arrivent sur ici avec Johan Rock'n'Roll qui vous accompagne une bonne partie de l'été, le coquin.
0: Hein. Oh yeah.

0: comment ça va vous ce matin? Ici, vous êtes les bienvenus chez vous.
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0: votre radio locale à vos côtés pour bien démarrer cette journée. Au menu ce mardi, les bons plans pratiques pour vous permettre de mieux vivre au quotidien. Et puis la musique, évidemment, ici pour vous donner le sourire entre tartines et café. Vanessa Paradis et Supertramp qui seront des nôtres dans pas longtemps. Et puis j'accueille Cyril Ardo-Redon, bonjour.
2: Bonjour Johan, bonjour à tous.
0: C'est à la une de l'actualité ce matin.
2: On revient sur cette canicule qui n'en finit pas. Il fait moins chaud, mais les effets restent bel et bien présents par endroits.
0: Vous avez probablement déjà vu ces pubs, les climatiseurs sans tuyaux. Sur le papier, ça semble alléchant, mais attention, par ici les économies ce matin vous expliquent comment éviter les mauvaises surprises. Et puis, venez nous raconter comment se passe ce début de journée. 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
0: Ce mardi, le dernier jour du mois de juin, il est 5h. Le journal présenté par Cyril Ardo-Redon. Et une question pour démarrer ce journal. Et vous, comment ça va après plus d'une semaine de très forte chaleur?
2: Il n'y a plus que 5 départements en vigilance orange canicule. Les Alpes de Haute-Provence, le Var, les Alpes-Maritimes et la Corse. Mais quasiment partout en France, nos organismes ont été mis à très rude épreuve. D'autant que par endroits, il fait encore chaud. Plus de 30 degrés par exemple dans le Vaucluse. Peu de différence entre le jour et la nuit. Et à Noucaron, les Avignonnais que vous avez rencontrés n'en peuvent plus.
3: Gradiella, par exemple, vit dans un vieil appartement sans clim dans l'intramuros d'Avignon.
4: C'est que la canicule en ce moment, c'est des fois les compliqués à vivre.
3: Moins d'énergie pour faire le ménage ou même pour se faire à manger. Et récemment, cette jeune femme de 22 ans a même eu un coup de chaud chez elle.
4: Ouais, je me suis sentie hyper étourdie, j'ai fait que de vomir, avoir la tête qui tournait, j'arrivais pas à manger. J'étais fatiguée en sachant que l'air, il est irrespirable en fait, que ce soit à l'extérieur ou à l'intérieur de chez nous ou même dehors.
3: Et beaucoup accumulent aussi la fatigue à cause des mauvaises nuits, comme Wassim qui vit sans clim.
5: Pour dormir, c'est pratiquement impossible. Là, ce soir, j'ai galéré à dormir. En fait, que transpirer, c'est insupportable. Et je suis beaucoup plus fatigué, pardon. Je le ressens fortement. De base, je suis quelqu'un qui est hyperactif. Avec cette chaleur, je vais être vraiment plus mou. Je vais avoir plus de mal à faire les choses. Je vais avoir un peu plus de la flemme.
3: Des températures qui impactent aussi le moral. Alors, pour limiter les effets, Virginie Issotienoka, médecin généraliste à Violès, a quelques conseils.
6: Il faut juste ne pas consommer de l'alcool, par exemple, et surtout s'hydrater, même quand on n'a pas soif.
3: Elle ajoute que la fatigue est normale, car le corps dépense de l'énergie pour maintenir sa température à 37 degrés.
2: Un reportage d'Anouk Caron, ici Vaucluse, et hier, le Premier ministre a pris la parole à l'occasion d'une cellule interministérielle de crise. Sébastien Lecornu promet que les 30 000 climatiseurs commandés vendredi seront livrés en fin de semaine ou en début de semaine prochaine dans les hôpitaux. La perspective d'une reprise d'un épisode caniculaire dans les jours qui viennent est possible, ajoute-t-il.
0: Une explosion entendue hier soir à Monaco.
2: Improbable attentat qui a fait 3 blessés, dont 2 graves, dans un immeuble résidentiel près de la frontière avec la France. Yannick Falt, que sait-on ce matin de cette attaque ?
7: C'est vers 21h que l'explosion retentit dans le hall d'un immeuble. Peu de temps avant, un homme est vu en train de déposer un sac à dos avant de prendre la fuite. Bilan, 3 blessés d'une même famille, l'oligarque Vadim Ermolaev, l'une des plus grosses fortunes d'Ukraine, sa compagne et un enfant de 13 ans. Les 2 adultes sont grièvement blessés, l'adolescent plus légèrement. Il s'agit probablement d'un attentat selon les autorités monégasques. Le procureur général de Monaco évoque la présence de boulons et de petites billes de plomb dans l'engin explosif. Côté français, le parquet national antiterroriste ne s'est pas saisi à ce stade ni n'a été sollicité par la justice monégasque, comme le permet un protocole d'accord. La sous-direction antiterroriste et la DGSI, la Direction générale de la sécurité intérieure, sont en observation. Le suspect, lui, est toujours en fuite et des policiers français sont mobilisés pour tenter de le retrouver et l'arrêter. Des fonctionnaires des Alpes-Maritimes ont également été envoyés sur les lieux de l'explosion pour faire les premières constatations.
2: Explication de Yannick Falt sur ICI à retrouver sur ICI.fr. La loi pour freiner l'ultra fast fashion définitivement adoptée hier soir après le vote des sénateurs, texte qui instaure une taxe qui pourra aller jusqu'à 20 euros par produit d'ici 2030. Ces marques n'auront par ailleurs pas le droit de faire de la publicité. Et puis les petits colis d'une valeur de moins de 150 euros importés dans l'Union européenne seront taxés dès demain à hauteur de 3 euros par article.
0: Ici, 5h04, on passe à la Coupe du Monde de foot. Les Bleus qui n'ont désormais plus droit à l'erreur.
2: Match de 16e de finale. En cas de défaite, c'est donc l'élimination. La France affronte la Suède dès 23h. Pour l'instant, les Français ont un parcours parfait. 3 matchs, 3 victoires, 10 buts marqués. Mais attention à l'excès de confiance selon le sélectionneur Didier Deschamps.
8: Je pense que l'équipe de Suède, en rencontrant l'équipe de France, elle n'a rien à perdre. Nous, il faut qu'on prenne ça avec beaucoup d'humilité et y mettre toute la détermination, la concentration qu'on a pu mettre. Là, il n'y a pas de match de rattrapage. Mais ce n'est pas pour autant qu'on doit avoir de la fébrilité ou de la retenue. Là, il n'y a pas de joker. On sait. On est venu pour ça aussi. Donc, on y est maintenant. Il faut le faire.
2: Le sélectionneur des Bleus, Didier Deschamps, ce match France-Suède qui débutera donc à 23h avec une fin, si tout se passe bien, un peu avant 1h du matin. Bref, ça va faire coucher tard. Alors, allez-vous suivre la rencontre? On vous a posé la question dans les rues d'Auxerre.
9: Je suis invité avant, mais à 23h, où je resterai avec les copains pour garder le match, ou sinon je ferai ça chez moi, tranquille. Je suis en retraite, hein. Je peux aller jusqu'au bout de ma nuit, moi.
10: Dans mon lit, en train de dormir.
11: C'est trop tard ou c'est parce que le foot...
10: Non, c'est parce que je me lève de bonne heure et je me lève à 5h. Donc, il aurait été à 21h, j'aurais regardé.
12: À 23h, je sais pas. Je pense pas. Déjà, j'aurais pas regardé à 20h. Parce que je suis pas fan. Hein. Moi, j'ai mes collègues à l'hôpital et ils gardent ça.
13: Bon, c'est jamais tard pour un match de l'équipe de France, surtout en Coupe du Monde.
11: Et le lendemain, faut se lever ou pas?
13: Non, c'est les vacances maintenant. Je viens de finir l'oral là. Du coup, maintenant, je suis en vacances.
2: France-Suède, coup d'envoi dès 23h à suivre à partir de 22h30 sur votre radio ici, sur ici.fr et sur notre chaîne YouTube. Et dès la fin de la rencontre, le débrief avec nos spécialistes. En cas de victoire, les Bleus joueront en 8e contre le Paraguay qui s'est imposé cette nuit au tir au but face à l'Allemagne. Le Brésil a lui battu le Japon 2-1. Et puis en ce moment, Pays-Bas contre le Maroc, on est dans le temps additionnel. Un but partout actuellement. La météo après ce message.
14: 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Alors, buvons sans attendre d'avoir soif. Privilégions les activités douces et évitons les activités sportives ou en extérieur. Restons dans des endroits frais aux heures les plus chaudes.

0: heures. Ce matin, il fait déjà 25 à Montpellier, 26 à Marseille, 24 à Ajaccio et puis sur le reste du pays. On relève en ce début de journée 19 à Bordeaux, 16 à Nantes, 17 à Paris, 21 à Strasbourg. Quant à cet après-midi, donc, les températures seront caniculaires dans le sud-est, alors que le reste du pays va connaître des températures estivales, enfin quand même légèrement au-dessus des normales saisonnières, 4 à 5 degrés au-dessus, et un mercure qui affichera 30 à Bourges cet après-midi, 33 à Lyon, 20 à Brest et 26 à Charleville-Mézières. Et chez vous, quel temps fait-il? Vous le savez, ici le matin, on fait la météo ensemble. Vous avez sur la page Facebook de votre radio, ici, le nom de votre commune, une température, une photo, si le cœur vous en dit. On attend toutes vos températures et vos communes.
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0: À 5h07, ceci est peut-être la toute première chanson de votre journée, celle qui va donner le tempo de ce mardi. Voici Vanessa Paradis, Tandem, sur les ondes d'ici.

0: 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Vous avez fait le bon choix. Il est 5h11.
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0: C'est la belle histoire du jour. Christine est caissière, Ludovic, lui, officier au rayon boulangerie. Tous les deux sont au supermarché Leclerc de Sarlat. C'est là qu'ils se sont rencontrés il y a quelques années. Et à force de se croiser à la machine à café, il est arrivé, comme il arrive à beaucoup de collègues, de tomber amoureux. Et c'est peut-être pour cette raison que Ludo, mercredi dernier, a décidé de faire sa demande en mariage au supermarché, en milieu de journée. Il a pris le micro qui sert à faire les annonces dans le magasin et il a dit « Christine, c'est Ludo, est-ce que tu m'entends? J'ai quelque chose d'important à te dire ». Et là, bon, bah, vous imaginez, en milieu de journée, elle est là, Christine, à la caisse, les clients autour qui attendent avec leur caddie. Sur ce, Ludo débarque devant la caisse de Christine, genou à terre, bague dans la main, Christine, gorge nouée, émotion, larmes aux yeux. Je voulais...

0: passe les détails. Suspense insoutenable. Mm-hmm. Elle a dit oui.
1: Ah,
0: les clients autour ont applaudi. C'était donc au Leclerc de Sarlat, une demande en mariage filmée, relayée sur les réseaux sociaux, qui fait le buzz, comme on dit. On a l'intention de faire un petit mariage, alors on a décidé de faire les choses en grand, dit le futur marié. Si je peux me permettre, à l'attention mm-hmm. du Leclerc de Sarlat, pourrait faire un petit geste commercial, parce que la vidéo a buzzé.
1: Pour offrir le traiteur.
0: Ça leur a fait de la publicité, tout le monde en parle, y compris ici, on leur fait de la pub. Donc faites un petit geste, évidemment, on vous tiendra au courant. En attendant, c'était La Belle Histoire, il est 5h12, et ce mardi, dans le reportage d'ici, on dit au revoir à la canicule.
1: Oui, nous serons en Touraine, où malgré le refroidissement des températures, les dégâts restent présents, notamment sur les routes.
0: Et pour la musique, vous allez être en bonne compagnie. Supertramp arrive dans un instant dans vos oreilles. Pour l'heure, il est 5h12, c'est le moment de faire des économies.
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0: Chaque matin, Valère Coréard nous partage un bon plan pour rebooster notre pouvoir d'achat. Ce mardi, vous nous parlez du rafraîchisseur d'air.
3: Avec les températures que nous avons connues, alors que ce n'est que le début de l'été, j'ai vu passer un bon nombre de publicités sur des climatiseurs sans tuyaux à 80€. Et alors, avec des promesses alléchantes, refroidissez votre chambre en 30 minutes, sans bruit et sans tuyaux. Ça fait un peu rêver, on veut tout ça quand il fait trop chaud. Mais quand on se renseigne un peu, on découvre vite que si un rafraîchisseur d'air peut apporter un peu d'air frais dans une pièce, au mieux, je dis bien, au mieux faire baisser la température, aller de 1, 2, peut-être 3 degrés, c'est tout. On est très loin de pouvoir le comparer à un climatiseur, un vrai. En fait, ça ressemble à une clim. On nous promet que c'est comme une clim, mais c'est faux. Ce n'est pas une clim. On risque donc de dépenser son argent pour rien.
0: Il faut dire qu'entre une clim et un rafraîchisseur d'air, on ne parle pas du tout de la même chose.
3: C'est vrai, un rafraîchisseur d'air n'a pas de système pour pomper la chaleur de la pièce et souffler du froid. Il fonctionne avec un bac dans lequel il faut mettre de l'eau ou des pains de glace et le ruissellement sur le filtre va refroidir un peu l'air soufflé. Donc oui, ça rafraîchit l'air, mais non, ce n'est pas comme une clim sans tuyau. Le média Que Choisir a d'ailleurs testé une vraie clim portable, mais environ 30 minutes pour faire baisser la température d'une pièce de 5 à 10 degrés. Bien sûr, quand la pièce est adaptée à la puissance de la clim, espérez maximum 2 degrés pour le rafraîchisseur d'air. Donc, c'est moins cher à l'achat, moins cher en énergie, mais c'est pas le même appareil. Vous en avez un? Vous avez testé ou vous avez d'autres pistes pour lutter contre la chaleur l'été? Vous connaissez mon mail. Par ici, leséconomies@radiofrance.com.
0: Merci Valère Coréard. Et demain, à quelques jours des départs en vacances des juilletistes, vous nous direz comment économiser lorsqu'on prend l'autoroute. Ici, tous les matins, on prend soin de votre budget. 5h14, bon réveil.
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0: Et c'est dans l'info d'ici, ce mardi, la canicule qui est derrière nous à présent quasiment partout en France.
1: Plus que 5 départements en vigilance orange canicule ce matin dans le sud-est du pays. Les Alpes de Haute-Provence, le Var, les Alpes-Maritimes et la Corse. Les températures sont redevenues bien plus clémentes, mais les dégâts sont parfois encore bien là. En Indre-et-Loire, une cinquantaine de routes fermées ou ralenties car la chaleur a fait fondre le bitume. Tristan Barraud, dans cette commune de 300 habitants au sud de Tours, un pont est fermé, jugé désormais trop dangereux par les autorités.
6: Pont fragilisé pour cause de canicule. Derrière ce panneau, de gros plots barrent la route.
7: Quand on s'approche un peu plus loin, on s'aperçoit qu'effectivement, il y a une dilatation.
6: Miguel Clément, le maire des Essurandres, s'approche des fissures.
7: C'est depuis les grosses chaleurs, pendant la période canicule, où en fait, il a été constaté ces trous qui ressortent du coup la nuit, mais la journée, on le voit absolument pas.
6: C'est une photo d'un automobiliste qui a alerté le maire et les services du département d'Indre-et-Loire.
7: On dit qu'effectivement, on ne pouvait pas continuer à laisser le pont ouvert puisque ça pouvait engendrer des risques. C'est quand même un danger pour les automobilistes, les motards. C'est vrai que ce pont est quand même relativement passager.
6: Ça demande à Serge, au volant de son car scolaire, de faire un détour en ce moment.
8: En moyenne, sur le trajet, ça fait des kilomètres, une dizaine de kilomètres en plus, quoi. On arrivait un petit peu plus tard, mais bon. C'est la maternelle et donc bon, on est en fin d'année scolaire. Donc ça va.
6: Le maire régulièrement interpellé à ce sujet.
9: Ah ouais, ça vous fait un sacré détour.
6: Jocelyne se demande si elle peut le traverser à vélo, ce pont. Réponse, non.
10: Il y a une grave, c'est pour aller faire du sport.
9: Ça a un impact pour beaucoup de gens, notamment vous. C'est quand même un peu décevant. Ah oui.
6: Jocelyne se dit rassurée de l'expertise qui aura lieu aujourd'hui sur le pont.
1: Un reportage ici Touraine de Tristan Barrault. Et la mairie espère réparer le pont avant ce week-end et avant des festivités locales.
0: Ce soir, à la télévision, on parle de votre santé en cette période estivale. Quels sont les bons réflexes à adopter? C'est à venir dans les coulisses télé, juste après Supertramp. Ici, il est 5h17. Bon réveil.

0: chanson pour bien démarrer la journée. À 5h20 ce mardi, vous êtes ici et c'est tant mieux. Et c'est un 30 juin qu'ils sont nés. Le nageur américain Michael Phelps, champion du monde, multimédaillé d'or aux Jeux Olympiques. Il devrait avoir suffisamment de souffle aujourd'hui pour venir à bout de ses 41 bougies ce mardi. Autre sportif américain dont c'est l'anniversaire. 60 ans aujourd'hui pour Mike Tyson, le garçon dynamite, comme on le surnommait à ses débuts. Il aura marqué les esprits aussi bien par sa présence sur le ring que dans les allées des tribunaux. Et puis, c'est un 30 juin que nous quittait Simone Veil, à qui l'on doit la loi sur l'interruption volontaire de grossesse. C'était en 75. Elle était alors ministre de la Santé. Et puis, un 30 juin également, le chanteur facétieux Bobby Lapointe tirait sa révérence à l'âge de 50 ans seulement.
1: Au pays d'Agdaragon, il y avait une fille qui aimait le
0: gâteau. Et puis évidemment, on vous souhaite un bon anniversaire si vous êtes né à cette date. On vous souhaite de profiter au maximum de cette journée, mardi 30 juin.
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0: 5h21, chaque jour à cette heure-ci, on passe de l'autre côté de l'écran dans les coulisses télé avec vous, Patrice Gascoigne. Après 10 jours de canicule, vous avez choisi aujourd'hui de nous parler d'un magazine qui nous apprend les bons réflexes santé de l'été.
4: Alors, c'est pas pour être rabat-joie, mais qui dit été dit nouveaux ennemis dont il faut se prémunir. Et on entretient avec le premier de ces ennemis un rapport parfois un petit peu ambigu.
5: Le premier des dangers, c'est le soleil. Ces rayons ultraviolets sont responsables de nos brûlures et des cancers cutanés.
6: Plus la peau est claire, plus les yeux sont clairs, plus on a tendance à prendre des coups de soleil, plus le risque d'avoir un cancer de la peau augmente.
4: Voilà pour vous mettre un petit rappel dans le coin de la tête afin de bien vous protéger du soleil. C'est le but de cette soirée proposée par le magazine de Marina Carrère-Dancausse sur France 5, Enquête de santé, avec notamment un premier documentaire dès 21h05 intitulé « Un été en toute sécurité » parce qu'on sait qu'il suffit d'un pépin de santé pour gâcher les vacances. Coups de soleil, bon, on l'a entendu, mais aussi piqûres d'insectes, intoxication alimentaire. L'été n'est pas sans risque. Le documentaire va nous donner les clés pour profiter pleinement de cette saison et de vos vacances dans nos belles régions de France. Par exemple, si l'on reprend la problématique de la protection solaire, la professeure Laurence Coiffard est enseignante-chercheuse en cosmétologie à l'Université de Nantes. Elle teste la fiabilité des produits de protection solaire disponibles sur le marché. Écoutez ses conseils pour choisir une crème solaire.
7: D'abord, choisir du 50+, parce que en dessous, c'est plus ou moins gadget. Une crème et pas d'autre forme, hein, bien sûr, pas d'huile, pas de spray, parce que c'est tellement fluide que 2-3 pchits paraissent suffire. Pas de parfum, puisque les parfums sont dans leur grande majorité photosensibilisants. Enfin, donc l'idéal est qu'on ait la crème la plus neutre possible.
5: Quant à la quantité à utiliser, elle est bien supérieure à ce que l'on pense. À chaque application, ce sont 7 cuillères à café qui sont nécessaires pour nous protéger de la tête aux pieds.
7: Si on en met moins que cette quantité-là, eh bien en fait, l'indice sur la peau va être inférieur à l'indice affiché, ce qui fait qu'un homme d'1m80-80 kg qui fait une journée de plage, eh bien pour l'ensemble du corps, devrait utiliser un tube entier de 30 ml.
4: Voilà, pour passer un bel été en toute sécurité, ne manquez pas ce soir sur France 5 cette enquête, les bons réflexes de l'été, et l'autre bon réflexe étant d'écouter les coulisses télé. Bah oui, ici, même heure, même endroit.
0: À demain, Patrice Gascoigne. À l'heure où vous êtes peut-être en train de petit déjeuner, est-ce que vous savez pour quelle raison on emploie l'expression mettre la table?
8: Oula, c'est une bonne question.
0: Stéphane Bern a la réponse à cette question dans un instant. On remonte le temps avec lui. Voici Pascal Obispo et Francis Cabrel ici. Les nappes

0: ce mardi, dernier jour du mois de juin, vous écoutez ici. Bon début de journée, 5h25, il est le temps de retrouver Stéphane Bern qui, tous les jours, a l'habitude de remonter le temps. Et aujourd'hui, Stéphane, vous nous parlez de l'époque où dîner commençait toujours par un petit peu de bricolage.
1: Va mettre la table. Aujourd'hui, c'est une corvée légère. Au Moyen-Âge, c'était presque un chantier. Genre, permis de construire et casque obligatoire. Prenons une grande salle, un soir d'hiver, quelque part dans le royaume de France. Des bancs, un feu, des gens, mais pas de table, rien. Juste de l'espace vide. Cambriolage ? Non, une déco épurée, on va dire. Et puis quelqu'un donne l'ordre.
2: Pour le départ, attention !
1: Deux serviteurs arrivent avec des tréteaux, tel un dimanche de brocante. Ils les déplient, les calent tant bien que mal sur le sol irrégulier. Un troisième apporte une lourde planche, on la pose dessus. Évidemment, ça penche, alors on ajuste. Ça repenche de l'autre côté, on recommence. La table, littéralement, se fabrique sous vos yeux, dans un mélange de précision et de système D. Un vrai tuto bricolage, sans YouTube, mais avec beaucoup d'optimisme. Ce n'est qu'une fois ce montage terminé que le repas peut commencer.
3: Où sont les rôles, les rôtis, les saucisses ? Où sont les fèves, les pâtés de serre ?
1: On étend la nappe, on dispose le pain, les écuelles, et enfin, on mange. En croisant les doigts pour que ça ne s'effondre pas au moment du potage.
3: À table ! Oui, la souplette, la bonne souplette !
1: Car au Moyen-Âge, la table n'est pas un meuble. C'est une installation temporaire, une fabrication en CDD. On la met pour manger, puis on la retire. La même pièce peut ensuite servir à dormir, travailler, recevoir. Digne d'un studio parisien. Mettre la table, à l'époque, n'est donc pas une expression. C'est une opération, presque une mission commando. Le français du XVIe siècle en garde la trace. On met la nappe, on dresse littéralement la table. Comme quoi, dans notre quotidien, certains gestes ont disparu, mais les mots, eux, continuent de faire comme si de rien n'était. Allez, c'est fini. Maintenant, on débarrasse.
0: À demain, Stéphane Bern. Ce mardi, on vous attend sur l'antenne d'ici. Venez nous dire, tiens, si ce soir vous serez de ceux qui seront devant leur poste de télé pour soutenir les Bleus. 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
4: qui
0: aura lieu le 12 août prochain.
4: Absolument.
0: En toute sécurité. 0810 055 056 pour l'heure, il est 5h30. L'info en français dans le reste du monde, c'est le 90 secondes avec vous, Cyril Ardo-Redon.
5: Après la canicule, 30 000 climatiseurs commandés par le gouvernement arriveront en fin de semaine ou en début de semaine prochaine dans les hôpitaux. C'est ce qu'a dit le Premier ministre Sébastien Lecornu. De son côté, le collectif Les Morts de la Rue alerte. Il y a plus d'une dizaine de sans-abri la semaine dernière qui sont décédés en raison de la chaleur, notamment en Île-de-France et dans les Pays de la Loire. Un couple de trentenaires placé en garde à vue à Beuvrage, près de Valenciennes dans le Nord, après le décès de leur jumelle de 15 mois de déshydratation. Les quatre autres enfants du couple, âgés de 3 à 6 ans, ont été hospitalisés, eux aussi déshydratés. Les parents n'étaient pas connus de la justice. 18 000 foyers privés d'électricité, selon le bilan d'Enedis hier soir. Dans le détail, plus de 11 000 dans le Nord et l'Aisne suite aux orages. Près de 7 000 en Île-de-France après les fortes chaleurs. Trois personnes d'une même famille blessées à Monaco hier soir dans un probable attentat explosif. Deux adultes grièvement blessés, un adolescent plus légèrement. L'une des victimes est l'une des plus grandes fortunes ukrainiennes. L'auteur est en fuite des secours français sont mobilisés. Le collectif La Voie est libre contre l'autoroute A69 entre Toulouse et Castres annonce saisir la Commission européenne. Hier, le Conseil d'État a validé définitivement ce chantier controversé qui doit s'achever en octobre. Et puis place au 16e de finale de la Coupe du Monde pour les Bleus. France-Suède dès 23h, match à suivre à partir de 22h30 sur ici et ici.fr. En cas de victoire, la France rencontrera le Paraguay en 8e de finale.
0: Vous écoutez ici, ce mardi, il est 5h32, vous en parliez il y a un instant, Cyril. Les choses sérieuses commencent pour les Bleus aujourd'hui à la Coupe du Monde.
5: Les 16e de finale, autrement dit le premier match à élimination directe, c'est ce soir dès 23h face à la Suède, rencontre disputée dans le New Jersey, près de New York. Des milliers de supporters français sont attendus sur place, même si Nicolas Perroni, ils ne seront pas seuls à donner de la voix, car les Américains sont devenus totalement fans de l'équipe de France.
2: Lorsque l'on croise un maillot bleu dans un stade, la réponse est quasiment toujours la même.
4: I'm not French.
6: You're American?
4: I'm American, yeah.
2: Michael, par exemple, qui vient du Michigan.
4: Et j'aime beaucoup la France.
2: Un Bob, vive la France, sur la tête.
4: Why do I choose French team?
7: J'aime les Français, le pays, le foot, c'est le meilleur au monde.
2: Comme si les Bleus avaient déjà conquis l'Amérique.
4: I like the US team.
7: J'aime l'équipe des États-Unis, mais je dois l'avouer, je préfère la France. Zidane, c'est pour l'éternité, mon ami.
2: Alex et son ami qui ont fait le voyage depuis l'Utah ont eux d'autres noms floqués sur leur maillot.
8: I love Mbappé, Dembélé, the goats.
9: Allez les Bleus.
2: Ils expliquent que leur origine centrafricaine les rapproche des Bleus. Même argument pour Jimmy.
10: Je supporte la France parce que je suis originaire du Liban. On veut une revanche contre l'Argentine. Je veux une finale contre Messi et le battre de la même manière qu'il nous a battus.
2: Un engouement pour la marque équipe de France. Logique ici pour Cyril. Lui est français, mais expatrié depuis 20 ans sur la côte Est.
11: Les Américains, ils aiment consommer et ils aiment gagner. Donc l'équipe de France, c'est la meilleure équipe de foot, donc ils veulent acheter des maillots. Je ne suis pas surpris.
2: Ce soir, le stade sera donc encore très majoritairement bleu face à la Suède.
5: C'est le reportage de Nicolas Perronnet sur votre radio ici. Le coup d'envoi de ce France-Suède, c'est à 23h. Match à suivre à partir de 22h30 sur votre radio ici, ici.fr et sur notre chaîne YouTube. Après match, suite à la rencontre pour débriefer ce qu'on espère être une victoire des Bleus. Et justement, en cas de victoire, les Bleus joueront en 8e contre le Paraguay qui s'est imposé cette nuit au tir au but face à l'Allemagne. Le Brésil a lui battu le Japon 2-1. Et puis en ce moment, Pays-Bas contre Maroc, on est dans les prolongations. Toujours un but partout. On jette un coup d'œil, Johan Rock, sur notre météo et c'est du soleil aujourd'hui.
0: Oui, le programme soleil pour tout le monde, ou presque, quelques petits cumulus sur les côtes normandes, la pointe bretonne, et puis des températures agréables sur la grande majorité du pays. Et puis quand même, dans le sud-est, des fortes chaleurs. On relève pour l'instant ce matin 19 à Bordeaux, 16 à Nantes, 21 à Strasbourg. En revanche, je vous le disais, il fait chaud déjà en bord méditerranéen en milieu de matinée. On relèvera 25 à Montpellier, 26 à Marseille, 24 à Ajaccio. Une tendance qui va s'accentuer évidemment cet après-midi avec de fortes chaleurs, donc en bord méditerranée 35 à Perpignan, Montélimar 36 à Montpellier, la maximale. Et puis sur le reste du pays, en revanche, les températures seront estivales, un petit peu au-dessus des normales saisonnières, mais tolérables, rien à voir avec les canicules, la canicule qu'on a connue la semaine dernière. 33 à Lyon, 26 à Rennes, 20 à Cherbourg. Et chez vous, comment ça se passe? Vous nous postez vos petits messages, comme vous avez l'habitude de le faire, sur la page Facebook d'ici, comme l'a fait Virginie dans le Puy-de-Dôme. Elle boit son café avant de partir travailler, nous écrit-elle. Elle a relevé 17 degrés chez elle. Le ciel est dégagé. Pascal, lui, vit à Toulouse. Son thermomètre numérique affiche 18 degrés 2. C'est précis, Pascal. Et puis enfin, 13 degrés ce matin à Lille chez Mathieu. Tous les matins, ici, on fait la météo ensemble.
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0: À 5h35, il est présent lui aussi dans la playlist de votre début de journée. Michel Janas, joueur de blues.

0: Et soyez les bienvenus à l'écoute de votre radio ici, les 5h38.
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0: On vous souhaite en pleine forme en ce dernier jour du mois de juin. Ici, vous le savez, on traque le matin les arnaques au quotidien. Et dans C'est pas vrai, ce mardi, il sera question de la carte grise.
2: Oui, avec cette alerte de Audrazo, attention, on n'envoie pas sa carte grise
0: mais
2: à n'importe
0: regarde,
2: qui.
0: Mais oui, ne me regardez pas
2: mais
0: comme
2: je
0: ça.
2: Je sais que vous l'avez fait.
0: Mais je ne fais pas. Ma carte grise, c'est sacré, évidemment, que je la donne à, pas à n'importe qui. Tiens, pour commencer la journée, on va écouter un peu de musique et pas n'importe laquelle. Santa. Elle va se recommencer elle-même dans un instant et dans vos oreilles. Pour l'heure, c'est une tradition. Ici, on vous accueille sur l'antenne de votre radio locale. Bonjour Jean-Paul.
3: Bonjour Jean-Paul.
4: Bonjour Johan. Bonjour Johan.
0: Et Cyril, qui est à mes côtés pour vous informer tout au long de la journée. Vous, vous nous appelez des Pyrénées ou quelle commune?
4: Je suis à Saint-Gély-des-Fontaines.
0: Bon, côté météo, ça donne quoi en ce moment?
4: Ah bah écoutez, il fait très très beau. On va vraiment pas se plaindre. Hein. Hier, on a eu des menaces d'orage, mais bon, on n'en a pas eu. Et aujourd'hui, il fait encore très beau, il fait très doux. Écoutez, je suis dehors, là, je vous écoute avec les hirondelles, vous voyez.
0: Oui, je les entends.
2: Ah oui, on les entend.
0: Bah oui, dis donc, vous êtes bien accompagnés. Une belle coloc. Est-ce que ce soir, à 23h, heure française, vous serez devant votre poste de télé pour supporter les Bleus?
4: Ce soir, bien sûr. Ah bah oui, les Bleus, on est obligés. Hein.
2: Vous avez un pronostic, Jean-Paul?
4: Comment?
2: Vous avez un pronostic, Jean-Paul?
4: Allez, moi je vais dire 3-1.
2: 3-1, combien vous dites, Johan?
0: Moi je dis la même chose, hein, je vois ça de très loin. 3-1, tiens, Jean-Paul, on verra, on débriefera demain et puis on débriefera surtout après le match ce soir sur l'antenne d'ici. En attendant, on va vous envoyer le pack été que vous offre votre radio locale. 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Ça va arriver chez vous dans les Pyrénées d'ici quelques jours.
4: Eh bien, écoutez, je vous remercie beaucoup. Je vous souhaite une bonne journée, une bonne continuation. Et puis, bon, profitons un peu du beau temps, là.
0: Eh ben, on va profiter jour après jour. Merci, Jean-Paul. Ça se passe comme ça tous les matins. Ici, il est 5h41.
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0: Aujourd'hui, c'est pas vrai, comme tous les jours, votre rendez-vous anti-arnaque avec Audrazo. Ce matin, Aude, on n'envoie pas de copie de sa carte grise à n'importe qui.
8: Oui, je vous dis souvent, attention, prenez vos précautions quand vous devez fournir une copie de carte d'identité pour louer un appartement, par exemple, ou une voiture. Eh bien, la carte grise, c'est pareil. Et là, je m'adresse tout particulièrement à ceux qui vendent leur voiture sur Internet, sur Le Bon Coin ou toute autre plateforme. Un acheteur vous contacte, il est intéressé, il engage la discussion et puis il vous demande une copie de la carte grise du véhicule pour, dit-il, s'assurer que l'annonce est crédible, pour vérifier l'historique de la voiture, ça paraît normal. Généralement, il vous presse un peu en vous disant qu'il peut acheter rapidement et au prix que vous voulez.
0: Mais alors, qu'est-ce qu'il se passe une fois qu'on a envoyé sa carte grise?
8: Eh bien, l'acheteur, soudainement, ne répond plus. Mais il va utiliser votre carte grise pour piéger d'autres personnes. Il pique les photos de votre voiture, il fait sa propre annonce, il casse le prix. Et quand les acheteurs le contactent, il dégaine votre carte grise pour faire sérieux. Deuxième étape, il demande un acompte, il encaisse l'argent et pouf, il disparaît. N'envoyez jamais votre carte grise à un inconnu sur Internet. Attendez au moins de l'avoir rencontré, masquez un maximum d'informations dessus. Et puis pensez-y, l'escroc peut se servir de ce document pour créer un double de votre plaque d'immatriculation pour échapper au PV, par exemple. Même chose d'ailleurs si vous postez des photos de votre voiture sur Le Bon Coin ou un peu par hasard sur vos réseaux sociaux, parmi vos photos de vacances, masquez toujours la plaque d'immatriculation, c'est plus sûr.
0: C'est bien noté, Aude, et pour retrouver tous les liens utiles de cette chronique, c'est pas vrai, rendez-vous sur le site de la radio ici.fr à la page Arnaque. Si vous avez la chance d'en prendre cette année, qu'est-ce que vous allez faire de vos vacances d'été? Je vous pose la question parce que on va vous parler des chantiers pour restaurer un monument près de chez vous. C'est à la une de la presse et c'est dans un instant, juste après Santa. Pour début de journée, il est 5h43.

0: 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C'est toujours un plaisir de vous savoir à l'écoute de votre radio locale. À 5h46, tous les matins, on s'intéresse à notre planète. Dans le monde merveilleux du vivant, ce mardi, on remonte le temps avec vous, Benoît Prospero, et on va aller saluer les dinosaures.
1: Non, non, j'essaye de faire le cri du dinosaure, mais ça marche pas du tout. D'autant qu'on n'est pas sûr, en plus, à 100% quel était le cri des dinosaures. Bref, bonjour à toutes et tous. Aujourd'hui, dans le monde merveilleux du vivant, trois choses à savoir sur le Vélociraptor. Au menu, vitesse, griffe et vision. Simplement, est-ce que vous voyez à quoi ça ressemble un Vélociraptor ? On refait un petit peu sa carte d'identité. 2 mètres de long, queue comprise, pour seulement 70 cm de haut. Animal bipède, qui se déplaçait donc sur ses membres postérieurs. Tête relativement allongée et plate, environ 23 cm. Un long museau étroit et des mâchoires qui portaient environ 80 petites dents acérées, largement espacées et dentelées. Et donc, première chose à savoir, ce qui distingue le Vélociraptor, eh bien, c'est sa vitesse. Ses membres postérieurs allongés lui permettaient de courir jusqu'à 40 km/h, ce qui est plus rapide que la moyenne humaine et même que la moyenne d'un sprinteur de haut niveau comme Usain Bolt lors d'un 100 mètres.
0: Et d'ailleurs, c'est de là que vient son nom.
1: Eh bien exactement, son nom vient des mots latins velox, rapide, et raptor, voleur, en référence à son agilité pour attraper ses proies. Et à ce propos, deuxième chose à savoir, sur le Vélociraptor, il avait 3 griffes, dont la grande griffe du second doigt, 7 cm de long, était recourbée et mobile. Et pourquoi je vous parle de ça ? Parce que cette morphologie lui permettait, de la même manière que les rapaces, d'empêcher ses victimes de s'échapper, ce qui l'a rendu célèbre. Et puis, il avait une autre qualité. Vous savez ce que c'est ?
0: Non, je sais pas. Benoît, vous parlez de rapace, peut-être sa vue ?
1: Nom d'une marmotte en bikini, vous avez totalement raison. Plus exactement, le cerveau du Vélociraptor était relativement imposant proportionnellement à sa taille. Et donc, cette morphologie de son crâne avec des orbites qui s'ouvrent vers l'avant laisse penser, et c'est la troisième chose à savoir, que le Vélociraptor disposait d'une vision tridimensionnelle, ce qui est assez rare pour le souligner, et faisait surtout de lui un prédateur capable d'attaquer une proie avec précision. Le monde vivant est merveilleux. Et aujourd'hui, pour toutes ces infos, on remercie le formidable Ronan Alain, paléontologue au Muséum National d'Histoire Naturelle. Plus d'infos sur mnhn.fr.
0: C'est le meilleur ami des Vélociraptors. C'était Benoît Prospero. Vous retrouvez sur le site ici.fr avec toute la collection du monde merveilleux du vivant.
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0: À 6h10, à la une de la presse ce mardi, une idée de vacances originale à découvrir dans Mission Patrimoine.
3: Le magazine qui consacre un dossier aux chantiers bénévoles qui ont pour objectif de réhabiliter les monuments du pays.
0: Avec nous pour en parler, le rédacteur en chef du magazine. Bonjour Nicolas Aguirre.
4: Bonjour Johan.
0: En lisant l'article, on apprend qu'on peut participer à la restauration, la réhabilitation de monuments en France. De quel type de monuments s'agit-il d'ailleurs ?
4: C'est vraiment très très large. Il y a tout type de monuments, à la fois du monument, on va dire, entre guillemets, qui fait rêver. Il y a des chantiers à Versailles, mais c'est aussi du petit patrimoine, le patrimoine vernaculaire, et ça peut être un lavoir comme un château.
0: De quelle manière se déroulent-ils ces chantiers et qu'est-ce qu'on y fait concrètement ?
4: Alors concrètement, en fait, nous, dans Mission Patrimoine, on a consacré un grand article à l'association Rempart, l'Union Rempart, qui est vraiment partenaire indispensable de tous ces chantiers en France et qui va vous permettre de découvrir ce qui se passe à côté de chez vous, parce que ça se passe forcément, il y aura forcément un chantier à côté de chez vous, et aussi de postuler dans ces chantiers.
0: C'est ouvert à tout le monde quand même.
4: Mais oui, oui. On va s'adapter à votre profil, à vos compétences.
0: Alors c'est-à-dire moi, par exemple, Nicolas, je ne sais rien faire, qu'est-ce que je pourrais faire ?
4: Je suis sûr que vous savez faire des choses, Johan. Sur un chantier, il y a besoin de toutes les bonnes volontés et il y aura surtout des formateurs qui, sur ce chantier, vont un petit peu vous évaluer, le mot est fort, hein, mais regardez si on va vous confier un travail peut-être manuel à l'extérieur ou peut-être en intérieur de repeindre ou de tailler des pierres. Enfin voilà, vraiment, sur place, l'encadrement va vous aiguiller et non seulement il va vous aiguiller, mais ensuite il va vous apprendre. Et je suis sûr que même vous, Johan, vous découvrez briller des compétences qui vous surprendraient.
0: Comment on postule et comment on est sélectionné? Parce que j'imagine que des places, il y en a, mais pas non plus à foison.
4: Bah, il y en a. Faut pas s'inquiéter. Si vous cherchez un chantier cet été, dans une région en particulier, vous trouverez quelque chose. Alors, vraiment, la meilleure façon, c'est de se rendre sur le site de Rempart, de l'Union Rempart. Donc, c'est rempart.com. Par région, vous allez découvrir tous les chantiers qui sont proposés. Il y a des explications et un contact pour postuler.
0: Donc je peux émettre une option, par exemple, vous parliez tout à l'heure de Versailles.
4: Les amis du potager du roi vous attendent. Grosso modo, il y a un prix évidemment à ça, puisqu'on s'inscrit, on est bénévole, mais on va être aussi logé et nourri. On va dire que en moyenne, on est autour de 200 € pour une douzaine de jours, ce qui est quand même très très raisonnable. C'est vraiment une découverte et c'est ce que nous avons trouvé formidable dans le magazine, c'est que c'est un travail d'équipe. Et c'est vraiment le mot équipe est super important.
0: Tout savoir sur les chantiers bénévoles, le dossier est à retrouver dans le Mission Patrimoine de cet été. Merci Nicolas Aguirre d'avoir été des nôtres et belle journée.
4: Merci beaucoup.
0: Que diriez-vous de faire une petite détox en ce début d'été? Oubliez smartphone, réseaux sociaux, tablettes, fini les applis, c'est peut-être ça la nouvelle tendance. On en parle avec Muriel Jordan, le temps d'écouter Hanson, bop, sur votre radio locale, ici, 5h52.

0: Merci, bientôt il sera 6h avant vos infos locales. On va se mettre à la page avec vous, Muriel Jordan, qui décryptait tous les jours les tendances du moment. Et ce mardi, Muriel, on se penche sur notre capacité ou non à déconnecter du portable en vacances.
1: Oui, la détox numérique, c'est un truc dont vous allez forcément entendre parler. La période des grandes vacances d'été étant propice à ça. Se libérer l'esprit, même pour un court week-end, pas si simple. Surtout si votre cerveau ressemble à ça. En France, près de 3 salariés sur 4 continuent de consulter leurs mails et de répondre à leurs appels téléphoniques en vacances. Même avec des tongs, on reste tendu comme un string. C'est dur de se déconnecter, hein, mesdames?
2: Ah, on se force. Moi, je me force à me déconnecter. De tout, du portable, du travail, de tout décrocher.
1: Ok, alors dans la rue, je suis allée vous demander votre durée idéale de vacances.
2: Pour vraiment déconnecter, je dirais quand même déjà une semaine.
3: 7 jours. Moins d'une semaine, on n'a pas le temps de déconnecter. Minimum une semaine pour commencer à déconnecter.
4: Oui, grand minimum une semaine. Idéalement, 6 mois.
3: 6 mois dans l'idéal pour vraiment pouvoir se reposer.
1: 6 mois, bah ouais, ça me semble une bonne durée. Mais ça ne s'appelle plus des vacances, hein, mais un congé sans solde.
0: Et justement, Muriel, sur cette durée idéale pour décompresser, les avis divergent.
1: Ouais, et d'ailleurs, je dois mener ma petite enquête. J'appelle Lisa Le Tessier, psychologue en thérapie cognitive et comportementale. Je lui demande quelle est la durée de congé idéale pour vraiment se reposer.
5: Alors, pour moi, la durée idéale pour vraiment déconnecter en vacances est de 10 jours. Pourquoi 10 jours? Parce que tout simplement, on va déjà mettre environ 3-4 jours pour pouvoir passer du mode du cortex préfrontal au mode du cerveau par défaut. Et ce petit spleen de 3-4 jours est dû en fait à ce changement de mode de votre cerveau. On peut constater qu'au bout de 3-4 jours, on a souvent un coup de spleen, on a un gros coup de fatigue.
1: Un coup de pompe, un bouton de fièvre, un mari qu'on supporte plus et qu'on a envie de... Oh, c'est pas parce qu'il porte un Marcel ou un slip de bain trop petit hein, qu'on s'engueule. Non, vous vous engueulez à cause de votre cerveau qui supporte mal de sortir tout à coup du mode travail. C'est pas votre faute, bon sang, c'est physiologique. Qu'est-ce qu'on doit faire alors?
5: Je préconise ce qu'on appelle un sas de décélération progressive, c'est-à-dire ne pas enchaîner à fond les ballons jusqu'à la dernière heure avant le départ, mais les 2 jours qui précèdent votre départ en vacances, ou en tout cas le moment des vacances, de simplement ralentir petit à petit, parce que sinon, votre cerveau va passer de 100% à 20% d'un coup, et ça, il aime pas beaucoup, quitte à prendre 2 jours supplémentaires de, on va dire, fausses vacances, où on va poser 2 jours de plus.
1: Eh, hey, vous savez ce qu'il vous reste à faire, hein? Allez hop, on appelle le patron pour poser 2 jours de plus. Pas sûr que ça passe. Vous me raconterez.
0: Ici.fr pour retrouver toute la collection des ces tendances. Et à demain, Muriel Jordan. C'était un plaisir de commencer cette journée avec vous. 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
0: Cyril, rendez-vous tout à l'heure 6h30 pour le 90 secondes. En attendant, on vous laisse en compagnie de toute l'équipe d'ici matin à vos côtés. Excellente journée.
7: Excellente journée. Oui, on est ramis. On est ravi hein, de démarrer ce mardi 30 juin. Bonjour Nicolas Crozel.
8: Bonjour Julie Fior, bonjour à vous tous.
7: C'est Christophe qui est beaucoup mieux réveillé que moi à la technique ce matin. On va parler évidemment bien sûr du football parce
8: mais
7: que
8: oui.
7: Ce soir la France joue face à la Suède. On va pas beaucoup dormir.
8: Ben, ou alors on va pas regarder le match.
7: Oui, il y a cette possibilité-là. Mais c'est dur quand même de regarder en replay, c'est nul.
8: Bah ben, oui, je sais. Moi je suis très partagé vu nos horaires, vu que le réveil mais bon, vous nous direz d'ailleurs
7: oui.
8: Si vous regardez.
7: Est-ce que vous regardez pas? Est-ce que vous allez faire une micro-sieste? Voilà. Pas de micro-sieste demain? Est-ce que vous allez faire une nuit blanche? Allez, 02 40 73 6000, vous enregistrez notre numéro, on en parle via WhatsApp.
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7: 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Il est 6h, l'info d'ici, Nicolas Crozel.
6: On n'a pas fini de mesurer les conséquences de la canicule de la semaine dernière. Ces records de chaleur qui ont été pulvérisés jour après jour en Loire-Atlantique et Vendée. Un secteur continue de voir la vague monter, même si les températures ont baissé. C'est celui des pompes funèbres à Naël Cagnon. Dans la région nantaise, les professionnels sont débordés et les délais s'allongent pour les obsèques.
10: Depuis le début de la canicule, la profession est en vigilance accrue. Voilà ce que répondent les maisons funéraires contactées en Loire-Atlantique.
11: On risque d'avoir une activité assez soutenue pendant quelques jours.
10: Romain Pifetot gère les 4 agences du groupe des pompes funèbres de France sur la métropole nantaise.
11: Tous nos confrères, c'est pareil, tout le monde a énormément de décès. Nous, par rapport à un week-end standard, on est au double du nombre de décès. Le problème, c'est que les délais au crématorium sont beaucoup plus longs que la normale. Puis, voilà, et que les délais pour les cérémonies sont plus longs.
10: Justement, comment elles réagissent, les familles des défunts?
11: On est obligé de leur dire qu'on fait face à un nombre de décès important et qu'ils risquent des fois de voir leurs défunts au bout de quelques jours parce qu'on n'a pas de salon disponible. Elles connaissent le contexte et elles comprennent la situation.
10: Une situation qui dépend néanmoins des territoires. Ce sont surtout les grandes villes qui sont touchées. Mais concernant la Loire-Atlantique, la Fédération française des pompes funèbres ne veut pas être alarmiste. Florence Fraisse en est la déléguée générale.
12: On fait tout pour accueillir les familles dans les meilleures conditions possibles, malgré les deuils qui les frappent. J'ai des retours du département 44. On est dans un taux d'occupation en hausse, mais sans être saturé.
10: Et pourtant, il y a aussi la crainte que le nombre de décès évolue.
12: On est sur quelque chose de récent, avec le risque de retrouver des défunts chez eux, des personnes isolées.
10: Pour le moment, la Fédération fait remonter des données à chaque préfecture, de façon à envisager des dérogations si la situation devenait trop tendue.
6: Alors, reportage d'Anaël Cagnon. La vague provoquée par la canicule de la semaine dernière entraîne donc encore des conséquences aux pompes funèbres de notre région.
7: Autre conséquence de cette vague de chaleur historique, les réserves d'eau sont très basses.
6: Et c'est désormais l'ensemble de la Vendée qui est en alerte pour l'eau potable, comme la Loire-Atlantique. On ne peut pas arroser les pelouses, remplir les piscines, laver la voiture chez soi et même en station de lavage. En revanche, vous pouvez quand même arroser potager, fleurs et terrains de sport à condition de faire ça la nuit. Pas une goutte de pluie à l'horizon, de la chaleur, du vent, des sols très secs, les feux de végétation se multiplient. À Chavagne-en-Paillé, dans le bocage vendéen, 2,5 hectares de blé ont brûlé hier, 8000 mètres carrés partis en fumée à Chauchet, 2000 mètres carrés à Saint-André-Gouldois et 1000 mètres carrés au Fenouillet. Un coup de chaud dans une école, ça n'a rien à voir avec la canicule, cette fois à Éric, au nord de Nantes. Une des écoles a dû être évacuée hier après-midi vers 16h à cause d'un incendie. Le feu a touché un atelier en travaux et une salle de classe. Un ouvrier a été brûlé aux avant-bras. Pas de blessés parmi les 120 enfants et 23 adultes qui ont été évacués. Sur la route, cet accident, hier midi à Herbray, près de Châteaubriant, collision entre une voiture et un camion. Il y avait une jeune femme de 21 ans dans la voiture qui a été gravement blessée. Et puis hier soir, vers 19h à Saint-Jean-de-Mont, une voiture a fini sa course contre un poteau électrique. Une femme de 24 ans et un petit garçon de 2 ans ont été sérieusement touchés.
7: Nicolas, il y a un an, une expérimentation a été lancée dans notre région pour le retour des consignes à verre.
6: Avec des automates violets et jaunes installés à l'entrée de supermarchés pour récupérer les bouteilles en verre. Un an plus tard, est-ce que ça marche? On peut dire plutôt oui dans notre région, avec un contenant sur deux rapporté dans les 127 magasins qui participent au test. Exemple au Super U du quartier d'Albi à Nantes, Louis Le Baquer.
13: Au rayon des boissons, Alain et Lucie choisissent leur jus d'orange dans une bouteille consignée. Elles sont visibles grâce à une étiquette jaune et violette.
14: Dans notre jeunesse, on a connu que ça.
15: Les pots de yaourt étaient consignés, on les rapportait.
13: Encore aujourd'hui, les deux retraités en sont adeptes.
14: Avec tout ce qu'on entend sur la pollution due aux emballages plastiques en verre, il y a quand même beaucoup moins de pollution.
13: L'automate pour déposer ses bouteilles est situé à l'entrée. La consigne est de 10 ou 20 centimes selon sa taille. Gaël a rapidement pris l'habitude.
16: Comme mes déchets recyclés, je les emmène au recyclage. On a un endroit pour garder les bouteilles. Et puis le moment venu, je reviens quand je fais mes courses et j'emmène mes bouteilles consignées.
13: Comme Gaël, Benjamin voudrait faire moins de déchets, mais ce n'est pas forcément pratique pour lui.
17: C'est une question d'habitude. C'est juste que là, le bac, nous, il est à l'entrée du Super U. Je viens pas tout le temps faire mes courses ici. Je pense pas nécessairement quand je sors du boulot comme là, je passe pas chez moi récupérer mes bières avant.
13: Même chose pour Karine.
18: Souvent, je suis en vélo. Faut que je ramène tout. Après, c'est pas loin. Mais faut y penser. Et quelquefois, on n'a pas forcément de la place pour stocker du verre.
13: Mais elle va certainement aller vers les bouteilles consignées.
18: Pour la planète, on peut peut-être faire un minimum d'effort pour ça.
13: En une année, près de 4000 bouteilles en verre ont été récupérées dans ce supermarché.
6: Ce qui en fait l'un des meilleurs élèves des 4 régions test en France, les Pays de la Loire, mais aussi la Bretagne, la Normandie et les Hauts-de-France. En revanche, dans l'ensemble de ces 4 régions, le bilan global est décevant avec moins de 25% de retour de verre usagé. Le foot, pour terminer, avec évidemment ce match entre la France et la Suède, 16e de finale. C'est une autre compétition, un match à élimination directe. Il n'y a pas le droit à l'erreur. L'Allemagne en a fait les frais cette nuit, la Mannschaft sortie par le Paraguay au tir au but. Et puis à l'instant, c'est le Maroc qui élimine les Pays-Bas au tir au but également et affrontera le Canada en 8e de finale.
7: Non mais on est donné favori de toute façon.
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6: Ah bah justement, faut se méfier des favoris, Julie.
7: Mais le Japon a été éliminé face au Brésil en plus,
6: oui,
7: à la dernière minute.
6: Bah, oh, le Brésil quand même.
7: Ah oh bah non, mais je pense que les Japonais étaient meilleurs vraiment cette année. Enfin, moi j'y connais pas grand-chose en foot. Je dois quand même l'avouer, parce que là je fais genre, je fais mon expert.
6: Alors donnez-nous la météo.
7: Ouais, vous avez raison.
6: Ça, vous savez, ça vous êtes spécialiste. D'ailleurs, bon, quelque chose me dit que...
7: Il va faire beau aujourd'hui. Ce qui est très bien, c'est que, vous avez vu, la nuit, c'est respirable. On peut dormir la fenêtre ouverte, quoique c'est le retour des moustiques. Donc, c'est un petit peu moins drôle. Mais oui, il y a toujours quelque chose.
6: Il y a toujours un truc qui ne va pas.
7: Mais au moins, on peut aérer et ça, ça fait plaisir. Et en journée, c'est très agréable parce que ce n'est pas du tout étouffant. Donc, ce matin, on est entre 13 et 17 degrés. On a, par exemple, déjà 16 degrés à Carquefou, à Ancenis, à Saint-Marc-la-Jaille. On a 17 degrés du côté de Nantes. 17 degrés aussi à La Roche-sur-Yon, à Saint-Hilaire-de-Riez. On a 18 au Sable-d'Olonne ou encore 19 à la Tranche-sur-Mer. Et puis, cet après-midi, on aura entre 26 et 29 degrés. Alors, Nicolas Creuset, il s'en fiche complètement de ce que je raconte. Il est en train de regarder son téléphone.
6: J'ai un truc sur mon téléphone pour tout à l'heure.
7: Donc, il va faire beau aujourd'hui. Il y aura peut-être un petit voile nuageux.

0: envie de changer la vie. Jean-Jacques Goldman à 6h11 sur votre radio, ici Loire-Océan.
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0: Allez, on pense à vous, les collégiens, c'est la dernière épreuve du brevet des collèges aujourd'hui. On compte sur vous pour tout donner, c'est la dernière ligne droite en mathématiques et en langue vivante. Dernière ligne droite aussi pour les professeurs mobilisés pour cette dernière épreuve et qu'il faut en sorte, malgré la chaleur, que tout se passe pour le mieux pour nos loulous. Merci beaucoup pour votre investissement. Et allez, ça va bientôt être pour vous l'heure des vacances et de faire une petite pause. Tout le monde voit la France en finale, et nous aussi, évidemment. Ce soir à 23h, la France joue contre la Suède. Un match à vivre sur votre radio à partir de 22h30.
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3: 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On s'occupe de votre santé avec notre docteur Kierzek, c'est notre spécialiste dédié à la santé. Et comme chaque matin, voilà, pour rester en pleine forme, on suit vos conseils, docteur. Et ce matin, gare aux méduses.
4: Bonjour à toutes et à tous. On parle d'une petite bestiole qui gâche parfois nos baignades, la méduse ou les méduses. Alors, pas de panique, on va apprendre à ne pas se faire piquer. Et si ça arrive, à se soigner vite et bien. Et non, je ne vais pas vous dire faire pipi dessus. Ça, je vous demande de l'oublier. C'est un mythe. Et en plus, ça peut même aggraver les choses. Première règle, on évite la rencontre avec la méduse. Avant de vous baigner, renseignez-vous. Et le drapeau, on connaît le vert, le jaune, l'orange, le rouge. Mais le violet, on le connaît moins. Et ben, pourtant, le violet, ça veut dire qu'il y a des méduses ou qu'il y a un risque particulier. Et les méduses arrivent souvent avec le vent et les courants chauds. Donc si vous en voyez une dans l'eau, ne jouez pas les héros. Éloignez-vous lentement, sans grand mouvement. Et attention aux fragments de tentacules, même échoués sur le sable. Ça pique encore. Donc sur la plage, on regarde où on pose les pieds. Deuxième règle, on se protège. Vous pouvez porter un t-shirt anti-UV ou une combinaison fine. Le mieux, c'est effectivement le vêtement. Et surtout, ne jamais toucher la méduse, même morte, parce que les cellules urticariantes restent actives plusieurs jours. Pour info, la crème solaire, ça sert à protéger sa peau. Bien sûr, il faut en mettre, mais ça ne protège pas des méduses.
3: Et si on se fait piquer, justement, docteur, comment on doit réagir?
4: Si vous êtes piqué, il y a quatre gestes qui vont un peu sauver. Ne frottez surtout pas, le frottement va faire éclater d'autres cellules, mais la marche à suivre, c'est un, sortir de l'eau calmement. Vous risquez de faire un malaise, une allergie, donc il faut tout de suite sortir. Deuxièmement, rincez abondamment à l'eau de mer. Pas d'eau douce, pas d'alcool, pas d'ammoniac, ça va aggraver la libération du venin. Troisième geste, on applique du vinaigre blanc sur la zone. Le vinaigre empêche les cellules urticariantes de se vider. Et si vous n'avez pas de vinaigre, eh bien c'est l'eau de mer, tout simplement, qui est très salée. Et quatrième geste, on retire les tentacules restants avec une pince, avec le bord d'une carte de crédit, une carte postale si ça existe encore, ou avec une petite spatule. Mais jamais à main nue, vous voyez, vous mettez du sable et vous allez frotter, vous allez gratter pour enlever les tentacules. Et si vous avez mal, prenez du paracétamol et mettez de la chaleur, parce que la chaleur va détruire les toxines thermosensibles, donc ça peut être un peu d'eau chaude, pas brûlante évidemment. Et puis vous allez aller à la pharmacie chercher des antidouleurs et des crèmes anti-allergiques. Et si vraiment c'est très fort, si vous avez des nausées, une difficulté à respirer, là vous allez consulter immédiatement. Mais si on veut résumer, on ne fait surtout pas pisser dessus, on ne fait surtout pas frotter avec trop de sable, mais on met du sable et on enlève avec la carte, et on ne met pas de glace non plus, parce que c'est l'inverse qu'il faut faire. Allez, bon été, bonne santé à l'écoute d'ici, bien sûr.
3: Et on se souvient tous de l'épisode justement de Friends, hein, avec Rachel et Ross, où ils doivent se faire pipi dessus parce qu'ils se sont fait piquer par une méduse. Enfin, moi, je me souviens très bien de cet épisode. Vous avez peut-être vu passer l'info d'ailleurs sur les réseaux sociaux. Vous savez, cet internaute qui, en faisant son jogging, a découvert une méduse XXL. On est sur une des plages là de Pierrières-sur-Mer. Avec son pied, on voit très bien l'échelle et c'est clairement plus gros que le diamètre d'une assiette. Mmh. Elle est vraiment très très grosse, cette méduse.
5: Quelle horreur.
3: Ces derniers temps, Nolwenn était au Sable de l'Homme. Elle a rencontré en fait Joël, qui est artiste et propriétaire de la galerie des Bois du Sable au Sable de l'Homme. On le rencontre donc dans un instant, ça sera juste après Michael Jackson, Black or White.

0: réveil à vous, il est 6h20. Et c'est notre baladeuse des vacances. Nolwenn Luminet se promène avec le micro d'ici à votre rencontre, et ce tout l'été.
1: Alors je me balade sur les remblais au Sable d'Olonne et je viens de voir un monsieur là qui est posé avec son livre.
2: C'est une place réservée ça. Tous les jours je viens lire là.
1: Bonjour Joël, vous êtes d'ici si vous venez tous les jours?
2: J'habite à Haut là. J'ai une galerie de bois flotté juste en haut de la rue Travaux. Et donc dès qu'il y a du soleil, bah, je descends face à la mer. Pour bouquiner, pour regarder. Je passe des heures, chantait mon ami Alain Barrière, je passe des heures à regarder la mer.
1: Vous avez toujours vécu dans la région?
2: Oh oui, ça fait 30 ans. Hein.
1: Mais ça veut dire que vous arrivez d'ailleurs avant, c'est ça?
2: Oui, j'arrive de Sologne. Je suis un Breton exilé en Sologne et puis maintenant je suis au Sable.
1: Qu'est-ce qui vous fait arriver au Sable plutôt que retourner en Bretagne par exemple?
2: Il suffit de regarder le ciel, la côte de lumière. Je veux pas dire du mal de ma Bretagne natale, mais il paraît qu'il pleut souvent. Mais j'y crois pas trop, mais bon.
1: Qu'est-ce qu'on dit, hein, il ne pleut que sur certaines personnes. Après, on a eu des jours un petit peu gris quand même hein, ces derniers temps.
2: Ah bah oui, non mais c'est ça. Là. C'est l'intérêt, c'est de passer de la pluie. J'ai même des photos de la neige cet hiver. Hein.
1: Du coup, vous avez des endroits préférés au Sable peut-être?
2: Ah, des endroits préférés, c'est face à la mer, dans les criques. Je vais ramasser mon matériau pour faire mes sculptures et mes tableaux. Je passe mon temps au bord de la mer, les pieds dans l'eau, ou alors à lire.
1: Du coup, vous avez les pieds palmés?
2: J'ai certainement les pieds palmés quelque part.
1: Et les goélands, ils essaient pas de piquer vos livres?
2: Ben, parlons-en des goélands, parce que j'ai l'impression qu'au Sable d'Olonne, je suis un des seuls à aimer les goélands. D'ailleurs, l'histoire dit que je serai réincarné en goéland. Ben, je travaille avec les goélands, j'ai des goélands sur tous mes tableaux. Si vous passez voir ma galerie là-haut, vous verrez, il y a des goélands sur tous mes tableaux.
1: Ok.
2: Et donc le goéland, c'est une... Sans goéland, pas de sable, pas de mer, pas... ça fait partie du paysage. Même si quelquefois, il me crée des petits soucis, mais je les aime bien.
1: Moi, je vous avoue qu'ils me faisaient un peu peur tout à l'heure parce qu'ils essayaient de piquer ma bonnette. Ils ont pris ça pour une glace.
2: Alors, je vais vous dire, ils ont pris votre bonnette pour des chichis.
1: Ah.
2: Et ça, méfiez-vous, parce que là, avec votre bonnette, on risque une attaque. Une attaque gentille de goéland. Et là, si vous restez là devant les glaces, là, et les chichis, vous allez voir, ça plonge de partout.
1: Bon, bah écoutez, je vais aller me mettre en sécurité ma bonnette. Alors, merci beaucoup.
2: Bah écoutez, j'étais ravi.
0: Il n'y a pas que les goélands qui piquent les chichis. Marine, elle était le 26 juin dernier, c'est-à-dire vendredi de la semaine dernière, sur la scène transparente avec vue sur mer au Sable d'Olonne. Marine, donc, qui a cartonné, on l'écoute ce matin avec Escroc.

0: Peut-être que votre petit plaisir, c'est d'écouter Marine sur la plage, de lézarder, de manger une glace. Quels sont vos petits plaisirs d'été? Vous les partagez avec nous.
1: Alors moi, c'est une pizza jambon cru, champignons, roquettes, fromage. Bonjour, c'est André et Sophie de l'île de Nantes.
2: Bonjour.
1: Notre petit plaisir en été, c'est de manger une pizza sur les bords de Loire en admirant le paysage. Alors moi, c'est une pizza jambon cru, champignons, roquettes, fromage.
2: Et moi, c'est la pizza au chorizo. Et de se promener après le long de la Loire, aller au skatepark au niveau du Belvédère, du côté de Vincent Gache, et se faire toute la promenade de bord de Loire. Jusqu'au canard.
1: Bah, nous habitons tout près, mais vraiment c'est un lieu magnifique. Des beaux paysages, de la verdure, des aménagements et de la chaleur aussi. Beaucoup de soleil, de la chaleur et de la baignade évidemment.
2: Oui, de la chaleur et puis du soleil.
0: Vos petits plaisirs de l'été partagés pendant ces 2 mois. L'horoscope, c'est juste avant le retour de votre actu locale avec vous, Nicolas Crozel.
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0: Votre horoscope du jour, détaillé par Catherine Viguier. Bonjour Catherine, vous nous parlez d'une planète en particulier.
9: La planète Mercure fait marche arrière dans le signe du Cancer. Bélier, un projet en famille prend davantage de temps que prévu ou c'est lié à votre maisonnée.
10: Taureau, si vous avez un souci lié à un voyage, restez calme, acceptez, vous saurez vous adapter.
11: Gémeaux, vous êtes par Mont et par Vaux et côté finance, déstabilisé, mais c'est passager.
12: Cancer, vous êtes amené à réfléchir davantage sur vos priorités, vous allez repartir plus confiant.
13: Lion, une épreuve dans votre vie demande du temps, acceptez-le, vous êtes quelqu'un de fiable.
14: Vierge, vous serez un peu perturbé dans vos amitiés, mais rien de grave, suivez votre intuition.
15: Balance, si vous êtes indécis en vue d'assumer de nouvelles responsabilités, vous serez aidé.
16: Scorpion, comptez sur un retard dans un déplacement, ce n'est pas une raison pour tout remettre en question, soyez zen.
17: Sagittaire, quelqu'un vous ennuie et vous devez répondre, gare à ne pas somatiser, prenez soin de vous.
18: Capricorne, il se passe quelque chose au sujet d'un ou d'une autre, et ce n'est pas simple, vous ne lâchez pas.
19: Verseau, des opportunités de vous démarquer, mais il faut bosser dur, et c'est parfois épuisant.
20: Poisson, vous aurez beau tout faire pour lui plaire, il y a des chances que l'autre prenne son temps pour vous répondre.
21: Et pour nous tous, s'il y a du retard dans notre vie, vive notre imagination.
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0: Et vous continuez de partager avec nous vos températures et le temps qu'il fait, comme Bernard par exemple qui nous dit qu'il fait 15 degrés actuellement à Fête-Bretagne. C'est bien, c'est respirable. L'info d'ici Loire-Océan dans un instant, c'est avec vous Nicolas. On a trouvé une école qui a été épargnée par la canicule la semaine dernière.
22: À Douai-les-Fontaines, près de Fontenay-le-Comte, une école toute neuve équipée d'une technologie dernier cri pour rafraîchir l'air à partir de la fraîcheur des sols. Résultat, Julie, pas plus de 26 degrés dans les classes quand il faisait plus de 40 dehors. On vous explique tout dans un instant après le tour de l'actu en France et dans le monde. Le retour de Cyril Ardo pour le 90 secondes et le bilan de la canicule, justement.
1: La perspective d'un nouvel épisode caniculaire dans les prochains jours est possible, dit le Premier ministre Sébastien Lecornu. Il promet aussi que les 30 000 climatiseurs commandés vendredi seront livrés en fin de semaine ou en début de semaine prochaine dans les hôpitaux. Plus que 4 départements en vigilance orange canicule ce matin. Les Alpes-Maritimes, le Var, la Haute-Corse et la Corse du Sud, les Alpes de Haute-Provence sont rétrogradés en jaune selon Météo France. Des secours français mobilisés à Monaco après une explosion qui a fait 3 blessés hier soir. Des membres d'une même famille blessés. L'une des plus grosses fortunes ukrainiennes et sa compagne sont grièvement blessés. Un adolescent a été plus légèrement touché. Les autorités évoquent un probable attentat. L'auteur est en fuite. Une plainte déposée contre Gérald Darmanin, le ministre de la Justice, pour mise en danger délibérée de la vie d'autrui par la mère de la jeune Rosa, une fillette qui avait porté plainte contre Jérôme Barella pour viol 9 mois avant la mort de Liana dans le Gers. Un dossier traité avec beaucoup de retard, selon la famille. Les sénateurs ont adopté définitivement la loi contre l'ultra-fast fashion hier. Les sites comme Shein, Temu ou AliExpress sont particulièrement visés. Une taxe pouvant aller jusqu'à 20 euros par produit d'ici 2030 est instaurée. La publicité pour ces articles sera interdite. France-Suède, dès 23h, ce soir en 16e de finale de la Coupe du Monde de foot. Match à suivre dès 22h30 sur votre radio ici et sur ici.fr. Le Maroc a éliminé les Pays-Bas au tir au but ce matin. L'Allemagne, sortie par le Paraguay dans la nuit, également après des tirs au but.
22: Cyril Ardo pour l'info en 90 secondes. On vous retrouvera tout à l'heure à 7h30. On a beaucoup parlé la semaine dernière pendant les grosses chaleurs de la situation intenable dans les salles de classe, notamment chez nous en Loire-Atlantique et Vendée, avec des températures à plus de 35 degrés à l'intérieur et des horaires qui ont dû être aménagés dans de nombreuses écoles. Eh bien, c'était pas le cas à Douai-les-Fontaines, dans le sud Vendée, près de Fontenay-le-Comte. Dans cette petite commune de moins de 2000 habitants, l'école primaire publique est en effet équipée d'un système de ventilation dernière génération qui utilise la fraîcheur du sol pour rafraîchir l'intérieur. Résultat, il ne faisait pas plus de 26 degrés dans les salles. Au plus chaud de la canicule, Marius Delaunay, vous êtes allé visiter les lieux.
2: C'est une école rénovée il y a 4 ans à Douai-les-Fontaines qui fait face à une petite église romane du 12e siècle. Et c'est dans le bâtiment scolaire justement que les températures sont les plus fraîches.
4: Sans ce système de géocooling, l'école aurait été comme les autres malheureusement. Ouais.
2: Pascal Charrier est adjoint à la mairie de Douai-les-Fontaines en charge des bâtiments et de la voirie. Le géocooling, concrètement, c'est une technique de rafraîchissement naturel.
4: C'est un liquide qui circule dans des sondes et qui viennent rafraîchir la dalle de l'école. L'été et l'hiver, c'est l'inverse.
2: Avec une pompe à chaleur pour tout réguler, un équipement dernier cri, un pari payant pour Benoît Berland, le maire de la commune.
23: Moi, je suis venu plusieurs fois la semaine dernière, m'assurer, donc je crois que la récré était dans le hall, là, qui est assez grand. Début de période, on était à 22 le matin et on va dire 24 l'après-midi. Fin de période canicule rouge, on était à 24 le matin et 26-6 l'après-midi. Ça reste plus que confortable. Je vous avoue que j'ai même pensé à emmener le bureau de la mairie ici. Bon, je rigole. Bonjour les enfants. Vous allez bien? Bonjour, ça va?
24: On était à l'intérieur et on a pu dessiner, faire des Lego ou des Kapla.
2: Il faisait bon à l'école?
24: Oui. Oui. Et en plus, on avait la climatisation.
2: D'ailleurs, il faisait peut-être même meilleur à l'école qu'à la maison des fois, non?
24: Oui, 33,7 chez maman.
2: Et les élèves donc sont ravis et ils sont surtout mieux protégés en journée. Les enseignantes en ont profité pour faire cours normalement.
25: Ils étaient reposés et puis on a pu travailler dans de bonnes conditions.
26: On a été assez productifs dans l'ensemble.
2: Et tout le monde s'y retrouve finalement, selon Monique Vinet, adjointe à l'enfance et à la jeunesse.
27: Demander aux grands-parents de garder les enfants ou à la famille pour que les parents puissent continuer à travailler, c'est un réel souci pour les parents. Donc là aujourd'hui, voilà, ils savent que l'école sera ouverte dans de bonnes conditions, avec des températures tout à fait raisonnables, j'oserais dire même peut-être mieux qu'à la maison, quoi.
2: Et durant la canicule, l'école publique de Douai-les-Fontaines a été l'une des seules autour de Fontenay-le-Comte à pouvoir maintenir un fonctionnement normal.
22: Et le chantier de rénovation de l'école avait coûté près de 2 millions d'euros dans son ensemble. Si vous voulez voir à quoi ça ressemble une école où il fait frais même pendant une canicule, Marius Delaunay vous a mis des photos sur le site et l'appli ici à la page Loire-Océan.
0: Et on va continuer d'en parler évidemment de la canicule de la semaine dernière et de ses conséquences dans votre prochain journal à 7h.
22: On prendra des nouvelles des maraîchers nantais. Salade, tomates notamment ont grillé la semaine dernière. Et puis le foot, bien sûr, ça passe ou ça casse pour les Bleus désormais avec le début des matchs à élimination directe. La France affronte la Suède à 23h, heure française, un horaire qui ne fait pas forcément les affaires des patrons de bars, notamment à Nantes.
0: 7h-25, vous l'avez dit Nicolas, la canicule est passée, mais la semaine est estivale, ça fait du bien. On est entre 15 et 17 degrés ce matin, tiens, on a 15 degrés à Pouzauges, nous dit Frédéric sur le WhatsApp de la radio. On a 17 degrés déjà à Montaigu, 17 degrés aussi à Clisson, 17 à La Roche-sur-Yon, 18 à Luçon, à Chantonnay, 17 degrés du côté de Saint-Hilaire-de-Riez ou encore de Nantes. Cet après-midi, ça va être très agréable puisque nous aurons entre 26 et 29 degrés.
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0: Il y a quelque chose qui me dit qu'il faut vraiment bien écouter cette chanson. Il se pourrait peut-être qu'elle revienne à un moment donné dans cette matinale. Moi, je place ça comme ça.
6: Ah oui, vous donnez des indices.
0: Je place ça comme ça. 7h25.

0: Duel au soleil avec Étienne Dao, 7h20.
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0: Bonjour à toutes et à tous, vous allez être en date de sommeil ce soir, peut-être pour le match France-Suède. Heure estimée du dodo, 1h du mat, si pas de prolongation. Alors pour tenir la journée,
3: il faut tenir.
0: Alors la micro-sieste, c'est la solution la plus efficace. J'ai un petit conseil à vous donner. Par exemple, demain midi, vous allez prendre votre déjeuner, à la fin vous allez prendre votre petit café. Eh bien vous vous enfermez pour 20 minutes de sieste parce que c'est exactement le temps qu'il faut pour que la caféine fasse son effet. Donc comme ça, vous mettez votre réveil, et à votre réveil, vous êtes en pleine forme grâce à la caféine. Mmh. Ici Loire-Océan, c'est votre radio du quotidien qui partage avec vous des astuces et des conseils. La preuve, puisque nous serons avec notre vétérinaire urgentiste dans un instant pour mieux comprendre où acheter nos croquettes. En attendant, les experts de la mer se confient à Nolwenn Luminet pour un été serein.
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4: Allez, c'est parti! Je pars tester la température de l'eau et mon courage avec la Société Nationale de Sauvetage en Mer. Aujourd'hui? Oh, bah j'aurais bien pris une petite bière sur la plage, moi. Bon, l'alcool est à consommer avec modération, mais juste une petite avec le soleil qui tape, ça va me rafraîchir. Il n'y a pas de mal, non? Qu'en dit Lucie de la SNSM?
5: Il y a beaucoup de plages où l'alcool est interdite et la fumée également, le tabac est interdit. Donc nous, on n'est pas à la police. Par contre, on vient faire de la prévention et leur dire qu'il y a un danger, effectivement, à rester exposé au soleil et consommer.
4: Eh oui, c'est vrai que maintenant qu'elle me le rappelle, on n'a pas le droit de boire dans l'espace public, il me semble. Après, bon, j'ai l'impression qu'un petit apéro sur la plage, pour certains, ça tient de la tradition. Alors, est-ce que c'est vraiment dangereux?
5: L'alcool, ça engendre une déshydratation du corps et une baisse de vigilance. Et le soleil déshydrate le corps. Donc forcément que ce n'est pas un combo gagnant. Ce n'est pas recommandé.
4: Et pour un autre sauveteur de la SNSM, Malo.
6: Rien que juste le soleil peut causer des coups de chaud, des coups de chaleur. Donc si on rajoute en plus de ça d'autres points qui vont nous fatiguer, et ben là, on va encore accentuer ce risque.
4: Et qui prend ces risques en général?
6: Souvent, ça va être les jeunes, de 18 à 35 ans.
5: Les risques d'alcool, fatigue, soleil, ça va plutôt arriver sur la fin de journée. Les gens seront restés au soleil toute la journée et puis vont prendre un apéro. Ça va être super, ça va être sympa. Les sauveteurs vont partir et donc c'est là qu'ils vont s'autoriser à faire des choses qui étaient interdites. Et donc c'est là où ils se mettent en danger. Et là, il n'y a plus de surveillance. Et c'est là où ça devient plus grave.
4: Le conseil du jour. À la plage, on se protège du soleil et on boit de l'eau. Qu'elle soit douce, pétillante ou salée. Oui, bon bah ça arrive à tout le monde de boire la tasse. Hein. Et plouf!
0: Au Sable d'Olonne, basse mer à 11h53, pleine mer ce soir à 18h, COEF 69. Où acheter ses croquettes? Supermarché, animalerie, vétérinaire, internet. Les conseils de notre vétérinaire, c'est dans un instant.
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0: Et un peu avant 7h moins le quart, c'est votre radio ici Loire-Océan. On s'occupe de nos amis les animaux avec notre spécialiste, le vétérinaire urgentiste, le docteur Pierre Fabin. Et ce matin, vous l'avez compris, on se demande où acheter nos croquettes de qualité au bon prix, docteur.
9: Il faut d'abord rayer une option de la liste, le supermarché. Les croquettes en grande surface sont attractives pour le porte-monnaie, mais c'est en général une catastrophe pour la santé. Pour casser les prix, les industriels remplacent la viande par des becs, des plumes, des pâtes et des carcasses broyées. Ensuite, ils gavent la recette de céréales bon marché pour faire du volume. Résultat, votre animal doit manger des quantités énormes pour être assasié. Il digère mal et sur le long terme, cela provoque obésité et problèmes rénaux. Les croquettes de qualité se trouvent chez le vétérinaire ou en animalerie. Le sac coûte plus cher à l'achat, mais l'animal en mange moins, ce qui lisse le coût mensuel et vous évite de lourds frais vétérinaires.
0: Donc vous l'avez dit, docteur, les croquettes, ça reste quand même un vrai budget. Est-ce qu'on peut commander ces grandes mêmes marques sur Internet pour faire un peu baisser la facture?
9: Et oui, Internet est une excellente solution pour votre portefeuille. Les grosses animaleries en ligne, fiables, achètent des volumes gigantesques, baissant les prix de 20 à 30%. Mais attention au piège, n'achetez jamais sur des sites obscurs ou sur des petites annonces. Il y a des contrefaçons. Restez sur des plateformes reconnues. Méfiez-vous aussi du marketing extrême en ligne avec la mode du sans céréales par exemple. Bien souvent, le blé est simplement remplacé par des tonnes de pois ou de pommes de terre, ce qui est très indigeste, voire pourrait provoquer des maladies cardiaques chez votre chien.
0: Et comment on fait pour bien lire l'étiquette et être certain de la qualité ?
9: Le grand piège aujourd'hui, c'est d'acheter un bel emballage très marketing. Tournez-vous plutôt vers les grandes marques historiques comme Royal Canin, Hills ou Proplan. Avec elles, vous n'achetez pas une mode ou une belle étiquette. Vous achetez des décennies de recherches vétérinaires et d'études cliniques. Et bien sûr, si vous choisissez une autre marque, votre vétérinaire sera toujours de bons conseils. Mais au final, le seul vrai juge de paix se trouve dans votre jardin ou dans la litière de votre chat. Une croquette de qualité est parfaitement assimilée par l'organisme. Si votre chien fait d'énormes selles molles et malodorantes, c'est qu'il mange des déchets inutiles. Une bonne croquette donne toujours de petites crottes fermes et peu fréquentes.
0: Donc, pour faire des économies et pour acheter de la qualité, on vise plutôt Internet. Les conseils de notre vétérinaire urgentiste, c'est tous les matins à 7h moins le quart.
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Quand on arrive en ville avec Daniel Balavoine, 7h-10. Et on démarre tout de suite avec un geste qui sauve des vies. Ça se passe à Couëron, c'est l'établissement français du sang qui organise une collecte aujourd'hui de 16h à 19h30. Ça se passe au foyer laïque La Chabossière, rue Rouget de Lille, avec l'association ADSB Chabossière. Réservation conseillée, vous savez, sur dondesang.esf.santé.fr. S'il y a besoin, vous nous appelez 02 40 73 6000. On vous repartage évidemment l'adresse. C'est pour éviter en fait tout simplement l'attente sur place. C'est important de le rappeler. Un seul don peut permettre de sauver jusqu'à 3 personnes accidentées de la route, patients en chimiothérapie, personnes opérées. Les besoins de sang sont constants et l'été, c'est un peu moins puisque c'est souvent une période où les réserves baissent entre vacances et chaleur. Vous pouvez donc donner votre sang si vous avez entre 18 et 70 ans, si vous pesez au moins 50 kilos et bien sûr si vous êtes en forme. Direction maintenant Orvault pour un moment beaucoup plus léger. Aujourd'hui, jusqu'à 19h, sous le vieux chêne Esplanade de l'Europe, Harry Dorion débarque avec son spectacle Le Chariot. Magie, jonglerie, clownerie et même du monocycle au programme. C'est gratuit, c'est en plein air, dans le cadre de l'été au bourg, avec des jeux en bois, un bar à sirop qui est donc aussi sur place. Pensez peut-être à prendre votre pique-nique pour prolonger la soirée. Du côté de Bouguenay, une info plus administrative, mais qui peut concerner certains d'entre vous. Il y a un arrêté de présomption de bien sans maître qui a été publié pour un terrain qui est situé à rue de la Commune de Paris 1871. Alors, si vous pensez avoir des droits sur ce bien, vous avez jusqu'au lundi 28 décembre pour vous présenter en mairie avec vos justificatifs. Passé ce délai, eh bien le bien sera intégré au domaine communal. Tous les détails sont donc consultables sur le site de la ville de Bouguenay. On termine à Vertoux pour les familles en quête d'activité pendant les vacances, surtout pour les enfants. Il y a le parc à cabanes qui propose un stage bricolage. C'est à partir de lundi prochain jusqu'à vendredi, entre 10h et 17h au parc du Loiret, donc à Vertoux. Au programme, fabrication de cabanes à coccinelles. Vos enfants vont fabriquer aussi des arcs avec des flèches. Le matin, tout ça avec des outils sans électricité. Puis l'après-midi, place à la construction de cabanes avec des branches, de la ficelle, du tissu. Faut compter environ 90 euros pour la semaine. Les renseignements, vous pouvez nous les demander au 02 40 73 6000. Voilà pour le tour d'horizon entre solidarité, spectacle et vie locale.

0: The Shape of You.
1: Ça me fait toujours bizarre, moi, quand je réécoute Shape of You d'Ed Sheeran, parce que j'ai en tête, vous savez, la publicité pour une banque, parce que bah, sa chanson, elle a servi voilà, à cette publicité. Donc quand je réécoute, je ne sais pas, tout de suite, j'ai en tête cette fameuse publicité. Vous êtes nombreux à nous écrire sur la page Facebook d'Ici Loire-Océan pour nous partager votre météo. Il y a Irène qui nous dit bonjour déjà, bonjour Irène. Sur Vertoux ce matin, ciel clair avec quelques petits cirrus, pas de vent, une température de 17 degrés, on retrouve des nuits fraîcheurs avec la fenêtre ouverte et puis il va faire beau aujourd'hui. Très belle journée à vous tous, très belle journée Irène, effectivement. Il va faire beau aujourd'hui et puis il y a Adeline qui met merci pour votre message solidaire envers les oiseaux et les hérissons. Bah oui, je vous ai dit que c'était bien de déposer quand même un petit peu d'eau pour ces animaux. On se retrouve dans quelques instants avec l'humoureux tube de Fred Ballard qui va nous aider, enfin presque, à passer des vacances sans stress.
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1: Fred Ballard, juste avant le retour de votre actu locale avec Nicolas Creusel et avec les humoristes d'ici, on va peut-être réussir à passer des vacances sans stress.
7: Je sors de la piscine et je trouve pas les serviettes. Ça m'énerve, vieux. Quand t'es jeune, tu dis où sont les serviettes. À mon âge, tu fais, mais voilà, y a pas les serviettes.
8: Voilà, donc petit message de Gad Elmaleh aux plus de 40 ans. Arrêtons de nous prendre la tête avec des petits détails de rien du tout et profitons à fond de nos vacances sans mettre de l'huile sur le feu ou de la serviette sur le tapis.
7: À la réception, je dis, madame, y a pas de serviettes. Elle me dit, oui, je sais. Elles sont au troisième étage. Je dis, madame, je connais pas l'hôtellerie, c'est pas mon métier. Mais si je peux me permettre, si vous les mettez près de la piscine, ça peut cartonner. Elle m'a dit, je vais faire remonter l'info. Je dis, non, fais redescendre les serviettes.
8: Mais oui, parfois c'est avec une vanne bien foireuse et une punchline bien envoyée qu'on apaise tous les conflits, for sure. Mais bon, il n'y a pas que pendant les vacances hein, qu'il faut rester maître de ses nerfs. L'organisation nécessite aussi une bonne maîtrise de soi.
9: Bon, les copains, est-ce qu'on peut une fois pour toutes réserver nos vacances? Donc, point numéro 1, la destination. Tout le monde est d'accord pour l'Espagne? Mais t'as déjà été, évidemment que t'as déjà été. Tu passes ta vie en vacances, couillon. On est toujours d'accord pour la dernière semaine de juillet. Comment ça, c'est plus possible? Mais c'est toi qui l'as proposé. T'as un stage de paddle. Tu te fous de ma gueule. Donc, on te voit pas d'année parce que tu joues au paddle et en vacances, t'es pas là parce qu'il y a paddle. Y a aucun souci. Faudra juste plus m'appeler en chialant parce qu'elle t'a quitté. Elle a eu raison de le faire.
8: Alors, en général, quand ça commence comme ça, les vacances s'annoncent sublimes. Il faut savoir écrémer les éléments peu motivés avant de partir en groupe. Et si vous cherchez un géo-expert en logistique comique, mettez Guillaume dans la valise et ouvrez grand vos chakras du LOL.
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1: Votre radio locale, ici Loire-Océan, il est 7h. L'info d'ici, Nicolas Creusel.
10: Et c'est une autre compétition qui commence pour les Bleus. La France affronte la Suède ce soir en 16e de finale. Les faux pas sont désormais interdits. L'Allemagne en a fait la meilleure expérience cette nuit en étant éliminée au tir au but par le Paraguay. Il y a quelques minutes, c'est le Maroc qui a sorti les Pays-Bas, là encore au bout d'une séance de tir au but assez folle. Ce soir donc, place aux Bleus contre les Suédois avec un coup d'envoi à 23h. C'est tard et ça n'arrange pas forcément les patrons de bars, soit Jaouda.
0: Paul est patron du Soun Café, place du commerce. Avec le coup d'envoi tardif du match, il rallonge ses journées.
11: Je préférerais 21h, mais on s'adapte à 23h. Ferme un peu plus tard. Voilà, non, pas de souci. On devrait bien travailler. Est-ce que les gens sortent tard avec la chaleur? Ça devrait très très bien se passer.
0: C'est le quatrième match de l'équipe de France dans la compétition. Bérénice Servaise au Café du Commerce est rodée à l'exercice et s'adapte aussi pour respecter la charte des commerçants.
12: On a mis en place tout un système pour ne pas avoir de débordement parce qu'il y en a eu à l'époque. Maintenant, on a choisi de justement travailler sur la réservation avec des gens qu'on connaît ou qui ont l'habitude de venir ici. Et comme ça, on les prévient en amont qu'il faut se comporter de la bonne manière pour pouvoir rester ici.
0: Elle accueillera peut-être Sinan, étudiant de 22 ans qui adore venir voir les matchs dans les bars mais qui regrette aussi les restrictions mises en place.
13: C'est quand même pas mal frustrant, c'est des restrictions qui sont quand même qui impactent plus les consommateurs et la population qu'autre chose. Je vois pas vraiment la plus-value par rapport à, en tout cas, à ce qui est recherché par cette interdiction, le bénéfice qui est recherché par rapport à cette interdiction. C'est une mesure, moi, qui personnellement ne me plaît pas spécialement.
0: Et pour pouvoir profiter d'écrans géants installés par la mairie de Nantes, il faudra espérer que la France atteigne les demi-finales de cette Coupe du Monde.
10: Et en effet, hein, parce que les bars de Nantes n'ont pas le droit, Soeil, d'installer des écrans géants sur leurs terrasses. Pas le droit non plus de vendre de l'alcool à emporter. France-Suède à 23h à vivre aussi à la radio. C'est sympa les matchs à la radio. Sur ici Loire-Océan avec les commentaires de Nicolas Perronnet et Charlotte Lorgeret autour de Pierre Clément.
1: 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Ici matin 7h02. Deux accidents graves ces dernières heures en Loire-Atlantique et Vendée.
10: D'abord vers 19h hier soir à Saint-Jean-de-Mont. Une voiture a fait une sortie de route et finit sa course contre un poteau électrique. Bilan, un enfant de 2 ans et une jeune femme de 24 ans ont été grièvement blessés et conduits à l'hôpital. Plutôt dans la journée à Herbray, près de Châteaubriant, une jeune femme de 21 ans a dû être désincarcérée. Après un choc entre sa voiture et un camion, elle a été emmenée à l'hôpital dans un état grave. Une fin de journée agitée dans une école d'Éric hier au nord de Nantes. Vers 16h, un incendie a parcouru une salle de classe et un atelier en travaux. Un ouvrier a été blessé aux avant-bras. 120 élèves et 23 adultes ont été évacués. Ils sont indemnes. Plusieurs sorties de pompiers hier en Vendée pour des feux de culture. Avec ce soleil, ce vent et toujours pas la moindre goutte de pluie, 2,5 hectares de blé ont été détruits à Chavagnes-en-Paillé, à Chaucher, près des Essarts, 8 000 m² de blé, des feux plus petits à Saint-André-Gouldois, 2 000 m² et au Fenouillet, 1 000 m². Et puis à Avessac, tout au nord de la Loire-Atlantique, près de Redon, c'est un bâtiment agricole qui s'est complètement embrasé hier matin. Il y avait 71 bovins à l'intérieur. L'exploitant a réussi à les faire sortir à temps. Il a fallu plus de 50 pompiers pour éteindre les flammes.
1: Et les maraîchers tentent de sauver ce qu'ils peuvent après la canicule de la semaine dernière.
10: Oui, les feuilles de certains fruits et légumes ont brûlé, les fleurs se sont desséchées et ne donneront pas de légumes dans les semaines qui viennent. Par endroits, certaines tomates ont carrément confit directement sur leurs plants, les salades ont grillé, bref, cette canicule a été terrible. Hors des épisodes comme ça, il va y en avoir de plus en plus souvent. Certains producteurs commencent donc à imaginer un avenir différent. C'est le cas d'Adrien Cano, par exemple. Il est installé à Maché, entre Aisnay et Chaland. Il est à la tête d'une exploitation de 3 hectares et il sait qu'il va devoir faire plus que ce qu'il a déjà mis en place.
14: On blanchit nos serres avec, on dit que c'est de la chaux, mais c'est là, nous, on utilise une espèce de peinture prête à l'emploi, voilà, qu'on dilue. Donc ça permet de créer une ombre dans la serre, de réfléchir un petit peu les UV du soleil pour éviter qu'ils rentrent dans la serre. On gagne déjà pas mal de degrés. Le système d'aspersion qui est en place, principalement pour les cultures d'hiver, mais on savait déjà que ça pouvait nous servir aussi pour faire des bassinages d'été. On sait qu'on va certainement avoir des investissements futurs en termes de, par exemple, de voiles d'ombrage. On va devoir doubler dans les serres, voilà, de mettre en plus du blanc, de mettre des voiles d'ombrage supplémentaires, donc ça c'est des frais anticipés, aussi du temps de travail pour les installer, pour les enlever, voilà. Et puis certainement qu'on va devoir s'adapter un petit peu aussi au niveau de nos cultures, hein, de réfléchir un petit peu à quelles cultures sont les plus sensibles, à quelle période, est-ce qu'on continue à faire comme ça, et puis certainement de voir aussi est-ce qu'on peut ajuster au niveau de nos prises aussi, hein, parce que nous ça nous impacte beaucoup. C'est tout un tas de choses qu'on va devoir, auxquelles on va devoir réfléchir.
10: Adrien Cano, maraîcher à Maché avec Marion Fersing, les conséquences de la canicule dans ses exploitations maraîchères. Nous y reviendrons avec notre invité à 8h moins le quart tout à l'heure. Nous serons en direct avec Régis Chevalier, le président des maraîchers nantais. Et c'est aussi une question qui les préoccupe, les maraîchers en ce moment. L'eau pour arroser leur culture, comme la Loire-Atlantique, toute la Vendée est désormais en alerte pour l'eau potable. Les seuils sont en effet très bas et il est donc interdit d'arroser les pelouses, de remplir les piscines, de laver sa voiture chez soi. toit et même en station de lavage. En revanche, on peut arroser son potager et ses fleurs la nuit, tout comme les terrains de sport.
1: Autre secteur qui mesure aujourd'hui encore les conséquences de la canicule de la semaine dernière.
10: Les pompes funèbres, car on connaît malheureusement un pic de décès ces derniers jours en Loire-Atlantique et Vendée. C'est le cas des pompes funèbres de France à Nantes. Romain Pifto est le responsable des 4 agences sur la métropole ainsi que d'une chambre funéraire à Boueil.
15: On avait été un peu prévenu par la préfecture qu'il pouvait effectivement y avoir une vague de décès qui arrive. Et on s'était un peu préparé à ça et vendredi ça a commencé et tout le week-end on a constaté quand même une hausse du nombre de décès assez importante. Nos chambres funéraires est complète, on n'a plus de place, donc on est obligé de laisser pour l'instant les corps un peu plus au CHU et eux aussi je crois qu'ils sont complets. Effectivement ça peut arriver qu'ils restent au CHU. Après le problème c'est qu'on a quand même des défunts qui sont à domicile, et c'est ça le problème aujourd'hui. On doit faire quand même les transferts, donc là pour l'instant, à l'heure où on parle, on arrive toujours à trouver des chambres funéraires, alors soit on doit s'éloigner un peu plus, hein, en dehors de la métropole nantaise, là où il y a des places. En fait, pour l'instant, on en arrive encore à en trouver, mais on a peur un peu pour que la semaine soit compliquée. Quoi. Les délais sont longs, les gens restent longtemps en chambre funéraire, donc ça embolise forcément les lits et les cellules réfrigérées, donc on craint un peu d'avoir quelques difficultés dans les prochains jours.
10: Romain Pifto, qui gère donc les pompes funèbres de France à Nantes. Il répondait à Anaël Cagnon. Une bouteille en verre consignée sur 4 est rapportée dans les automates de collecte. Oui, seulement un contenant sur 4. C'est le bilan très moyen de l'expérimentation menée depuis un an dans 4 régions de France pour relancer le principe des consignes à verre dans les pays de la Loire notamment, hein, donc et 3 autres régions. Nous sommes d'ailleurs plutôt nous les bons élèves puisque chez nous c'est plutôt un contenant sur 2 qui est ramené. On fera le bilan de cette première année d'expérimentation et on ira dans l'un des meilleurs élèves, le Super U d'Albi à Nantes. Ce sera à 7h30 dans l'info d'ici l'Océan avec Louis Lebacquer. Pour l'instant, il est 7h07 et c'est la météo, Julie.
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1: C'est une belle journée qui s'annonce aujourd'hui avec parfois peut-être un voile nuageux ce matin. Mais ça donne quand même une belle sensation de beau temps. Et puis surtout, ces nuages vont s'estomper pour laisser place

0: Et à hauteur de Via, direction les Sorinières, pour regagner le périphérique par la porte des Sorinières.
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0: Et on adore démarrer chaque demi-heure avec une chanson française. Ce matin, une chanson qui va vous mettre de bonne humeur, qui va vous donner même envie de fredonner, j'en suis certaine. La musique que j'aime, Johnny Hallyday.

elle vient du blues. Les mots ne sont jamais les mêmes pour exprimer ce qu'est le blues.

0: Génial idée à 7h12 sur votre radio, ici Loire-Océan.
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0: Bonjour à toutes et à tous. Vous trouvez pas qu'il plane une ambiance légère quand on arrive comme ça à la fin de l'année scolaire? Bon, c'est clair, les enfants sont surexcités. Je pense que les maîtresses, les maîtres vont être contents de prendre un peu de temps pour souffler. Et nous, on est ravis de plus avoir, vous savez, le stress de l'horaire du coucher. Ça fait du bien aussi hein, de plus être conditionné par les horaires.
3: Avec l'heure d'été, c'est compliqué de coucher les enfants depuis déjà 2 mois.
0: Même nous, c'est tellement difficile de nous coucher, alors imaginez les enfants. Mais c'est comme ça que ça se passe ici. On diffuse des ondes positives pour un max de plaisir et en plus, on joue ensemble.
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0: Il faut absolument aider Brandon et Pamela à conserver leur amour et pour ça vous allez entrer

0: un extrait d'une musique, d'un coquillage, parce qu'ils adorent les coquillages. Si vous retrouvez le chanteur ou si vous retrouvez le titre de la chanson, vous remportez ce matin le ballon officiel de la Coupe du Monde 2026. 02 40 73 pour nous appeler. Attention.
1: 6000 aussi à la fin.
0: Je me suis arrêtée à 30.
1: Ouais, bon, ça,
0: moi, je suis très fatiguée. En 02 40 73 6000. Voilà. Extrait du jour.
1: Sinon, ça répond pas. Oui, ça sonne pas surtout. C'est ce que me dit Christophe.
0: Voilà l'extrait de ce coquillage.
1: Du coup, j'ai parlé pendant l'extrait, mais enfin, bon, on a compris quand même.
0: Bah, j'espère. Vous avez la réponse. Vous nous appelez 02 40 73 6000. Et le ballon de la Coupe du Monde 2026, il est pour vous.
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0: 7h15, ici matin, Nicolas Creusel.
1: Oui, bon, c'est l'heure de retrouver Alain Ginesté pour Mon œil ce matin. Alain, j'ai une question un peu particulière à vous poser, puisqu'on parle beaucoup de transparence des salaires en ce moment. Alain, combien vous gagnez ?
6: Mais quelle question saugrenue ! Les salaires sont secrets en France dans les entreprises. Et apparemment d'ailleurs, ils vont le rester encore un petit peu. On avait pourtant bon espoir de savoir bientôt ce que gagne notre collègue, si sympa et si proche de nous, tant qu'on parle pas d'argent. On avait espoir avec la fameuse loi sur la transparence des salaires, d'abord prévue pour le 7 juin, échéance ratée. Puis on nous a dit peut-être pour la fin de l'année. Et puis hier, finalement, le ministre du Travail a dit que ce serait plutôt à la fin de la mandature, en gros donc au premier trimestre 2027. Qu'est-ce qui bloque ? D'abord des questions techniques, c'est une transposition d'une directive européenne. Mais ce qui coince surtout, bien sûr, c'est le fond. L'idée est notamment de réduire les inégalités salariales entre les hommes et les femmes, très bien. Mais parmi les mesures prévues pour y arriver, il y en a une qui permet de connaître la moyenne des salaires des employés qui font un travail de valeur égale. Et là, de suite, ça se crispe un petit peu. Grosse tension en perspective à la machine à café, sachant que le texte sera par ailleurs contraignant pour les employeurs, puisqu'ils devront justifier, voire corriger, des écarts de rémunération de plus de 5% entre deux employés similaires, si l'on peut dire. Vous les sentez venir, les longues discussions ? Certaines entreprises craignent que le climat social devienne explosif, qu'on passe un temps fou à palabrer, alors que cette loi aura quand même un mérite, celui de se situer, de savoir si on est plutôt en haut ou en bas de la fourchette, voire en dehors. Après, on ne sait jamais si c'est vraiment si bien que ça de regarder dans l'assiette du voisin. D'ailleurs, d'après plusieurs études sur la question, on serait très nombreux à vouloir connaître le salaire de nos collègues, mais beaucoup moins à accepter de donner le nôtre, par modestie ou par pudeur, sans doute.
0: Alors, Nicolas Creusel, vous gagnez combien ?
1: Ah, je ne vous le dirai pas, Julie, vous seriez jalouse, je crains.
0: Oui. Oh, certainement. On se met ensemble dans un instant pour gagner le ballon officiel de la Coupe du Monde 2026. Grâce à Pamela et Brandon.
1: Ah oui, c'est
0: vous faites
1: coquillages. Pamela, c'est Brandon.
7: Ah oui, d'accord. J'adore les coquillages.
1: Ah, je ne sais pas quoi répondre devant une telle absurdité. Mettez de la crème solaire.

0: 7h20 avec Tarzan Boy sur votre radio Ici Loire-Océan.
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0: Est-ce que vous allez réussir ce défi ce matin pour remporter aussi ce ballon officiel de la Coupe du Monde 2026?
5: Le ballon de l'amour.
0: Oui. D'abord, c'est le coquillage.
5: Ah oui.
0: Bonjour Morgane.
6: Bonjour.
0: Morgane de Port-Luchet.
7: Bonjour.
0: Bonjour. Bonjour.
5: Il y a des enfants derrière Morgane.
6: Il y a un petit garçon. Noah.
0: Bonjour Noah.
7: Bonjour.
0: C'est toi qui joues ce matin?
6: Eh oui.
0: Eh oui. Alors, ce que je vous propose, c'est qu'on réécoute tout de suite l'extrait, le coquillage.
6: Oui, bien sûr.
0: Allez, on écoute. Morgane, vous entendez ce qui se passe dans le coquillage de Brandon et Pamela?
6: Oui, oui, j'entends très bien.
0: Alors, votre réponse?
6: Oui.
7: Et tu es là-haut.
0: Oui, bravo, Noah, mais quelle culture musicale.
5: Cet enfant baigne dans la musique, c'est pas possible.
0: Mais oui, puis la musique populaire.
5: Oui.
0: D'ici Loire-Océan. Mais félicitations, Duel au soleil.
6: Merci.
0: Etienne Dao, vous remportez le ballon officiel de la Coupe du Monde, bravo.
7: Oui.
6: Merci beaucoup, ça nous fait vous très plaisir, Julie.
0: Et
6: Nico.
5: Ah, merci beaucoup, c'est très gentil.
0: Donc, c'est intime, Nico.
5: Ah oui, on est très intime. Bravo, Morgane, et bravo à toute la petite
0: plaisir,
5: famille.
0: Et oui, et donc, juste avant de partir à l'école, le ballon de la Coupe du Monde et le match, évidemment, ce soir à partir de 23h. On vous embrasse, bonne journée.
6: Merci beaucoup, passez une belle journée.
0: À bientôt sur votre radio, ici, Loire-Océan. Cette semaine, on vous réécoute toute l'année dans la vie quotidienne avec Cathy Kerzéo et Romain Carré. Vous avez répondu à leurs questions, vous avez témoigné. On prend le temps de vous réécouter. Ce matin, qu'est-ce qui rend votre animal de compagnie si unique? Pascal a adopté une petite minette qu'elle apprivoise petit à petit.
8: J'ai adopté une charmante minette de 8 ans qui a vécu dans 3 maisons... qui a vécu une séparation des parents et une séparation physique de ses maîtres.
9: D'accord.
8: Et du coup, qui fait 6 mois et on apprend à se connaître et c'est très beau parce que maintenant elle commence à venir dormir. Si je pose ma main le soir que je suis installée pour dormir, elle commence à poser sa tête dans ma main.
9: Oh, wow, j'adore.
10: Chapeau, parce que un chat de 8 ans qui a vécu des séparations, qui n'est plus sur son territoire, bravo ça, Pascal. Hein.
8: Ouais. Lieu domicile dans la chambre parentale.
9: Madame a des goûts de luxe.
8: Voilà. Et du coup, là, pour la première fois, elle est allée dans le garage hier.
9: D'accord, donc ça, vous y allez petit à petit, quoi.
8: Voilà, c'est ça. Et elle est marrante parce que c'est souvent auprès de moi qu'elle s'approche, mais elle s'approche de plus en plus auprès de mon fils de 9 ans.
9: D'accord. Mmh. Elle est très mignonne, en tout cas.
10: Ouais, elle a une bonne bouille.
9: Ah, ouais.
10: Avec un pelage crème, blanc crème et marron.
9: Ouais. Ouais. Mmh. Elle est très jolie.
8: Et plumeau parce qu'elle a une queue angora.
10: Ah.
8: Donc elle pourrait passer derrière les radiateurs, ce serait bien.
9: c'est pas la première fois que vous avez un chat, j'imagine, Pascal.
8: Alors, non, j'ai eu pastille écrasée en plein confinement devant chez moi à 22h40. Donc là, ça a été terrible. Mmh. C'était ma minette, donc ça fait 5 ans et j'ai toujours pas digéré. Et nous avions eu aussi Indy et ma fille a pris son envol. Donc elle a emmené Indy à Noël dernier chez elle et au mois d'août, elle s'est fait écraser aussi juste devant chez elle.
10: Ah, ça c'est vraiment traumatisant, ça.
8: C'est traumatisant et on peut pas vivre sans animal. Ça laisse une vie quand même quand on est tout seul, d'un seul coup, ben, on peut partir dans un état de morosité. Et mais là, le chat est là pour nous rappeler « Coucou, je suis là ah. !» Et comme je l'ai dit hier, je veux des câlins.
9: Puis sans jugement, toute simplicité, alors même si parfois il y a de la timidité chez certains animaux, c'est le cas avec Paloma, mais voilà, c'est... C'est beau ce que vous nous dites, Pascal. Merci beaucoup.
10: Merci pour votre témoignage. Sur le lit ou sur le canapé du salon avec vos animaux de compagnie, la question qu'on vous pose dans la vie quotidienne, c'est qu'est-ce qui les rend uniques? Sachant, vous nous l'avez dit, Romain, un Français sur deux a un animal.
9: Oui, alors sur le canapé ou sur le lit, ça fonctionne moins bien. C'est les poissons qui sont les champions. Vaut mieux éviter. Ils sont 30 millions en France dans nos maisons. Les chats, vous l'avez dit tout à l'heure, Cathy, c'est 16 millions. Environ 10 millions pour les chiens. Les petits animaux comme les lapins, les cochons d'Inde, 3 à 4 millions. Les oiseaux, 3 à 4 millions aussi. Et puis les animaux de terrarium, les lézards, les serpents, 2 à 3 millions répertoriés en France. C'est une étude Kantar qui nous révèle ces chiffres.
0: Et on continue d'échanger avec vous sur ces questions que l'on vous a posées toute l'année avec Hervé Marchioni à partir de 9h sur votre radio ici, Loire-Océan. Beau papa, Vianney. Et le retour de l'info d'ici dans un instant.

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0: Le retour de l'info d'ici, Nicolas Creusel dans un instant, et on va faire le bilan d'une première année de test dans notre région.
2: Oui, le retour de la consigne à verre dans certains supermarchés, bilan contrasté avec une moyenne générale de retour beaucoup trop faible, mais des magasins où ça cartonne, dont un Super U de Nantes que nous visitons juste après le tour de l'actu en France et dans le monde, puisqu'il est 7h30 et c'est le 90 secondes, et le retour dans un instant de Cyril Ardo avec encore les conséquences de la canicule, notamment la vigilance aux incendies et aux feux de forêt.
3: Attention aux feux de forêt. 8 départements sont aujourd'hui en alerte orange. Le Maine-et-Loire, les Deux-Sèvres et le pourtour méditerranéen des Pyrénées-Orientales aux Bouches-du-Rhône. Ces mêmes départements du sud de la France seront demain en vigilance rouge face aux incendies. Par ailleurs, concernant le risque canicule, il n'y a plus que les Alpes-Maritimes, le Var et la Corse qui sont en orange. Des recherches en cours sur le lac d'Annecy en Haute-Savoie pour retrouver un homme de 51 ans qui s'est noyé hier après-midi. C'est la troisième noyade en une semaine à cet endroit. Il y a eu, à l'échelle du pays, près de 80 noyades en 2 semaines. Un probable attentat à Monaco hier soir. 3 personnes blessées, dont 2 grièvement. Tous membres d'une même famille. L'une des plus grosses fortunes ukrainiennes est touchée et des secours français sont mobilisés. La taxe française de 2 euros sur les petits colis vendus par les sites asiatiques, suspendue demain, indique le gouvernement. Au même moment, un droit de douane européen de 3 euros entre en vigueur. Par ailleurs, les sénateurs ont définitivement adopté hier soir une loi contre les vêtements d'ultra fast fashion. Les opposants à l'autoroute A69 annoncent saisir la Commission européenne. Hier, le Conseil d'État a définitivement validé ce chantier controversé qui doit relier Toulouse à Castres d'ici octobre. Et puis place au 16e de finale de la Coupe du Monde de foot pour les Bleus. France-Suède dès 23h. Match à suivre à partir de 22h30 sur ICI et ICI.fr. En cas de victoire, la France rencontrera le Paraguay en 8e de finale.
2: Le Paraguay qui a sorti l'Allemagne cette nuit, et c'est l'Allemagne, donc l'un des premiers gros, qui rentre à la maison avec également les Pays-Bas battus il y a quelques minutes par le Maroc. Merci beaucoup Cyril Ardo, on vous retrouvera à 8h30 dans l'info d'ici Loire-Océan. À présent, il y a un an, une expérimentation était lancée dans notre région pour le retour des consignes à verre, des automates violets et jaunes installés à l'entrée de plusieurs supermarchés pour récupérer des bouteilles. Un an plus tard, est-ce que ça marche? Dans notre région, on va dire plutôt oui. Un contenant sur deux rapporté dans les 127 magasins qui ont participé à ce test. Exemple, au Super U du quartier d'Albi à Nantes. Louis Lebacquer, vous vous êtes rendu sur place.
4: Au rayon des boissons, Alain et Lucie choisissent leur jus d'orange dans une bouteille consignée. Elles sont visibles grâce à une étiquette jaune et violette.
5: Dans notre jeunesse, on a connu que ça.
6: Les pots de yaourt étaient consignés, on les rapportait.
4: Encore aujourd'hui, les deux retraités en sont adeptes.
5: Avec tout ce qu'on entend sur la pollution due aux emballages plastiques en verre, il y a quand même beaucoup moins de pollution.
4: L'automate pour déposer ses bouteilles est situé à l'entrée. La consigne est de 10 ou 20 centimes selon sa taille. Gaëlle a rapidement pris l'habitude.
7: Comme mes déchets recyclés, je les emmène au recyclage, on a un endroit pour garder les bouteilles. Et puis le moment venu, je reviens quand je fais mes courses et j'emmène mes bouteilles consignées.
4: Comme Gaëlle, Benjamin voudrait faire moins de déchets, mais ce n'est pas forcément pratique pour lui.
8: C'est une question d'habitude, c'est juste que là, le bac, nous, il est à l'entrée du Super U. Je ne viens pas tout le temps faire mes courses ici. Je ne pense pas nécessairement, quand je sors du boulot comme là, je passe pas chez moi récupérer mes bières avant.
4: Même chose pour Karine.
9: Souvent, je suis en vélo, il faut que je ramène tout. Après, c'est pas loin, hein. Mais il faut y penser. Et quelquefois, on n'a pas forcément de la place pour stocker du verre.
4: Mais elle va certainement aller vers les bouteilles consignées.
9: Pour la planète, on peut peut-être faire un minimum d'efforts pour ça. Quoi.
4: En une année, près de 4000 bouteilles en verre ont été récupérées dans ce supermarché.
2: Et ça en fait l'un des meilleurs élèves des 4 régions test de France, hein, Louis Lebacquer. 4000 bouteilles récupérées dans ce magasin. Les 4 régions, c'est les Pays de la Loire donc, mais aussi la Bretagne, la Normandie et les Hauts-de-France. Et le bon bilan dans cet établissement, eh bien, il s'explique par la clientèle. C'est ce que vous a confié Léa Bousseau, c'est la directrice du magasin.
10: On savait, c'était notre force du départ, c'est que nos clients seraient réceptifs. C'est vraiment la clientèle, on a une clientèle qui consomme énormément de végétal. Énormément de bio, on est meilleur vendeur bio sur nos rayons PGC, produits de grande consommation France. Donc on a vraiment la clientèle pour la consigne. Et c'est pour ça en fait que ça a gagné aussi et qu'on a eu aucun commentaire négatif du fait qu'on ait fait ce pari de ne mettre que le produit consigné. Aucun client n'est revenu nous voir en disant comment ça se fait, il n'y a que le produit consigné, on est obligé de payer 20 centimes en plus. Jamais ça n'est arrivé. Alors que, habituellement ils savent le dire quand il y a un truc pas bien. Donc c'est vraiment pour ça aussi, c'est ce qui a fait qu'on a réussi ce challenge.
2: Léa Bousseau qui dirige le Super Rue d'Albi, elle était au micro ici, Loire-Océan de Louis Le Baquer. Dans l'ensemble des quatre régions, en revanche, le bilan global est plutôt décevant avec moins de 25% de retour de verre usagé.
0: Dans l'actualité également ce matin, Nicolas, les conséquences de la canicule de la semaine dernière.
2: Notamment aux pompes funèbres où les délais s'allongent dans la métropole nantaise à cause d'un surplus de mortalité. On évoquera aussi cette école du Sud Vendée dans le journal de 8h, école hermétique à la canicule. Il faisait 26 degrés dans les classes quand on dépassait les 40 dehors la semaine dernière. Quel est le secret? Vous le saurez à 8h. Et puis le foot, bien sûr, France-Suède ce soir à 23h en direct sur ICI Loire-Océan. Objectif des Bleus, filé en 8e de finale.
0: Il y a Yaya qui nous écrit via l'application Yaya. Je pense que c'est un surnom. Via l'application WhatsApp, vous savez, au 02 40 73 6000, il nous écrit de Saint-Christophe du Ligneron pour nous annoncer à 16 degrés ce matin. Il nous remercie aussi pour notre bonne humeur. Bah, merci beaucoup Yaya de nous être fidèle. Vous avez raison, en tout cas, il fait beau aujourd'hui. Ça va être une belle journée d'été avec quelques nuages peut-être ce matin, mais qui vont vite se dissiper pour laisser place au soleil. Au niveau des températures, donc 16 degrés du côté de Pouzauges. On a aussi 16 degrés du côté d'Anceny ou encore de Couëron. 18 degrés du côté de Chantonnay, Luçon et Sables-d'Olonne. 19 degrés déjà à la Tranche-sur-Mer. Cet après-midi, entre 26 et 29 degrés.
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0: Chanson clairement de circonstance. Voilà l'été, les négresses vertes sur votre radio ici Loire-Océan. On est ravis de démarrer ce mardi 30 juin avec vous dans la bonne humeur.

0: Et bonne route si vous prenez la direction du travail.
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0: Ou des vacances d'ailleurs à 8h20 en ce mardi, donc 30 juin. Ici on parle de vous, on parle de nous parce qu'on vit ensemble, le tout bercé par les morceaux qui ont marqué notre vie. Et avec vos voix aussi, ces derniers jours, Nolwenn s'est promenée au Sable d'Olonne et elle vous a demandé si vous étiez d'ici ou d'ailleurs.
3: Eh bien je suis toujours sur la plage, enfin sur le remblai au Sable d'Olonne et j'ai rencontré Baptiste et Koda, son magnifique dogo, Boutubou. Bonjour Baptiste.
4: Bonjour.
3: Alors du coup, vous êtes de la région ou vous venez pour profiter ?
4: Pas du tout, moi je suis en vacances, je suis auvergnat, donc là pour la semaine.
3: C'est la première fois que vous venez au Sable d'Olonne ou vous êtes déjà venu ?
4: Toute première fois.
3: Et vous êtes déjà venu dans la région ou...
4: Pour le coup, non. Complètement découvert de la Vendée et de ce territoire. Franchement, c'est cool.
3: Il y a des choses que vous avez fait. Vous êtes arrivé quand là, du coup, pour la semaine? C'est du samedi au samedi?
4: Ouais, je suis arrivé samedi. Bon, j'ai déjà fait plein de choses. On a fait catamaran, on a fait cours de surf. Franchement, il y a plein de choses dans le coin. Ce matin, un escape game. Franchement, plein de choses cool à faire.
3: Et vous êtes venu en famille, entre amis
4: Avec ma femme, juste en couple, tous les deux, impeccable.
3: Et les escape games, du coup, à deux, ça va, ça le fait quand même.
4: Et alors, franchement, on a été bons. 40% de réussite, on a gagné, donc c'est bon, mission réussie, quoi.
3: Bravo, félicitations. Qu'est-ce qui vous a poussé à venir sur les Sables d'Olonne et la région?
4: Bah, ma femme connaissait, elle est déjà venue 4-5 fois, elle m'a dit, bah tiens, je te fais découvrir. Donc franchement, bonne découverte pour le coup, ça fait plaisir de venir, ouais.
3: Est-ce qu'il y a un endroit qui vous a plu particulièrement, là, depuis les quelques jours où vous êtes au Sable?
4: Alors pour le coup, bah, sur les Sables, ouais, le remblai est quand même vachement cool, quoi. Et puis il y a plein d'endroits pour faire des balades si on s'éloigne un petit peu avec le chien. Donc non, franchement, destination à faire, quoi.
3: Et vous êtes là, vous êtes en vacances sur les Sables même ou vous êtes en vacances un peu plus loin?
4: Sur la Chaume, nous.
3: Vous profitez un petit peu aussi autour des Sables ou juste des Sables pour la semaine? Parce qu'une semaine, c'est quand même pas très très long.
4: Non, bah on a fait la tranche début de semaine. Là, ça fait 2 jours qu'on est du coup sur les Sables. Et puis on repart tranquillement samedi. Donc voilà.
3: Et le chien est content, il aime l'océan du coup?
4: Ah bah là, pour le coup, il se régale. Hein. C'était la découverte. C'était un peu la question de est-ce qu'il va kiffer la plage ou quoi. Mais mission réussie, quoi. Il adore ça. Il peut passer des heures dans l'eau à courir après les vagues, quoi.
3: Et après les goélands aussi?
4: Ouais, ça, il est un peu peur par contre. Il se méfie un peu là, pour le coup.
3: Ouais, ils sont grands, ils sont un peu impressionnants et en plus ils veulent tout voler, donc forcément je comprends. C'est quoi votre plus grand talent de vacances?
4: Wouah, plus grand talent? Eh ben de pouvoir rester au soleil très longtemps sans trop cramer. Ça, je pense que c'est un bon.
3: Je suis très jalouse. Moi personnellement, je me couvre de boutons, donc vraiment je suis extrêmement jalouse.
4: Franchement, je kiffe bien ça, c'est un de mes talents, ça. Ça, je suis bon là-dessus, ouais.
3: Plutôt bronzage et farniente que...
4: Bah, un peu jongler sur les deux, mais c'est vrai qu'on est en vacances, donc autant profiter du soleil quand on peut. Donc, ouais, farniente et un peu de découverte quand même, c'est cool aussi. Quand on va dans des nouvelles régions, c'est sympa.
3: Bah, écoutez, merci beaucoup. Bonne journée.
0: Bonne journée à tous les deux. Les gens d'ici, vus par Nolwenn Lumines tous les jours sur votre radio ici Loire-Océan. Je me permets de rebondir sur le message de Pascal. Il y a quelques minutes, on a entendu son témoignage et l'adoption de sa petite Minette. Elle nous fait un point adoption puisque Paloma, c'est comme ça qu'elle s'appelle, cette petite Minette, a été adoptée donc le 26 mai 2025. Elle vit toujours donc dans la suite parentale, mais pas que, nous dit Pascal. Elle s'est appropriée toute la maison, idem pour le sous-sol. Ça, c'est une adoption qu'on peut qualifier de réussie. Merci beaucoup, Pascal, de nous avoir fait un petit point un an après l'adoption donc de Paloma. Dans quelques instants, Nicolas Creusel, avec votre invité, on va revenir sur les cultures qui ont beaucoup souffert de la canicule la semaine dernière en Loire-Atlantique et Vendée.
5: Notamment le maraîchage, salade, tomates autour de Nantes. Quelles conséquences pour les maraîchers nantais? Comment s'adapter aussi si ça revient de plus en plus ces épisodes de chaleur? On va poser toutes ces questions à Régis Chevalier qui préside les maraîchers nantais et qui nous rejoint dans un instant.
0: Et d'ailleurs, a priori, la pluie ne serait pas de retour avant le 15 juillet. Tout ça, je mets ça au conditionnel évidemment. On peut lire d'ailleurs beaucoup de choses sur internet, notamment sur un possible retour de la canicule la semaine du 6 juillet. Pour l'instant, les prévisions ne sont pas encore fiables, donc n'allons pas faire des plans sur la comète. 8h moins le quart sur votre radio ici Loire-Océan.
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0: pour elle avec Charlotte Cardin.
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0: À 7h48, l'invité d'ici matin, c'est Régis Chevalier, président des maraîchers nantais installés à la planche.
3: Bonjour à vous Régis Chevalier.
4: Bonjour.
3: Merci d'être avec nous en direct ce matin, alors que le mercure semble remonter pour les prochains jours et qu'on n'est pas à l'abri d'une nouvelle canicule peut-être la semaine prochaine. Quel bilan vous faites-vous déjà de ce qui s'est passé la semaine dernière? Vous avez beaucoup de dégâts?
4: Alors oui, les dégâts sont assez cata. Je viens de passer une heure avec tout le corps préfectoral pour leur faire un tour de nos champs. Toutes nos cultures sont impactées. Mmh. En ce moment, chez moi, j'ai du radis, des épinards, du poireau, de la mâche, des jeunes pousses. Et aujourd'hui, toutes les cultures ont souffert du coup de chaud, soit parce qu'elles ont été grillées, soit parce qu'elles n'ont pas levé, soit parce qu'elles se sont fait envahir de pourpier, qui est une mauvaise herbe qui adore la chaleur. Mmh. Et malheureusement, on commence simplement à mesurer les dégâts, mais on va en avoir pendant 2-3 semaines parce que les jeunes semis sont pas là, donc on sait qu'on va pas récolter. Et vous avez évoqué la prochaine vague de chaleur, c'est clairement un coup au moral très très fort parce que ça va faire le coup de trop là, ça va nous pénaliser pendant tout l'été. Ouais.
3: C'est quand on regarde, alors on ne sait pas s'il fera chaud, on ne sait pas en tout cas dans quel degré il fera chaud. Ce qu'on sait par contre, c'est que visiblement il ne va pas faire une goutte de pluie avant minimum le 15 juillet. Et ça aussi, j'imagine que c'est quelque chose qui vous préoccupe beaucoup parce qu'au-delà de la chaleur, il y a l'irrigation.
4: Complètement. Aujourd'hui, l'irrigation est notre seule aujourd'hui possibilité pour sauver nos cultures. Je dis bien sauver et on n'y arrive pas partout. Par contre, c'est vrai que moi, je suis dans un secteur où je fonctionne avec des étangs. Mmh. Et là, je viens d'aller voir un étang qui est bas comme un fin août. Et c'est normal qu'il soit bas fin août, sauf qu'on est le 30 juin. Et c'est un étang qui se remplit avec des eaux de toiture, donc des eaux pluviales. Hein. J'ai des serres. Mmh. Et aujourd'hui, j'ai pas une goutte d'eau depuis le 20 mai, donc j'ai vidé mon volume pour emmener les cultures qui étaient sous mes serres. Mais depuis la semaine dernière, avec mon associé, on a pris la décision d'arrêter de semer pour garder l'eau et sauver les cultures en place. Mais s'il ne pleut pas, je ne sèmerai pas du tout. Donc c'est très très inquiétant. Et vous avez raison de le dire. Pas une goutte d'eau, c'est plus le coup de chaud. Ça va faire un double effet. Très très impactant.
3: Parce que ce qu'on comprend dans le fonctionnement de votre exploitation, c'est que c'est en flux tendu en permanence. C'est-à-dire que vous récoltez, vous semez ce qui va pousser juste après. Il y a une sorte de turnover, c'est ça hein.
4: Voilà, en fait, c'est ce qu'on appelle l'assolement. J'ai un planning, moi, où j'ai 70 hectares de culture. On va dire que j'exploite actuellement sur 25-30. Voilà, je sais que j'ai pas assez d'eau pour tout faire l'été. Donc j'ai des terrains que je laisse un peu en repos, où je mets des couverts. Et après, je sème mes autres parcelles avec des plannings, un peu de radis par-ci, par-là, un peu d'épinards. Et toutes les semaines, j'ai un planning comme ça. La semaine dernière, on a décidé de pas semer. Donc ça, c'est inédit chez nous. Mais pas semer une semaine, ça veut dire dans 3 semaines, un mois, j'ai pas de récolte.
3: Et oui, c'est ça. Et vous créez votre propre pénurie malgré vous, si on comprend bien. En termes de culture sous-abri, parce que vous évoquiez vos serres, avec la technique du blanc sur les vitres, est-ce que ça a préservé un peu les cultures?
4: Oui. Très clairement, c'est un outil indéniablement et plus que jamais. C'est l'outil d'avenir dont on a besoin. J'en ai déjà, heureusement. Il m'en faut plus parce que mes cultures en extérieur se sont fait complètement brûler. C'était vraiment le désert. Je suis monté à 45 degrés dans mes champs. Sous serre, on a des écrans d'ombrage. On peut faire de la micro-aspersion. Alors, les cultures ont souffert quand même. Elles ont pris un peu d'insolation, mais elles sont là quand même. On va les sauver. Et on sait qu'on peut ressemer d'autres cultures. On peut les équiper avec des filets d'ombrage encore plus ombragés. Donc on a des leviers, alors qu'en pleine terre, on n'en a aucun. Quoi.
3: En fait, c'est le monde à l'envers, parce que pendant longtemps, on disait qu'on mettait des serres pour compenser le manque de soleil par rapport à d'autres régions en France qui étaient plus ensoleillées, hein, je pense au sud de la France. Et là, c'est presque l'inverse, c'est la serre qui protège du soleil dans l'autre sens et qui sauve les cultures.
4: Je dirais, c'est un peu comme pour les maisons, on est tous en train de se dire qu'on est capable de faire des maisons bien isolées, où on est capable de faire du chaud facilement. Voilà, moi je suis capable de faire du hors-gel, il y a même des systèmes de serre verts où on peut chauffer. Mmh. Par contre, on ne sait pas faire de froid, et dans nos maisons ou dans nos serres, c'est pareil, on ne sait pas faire de froid. Donc on essaye d'ombrager, comme vous dites, des fois on met du blanc. On espère avoir des variétés qui vont être innovantes et puis qui permettront de mieux tenir la sécheresse, mais ça demande du temps.
3: Mais parce que ça aussi, c'est une question, Régis Chevalier, envisager le futur, imaginer de changer, non, peut-être pas les légumes en général, mais en tout cas les variétés de légumes pour travailler sur de l'innovation, pour pouvoir continuer de faire des salades, mais qui résisteraient mieux.
4: On travaille les deux, hein. On travaille sur le changement de culture. Aujourd'hui, par exemple, chez moi, je fais de la mini-pastèque. Il y a 5 ans, 6 ans, vous m'auriez parlé de mille pastèques, je vous aurais regardé avec des yeux ronds. Là, aujourd'hui, c'est clairement, on fait ça depuis 3 ans et on va certainement en faire un peu plus parce que c'est des cultures qui passent bien l'été. Donc, on parle de changer de culture. Je fais du poireau primeur, moi, d'habitude, je vais jusqu'à début août. Bah, aujourd'hui, on se dit qu'il faudra arrêter fin juin. Mmh. Et puis, effectivement, sur de la mâche, sur des épinards, sur des jeunes pousses, sur des radis, on a besoin de nouvelles variétés. On est très proche des maisons semencières qui chaque année apportent des nouveautés. Alors ça marche pas. Des fois, on a aussi besoin de résistance aux maladies, de résistance aux insectes. Mais on a clairement besoin de nouvelles variétés pour s'adapter, ça c'est sûr.
3: J'ai une dernière question avant de vous libérer, parce que je sais que malgré tout, vous avez beaucoup de travail. Vos salariés, comment ils ont vécu tout ça? Parce que travailler par ces chaleurs, c'est quand même pas rien.
4: Écoutez, alors clairement, les salariés, comme les patrons, j'ai envie de dire, les organismes sont touchés, ça c'est très fatigant. Évidemment, comme tout le monde, on a adapté les horaires. Ce qui est aussi une vraie pénalité, parce que normalement, moi, c'est des périodes où je bosse 8-9 heures, parce que je suis dans ma période où ça pousse. Donc là, on se limitait à part faire des 6 heures midi. Donc on se limitait à 6 heures. J'ai la chance d'avoir des équipements sociaux un peu modernes. Donc j'ai la clim partout. Donc on autorisait nos travailleurs à on faisait un peu plus de pauses, avec un peu comme le point fraîcheur, la clim. Mmh. Certains pouvaient rester même le midi un peu plus longtemps dans la climatisation. Bon, par contre, indéniablement, l'après-midi, rentrer chez eux, et c'est clair que certains ont pas la clim, donc on s'est adapté comme tout le monde, mais ça reste très fatigant, quoi.
3: Ça reste très fatigant pour eux et pour vous, qui transpirez aussi pour la survie des exploitations en tant que chef d'entreprise. Merci Régis Chevalier, président des maraîchers de Nantes, d'être venu nous expliquer votre quotidien totalement chamboulé par les évolutions du climat. Merci beaucoup.
4: Merci.
3: Bon courage à vous. Merci.
0: Départ du voyage à Nantes, c'est ce samedi. Éclairage sur ce voyage un peu spécial avec Gilles Colliot.
5: Une nuit pour voir Nantes autrement, ce samedi, la nuit du Van à Nantes marquera l'ouverture officielle du célèbre parcours artistique estival. Richard Bosset, chargé de la promotion culinaire, nous dévoile une cuvée très spécial pour l'occasion.
6: Alors, dans la cour du château des Ducs de Bretagne, c'est la mise en scène de l'embouteillage de la cuvée Terre. Donc, une cuvée de muscadet qu'on va produire que cette année, en lien avec la thématique du voyage à Nantes. C'est une cuvée très singulière qui est un assemblage des 5 terroirs principaux du muscadet. Et donc, cette cuvée exceptionnelle va être mise en scène, mise en bouteille, sous les yeux du public dans la cour du château à partir de 18h30 le 4 juillet. On pourra bien sûr la déguster, l'acquérir également. On pourra la déguster. Il y a deux grands bars à vin qui seront spécifiquement présents pour vous faire déguster cette cuvée. Le lieu unique a proposé une programmation musicale qui va justement accompagner toute cette séquence avec des performances, des créations un peu spéciales en début de soirée qui vont vraiment jouer avec la machinerie. Et puis plus ça va aller, plus on va déployer une programmation plus joviale, plus dansante aussi pour accompagner cette soirée jusqu'à minuit.
5: Art, musique, gourmandise, difficile de trouver une meilleure recette pour démarrer l'été. Et ça se passe ce samedi.
0: Et on fait un petit point sur votre trafic, sur le périphérique nantais, notamment en intérieur, où c'est compliqué depuis la porte des Sorinières, direction la porte des Saint-Herblain. Vous rencontrez aussi une difficulté quand vous arrivez depuis Vie, quand vous remontez par l'autoroute, la 83, et que vous souhaitez regagner donc le centre-ville de Nantes. Là, vous êtes ralenti également depuis la porte du Vignoble, pour passer le pont de Bellevue. Idem depuis l'autoroute A11 pour pénétrer sur le périphérique nantais par la porte de Gèvres.
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1: 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À la maison, personne ne se bat pour mettre la table, vous avez remarqué. Pourtant, c'est quand même pas compliqué de mettre les assiettes et les couverts sur la table. Mais ça n'a pas toujours été aussi aisé. Ce matin, avec vous, Stéphane Bern, on prend un petit cours d'histoire. On voyage au temps où dîner commençait par un peu de bricolage.
2: Va mettre la table. Aujourd'hui, c'est une corvée légère. Au Moyen-Âge, c'était presque un chantier. Genre permis de construire et casque obligatoire. Prenons une grande salle, un soir d'hiver, quelque part dans le royaume de France. Des bancs, un feu, des gens, mais pas de table, rien. Juste de l'espace vide. Cambriolage ? Non, une déco épurée, on va dire. Et puis quelqu'un donne l'ordre.
3: Pour le départ, attention !
2: Deux serviteurs arrivent avec des tréteaux, tel un dimanche de brocante. Ils les déplient, les calent tant bien que mal sur le sol irrégulier. Un troisième apporte une lourde planche, on la pose dessus. Évidemment, ça penche, alors on ajuste. Ça repenche de l'autre côté, on recommence. La table, littéralement, se fabrique sous vos yeux, dans un mélange de précision et de système D. Un vrai tuto bricolage, sans YouTube, mais avec beaucoup d'optimisme. Ce n'est qu'une fois ce montage terminé que le repas peut commencer.
4: Où sont les rôts, les rôtis, les saucisses ? Où sont les fèves, les pâtés de serre ?
2: On étend la nappe, on dispose le pain, les écuelles, et enfin, on mange. En croisant les doigts pour que ça ne s'effondre pas au moment du potage.
4: À table ! Oui, la souplette, la bonne souplette !
2: Car au Moyen-Âge, la table n'est pas un meuble. C'est une installation temporaire, une fabrication en CDD. On la met pour manger, puis on la retire. La même pièce peut ensuite servir à dormir, travailler, recevoir. Digne d'un studio parisien. Mettre la table, à l'époque, n'est donc pas une expression. C'est une opération, presque une mission commando. Le français du XVIe siècle en garde la trace. On met la nappe, on dresse littéralement la table. Comme quoi, dans notre quotidien, certains gestes ont disparu, mais les mots, eux, continuent de faire comme si de rien n'était. Allez, c'est fini. Maintenant, on débarrasse.
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1: Bonjour et bienvenue sur votre radio locale, ici Loire-Océan, il est 8h. L'info d'ici, Nicolas Creuset.
6: Et on a en parlé il y a quelques minutes avec notre invité, le président des maraîchers nantais qui nous parlait de ses cultures. On n'a pas fini de mesurer les conséquences de la canicule de la semaine dernière. Ces records de chaleur qui ont été pulvérisés en Loire-Atlantique et Vendée. Un autre secteur continue de voir la vague monter, même si les températures ont baissé. C'est celui des pompes funèbres, Anaël Cagnon, dans la région nantaise. Les professionnels sont débordés et les délais pour les obsèques s'allongent.
7: Depuis le début de la canicule, la profession est en vigilance accrue. Voilà ce que répondent les maisons funéraires contactées en Loire-Atlantique.
8: On risque d'avoir une activité assez soutenue pendant quelques jours.
7: Romain Pifteau gère les 4 agences du groupe des pompes funèbres de France sur la métropole nantaise.
8: Tous nos confrères, c'est pareil. Tout le monde a énormément de décès. Nous, par rapport à un week-end standard, on est au double du nombre de décès. Le problème, c'est que les délais au crématorium sont beaucoup plus longs que la normale. Puis, et que les délais pour les cérémonies sont plus longs.
7: Justement, comment elles réagissent, les familles des défunts ?
8: On est obligé de leur dire qu'on fait face à un nombre de décès important et qu'ils risquent des fois de voir leurs défunts au bout de quelques jours parce qu'on n'a pas de salon disponible. Elles connaissent le contexte et elles comprennent la situation.
7: Une situation qui dépend néanmoins des territoires. Ce sont surtout les grandes villes qui sont touchées. Mais concernant la Loire-Atlantique, la Fédération française des pompes funèbres ne veut pas être alarmiste. Florence Fraisse en est la déléguée générale.
9: On fait tout pour accueillir les familles dans les meilleures conditions possibles, malgré les deuils qui les frappent. J'ai des retours du département 44. On est dans un taux d'occupation en hausse, mais sans être saturé.
7: Et pourtant, il y a aussi la crainte que le nombre de décès évolue.
9: On est sur quelque chose de récent, avec le risque de retrouver des défunts chez eux, des personnes isolées.
7: Pour le moment, la fédération fait remonter des données à chaque préfecture de façon à envisager des dérogations si la situation devenait trop tendue.
6: Anaël Cagnon avec les professionnels des pompes funèbres qui se prennent donc maintenant cette vague provoquée par la canicule de la semaine dernière.
1: Autre conséquence, Nicolas, de cette vague de chaleur historique, les réserves d'eau qui sont très basses.
6: Et c'est désormais l'ensemble de la Vendée qui passe en alerte pour l'eau potable, comme la Loire-Atlantique, ça veut dire qu'il vous est interdit d'arroser les pelouses, de remplir votre piscine, de laver votre voiture chez vous et même dans la plupart des stations de lavage. En revanche, on peut arroser les potagers, les fleurs, les terrains de sport, mais il faut le faire la nuit. Pas une goutte de pluie à l'horizon, de la chaleur, du vent, des sols très secs. Les conditions sont là aussi pour les feux de végétation. À Chavagne-en-Paillé, dans le bocage vendéen, 2,5 hectares de blé ont brûlé hier. hier, 8000 m2 partis en fumée à Chauchet, 2000 m2 à Saint-André-Gouldois et 1000 m2 au Fenouillet. Plus tôt dans la journée, à Avessac, tout au nord de la Loire-Atlantique, près de Redon, c'est un bâtiment agricole qui a brûlé hier matin. Il y avait 70 bovins à l'intérieur. L'exploitant a réussi à les sauver. Ils sont sortis à temps. 50 pompiers ont été nécessaires pour éteindre cet incendie.
1: La canicule encore, pendant que de nombreuses écoles étaient fermées l'après-midi la semaine dernière, certains enfants étaient en classe dans la fraîcheur.
6: Oui, à Douai-les-Fontaines, près de Fontenay-le-Comte, dans le sud Vendée, 1800 habitants dans cette commune et une école entièrement rénovée il y a 4 ans. Et à cette occasion, elle a été équipée d'un système de ventilation dernier cri, le géocooling, système qui va chercher le frais dans les sols et ventile ensuite dans les espaces, dans les bâtiments. Pardon. Il faisait donc 26 degrés à l'intérieur quand dehors on dépassait les 40. Le maire de la commune, Benoît Berland, ne regrette pas d'avoir mis près de 2 millions d'euros dans la rénovation de cette école.
3: On est l'une des rares écoles, effectivement, sur la circonscription. Après, j'ai plusieurs collègues maires hein, qui ont ouvert, mais qui ont adapté les horaires. Ouvert le matin, fermeture l'après-midi, d'autres délocalisés les classes sur des bâtiments avec des salles rafraîchissantes. Nous, on n'a pas eu besoin, parce que l'investissement était là. Quand on investit dans une école, on investit pour l'avenir. Et aujourd'hui, l'école, elle est implantée à 50 mètres des bois, des canaux, donc c'est un vrai coin de paradis. Franchement, les enfants ont un super cadre pédagogique pour apprendre. Je pense que c'est important d'emmener du positif dans ces périodes difficiles, et puis de se lier aux initiatives. On n'est pas la seule commune à mettre des choses en place. Et on nous parle souvent des grandes villes, mais la ruralité, elle est là. Et puis, dans le milieu rural, voilà, dans nos campagnes, quand on veut, on peut.
6: Benoît Berland, le maire de Douai-les-Fontaines, avec Marius Delaunay. Marius vous fera visiter d'ailleurs cette école dans l'info d'ici Loire-Océan. Pardon, ce sera tout à l'heure à 8h30. Un coup de chaud dans une autre école, mais rien à voir avec la canicule cette fois. À Éric, au nord de Nantes, hier, un des groupes scolaires de la commune a dû être évacué vers 16h. À cause d'un incendie, le feu a touché un atelier en travaux et une salle de classe. Un ouvrier a été brûlé aux avant-bras. Il n'y a pas eu de blessés parmi les 120 enfants, et les 23 adultes qui ont été évacués. Sur la route, notez cet accident hier midi à Herbray, près de Châteaubriant. Collision entre une voiture et un camion. Dans la voiture, une jeune femme de 21 ans a été grièvement blessée. Et puis hier soir, vers 19h à Saint-Jean-de-Mont, c'est une voiture qui a fini sa course contre un poteau électrique. Une femme de 24 ans et un petit garçon de 2 ans ont été sérieusement blessés.
1: Ici matin, 8h05, soirée foot ce soir avec la France qui affronte la Suède en 16e de finale de la Coupe du Monde.
6: Et c'est un match donc à élimination directe. Certains gros en ont fait les frais cette nuit de ces 16e de finale. L'Allemagne sortie par le Paraguay, les Pays-Bas éliminés, bon c'est plus logique, hein, mais par le Maroc. Et puis hier soir, le Brésil s'est fait peur mais a finalement renversé le Japon. Faut pas interdit donc ce soir pour les Bleus. Pour suivre le match, il va vous falloir veiller puisque le coup d'envoi est prévu à 23h. C'est pas top pour ceux qui se lèvent pour travailler, n'est-ce pas Julie? Pas top non plus pour les patrons de bar à cette heure-là, évidemment. Exemple avec Loïc à Nantes, il doit par ailleurs jongler avec d'autres contraintes comme l'interdiction de mettre des écrans sur les terrasses ou encore l'interdiction de faire du bruit dans la rue, mais il sait faire, dit-il.
10: C'est juste un peu d'éducation avec des guillemets, on va dire, à donner aux personnes qui sont clients, clientes, retransmettre les contraintes ou les directives qui sont imposées justement soit par la ville, soit par un arrêté, et du coup les faire comprendre aux gens que en fait ça va aussi changer de temps en temps en fonction du temps, en fonction du lieu, et que ça peut vraiment faire varier. Ça dépend juste l'heure à laquelle tu le fais et comment ils sont, quoi. Après, je pense que l'affluence sera aussi un peu différente et les gens seront un peu plus fatigués que si c'était genre un vendredi ou un week-end ou un truc comme ça. Là, vu que c'est en semaine, c'est pareil, tu vois, on sait toujours pas non plus quelle affluence on va avoir, quoi.
6: Loïc, patron de bar à Nantes, donc le match c'est à 23h ce soir. Au bar ou dans votre salon, ou tout simplement aussi dans votre lit, finalement, vu l'heure.
1: Oui.
6: En écoutant la radio, c'est sympa.
1: Quoique, c'est pas bien de mettre la télé dans la chambre.
6: Non, mais justement, la radio, je me disais
1: la
6: radio.
1: Ah oui, la radio, ah pardon.
6: La radio dans le lit.
1: Ah, mais ça,
6: vous
1: j'adore.
6: Écoutez Pia Clément, ouais. Charlotte Lorgeret, Nicolas Perronnet, toute l'équipe de 100% Bleu, la soirée foot commence à 22h30.
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1: Alors, la canicule, elle est passée, elle est derrière nous. Le soir, ce qui est bien, c'est qu'on peut vraiment respirer, dormir la fenêtre ouverte. Cette semaine s'annonce estivale. C'est vrai qu'on lit beaucoup de choses sur Internet qui annonceraient peut-être le retour d'une canicule la semaine prochaine. Pour l'instant, sincèrement, on n'en sait rien. Donc, profitons journée par journée avec cette belle journée qui s'offre à nous. On a des températures agréables ce matin entre 15 et 19 degrés. 15 à Châteaubriant, on a 15 aussi à Blain ou encore Pontchâteau. 16 à Saint-Nazaire, à Couéron ou encore encore Anceny, 17 aux Herbiers, à Montaigu, à Clisson, 18 à Chantonnay, ou encore 19 degrés du côté de la Tranche-sur-Mer, et cet après-midi entre 26 et 29 degrés annoncés par Météo France. Sur la route, c'est toujours compliqué sur le périphérique nantais depuis la porte des Sorinières, direction la porte de Saint-Herblain. Vous rencontrez aussi une difficulté sur l'autoroute A11. Alors, c'est pas une grosse difficulté, ça ralentit légèrement pour pouvoir pénétrer sur le périphérique nantais par la porte de Gèves. Conséquence, eh bien, quand vous arrivez depuis la route de Rennes, là aussi, le trafic est au ralenti. Et puis, trafic au ralenti aussi ce matin,

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1: 8h12.
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3: À 8h15, elle nous évite les arnaques. C'est Aude Razo avec ce rendez-vous anti-arnaque. Et ce matin, Aude, vous nous passez ce message. On n'envoie pas de copie de sa carte grise à n'importe qui.
4: Oui, je vous dis souvent, attention, prenez vos précautions quand vous devez fournir une copie de carte d'identité pour louer un appartement, par exemple, ou une voiture. Eh bien, la carte grise, c'est pareil. Et là, je m'adresse tout particulièrement à ceux qui vendent leur voiture sur Internet, sur Le Bon Coin ou toute autre plateforme. Un acheteur vous contacte, il est intéressé, il engage la discussion et puis il vous demande une copie de la carte grise du véhicule pour, dit-il, s'assurer que l'annonce est crédible, pour vérifier l'historique de la voiture, ça paraît normal. Généralement, il vous presse un peu en vous disant qu'il peut acheter rapidement et au prix que vous voulez.
3: Et une fois qu'on a envoyé la carte grise, c'est là que ça se gâte, Aude.
4: Eh bien, l'acheteur, soudainement, ne répond plus. Mais il va utiliser votre carte grise pour piéger d'autres personnes. Il pique les photos de votre voiture, il fait sa propre annonce, il casse le prix. Et quand les acheteurs le contactent, il dégaine votre carte grise pour faire sérieux. Deuxième étape, il demande un acompte, il encaisse l'argent et pouf, il disparaît. N'envoyez jamais votre carte grise à un inconnu sur Internet. Attendez au moins de l'avoir rencontré, masquez un maximum d'informations dessus. Et puis pensez-y, l'escroc peut se servir de ce document pour créer un double de votre plaque d'immatriculation pour échapper au PV, par exemple. Même chose d'ailleurs si vous postez des photos de votre voiture sur Le Bon Coin ou un peu par hasard sur vos réseaux sociaux, parmi vos photos de vacances, masquez toujours la plaque d'immatriculation, c'est plus sûr.
3: Les arnaques sont partout, mais pas sur votre radio ici, Loire-Océan, avec ce rendez-vous tous les matins à 8h15. Waterloo, c'est à bas.

0: vous signaler sur le pont de Saint-Nazaire cet accident dans le sens Saint-Brévin-Saint-Nazaire. Accident qui est survenu un peu plus tôt ce matin. Conséquence, c'est ralenti dans les deux sens de circulation. Prévoyez quelques minutes supplémentaires si vous devez emprunter le pont de Saint-Nazaire ce matin.
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0: C'est la mission que l'on va confier à Emmanuel du Pèlerin ce matin. Bonjour Emmanuel.
5: Bonjour Julie.
0: Est-ce que vous allez réussir à faire en sorte que Brandon et Pamela puissent s'aimer encore et encore en reconnaissant la musique qui se trouve dans le coquillage pour remporter
5: j'espère.
0: On croise les doigts, hein, pour remporter aussi ce ballon officiel de la Coupe du Monde. Attention Emmanuel, extrait.
6: Bon, il n'est pas bien bouché le coquillage, ça se reconnaît bien quand même.
0: Emmanuel, vous avez une réponse à me donner ?
5: Oui, je pense à Julien Clerc, la comédie musicale Air.
6: Oui.
0: Et avec cette musique, les sons entre le soleil, tout simplement.
5: C'est ça.
0: Et ben voilà, Emmanuel. Eh, franchement, les doigts dans le nez. Hein.
5: Mmh. Oui, facile.
0: Bon, grâce à vous, Emmanuel, Brandon et Pamela vont continuer de s'aimer. Et ça, c'est quand même une bonne nouvelle.
6: Et
5: voilà,
6: du coup,
5: dans la croisière, s'amuse.
0: Oui, bah,
6: et Emmanuel, elle repart avec un ballon.
0: Et Emmanuel, elle repart. Voilà. Ouais, parce que elle aime bien jongler, elle aime bien passer,
5: non,
0: tirer.
6: Non. C'est pour qui le ballon?
5: Non, c'est pour les garçons, Baptiste et Anatole.
0: Baptiste et Anatole. Ils ont quel âge déjà, Baptiste et Anatole?
5: Oulala, ils ont 19 et 23 ans.
0: Ah oui, voilà, c'était ça. Parce que je crois que vous avez déjà eu et vous deviez pas partager quelque chose. Peut-être c'est avec celui qui a 23 ans, un match
5: si,
0: ou.
5: Si, non, on est allé au spectacle de Céline Dion.
0: Ah, voilà, c'est ça, génial. Moi, j'adore la relation que vous avez avec Baptiste et Anatole. Vous les embrassez bien fort pour nous, hein.
5: Ça marche.
0: Passez une bonne journée, Emmanuel.
5: Merci beaucoup,
0: et
5: également.
0: Merci d'avoir joué avec nous ce matin. Et cette semaine, on suit Nolwenn Luminet en balade en Vendée.
7: Je suis sur les Remblais au Sable d'Olonne.
8: On m'a reconnu à mon micro. Bonjour, messieurs, dames. Est-ce que vous pouvez vous présenter, peut-être vous donner vos prénoms?
9: Moi, c'est Michel.
10: Et Monique.
8: Bonjour Michel, bonjour Monique. Alors, vous profitez de l'île littorale, c'est ça?
9: Ah, complètement. Et quand il fait beau, surtout, même moins beau, on y va.
10: Oui, tous les jours. Enfin, tous les week-ends, on est là.
8: Vous êtes de la région des Sables d'Olonne ou un peu plus loin?
10: De la Roche-sur-Yon.
9: Ouais, Mouilleron-le-Captif pour être plus précis.
8: Vous habitez ici depuis toujours ou vous vous êtes installé récemment?
10: On est natif de la. Enfin, moi, je suis natif de la Roche-sur-Yon.
9: Et moi, je suis natif de Vertou.
8: Oui, donc vous êtes de la région.
9: Voilà. On est de la région et puis j'écoute souvent votre radio parce que c'est celle qui je trouve la plus intéressante et surtout locale.
8: C'est gentil. Il y a des choses que vous aimez particulièrement ou, il y a, au Sable d'Olonne spécifiquement ou vous allez sur toutes les plages de la région parce qu'on en a quand même un paquet de belles plages.
10: Je préfère les sables, c'est notre préféré.
9: Et notre préféré, pourquoi? Parce qu'il y a le Remblai qui est super facile à marcher, la belle plage. Et puis, comme là, tout de suite, on était posé sur un siège à regarder la mer. Oui. C'est super.
10: On marche dans l'eau aussi.
8: Ouais, vous profitez un petit peu de l'océan en marchant, c'est ça? Vous faites d'autres activités liées à la mer ou pas?
10: Avec nos petits-enfants, ça arrive qu'on aille sur la plage aussi pour aller dans l'eau.
9: Là, les petits-enfants, ils adorent, hein, c'est clair. On marche souvent dans l'eau, autour du genou, là, et ça nous fait des bons...
8: Est-ce qu'il y a d'autres plages de la région où vous allez quand même un petit peu ou c'est vraiment que celle-ci?
10: On va bien un petit peu partout, mais on revient toujours ici, c'est notre préféré.
8: Ouais. C'est votre plage de cœur?
9: Ouais, on va à Saint-Jean-de-Mont, on va à la Tranche-sur-Mer, à Gers-sur-Mer. Mais bon, c'est. Il y en a une petite ville qui est jolie, c'est Saint-Gilles-Croix-de-Vie aussi, qui est sympa. Mais La Roche, pourquoi on vient ici? Parce que de La Roche-sur-Lyon à venir ici, on a la 4 voies, on est en une demi-heure, on est arrivé ici. Et puis bon, il y a des bons restaurants sur le côté du port, là.
8: Ouais, vous avez un endroit à me conseiller peut-être?
10: César et Rosalie, c'est pas mal.
9: César et Rosalie, autrement, il y a tous les autres.
10: Tous les autres, ils sont bien.
9: Pour moins de 20 euros, vous avez entrée plat dessert et c'est super. L'accueil est formidable.
8: Sinon, vous, l'été, c'est quelque chose d'agréable quand même, parce qu'il y a de plus en plus de monde. Vous venez un peu plus souvent hors saison, un peu plus souvent dans la saison.
10: Aussi bien été comme hiver. L'hiver, bah, c'est bien, c'est vivifiant, l'air et tout. Et puis l'été, bah, même qu'il y a beaucoup de monde, on vient aux animations du soir, c'est sympa. Des groupes qui font de la musique, qui chantent, il y a un peu de tout. Il y a des jongleurs, il y a un petit peu de tout.
9: Ouais.
8: Bon, bah, écoutez, merci beaucoup. Je vous laisse profiter de la promenade. Merci.
0: Et nous, on en profite par procuration. Nolwenn Luminet, merci beaucoup de nous offrir cette balade tous les matins. Là, vous étiez au Sable d'Olonne, mais vous allez vous promener un petit peu partout, évidemment, en Loire-Atlantique et en Vendée, à la rencontre de nos auditeurs, à la rencontre des gens d'ici. Laurent Boulzy, les nuits sont keep wild.

0: Ça coince toujours hein, sur le pont de Saint-Nazaire dans les deux sens de circulation.
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0: L'info d'ici, de retour dans un instant. Nicolas, on a trouvé une école qui a été épargnée par la canicule la semaine dernière.
9: Oui, à Douai-les-Fontaines, près de Fontenay-le-Comte, une école toute rénovée et équipée d'une technologie dernier cri pour rafraîchir l'air à partir de la fraîcheur des sols. Résultat, pas plus de 26 degrés dans les classes quand il faisait plus de 40 dehors. On va vous expliquer tout ça et visiter l'école dans un instant, juste après le tour de l'actu en France et dans le monde. Le retour de Cyril Ardo pour le 90 secondes et cette vigilance au feu de végétation avec cette chaleur.
10: La canicule recule encore un peu en France. Il n'y a plus que les Alpes-Maritimes, le Var et la Corse qui sont en alerte orange aujourd'hui. En revanche, 8 départements sont en risque de feux de forêt élevés. Il s'agit du Maine-et-Loire, des Deux-Sèvres et du pourtour méditerranéen des Pyrénées-Orientales aux Bouches-du-Rhône. Un couple de trentenaires placé en garde à vue à Beuvrage, près de Valenciennes dans le Nord, après le décès de leur jumelle de 15 mois de déshydratation. Les 4 autres enfants du couple, âgés de 3 à 6 ans, ont été hospitalisés. Eux aussi déshydratés, les parents n'étaient pas connus de la justice. 3 personnes d'une même famille blessées à Monaco hier soir dans un probable attentat à l'explosif. 2 adultes grièvement blessés, un adolescent plus légèrement. L'une des victimes est l'une des plus grandes fortunes ukrainiennes. L'auteur est en fuite, des secours français sont mobilisés. La taxe française de 2 euros sur les petits colis vendus par des sites asiatiques suspendue demain, c'est ce qu'indique le gouvernement. Au même moment, un droit de douane européen de 3 euros entrera en vigueur. Initialement, ces deux taxes devaient se cumuler. Le gouvernement l'avait annoncé, on a désormais le calendrier. La période des soldes prolongée d'une semaine jusqu'au 28 juillet. C'est la réponse de l'exécutif aux commerçants pour compenser la faible fréquentation des magasins pendant la canicule. Et puis place au 16e de finale de la Coupe du Monde de foot pour les Bleus, France-Suède. Dès 23h, match à suivre à partir de 22h30 sur ICI et sur ICI.fr. En cas de victoire, la France rencontrera le Paraguay en 8e de finale.
9: Et Cyril Ardo qui se lève très tôt pour être avec Johan Rock dès 5h. Je ne sais pas si vous pourrez regarder le match. Du coup. Non, il ne regardera pas. Voilà. Il nous fait signe. Mais tant pis. On a beaucoup parlé la semaine dernière, pendant les grosses chaleurs, de la situation intenable dans les salles de classe avec des températures à plus de 35 degrés et des horaires aménagés. Eh bien, ce n'était pas le cas à Douai-les-Fontaines, dans le sud Vendée, près de Fontenay-le-Comte. Dans cette petite commune de moins de 2000 habitants, l'école primaire publique est équipée d'un système de ventilation dernière génération qui utilise la fraîcheur du sol pour rafraîchir l'intérieur. Résultat, on n'a pas dépassé les 26 degrés dans les classes au pic de la canicule. Alors, dans l'info d'ici Loire-Océan, Marius Delaunay, eh bien, vous êtes allé visiter les lieux.
11: C'est une école rénovée il y a 4 ans à Douai-les-Fontaines qui fait face à une petite église romane du XIIe siècle. Et c'est dans le bâtiment scolaire, justement, que les températures sont les plus fraîches.
12: Sans ce système de géocooling, l'école aurait été comme les autres, malheureusement. Ouais.
11: Pascal Charrier est adjoint à la mairie de Douai-les-Fontaines en charge des bâtiments et de la voirie. Le géocooling, concrètement, c'est une technique de rafraîchissement naturel.
12: C'est un liquide qui circule dans des sondes et qui viennent rafraîchir la dalle de l'école. L'été et l'hiver, c'est l'inverse.
11: Avec une pompe à chaleur pour tout réguler, un équipement dernier cri, un pari payant pour Benoît Berland, le maire de la commune.
13: Moi, je suis venu plusieurs fois la semaine dernière, m'assurer. Donc, je crois que la récré était dans le hall, là, qui est assez grand. Début de période, on était à 22 le matin et on va dire 24 l'après-midi. Fin de période canicule rouge, on était à 24 le matin et 26-6 l'après-midi, ça reste plus que confortable. Je vous avoue que j'ai même pensé à emmener le bureau de la mairie ici. Bon, je rigole. Bonjour les enfants. Vous allez bien? Bonjour, ça va?
8: On était à l'intérieur et on a pu dessiner, faire des Lego ou des Kapla.
14: Il faisait bon à l'école ?
8: Oui. Oui. Et en plus, on avait la climatisation.
14: D'ailleurs, il faisait peut-être même meilleur à l'école qu'à la maison des fois, non ?
8: Oui, j'ai 33,7 chez maman.
11: Et les élèves donc sont ravis et ils sont surtout mieux protégés en journée. Les enseignantes en ont profité pour faire cours normalement.
15: Ils étaient reposés et puis on a pu travailler dans de bonnes conditions.
16: On a été assez productifs dans l'ensemble.
11: Et tout le monde s'y retrouve finalement, selon Monique Vinet, adjointe à l'enfance et à la jeunesse.
17: Demander aux grands-parents de garder les enfants ou à la famille pour que les parents puissent continuer à travailler, c'est un réel souci pour les parents. Donc là aujourd'hui, voilà, ils savent que l'école sera ouverte dans de bonnes conditions, avec des températures tout à fait raisonnables, j'oserais dire même peut-être mieux qu'à la maison, quoi.
11: Et durant la canicule, l'école publique de Douai-les-Fontaines a été l'une des seules autour de Fontenay-le-Comte à pouvoir maintenir un fonctionnement normal.
9: Et oui, ce chantier de rénovation, il a coûté près de 2 millions d'euros dans son ensemble, mais le maire ne regrette pas, il vous l'a aussi dit à votre micro, Marius. Et si vous voulez voir à quoi ça ressemble une école où il fait frais même pendant la canicule, eh bien les photos sont sur le site et l'appli ici à la page Loire-Océan.
0: Et d'ailleurs, on va en reparler, Nicolas, de cette canicule de la semaine dernière et de ses conséquences dans le journal de 9h.
9: Ah oui, on prendra des nouvelles des maraîchers nantais avec les salades, les tomates, les radis qui ont grillé la semaine dernière et la perspective de ne pas avoir une goutte de pluie avant plusieurs jours les inquiète beaucoup. Et puis le foot, bien sûr, et on le disait, ça passe ou ça casse pour les Bleus désormais puisqu'on est dans les phases finales. La France affronte la Suède à 23h. C'est un peu trop tard quand même pour les patrons de bars, notamment à Nantes.
0: Est-ce que vous allez parier ?
9: Ah non, je ne parie pas, moi.
0: Non, ben, entre nous.
9: Ah, ben, si vous voulez.
0: Allez, on dit combien?
9: Allez, moi, j'y vais dire 3-1 pour la France. C'est, en plus, on est en direct. C'est enregistré, vous pouvez ressortir le truc demain.
0: Ok, 3-1 pour la France. Allez, je note. Et vous, dites-nous un peu vos pronos, là. Vous pouvez nous écrire via l'application WhatsApp au 02 40 73 6000.
9: Et vous?
0: Ben, moi, je dis comme vous, 3-1.
9: Ah, ben, voilà. Bah, c'est facile.
0: Moi, je me mouille pas. Par contre, ce que je peux dire, ce que je peux annoncer, c'est du soleil pour aujourd'hui. Quelques nuages ce matin, ça va se dissiper cet après-midi avec des températures très agréables, donc entre 15 et 19 degrés pour le moment. 15 à Blain, à Pontchâteau, on a 17 degrés à Nantes, 17 à Montaigu, aux Herbiers ou encore à Chantonnay, 18 à Luçon, 17 degrés à La Roche-sur-Yon aussi également et 19 plutôt sur la Tranche-sur-Mer. Et cet après-midi, entre 26 et 29 degrés. Une belle semaine qui nous attend de toute façon, une semaine estivale. Vous allez voir, les températures vont encore monter pour ce week-end sur la route. Juste, je vous signale toujours cette difficulté sur le pont de Cheviré, non, le pont de Saint-Nazaire, pardon, excusez-moi, dans les deux sens de circulation. Il y a eu un accident un petit peu plus tôt ce matin, des difficultés sur le pont de Cheviré aussi, mais ça c'est comme tous les matins, dans le sens intérieur, depuis la porte de Ré, direction la porte de Saint-Herblain.
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0: Ah ouais, c'est fun ça. 1995, A Girl Like You avec Edwin Collins.

0: Simon Les Délices nous écrit sur le WhatsApp de la radio. Et il est comme nous, Simon Les Délices. 3-1 pour la France.
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0: Est-ce que vous êtes déjà demandé d'où venait la pétanque, depuis quand le cahier de vacances nous poursuit chaque été, chaque jour? En fait, on ouvre la valise pour explorer l'histoire et les anecdotes de ces objets qui font notre été.
1: Dans ma valise, il y a
3: brosse à dents, dentifrice, déo, parfum, crème de jour, gel douche, maquillage.
4: À t'entendre, il nous faudra une autre valise, hein.
1: Une trousse de toilette.
5: Vendu. On a une valise supplémentaire.
4: C'est pas ce que je voulais dire.
6: Nous en avons tous, du moins je le pense. Lorsque nous partons en voyage, je veux parler d'une trousse de toilette.
7: Un indispensable, un incontournable en voyage. Elle permet de regrouper ses produits de beauté, d'éviter les oublis et les petits accidents. Comme ce tube de shampoing qui, au lieu d'être bien rangé, se retrouve écrasé au fond de la valise et coule sur votre chemise.
8: Bien sûr, les hommes ont voulu voyager de plus en plus confortablement.
7: Après, pendant les vacances, il y a ceux qui maintiennent une certaine hygiène et prennent comme seconde peau ce mélange de crème solaire, de répulsifs anti-moustiques et de sueur. Et pour d'autres, c'est une salle de bain portative. On y retrouve le contenu de tiroirs.
8: Vers la fin du 18e siècle ou début du 19e siècle, toutes sortes de corps de métiers s'alliaient pour faire une trousse de voyage qui était un objet très lourd. Vous arriviez dans l'auberge et vous sortiez de votre trousse tout ce qu'il vous fallait.
7: Et vous, avez-vous une trousse de toilette?
9: Ma trousse de toilette, elle est bleue avec des petits éléphants dessus. Et qu'est-ce qu'il y a dedans? La brosse à dents, le gel douche et un petit peu de maquillage.
10: Alors ma trousse de toilette, je dois l'avoir depuis 15 ans. Et j'ai la place pour tout mettre. Le parfum, le rasoir, le gel pour les cheveux, la petite brosse pour la barbe.
11: C'est une trousse de toilette avec plein de petits requins.
12: Elle a été faite main par une copine, donc je l'adore, je la quitte pas.
13: Qu'est-ce qu'il y a dedans? Il y a quelques produits pour se nettoyer le visage, quelques produits pour faire une petite mise en beauté, un gel douche, un shampoing, et c'est tout.
12: Une brosse à dents quand même, on se brosse les dents si c'est pratique.
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0: C'est vrai qu'avoir une brosse à dents, c'est quand même l'indispensable de sa trousse de toilette. Sinon, bonjour les dégâts, en tout cas pour ceux qui vous accompagnent, parce que nous, on s'en rend pas compte, évidemment. Dans quelques instants, on va parler pouvoir d'achat, économie avec Valère Coréard et sujet d'actualité du rafraîchisseur d'air.
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0: Ici Loire-Océan, c'est votre radio locale. Mais pourquoi on est votre radio locale? Parce qu'on vit comme vous, on est dans votre quotidien et on vous aide à l'améliorer, ce quotidien, notamment à gagner en pouvoir d'achat à quasiment 9h moins le quart avec Valère Coréard. Et Valère, vous vouliez nous parler du rafraîchisseur d'air.
15: Avec les températures que nous avons connues, alors que ce n'est que le début de l'été, j'ai vu passer un bon nombre de publicités sur des climatiseurs sans tuyaux à 80 euros, et alors avec des promesses alléchantes, hein. Refroidissez votre chambre en 30 minutes, sans bruit et sans tuyaux. Ça fait un peu rêver, hein. On veut tout ça quand il fait trop chaud. Mais quand on se renseigne un peu, on découvre vite que si un rafraîchisseur d'air peut apporter un peu d'air frais dans une pièce, au mieux, je dis bien au mieux, faire baisser la température, aller de 1, 2, peut-être 3 degrés, c'est tout. On est très loin de pouvoir le comparer à un climatiseur, un vrai. En fait, ça ressemble à une clim. On nous promet que c'est comme une clim, mais c'est faux. Ce n'est pas une clim. On risque donc de dépenser son argent pour rien.
0: Donc, il faut dire qu'entre une clim et un rafraîchisseur d'air, on ne parle pas du tout de la même chose, Valère.
15: C'est vrai, un rafraîchisseur d'air n'a pas de système pour pomper la chaleur de la pièce et souffler du froid. Il fonctionne avec un bac dans lequel il faut mettre de l'eau ou des pains de glace et le ruissellement sur le filtre va refroidir un peu l'air soufflé. Donc oui, ça rafraîchit l'air, mais non, ce n'est pas comme une clim sans tuyaux. Le média Que Choisir a d'ailleurs testé une vraie clim portable, mais environ 30 minutes pour faire baisser la température d'une pièce de 5 à 10 degrés. Bien sûr, quand la pièce est adaptée à la puissance de la clim, espérez maximum 2 degrés pour le rafraîchisseur d'air. Donc, c'est moins cher à l'achat, moins cher en énergie, mais c'est pas le même appareil. Vous en avez un? Vous avez testé ou vous avez d'autres pistes pour lutter contre la chaleur l'été? vous connaissez mon mail, parici-les-économies@radiofrance.com.
0: Et ce qui est cool, Valère Correa, c'est que vous partagez ensuite ces bons plans avec nous. Elle est de retour avec ce tout nouveau titre, Peu importe, c'est Zazie sur votre radio ici, Loire-Océan. Peu importe.

0: Peu importe le nouveau titre électro de Zazie. Pas de passage à Nantes pour Zazie, qui sera en revanche le 28 mars prochain, donc en 2027, notez bien, au Centre des Congrès d'Angers. Je prends tout de suite la direction de la Roche-sur-Yon ce matin avec mon invité, puisqu'à partir de la semaine prochaine, vendredi prochain jusqu'au 16 juillet, c'est le festival Nuit Menteuse. Bonjour Laurent Bretomme.
1: Bonjour Julie.
0: Vous êtes donc le directeur de ce festival un peu particulier qui se déroule pour la 5e édition dans la cour de l'école Victor Hugo à La Roche-sur-Yon. Donc le festival Nuit Menteuse, en quoi la nuit ça favorise plus les rencontres ou les découvertes, Laurent ?
1: Mais d'abord, on est au frais.
0: Oui, c'est vrai, vous avez raison.
1: Pendant les premières années du festival, on avait toujours peur qu'il pleuve ou qu'il y ait de l'orage. Maintenant, on a peur qu'il fasse trop chaud. Voilà.
0: C'est vrai, Laurent, ou c'est lié juste avec l'actualité récente ?
1: C'est lié à l'actualité récente, mais après, c'est vrai que nous, on a construit ce festival pour créer un endroit qui soit un havre de paix pour les gens qui viennent. Ça vient de partout, hein, ça vient pas que de La Roche, ça vient de toute la Vendée. On a même des gens qui sont venus de Nantes, de Angers l'année dernière. On a créé ce festival avec une identité, un ADN qui est assez singulier, parce que c'est un festival qui réunit le monde du théâtre amateur, le monde du théâtre professionnel et les élèves sortant d'école. On a plein d'identités différentes. On a eu le Conservatoire de Nantes, l'École nationale de Cannes-Marseille. On a plein de choses. Cette année, c'est assez singulier parce qu'on ouvre le festival. Alors, c'est vraiment l'actualité brûlante, hein. On ouvre le festival sur une soirée franco-marocaine. Et si vous avez suivi les résultats du foot cette nuit, avec la qualification du Maroc qui va jouer face au Canada,
0: l'Allemagne,
1: on risque d'avoir, on croise les doigts pour la France, on risque d'avoir un France-Maroc à 22h le 9 juillet. Et nous, à 21h, s'ouvre la soirée franco-marocaine au festival. On va être en plein dedans.
0: Et ça, c'est même pas fait exprès.
1: Il y aura deux France-Maroc chez nous à La Roche-sur-Yon. Il y aura celui du festival, puis il y aura celui qu'on voit à la télé. C'est un festival qui se passe sur quatre dates. Il y a le 9 juillet, le 13 juillet, le 15 et le 16 juillet. La singularité du festival, c'est que c'est un festival qui a une politique tarifaire qui défie toute concurrence, parce que quasiment tout est gratuit. Et quand ça l'est pas, on est à 5 euros. C'était vraiment une volonté de rendre ce festival accessible à toutes et à tous. On est dans un écrin qui est absolument magnifique. C'est-à-dire que les gens qui sont venus dans la cour de l'école Victor Hugo, que les gens découvrent en Vendée, disent, mais ce lieu est incroyable. Il existe depuis des décennies et puis personne ne l'avait jamais découvert à La Roche. Et on a beaucoup, beaucoup de compagnies ligériennes qui sont programmées. Il y a plein de choses très différentes. On peut venir en famille. On a aussi la tradition vendéenne. C'est-à-dire qu'on offre la brioche après la présentation du soir, c'est obligatoire. Et c'est vraiment un endroit que je voulais créer, parce que moi je suis aussi pas que directeur de ce festival, je dirige une des plus grosses compagnies de la région avec le mentor volontaire, qui est aussi une compagnie comme Non Nova que vous avez à Nantes. Et on s'était dit, mais l'hiver, avec nos gros spectacles, on rencontre pas le public, on fait des grosses salles, on tourne dans toute la France. Mais là, on peut vraiment, autour d'un verre, autour d'un croque-monsieur, autour d'une brioche, on peut rencontrer tout le monde.
0: Oui, parce que c'est vraiment ce que j'entends dans ce que vous dites, Laurent. C'est on sent le besoin d'aller à la rencontre d'eux, on sent le besoin des échanges, ce besoin de partager de la culture, cet amour en fait de la culture.
1: Cet amour de la culture, puis cet amour du public aussi. Il faut savoir que sur l'été, ce qui est assez singulier, c'est que l'année dernière, voilà, on a touché pas loin de 4000 personnes. On a donné des petits questionnaires et on a été un peu hallucinés, parce qu'on a beaucoup de gens qui viennent l'été, qui ne vont quasiment pas au théâtre l'hiver. On le regrette, on le déplore, mais c'est pas les mêmes publics, les publics d'été.
0: Et vous pensez, le frein, c'est quoi ? C'est l'argent ?
1: Je sais pas si c'est l'argent, je pense que c'est des habitudes. Les gens ont plus l'habitude d'aller au cinéma ou d'aller voir un événement sportif que d'aller au théâtre. Il y a les théâtres, il y a beaucoup de monde qui vont dans les théâtres. Après, moi je peux déplorer des fois que c'est un peu les mêmes personnes. Là, moi je suis très heureux de me dire que ces dernières années, il y a des gens qui sont allés au théâtre, par exemple à la scène nationale du Grand Air à La Roche-sur-Yon ou à Nantes, au Mixte, parce qu'ils sont venus voir ce qu'on faisait au festival. Ils nous ont dit, ah, le théâtre, en fait, c'est aussi pour nous. C'est accessible, c'est tout public.
0: Mais c'est ça, c'est rendre accessible et montrer que c'est accessible, et encore plus là quand c'est quasiment gratuit. Merci beaucoup Laurent Bretomme d'avoir été avec nous ce matin. Je rappelle que vous êtes le fondateur, le directeur de ce festival, le festival Nuit Menteuse, qui démarre la semaine prochaine, donc vendredi prochain, et c'est jusqu'au 16 juillet dans la cour de l'école Victor Hugo à La Roche-sur-Yon. Dans quelques instants, place à notre santé avec le docteur Kerzak. Elles vont pulluler là, c'est vrai, avec l'eau qui est plutôt bonne et chaude avec ces dernières températures. Les méduses, alors comment faire pour ne pas se faire piquer ? Les conseils du docteur Kerzak, c'est juste après Michel Berger, la groupie du pianiste.

0: La groupie du pianiste Michel Berger sur votre radio ici, Loire-Océan. On prend soin de votre santé tous les jours avec le docteur Kierzek, c'est notre spécialiste ici. Et ce matin, Garo Méduse, docteur, bonjour.
1: Bonjour à toutes et à tous. On parle d'une petite bestiole qui gâche parfois nos baignades, la méduse ou les méduses. Alors pas de panique, on va apprendre à ne pas se faire piquer et si ça arrive, à se soigner vite et bien. Et non, je ne vais pas vous dire de faire pipi dessus, ça, je vous demande de l'oublier, c'est un mythe et en plus ça peut même aggraver les choses. Première règle, on évite la rencontre avec la méduse. Avant de vous baigner, renseignez-vous. Et le drapeau, on connaît le vert, le jaune, l'orange, le rouge, mais le violet, on le connaît moins. Et ben pourtant, le violet, ça veut dire qu'il y a des méduses ou qu'il y a un risque particulier. Et les méduses arrivent souvent avec le vent et les courants chauds. Donc si vous en voyez une dans l'eau, ne jouez pas les héros. Éloignez-vous lentement, sans grand mouvement. Et attention aux fragments de tentacules, même échoués sur le sable. Ça pique encore. Donc sur la plage, on regarde où on pose les pieds. Deuxième règle, on se protège. Vous pouvez porter un t-shirt anti-UV ou une combinaison fine. Le mieux, c'est effectivement le vêtement. Et surtout, ne jamais toucher la méduse, même morte, parce que les cellules urticariantes restent actives plusieurs jours. Et pour info, la crème solaire, ça sert à protéger sa peau. Bien sûr, il faut en mettre, mais ça ne protège pas des méduses.
0: Ouais, mais si on se fait piquer quand même, alors comment on doit réagir?
1: Si vous êtes piqué, il y a quatre gestes qui vont un peu sauver. Ne frottez surtout pas, le frottement va faire éclater d'autres cellules. Mais la marche à suivre, c'est un, sortir de l'eau calmement. Vous risquez de faire un malaise, une allergie, donc il faut tout de suite sortir. Deuxièmement, rincez abondamment à l'eau de mer. Pas d'eau douce, pas d'alcool, pas d'ammoniac. Ça va aggraver la libération du venin. Troisième geste, on applique du vinaigre blanc sur la zone. Le vinaigre empêche les cellules urticariantes de se vider. Et si vous n'avez pas de vinaigre, eh bien c'est l'eau de mer, tout simplement, qui est très salée. Et quatrième geste, on retire les tentacules restants avec une pince, avec le bord d'une carte de crédit, une carte postale si ça existe encore, ou avec une petite spatule. Mais jamais à main nue. Vous voyez, mettez du sable et vous allez frotter, vous allez gratter pour enlever les tentacules. Et si vous avez mal, prenez du paracétamol et mettez de la chaleur, parce que la chaleur va détruire les toxines thermosensibles. Donc ça peut être un peu d'eau chaude, pas brûlante évidemment. Et puis vous allez aller à la pharmacie chercher des antidouleurs et des crèmes anti-allergiques. Et si vraiment c'est très fort, si vous avez des nausées, une difficulté à respirer, là vous allez consulter immédiatement. Mais si on veut résumer, on ne fait surtout pas pisser dessus, on ne fait surtout pas frotter avec trop de sable, mais on met du sable et on enlève avec la carte, et on ne met pas de glace non plus, parce que c'est l'inverse qu'il faut faire. Allez, bon été, bonne santé, à l'écoute d'ici bien sûr.
0: Et il n'a même pas peur des méduses, c'est Hervé Marconi qui a fait son entrée dans les studios. Bonjour Hervé.
2: Je les fais fuir les méduses généralement.
3: Est-ce que vous êtes sûr de ça?
2: Voilà. Non, j'y vais pas quand il y a des méduses, hein, quand même. Oui. Je suis pas complètement.
0: Mais non, mais ça arrive, vous savez, on est tranquillement en train de nager, et d'un coup, là, à côté de nous, il y a un gros truc. Et là, c'est panique à mort. Moi, je hurle.
2: Alors, je vous dis tout de suite que c'est pas le thème du tout de la vie quotidienne, tout à l'heure. Entre 9h et 9h30, on va vous proposer de réagir sur des thèmes. Voilà. Qu'est-ce qui rend votre animal de compagnie si unique? C'est le thème du jour. Si vous souhaitez réagir en direct au live, vous pouvez le faire 02 40 73 6000. Sinon, on va réécouter quelques-uns de vos témoignages. Au micro de Romain Carré et de Cathy Carzéro.
0: Et moi, voilà. Je vous dis à demain matin.
2: Et bien, alors à demain, on fait comme ça.
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2: Première radio de proximité en Loire-Atlantique et Vendée, il est 9h. Le journal Nicolas Crozel.
5: Et désormais, à chaque match, ça passe ou ça casse. Le mondial de foot est entré dans la phase à élimination directe. La France affronte la Suède ce soir en 16e de finale. Faut pas interdire. L'Allemagne en a fait la meilleure expérience cette nuit en étant éliminée au tir au but par le surprenant Paraguay. Les Pays-Bas rentrent à la maison, sortis par le Maroc, là encore au tir au but. Et ce soir donc, place aux Bleus contre les Suédois avec un coup d'envoi à 23h. C'est tard. C'est très tard et ça n'arrange pas forcément les patrons de bar, exemple à Nantes, Soel Jaouda.
6: Paul est patron du Soun Café, place du commerce. Avec le coup d'envoi tardif du match, il rallonge ses journées.
7: Je préférerais 21h, mais on s'adapte à 23h, ferme un peu plus tard. Voilà, non, pas de souci. On devrait bien travailler. Est-ce que les gens sortent tard avec la chaleur? Ça devrait très très bien se passer.
6: C'est le quatrième match de l'équipe de France dans la compétition. Bérénice, serveuse au Café du Commerce, est rodée à l'exercice et s'adapte aussi pour respecter la charte des commerçants.
8: On a mis en place tout un système pour ne pas avoir de débordement parce qu'il y en a eu à l'époque. Maintenant, on a choisi de justement travailler sur la réservation avec des gens qu'on connaît ou qui ont l'habitude de venir ici. Et comme ça, on les prévient en amont qu'il faut se comporter de la bonne manière pour pouvoir rester ici.
6: Elle accueillera peut-être Sinan, étudiant de 22 ans, qui adore venir voir les matchs dans les bars, mais qui regrette aussi les restrictions mises en place.
9: C'est quand même pas mal frustrant, c'est des restrictions qui sont quand même qui impactent plus les consommateurs et la population qu'autre chose. Je vois pas vraiment la plus-value par rapport à, en tout cas, à ce qui est recherché par cette interdiction, le bénéfice qui est recherché par rapport à cette interdiction. C'est une mesure, moi, qui personnellement ne me plaît pas spécialement.
6: Et pour pouvoir profiter d'écrans géants installés par la mairie de Nantes, il faudra espérer que la France atteigne les demi-finales de cette Coupe du Monde.
5: Oui, parce que les bars de Nantes n'ont pas le droit d'installer des écrans géants sur leur terrasse, pas le droit non plus de vendre de l'alcool à emporter. En revanche, la ville a déjà annoncé l'installation de fan zone en cas de demi-finale. France-Suède à 23h, à vivre également en direct à la radio sur Ici Loire-Océan, depuis votre lit par exemple, parce que c'est tard donc ce match. Commentaire Nicolas Perronnet, Charlotte Lorgeret, soirée animée par Pierre Clément. Dans l'actualité également, ces deux accidents graves ces dernières heures en Loire-Atlantique et Vendée, vers 19h hier soir à Saint-Jean-de-Mont. Une voiture a fait une sortie de route et finit sa course contre un poteau électrique. Bilan, un enfant de 2 ans et une jeune femme de 24 ans ont été grièvement blessés un peu plus tôt dans la journée à Herbray, près de Châteaubriant. Une jeune femme de 21 ans a dû être désincarcérée après un choc entre sa voiture et un camion. Elle a été emmenée à l'hôpital dans un état grave. Une fin de journée agitée dans une école d'Éric hier au nord de Nantes. Vers 16h, un incendie a parcouru une salle de classe et un atelier en travaux. Un ouvrier a été blessé. 120 élèves et 23 adultes ont été évacués. Ils sont indemnes. Plusieurs sorties de pompiers hier en Vendée pour des feux de culture. Avec ce soleil, le vent et pas la moindre goutte de pluie. 2,5 hectares de blé ont été détruits à Chavagne en Paillé, à Chauché près des Essarts, 8 000 m² de blé. Des feux plus petits à Saint-André-Gouldois ou encore au Fenouillet. Et puis à Avessac, tout au nord de la Loire-Atlantique, près de Redon, c'est un bâtiment agricole qui s'est complètement embrasé hier en fin de matinée. Il y avait 70 bovins à l'intérieur qui ont pu être sauvés.
2: Les maraîchers tentent de sauver ce qu'ils peuvent après la canicule de la semaine dernière.
5: Oui, les feuilles, des fruits, des arbres, des légumes, tout a brûlé en fait. Les fleurs sont desséchées, ne donneront pas de légumes dans les prochaines semaines. Par endroits, certaines tomates ont carrément confit directement sur leurs plants. Les salades ont grillé. Écoutez ce que raconte Adrien Cano. Il est maraîcher à Maché, en Trézenay et Chalon, à la tête d'une exploitation de 3 hectares. Il n'avait jamais vu ça.
10: Dans la serre, on a relevé du 47 degrés. J'ai fait du bassinage dans la serre, c'est-à-dire que j'arrose avec de l'aspersion à partir des heures très chaudes, c'est-à-dire à partir de 10-11 heures jusqu'à 17 heures. Toutes les 2 heures, je viens dans la serre pour mettre 5 minutes d'aspersion pour faire redescendre la température. Donc on arrive à gagner un petit peu avec ça. Du coup, l'aspersion, c'est pas ça qui prend énormément d'eau, mais bon, il y a tout le reste à arroser. On est quand même dans des périodes où il y a encore pas mal de plantations, pas mal de choses dans les champs. On a planté les poireaux il y a 15 jours. Quand on ne craignait pas trop pour la survie des poireaux, parce que c'est quelque chose qui est quand même très, très costaud, mais à condition d'être quand même copieusement arrosé, surtout quand il fait chaud. Donc là, on n'a vraiment pas lésiné là-dessus. C'est vrai qu'on a beaucoup, beaucoup tiré sur l'eau. Et puis bon, là aussi, ça continue, parce que là, il n'a pas vraiment plu depuis. Il y a eu quelques millimètres qui ont un petit peu refroidi l'air juste après. Mais oui, on continue quand même d'utiliser pas mal d'eau. Là, ouais.
5: Adrien Cano, maraîcher à Maché avec Marion Fersing. Et c'est aussi une question d'ailleurs qui préoccupe les maraîchers. La question de l'arrosage de l'eau, vous l'avez entendu. Comme la Loire-Atlantique maintenant, toute la Vendée est désormais en alerte. Les seuils sont trop bas, alerte à l'eau potable. Interdiction d'arroser les pelouses, de remplir les piscines, de laver sa voiture chez soi et même dans la plupart des stations de lavage. En revanche, vous pouvez arroser le potager et les fleurs, mais il faut le faire la nuit. Également autorisé la nuit pour les terrains de sport. Il est 9h05, toujours pas la moindre goutte de pluie à l'horizon, Hervé Marquenis.
2: Oui, merci Nicolas Crozel.
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2: Je crois que j'ai le droit de faire le green de mon golf aussi, mais entre 8h et 20h la nuit, semble-t-il.
5: Enfin bon,
2: Oui, c'est ça, la nuit.
5: Vous jouez avec Donald ?
2: Oui, tout à fait.
5: Il vient vous voir.
2: Voilà. Fifi et Loulou viennent nous donner un petit coup de main.
5: Je pensais à l'autre,
2: Oui.
5: L'Américain.
2: Les températures. Alors aujourd'hui, un petit peu plus de nuages. On va retrouver un plus franc soleil en fin de journée, mais bon, il va quand même faire très beau, hein, bien sûr, entre 26 et 29 cet après-midi en Loire-Atlantique, 29-31 en Vendée, 26 sur le littoral sud-vendée. Je vous disais qu'il y avait un petit peu plus de nuages, on va les retrouver demain au lever du jour, il y aura un petit peu plus de grisaille avant le retour du soleil, température un peu en dessous de 30 degrés demain. On va pas s'en plaindre puisqu'en fin de semaine, normalement, on va repasser au-dessus des 30 degrés.
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2: Très bon début de journée avec toute l'équipe d'ici Loire-Océan. Sous le vent, c'est le duo Garou-Céline Dion. Et puis dans quelques instants, on vous donne la parole.

0: Si unique. C'est la question que Romain Carré et Cathy Carzero vous ont posée il y a quelque temps de cela. Si vous avez des choses d'ailleurs à nous dire, à compléter, eh bien n'hésitez pas, appelez-nous 02 40 73 6000. Mais tout de suite, on va donner la parole à Claudie de Guinrouette qui a un berger suisse qui lui donne énormément d'amour, vous vous en doutez.
1: Nous, on a un berger suisse.
2: Ouais.
1: Donc, c'est un gros chien, n'est-ce pas, avec des grandes oreilles bien droites. Et la nôtre, elle a un petit truc particulier, c'est qu'elle a le bout d'une de ses oreilles depuis un peu plus d'un an, qui est cassée, qui est repliée.
3: Ah, bah alors, qu'est-ce qui lui est arrivé?
2: Mais ça lui donne charme, peut-être?
1: Voilà,
2: non,
1: ça lui donne un petit charme, oui. Elle a eu un souci, les chiens se secouent beaucoup la tête.
3: Ah, d'accord.
1: Et quand elle s'est secouée, ça lui a fait un petit hématome à l'oreille. Et le vétérinaire a ponctionné, mais c'était une chance sur deux pour que ça n'ait pas touché le cartilage, et ça a touché le cartilage.
3: Bah, c'est ce qui la rend encore plus unique.
1: Voilà.
3: Bah ouais. Ouais, c'est
1: elle
3: ça.
1: Est marrante, elle a son petit bout d'oreille repliée, et elle est pas comme tout le monde. Voilà.
2: Je suis allée voir les photos, qu'est-ce que c'est beau.
3: Ah ouais, ouais, c'est magnifique
1: c'est
3: comme chien.
2: Par contre, elle doit galoper avec vous, parce que ça, ça reste pas dans le panier toute la journée, ça. Hein.
1: Ah non, ça c'est un chien qui a du punch. Il fait froid, elle est couchée dehors, parce qu'elle a un gros manteau de laine. Les petits oiseaux sont contents, parce que nous, ils se font des nids, avec tout, quand elle perd des poils, là, on en retrouve dans les nids par là, parce que...
3: Ah. Bah oui.
1: C'est du duvet, c'est chaud, hein.
3: Je me trompe pas en vous disant, Claudie, que c'est un chien hyper affectueux, c'est ça?
1: Ah oui.
3: Ouais, ouais. C'est
1: même un pot de colle.
3: Ouais, ouais, c'est ça.
2: C'est un gros nounours, en fait, quoi.
1: Ouais, c'est hyper sensible. Donc, c'est un chien qui ressent tout, qui est vite apeuré. S'il vous sent un petit peu inquiet, lui aussi.
2: Ah ouais. Ouais. Alors que c'est 30 kilos, quoi.
3: Ouais.
1: C'est impressionnant, hein. Mais, et puis, alors, nous, la nôtre, elle a deux choses particulières. C'est que vous lui faites un coup d'œil, elle vous répond.
3: Oh.
2: Elle répond comment?
1: Elle fait un coup d'œil aussi.
2: Ah ouais.
1: Vous la regardez bien dans les yeux, si vous lui faites un coup d'œil, elle vous regarde et elle en fait autant.
3: Mais ça peut durer longtemps?
1: Elle fait deux, trois fois.
3: Ah ouais, voilà. C'est rigolo.
1: Ah ouais.
2: Elle s'est draguée en fait, quoi.
1: Voilà, c'est ça.
3: Et vous avez déjà eu des portées, des petits?
1: Non.
3: Non,
1: non. D'accord. Non, là, elle s'est stérilisée parce que nous, on est en campagne. Donc, on voulait pas non plus qu'il y ait de risque comme ça, mais non, non. Mais, et puis, l'autre chose, elle connaît les jours de la semaine.
3: Ah bon?
1: Le dimanche, elle sait qu'elle a le droit à un petit bâton pour se brosser les dents, là.
3: Oh,
2: ah ouais.
3: Dingue.
1: Eh bien, le dimanche, elle vient et elle me regarde. Elle regarde la porte pour aller chercher dans le cellier son petit bâton. Mais c'est le dimanche.
3: Oh, c'est génial.
2: Ah,
3: non.
2: Je pensais incroyable. Que vous alliez nous dire qu'elle allait chercher les croissants toute seule le dimanche.
1: Non, on a arrêté ce coup-là.
3: Ce serait génial.
2: Elle s'appelle comment, Claudie?
1: Elle s'appelle Lysia.
3: Lysia.
2: Ah, eh bien, écoutez...
1: Comme Alice, parce qu'elle était toute blanche. Et on a mis A à la fin. Là, on a mis Lysia.
3: Ben, vous lui ferez plein de gros câlins de notre part.
2: Plein de caresses.
3: Ça a l'air trop mignon.
1: Pas de souci.
2: Merci Claudie pour votre témoignage. Belle journée.
1: Le
0: berger suisse de Claudie. Voilà, je suis sûr que votre animal est unique et que vous rêvez de nous en parler. N'hésitez pas à prendre la parole comme chaque jour dans la vie quotidienne. 02 40 73 6000. On va continuer d'écouter vos réactions autour de ces animaux qui partagent notre vie et qui sont devenus un membre à part de la famille, il faut bien le dire. 02 40 73 6000.
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0: sans vague, Gaëtan Roussel à l'écoute d'ici Loire-Océan. Côté circulation, je regardais les cartes, ça va à peu près, sauf entre le péage du Bignon, on va dire, et le périphérique nantais. Au sud de Nantes, où c'est un petit peu tendu, voilà, tout simplement, pour rejoindre ce périphérique, la porte des Sorinières, même chose après pour remonter dans le sens Rezé-Saint-Herblain, via le pont de Bellevue, où il y a un petit peu de monde sur le périphérique intérieur. En cas d'incident, n'hésitez pas à partager l'info, 02 40 73 6000. N'hésitez pas aussi à nous appeler, pourquoi ? Je vais vous le dire.
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0: Pour nous parler du membre le plus important de la famille, votre animal de compagnie. Qu'est-ce qui rend votre animal de compagnie aussi unique ? Question posée par Romain Carré, Cathy Carzero, il y a quelque temps à Josiane de Trignac qui souhaitait nous parler de sa petite chatte Circé.
3: Bonjour Romain et bonjour Cathy.
4: On est ravis de vous accueillir sur l'antenne, Josiane, bonjour.
5: Elle ronronne comme ça, votre petite Circé ?
3: Alors, elle ne ronronne pas aussi fort, parce que ma petite Circé, c'est un petit gabarit.
0: Ah.
3: Elle pèse 3,4 kg, mais elle restera tout le temps comme ça, mais elle est très, très élégante. C'est une petite puce, mais bon, une petite tricolore, comme je vous ai envoyé la photo sur WhatsApp.
4: Une écaille de tortue, comme on dit, c'est ça hein ?
3: Oui, le vrai nom, en fait, c'est Isabelle.
4: Ah, d'accord. C'est sa robe.
5: La robe Isabelle.
3: Voilà, on les appelle des Isabelles, c'est comme les chevaux, Isabelle. Ils sont des
4: Oui, c'est vrai, exact.
3: Ouais. Je l'ai appris depuis que je l'ai.
4: Une question par rapport à son prénom, il y a une signification particulière, Josiane ?
3: Oui, enfin une signification, non, c'est parce que j'aime beaucoup tout ce qui est déesse, et puis,
4: d'accord.
3: Et puis les dieux, tout ça, et tout ce qui est le côté... on va dire
5: mythologique, quoi.
3: Ouais. Voilà.
5: Enfin, Circé, c'était une magicienne, donc peut-être que votre Circé à vous, c'est une magicienne aussi.
3: Oui, c'est une petite magicienne. Oui. Non, mais c'est vrai qu'elle est unique en son genre dans beaucoup de choses, notamment comme je vous ai mis pour s'endormir. Elle est incapable de s'endormir autrement que de se coller entre moi, dans le creux de mon bras et de ma poitrine, et elle met ses deux petites mains dans ma patte.
5: Lapsus révélateur. Moi, je dis.
4: Ah, vous avez des pattes, vous, Josiane. Avec des petits coussinets.
3: Oui. Et puis alors, c'est vrai que c'est mignon parce que c'est tout doux, c'est tout chaud.
4: Oh,
3: moi, ça me fait du bien aussi de m'endormir comme ça avec elle. Et le fait est que dès que je retire ma main, parce que je lis souvent dans mon lit, alors pour tourner la page, quelquefois, c'est pas facile. Alors, dès que je retire ma main pour tourner la page du lit, tout de suite, pof, elle revient remettre ses pattes dans ma main. De dire, mais tu vas pas me lâcher, quoi.
4: Vous l'avez depuis qu'elle est toute petite ?
3: Je l'ai eue tout bébé, oui. Ouais. Elle a été trouvée dans un champ, et puis je l'ai eue, elle avait 3 mois, à peu près. Oui, juste à l'âge où on peut les... Parce que la personne qui l'avait recueillie avant s'est occupée de la sevrer, de la faire vacciner, tout ça et tout. Et puis après, je l'ai récupérée comme ça. Mais elle est unique aussi au fait que c'est le premier chat que j'ai qui répond quand je l'appelle. Elle est dans le fond du jardin, je l'appelle, Circé, elle arrive en courant, tout de suite.
5: Alors comme un petit chien, quoi.
3: Comme un petit chien, c'est unique, parce qu'un chat, c'est rare, quand même. J'ai eu beaucoup de chats, et c'est la seule qui vient comme ça quand je la rappelle, quoi.
4: Avec son prénom, ou avec un petit mot magique, comme le pâté, les petites croquettes, choses comme ça.
3: C'est avec son prénom, principe, mais si ça traîne un petit peu trop, je lui dis, Circé, petite croquette. Ben, je vous remercie, c'est gentil. Et puis, c'est très bien les émissions que vous faites comme ça, c'est sympa.
5: Merci à vous. Merci à vous, Josiane, parce que sur WhatsApp, vous disiez que vous étiez timide. Ouais. Et puis, nous, on a eu beaucoup de plaisir à discuter avec vous.
4: Plaisir. Merci beaucoup.
3: Il suffit que ce soit lancé, quoi.
5: Bah oui.
4: Merci de votre confiance, en tout cas, Josiane, c'est adorable.
5: À bientôt. Voilà, allez, au revoir.
4: À bientôt.
0: Qu'est-ce qui rend votre animal de compagnie aussi unique, le membre de la famille, voilà, à part, je le disais, n'hésitez pas à venir témoigner, 02 40 73 6000 avec Pascal. Dans quelques instants, on va continuer à parler de petites minettes.
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0: Wicked Game, la balade signée Chris Isaac à l'écoute d'ici Loire-Océan. Ah bah ça vient, bah tout de suite, ok, on y va, on est chaud, on y va, il n'y a pas de souci. En tout cas, vous êtes chaud bouillant pour parler de ce membre à part de la famille, cet animal de compagnie qui est tellement unique que vous souhaitiez vous exprimer à notre micro. C'était il y a quelques temps avec Cathy Carzero, Romain Carré, qui ont demandé à Pascal un petit peu de présenter cette petite minette qu'elle venait d'adopter et qu'elle apprivoisait petit à petit.
1: J'ai adopté une charmante minette de 8 ans qui a vécu une séparation des parents et une séparation physique de ses maîtres.
2: D'accord.
1: Et fait 6 mois et on apprend à se connaître et c'est très beau parce que maintenant elle commence à venir dormir. Si je pose ma main le soir que je suis installée pour dormir, elle commence à poser sa tête dans ma main.
2: Oh, wow. J'adore.
3: Chapeau, parce que un chat de 8 ans qui a vécu des séparations, qui n'est plus sur son territoire, bravo ça, Pascal. Hein.
1: Ouais. Lieu domicile dans la chambre parentale.
2: Madame a des goûts de luxe.
1: Voilà. Et pour la première fois, elle est allée dans le garage hier.
2: D'accord, donc ça, vous y allez petit à petit, quoi.
1: Voilà, c'est ça. Et elle est marrante parce que c'est souvent auprès de moi qu'elle s'approche, mais elle s'approche de plus en plus auprès de mon fils de 9 ans.
2: D'accord. Mmh. Elle est très mignonne, en tout cas.
3: Ouais, elle a une bonne bouille.
2: Ah, ouais. Ouais.
3: Avec un pelage crème, blanc crème et marron.
2: Ouais. Ouais. Mmh. Elle est très jolie.
1: Et plumeau parce qu'elle a une queue angora.
3: Ah, ah.
1: Donc, elle pourrait passer derrière les radiateurs, ce serait bien.
2: c'est pas la première fois que vous avez un chat, j'imagine, Pascal.
1: Alors, non, j'ai eu Pastille écrasée en plein confinement devant chez moi à 22h40. Donc là, ça a été terrible. Mmh. C'était ma minette, donc ça fait 5 ans et j'ai toujours pas digéré. Et nous avions eu aussi Indy et ma fille a pris son envol. Donc elle a emmené Indy à Noël dernier chez elle et au mois d'août, elle s'est fait écraser aussi juste devant chez elle.
3: Ah, ça c'est vraiment traumatisant ça. Hein.
1: Mmh. C'est traumatisant et on peut pas vivre sans animal. Ça laisse une vie quand même. Quand on est tout seul, d'un seul coup, on peut partir dans un état de morosité. Mais le chat est là pour nous rappeler « Coucou, je suis là !» je veux des câlins.
2: Puis sans jugement, toute simplicité, alors même si parfois il y a de la timidité chez certains animaux, c'est le cas avec Paloma, mais voilà, c'est beau ce que vous nous dites, Pascal, merci beaucoup.
3: Merci pour votre témoignage. Sur le lit ou sur le canapé du salon avec vos animaux de compagnie, la question qu'on vous pose dans la vie quotidienne, c'est qu'est-ce qui les rend uniques? Sachant, vous nous l'avez dit, Romain, un Français sur deux a un animal.
2: Oui, alors sur le canapé ou sur le lit, ça fonctionne moins bien. C'est les poissons qui sont les champions. Vaut mieux éviter. Ils sont 30 millions en France, dans nos maisons. Les chats, vous l'avez dit tout à l'heure, Cathy, c'est 16 millions, environ 10 millions pour les chiens. Les petits animaux comme les lapins, les cochons d'Inde, 3 à 4 millions. Les oiseaux, 3 à 4 millions aussi. Et puis les animaux de terrarium, les lézards, les serpents, 2 à 3 millions répertoriés en France. C'est une étude Kantar qui nous révèle ces chiffres.
0: Et voilà, ainsi s'achève un petit peu vos témoignages, vos commentaires sur cet animal aussi unique qui partage votre vie. Ces animaux de compagnie, évidemment, qui prennent de plus en plus de place dans nos familles. D'autres témoignages de la vie quotidienne. Demain, à l'écoute d'ici Loire-Océan, entre 9h et 9h30, avec bien sûr Romain Carré et Cathy Carzero qui tous les jours accueillent ces témoignages. Dans quelques instants, je vous ai sélectionné quelques idées pratiques et ludiques en Loire-Atlantique et en Vendée, juste après ce souvenir signé Axel Bauer.

0: Margot de Nuit, Axel Bauer, à l'écoute d'ici Loire-Océan.
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0: 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À Saint-Nazaire, de la musique pour la bonne cause. Demain à 19h sur la terrasse du Bois Joualand, un concert de groove, reggae, blues pour commémorer les 90 ans de congés payés. C'est organisé par le comité de Saint-Nazaire du Secours Populaire. 15 euros pour financer les vacances des enfants qui en sont privés. Au Leurobotro, prévoyez samedi soir le pique-nique, la petite laine, on sait jamais, le siège pliant et les mouchoirs si vous êtes ému, pour voir ou revoir en plein air le film Un Petit Truc en Plus. C'est gratuit à la tombée de la nuit au complexe sportif du Zéphyr. Et puis à Carquefou, sortez le maillot de bain ce vendredi dès de 17h à 21h30 à la piscine Daniel Gélard. Initiation à l'aquabike et à l'aquagym, parcours ludique, baptême de plongée, tout est gratuit ce vendredi de 17h à 21h30 pour fêter la fin de la saison. Il y aura un vidéoprojecteur subaquatique qui va illuminer le fond du grand bassin, du grand spectacle quoi.
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0: Sergio Mendes et Brasil 66, Maquenada à l'écoute d'ici Loire-Océan. Puis dans quelques instants, on part à votre rencontre sur votre lieu de villégiature. On vous demande un petit peu ce que sont les petits plaisirs de l'été.

0: C'est sympa ça, hein, ça met tout de suite du soleil, même s'il y en a quand même pas mal en ce moment. Maquenada, Sergio Mendes, à l'écoute d'ici Loire-Océan.
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0: C'est quoi les petits plaisirs de l'été pour vous? Nous sommes allés en votre rencontre, on vous a posé tout simplement la question. Vous allez voir que pour André et Sophie, c'est des petits bonheurs tout simples. Ça peut commencer par exemple comme manger une pizza en terrasse, j'imagine.
3: Alors moi c'est une pizza jambon cru, champignons, roquette, fromage. Bonjour, c'est André et Sophie de l'île de Nantes.
4: Bonjour.
3: Notre petit plaisir en été, c'est de manger une pizza sur les bords de Loire en admirant le paysage. Alors moi c'est une pizza jambon cru, champignons, roquette, fromage.
4: Et moi c'est la pizza au chorizo. Et de se promener après le long de la Loire, aller au skatepark au niveau du Belvédère, du côté de Vincent Gache, et se faire toute la promenade de bord de Loire jusqu'au Canard.
3: Bah, nous habitons tout près, mais vraiment c'est un lieu magnifique, des beaux paysages, de la verdure, des aménagements. Et de la chaleur aussi. Beaucoup de soleil, de la chaleur et de la baignade, évidemment.
4: Oui, de la chaleur et puis du soleil.
0: Voilà, merci à vous qui, tous les jours, nous répondez tout simplement, très sobrement d'ailleurs, vous l'avez vu, André et Sophie. Dans quelques instants, on ira faire un tour du côté de Nantes et du voyage à Nantes, notamment pour savoir quoi faire de beau cet été, si vous êtes en balade dans notre belle ville, ou bien tout simplement, si vous êtes encore au boulot et que vous dites, tiens, si j'agrémentais un petit peu le quotidien, bah, la réponse dans quelques instants.
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0: 1984, un tube planétaire pour Shadé Smooth, Operator, à l'écoute d'ici Loire-Océan.
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0: Comment découvrir notre belle ville de Nantes? Le mieux, c'est s'adresser à des spécialistes, notamment à l'équipe du Voyage à Nantes. Son chargé de promotion culinaire, Richard Bosset, est avec nous. Bonjour Richard.
3: Bonjour.
0: La Nuit du Van, l'événement, c'est le week-end prochain.
3: Tout à fait, c'est samedi soir.
0: Samedi soir, va se passer plein de belles choses. Nous, on va s'intéresser à ce qu'il y aura dans nos verres et dans nos assiettes, si vous êtes d'accord, parce qu'on est quand même avec un spécialiste du genre.
3: Avec grand plaisir.
0: Pour évoquer cette Nuit du Van, on va commencer peut-être déjà par parler de la cuvée du Voyage à Nantes, c'est ça? Alors, à consommer avec modération, bien sûr, hein, Richard, on est d'accord.
3: Oui, bien sûr. Effectivement, dans cette année, cette édition du Voyage à Nantes, qui est autour de la thématique de la Terre, on a voulu l'incarner par un produit qui est vraiment connecté à la Terre, qui est le vin, et plus particulièrement le muscadet. C'est notre vin endémique de la région nantaise, bien sûr. Et donc, on a créé une cuvée spéciale qu'on va embouteiller pour la Nuit du Van dans la cour du château samedi soir.
0: Ah bah voilà, carrément. Donc, en plus, il y aura du spectacle. On pourra donc peut-être pas la déguster tout de suite, mais en tout cas, on pourra assister à sa mise en bouteille. On reste dans le domaine des bonnes choses. Qu'est-ce qui va se passer autour de cette Nuit du Van? Je crois qu'il y aura énormément d'installations culinaires, des food halls un petit peu partout, c'est ça?
3: Oui, c'est ça, la Nuit du Van, c'est un peu la fusion aussi avec la Nuit des Tables de Nantes. Donc on a proposé plusieurs food halls où on réunit donc des restaurants qui sont issus de la sélection des Tables de Nantes. Donc on en a un premier food hall avec une dizaine de chefs au cours Cambronne. On en aura un deuxième au niveau de la rue du Marais, rue Léon Blum, rue Saint-Léonard, là aussi avec une quinzaine de restaurants. Et puis dans la cour du château, pour accompagner l'embouteillage de cette cuvée qu'on pourra aussi déguster, hein, je précise, on aura 10 chefs là aussi, et qui créeront justement des plats en accord avec cette cuvée. Donc pour vraiment pousser la dégustation dans les grandes lignes.
0: Alors le défi de tous ces chefs, justement, je crois que c'est de vendre des plats, alors évidemment, dont nous allons nous délecter, à petit prix entre 2 et 10 euros, c'est ça?
3: Oui, tout à fait. On a gardé effectivement cette même consigne de pouvoir être accessible, faire découvrir la gastronomie nantaise au plus grand nombre. Donc effectivement, chaque stand, chaque chef propose des plats qui seront vendus entre 2 et 10 euros, effectivement, qu'on soit étoilé, bistrot, gastro, que sais-je. Voilà, c'est tout le monde a entre 2 et 10 euros.
0: La Nuit du Van, c'est le 4 juillet, c'est elle qui ouvre le grand bal du Voyage à Nantes estival. Je voudrais juste qu'on dise une dernière chose, c'est l'installation, parmi les choses à découvrir, l'installation qui aura lieu Place Royale.
3: Oui, tout à fait. Alors, on fait dialoguer Nantes avec Tunis, notamment sous l'angle de la gastronomie. Donc, on va avoir une grande installation à base d'éléments en terre cuite qui vont accueillir une sorte de grand bassin où vont cuire une centaine de gargoulettes. Donc, c'est un peu l'équivalent des tagines en Tunisie. Et à l'intérieur, une recette qui a été imaginée par un chef tunisien qui s'appelle Slim Douiri, et les chefs des cadets, Charles et Tristan Bernabé, le restaurant étoilé de la rue des Hauts-Pavés.
0: Et ben voilà, la Nuit du Van.
3: Ce sera à déguster, et des petits plats qui seront vendus là, 6 euros le plat végétarien et 8 euros le plat carné.
0: Merci pour toutes ces précisions, Richard Bosset. La Nuit du Van, le point de départ du Voyage à Nantes l'été, c'est ce 4 juillet, à ne rater sous aucun prétexte. Quoi qu'on dise, Benabar, c'est tout de suite.
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0: Quoi qu'on dise, c'était Benabar à l'écoute d'Ici Loire-Océan.
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0: C'est l'heure de notre rubrique vétérinaire. On va s'intéresser à l'alimentation de nos animaux de compagnie. Le rayon croquettes est devenu une vraie jungle. Supermarché, clinique vétérinaire, animalerie ou vente en ligne. On ne sait plus où donner de la tête. Docteur Pierre Fabin, où faut-il faire ses courses pour être sûr d'acheter des croquettes de qualité et au bon prix ?
3: Il faut d'abord rayer une option de la liste, le supermarché. Les croquettes en grande surface sont attractives pour le porte-monnaie, mais c'est en général une catastrophe pour la santé. Pour casser les prix, les industriels remplacent la viande par des becs, des plumes, des pâtes et des carcasses broyées. Ensuite, ils gavent la recette de céréales bon marché pour faire du volume. Résultat, votre animal doit manger des quantités énormes pour être assasié. Il digère mal et sur le long terme, cela provoque obésité et problèmes rénaux. Les croquettes de qualité se trouvent chez le vétérinaire ou en animalerie. Le sac coûte plus cher à l'achat, mais l'animal en mange moins, ce qui lisse le coût mensuel et vous évite de lourds frais vétérinaires.
0: Alors justement, ces croquettes spécialisées restent un vrai budget quand même. Peut-on commander ces mêmes grandes marques sur Internet pour faire baisser la facture ?
3: Et oui, Internet est une excellente solution pour votre portefeuille. Les grosses animaleries en ligne, fiables, achètent des volumes gigantesques, baissant les prix de 20 à 30%. Mais attention au piège, n'achetez jamais sur des sites obscurs ou sur des petites annonces. Il y a des contrefaçons. Restez sur des plateformes reconnues. Méfiez-vous aussi du marketing extrême en ligne avec la mode du sans céréales par exemple. Bien souvent, le blé est simplement remplacé par des tonnes de pois ou de pommes de terre, ce qui est très indigeste, voire pourrait provoquer des maladies cardiaques chez votre chien.
0: Alors, peu importe où l'on achète, quand on a le paquet entre les mains, quelle est la règle concrète pour lire l'étiquette et être certain de la qualité ?
3: Le grand piège aujourd'hui, c'est d'acheter un bel emballage très marketing. Tournez-vous plutôt vers les grandes marques historiques comme Royal Canin, Hills ou Proplan. Avec elles, vous n'achetez pas une mode ou une belle étiquette, vous achetez des décennies de recherches vétérinaires et d'études cliniques. Et bien sûr, si vous choisissez une autre marque, votre vétérinaire sera toujours de bons conseils. Mais au final, le seul vrai juge de paix se trouve dans votre jardin ou dans la litière de votre chat. Une croquette de qualité est parfaitement assimilée par l'organisme. Si votre chien fait d'énormes selles molles et malodorantes, c'est qu'il mange des déchets inutiles. Une bonne croquette donne toujours de petites crottes fermes et peu fréquentes.
0: Merci pour ces précisions. Docteur Pierre Fabin, on vous retrouvera demain avec d'autres conseils vétérinaires. À suivre dans quelques instants, souvenirs avec Jane Birkin et toute l'actu locale dans moins de 5 minutes.
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0: quoi, Jane Birkin, à l'écoute d'Ici Loire-Océan.
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0: Première radio de proximité en Loire-Atlantique et Vendée, il est 10h. Infos, Nicolas Crozet.
2: Et on n'a pas fini de mesurer les conséquences de la canicule qu'on a vécue la semaine dernière et une nouvelle vague de chaleur pourrait même nous tomber dessus la semaine prochaine. On attend confirmation. En attendant, pour l'heure, on n'a pas de chiffre précis sur la mortalité, mais un ressenti très net depuis le week-end dernier chez les pompes funèbres de Loire-Atlantique qui croulent sous le travail. Les délais s'allongent pour les obsèques. On vous en dit plus sur le site et l'appli ici. Autre conséquence de cette vague de chaleur historique, les réserves en eau qui sont très basses sur nos deux départements. C'était l'alerte déjà en Loire-Atlantique et c'est désormais l'ensemble de la Vendée qui est en alerte pour l'eau potable avec l'interdiction d'arroser les pelouses, de remplir les piscines, de laver sa voiture chez soi et même dans la plupart des stations de lavage. En revanche, la nuit, vous pouvez arroser les potagers, les fleurs ainsi que les terrains de sport, mais donc uniquement entre 20h et 8h du matin. Pas une goutte de pluie à l'horizon, de la chaleur, du vent, des sols très secs. Les conditions sont aussi là pour les feux de végétation à Chavagne-en-Paillé. Dans le bocage vendéen, 2,5 hectares de blé ont brûlé. 8000 mètres carrés partis en fumée à Chauchet, 2000 à Saint-André-Gouldois et un petit incendie aussi au Fenouillé hier, plutôt dans la journée, à Avessac, tout au nord de la Loire-Atlantique, près de Redon. C'est un bâtiment agricole qui s'est complètement embrasé. Il y avait 70 bovins à l'intérieur qui ont pu être sauvés. Deux accidents de route ces dernières heures dans nos départements. Hier midi à Herbray, près de Châteaubriant, une femme de 21 ans a été gravement blessée dans un choc entre une voiture et un camion. Et puis hier soir, vers 19h à Saint-Jean-de-Mont, une voiture a fini sa course contre un poteau électrique. Dans la voiture, il y avait une femme de 24 ans et un petit garçon de 2 ans qui ont été grièvement blessés. La France renonce à taxer les petits colis. Une taxe de 2 euros avait été mise en place au printemps dans le but d'essayer de freiner les commandes chez les acteurs du commerce en ligne à pas cher, Temu, Shein et autres AliExpress. Mais ces plateformes avaient trouvé la parade en expédiant les commandes dans les pays voisins et en les acheminant ensuite par la route. Et puis le mondial de foot, ça passe pour le Brésil, le Paraguay, le Maroc, qualifiés pour les huitièmes de finale. Les Japonais, les Néerlandais et surtout les Allemands rentrent chez eux. Ce soir, sortie de route interdite pour les Bleus de Didier Deschamps face à la Suède. Coup d'envoi 23h, soirée foot sur Ici Loire-Océan dès 22h30, Hervé Marconi.
0: Merci Nicolas Crozel.
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0: Non, n'insistez pas, Nicolas, je vous dis que vous n'avez pas le droit de jouer aux vacances de l'amour. C'est comme ça. Pour gagner le ballon non. De foot, non, c'est pas possible. Bon, alors, un petit
2: dommage.
0: Peu plus de nuages. Bah oui, je sais, mais que voulez-vous. Il y a un petit peu plus de nuages dans les ciels de Loire-Atlantique aujourd'hui et de Vendée. Mais enfin bon, ça ne va pas perturber le soleil plus que ça. Il sera beaucoup plus franc en fin de journée. Les températures, 26-29 en Loire-Atlantique pour la fourchette, 29-31 en Vendée, 26 seulement sur le littoral sud-Vendée. Toujours des températures au-dessus des valeurs de saison. Demain, elles vont baisser un petit peu plus parce qu'on va retrouver la grisaille au lever du jour, mais après le soleil va s'imposer et puis en fin de semaine on annonce à nouveau des températures supérieures à 30 degrés.
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0: Ça, il me semble que ça avait fait les beaux jours d'une banque, voilà, publicité. Ah oui, j'en suis sûr,
2: oui.
0: Même. Eh oui. Ah ouais, ouais, ouais, tout à fait. Bah ça vous revient aussi, je suis sûr, voilà. C'est Orchestral Manoeuvre in the Dark en 1980. Un souvenir, ça porte bien son nom. Voilà ce titre d'OMD, comme on dit. Dans quelques instants, je vais faire écouter un disque, vous allez voir, qui n'est pas terrible. Il a pris un peu le show, mais à la clé pour vous, il y a des ballons de foot à gagner. Donc tendez l'oreille dans quelques instants. Et puis on parlait aussi d'arrosage il y a quelques instants avec Nicolas Crozel dans les astuces de ma mama tout à l'heure. Et bien des bons tuyaux pour prévoir son arrosage quand on est loin de chez soi en vacances l'été. Plein de choses.

0: Orchestral Manoeuvre in the Dark à l'instant avec Souvenir à l'écoute d'ici Loire-Océan.
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3: Le ballon de foot, mais vraiment le beau ballon de foot, comme à la Coupe du Monde, pareil, absolument, on a le plaisir de vous l'offrir, parce que ce soir, la France joue ses 16e de finale. Hein. Il faut jamais vendre la peau du Viking avant de l'avoir terrassé, nous sommes d'accord. Ce sera un peu tard, d'ici là, vous avez le temps de vous faire quelques passes dans le jardin, puisque vous allez gagner le ballon de foot dans quelques instants, grâce à notre grand jeu de l'été, les vacances de l'amour, avec Brandon, vous savez, il y a Brandon, et il arrive, il est là, allez, envoyez les gènes.
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3: Oh, formidable, à chaque fois je me vois partir en croisière. Pour gagner, je vais vous faire écouter un disque déformé dans quelques instants. Il a pris un peu le soleil. Il faut dire qu'avec 42 à l'ombre, si vous voulez les vinyles, c'est pas terrible. Je vous propose de l'écouter une première fois avant de tenter votre chance, de vous inscrire et de nous appeler au 02 40 73 6000 parce que des fois, c'est pas toujours simple. Alors, je suis sympa avec vous. Je demande à Alexandre de le caler sur la platine. Pas simple. Voilà, parce que c'est un peu les montagnes russes. Écoutez.

Moi, je l'ai. Je dis ça, je dis rien. Hein. Bon, 02 40 73 6000, on joue dans une dizaine de minutes pour gagner le ballon. Le ballon tout comme celui de la Coupe du Monde, pareil, dans lequel les Bleus vont taper ce soir pour essayer de venir à bout en 16e de finale des Suédois. Ce sera à partir de 22h50, je crois, le match. Ouais, c'est assez tard. Ouais, c'est... Bon, en même temps, on sera au frais. La dernière chanson du monde. Eh oui, rien que ça. Florent Pagny, à l'écoute d'ici Loire-Océan.

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1: Il y a un peu de tension quand même, hein, on est d'accord. La dernière chanson du monde. Florent Pagny à l'écoute d'Ici Loire-Océan.
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1: Avec Pierre Nus, plongé cet été dans les astuces de ma maman, là où les remèdes les plus malins se cachent entre traditions d'antan et secrets de placard. Bientôt, les grands départs en vacances, Pierre.
4: Vous avez déjà tout prévu pour vos congés, le trajet, l'hébergement, les valises, mais voilà. Vos plantes vertes font déjà une tête d'enterrement à l'idée de rester toute seule. On pourrait bien demander aux voisins, mais entre nous, bof, Jean-Claude a déjà du mal à arroser son propre pastis, alors vos géraniums et votre basilic, ils risquent de les oublier, voire pire, de les noyer. Heureusement, ma mama a toujours une solution et ça ne coûte vraiment pas cher. Récupérez une bouteille en plastique vide et percez un tout petit trou dans le bouchon, soit avec une aiguille chauffée avec un briquet ou avec un tout petit foret de perceuse. Non mais je vous vois venir là, rangez-moi tout de suite cette mèche béton 20 mm. Tout petit on a dit. Ensuite, vous remplissez votre bouteille d'eau du robinet et hop, vous la plantez tête en bas, bien verticalement, directement dans la terre du pot. Pourquoi ça fonctionne? C'est de la physique. Tant que la terre est bien humide autour du bouchon, la terre fait tampon et elle bouche le minuscule trou, empêchant l'air d'entrer dans la bouteille. Mais dès que la terre sèche, elle se rétracte légèrement et laisse passer une petite bulle d'air. Par un effet de pression et la capillarité, l'eau est alors libérée goutte après goutte, juste ce qu'il faut pour étancher la soif de votre plante. Et cette plante boit à la demande, comme une grande. Vous retrouverez vos fleurs en pleine forme et vous aurez économisé le prix d'un arrosage automatique pour vous payer une part de tarte tropézienne ou une part de creusois en plus pendant vos congés. Merci ma maman.
1: Merci surtout Pierre Nus qu'on retrouvera demain avec d'autres astuces pour vivre au mieux cet été donc. Le lac c'est Julien Doré, il est au ciné jeudi soir à 20h avec une captation du Le Dernier Pestac, une projection unive pour vivre un concert sur grand écran et j'ai regardé, il y a plein de cinémas qui accueillent cette projection dans votre région tout près de chez vous.

0: Le lac Julien Doré, le dernier pestacle, donc son concert sur grand écran, c'est jeudi soir avec votre radio, ici Loire-Océan, et j'ai vérifié, il est projeté un peu partout entre 19h30 et 20h30, que ce soit dans les cinévilles de Saint-Sébastien, La Roche-sur-Yon, Saint-Nazaire, il y a le Pâté à Nantes aussi, le Grand Palace au Sable-d'Olonne, j'ai même vu des salles du côté de Montaigu-Vendée, un peu partout jeudi soir, ne ratez pas donc ce concert de Julien Doré. À suivre, je vous offre votre ballon de foot, comme celui de la Coupe du Monde, absolument identique. Voilà, pour encourager les Bleus ce soir, ce sera dans les vacances de l'amour à suivre.
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0: je tape dans mes mains, moi aussi. Gabriel, c'était Johnny Hallyday à l'écoute d'Ici Loire-Océan.
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0: Je suis inquiet pour Brandon. Je ne sais pas où il en est, mais j'ai envie vraiment de voler au secours de ce garçon.
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0: Il a pris un petit coup de chaud sur la plage, Brandon, lui, tout de suite la semaine dernière. On lui avait dit pourtant, 43, faut pas y aller mon garçon, mais
4: Pamela décide, Brandon suit, c'est comme ça.
0: Enfin, bon, Michael, vous êtes là, mon cher Michael?
5: Oui, je suis là, bonjour.
0: En forme, Michael?
5: Oui, très en forme.
0: Voilà, le ballon, ce serait pour vos enfants. Et c'est un beau ballon, hein, on se moque pas de vous. Hein, c'est tout comme celui de la Coupe du Monde. Hein, c'est le ballon de cuir. Vous allez taper dans le même ballon qu'Mbappé. Ok?
5: Ah, quand même.
0: Attends, on fait pas les choses à moitié non plus. Vous allez vous coucher tard ce soir, Michael, ou pas?
5: Je pense, ouais.
0: Ouais, bah oui.
5: Je pense.
0: Ouais, vous inventerez un truc demain si vous travaillez, quoi, je veux dire. Vous direz, oh, j'ai mal dormi. Hein, voilà.
5: C'est ça.
0: Bon.
5: Voilà.
0: Vous travaillez en tant que chauffeur, mais vous faites beaucoup de kilomètres ou...
5: Non, je suis dans la région nantaise.
0: D'accord, ok. Bah, faut quand même avoir les yeux en face des trous pour conduire, on est d'accord.
5: Ah ouais, c'est mieux. Ouais.
0: Bon, je vais vous faire écouter un disque qui a pris un coup de chaud la semaine dernière. Alors, il nous appelle de Garouette, c'est le pays du cidre en Loire-Atlantique, ça, on est d'accord, hein, Michael, hein.
5: Je suis à la Chapelle des Marais maintenant.
0: Ah d'accord, ok, oui, vous êtes plus près de la côte.
5: C'est vrai, okay.
0: Un petit peu. Je vous fais écouter un disque après un coup de chaud. Il me faut le titre du disque et le nom de son interprète. D'accord, Michael?
5: Ok.
0: Écoutez bien.
5: Marche.

0: Ça vient pas, Michael?
1: Donc, ouais, c'est le Soleil Donne.
0: Ouais, ça c'est bon.
1: De Laurent Voulzy.
0: Oh ouais, bravo, mon cher Michael. Il est tout plein partout en ce moment chez nous. Il fait tous les festivals, Laurent Voulzy. On voit un peu partout. Bon, bravo mon garçon, je vous offre le ballon de la Coupe du Monde. D'accord. Voilà, ça ouais. C'est fait, c'est cadeau, c'est pour vous. Ils s'appellent comment vos enfants, leur petit nom?
1: Manon et Julien.
0: Ben voilà, ils jouent mieux que papa au football.
1: Ouais. Ça dépend.
0: Si la bonne réponse
1: papa,
0: c'est...
1: Papa, il est plus du jeune.
0: Michael, très belle soirée ce soir devant l'équipe de France. Et puis revenez nous voir quand vous voulez. Au revoir mon cher Michael.
1: Eh ben, merci beaucoup, au revoir.
0: Je sais pas si ça vous parle, moi ça me parle. Bon, j'avais quelques cheveux blancs, moi, c'est vrai à l'époque, puisqu'on est en 1983 quand même. Voici Regret, je veux pas rentrer chez moi seul.

0: veux pas rentrer chez moi seul à l'instant. C'était Regret à l'écoute d'ici Loire-Océan.
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0: Avec des idées pratiques et ludiques en Loire-Atlantique et en Vendée. Un geste qui sauve des vies à Couëron. L'EFS organise une collecte de sang aujourd'hui, 16h, 19h30, au foyer laïque de la Chabossière, rue Rouget de Lille. À Orvault, aujourd'hui et jusqu'à ce soir 19h, sous le Vieux Chêne, Esplanade de l'Europe, on débarque avec un spectacle, le Chat rit haut. Voilà, et puis du côté de Bouguenay, une info plus administrative qui peut concerner certains d'entre vous, un arrêté de présomption de bien, publié sur un terrain qui est situé 1 rue de la Commune de Paris 1871. Et puis à Vertoux, pour les familles en quête d'activité pendant les vacances, le Parc à Cabanes propose un stage bricolage. C'est au Parc du Loiry entre 10h et 17h.
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0: Bel été avec votre radio préférée ici, Loire-Océan. Souvenir encore des années 80, Billy Joel et Uptown Girl.

0: Town Girl. Billy Joel à l'écoute d'Ici Loire-Océan, 10h33.
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0: 33, je vous l'ai dit, 33, voilà tout simplement. Ces derniers jours, Nolwenn était du côté des Sables d'Olonne et elle a rencontré notamment Joël.
3: Alors je me balade sur les remblais aux Sables d'Olonne et je viens de voir un monsieur là qui est posé avec son livre.
4: C'est une place réservée ça, tous les jours je viens lire là.
3: Bonjour Joël, vous êtes d'ici si vous venez tous les jours?
4: J'habite à Haut là, j'ai une galerie de bois flotté juste en haut de la rue Travaux. Et donc dès qu'il y a du soleil, bah, je descends face à la mer. Pour bouquiner, pour regarder. Je passe des heures, chantait mon ami Alain Barrière, je passe des heures à regarder la mer.
3: Vous avez toujours vécu dans la région?
4: Oh oui, ça fait 30 ans. Hein.
3: Mais ça veut dire que vous arrivez d'ailleurs avant, c'est ça?
4: Oui, j'arrive de Sologne. Je suis un breton exilé en Sologne et puis maintenant je suis au sable.
3: Qu'est-ce qui vous fait arriver au sable plutôt que retourner en Bretagne par exemple?
4: Il suffit de regarder le ciel, la côte de lumière. Je veux pas dire du mal de ma Bretagne natale, mais il paraît qu'il pleut souvent. Mais j'y crois pas trop, mais bon.
3: Qu'est-ce qu'on dit, hein, il ne pleut que sur certaines personnes. Ouais. Après, on a eu des jours un petit peu gris quand même hein, ces derniers temps.
4: Ah bah oui, non mais c'est ça. C'est l'intérêt, c'est de passer de la pluie. J'ai même des photos de la neige cet hiver. Hein.
3: Du coup, vous avez des endroits préférés au sable peut-être?
4: Ah, des endroits préférés, c'est face à la mer, dans les criques. Je vais ramasser mon matériau pour faire mes sculptures et mes tableaux. Je passe mon temps au bord de la mer, les pieds dans l'eau, ou alors à lire.
3: Du coup, vous avez les pieds palmés?
4: J'ai certainement les pieds palmés quelque part.
3: Et les goélands, ils ne savent pas de piquer vos livres?
4: Ben, parlons-en des goélands, parce que j'ai l'impression qu'au Sable d'Olonne, je suis un des seuls à aimer les goélands. D'ailleurs, l'histoire dit que je serai réincarné en goéland. Mais je travaille avec les goélands, j'ai des goélands sur tous mes tableaux. Si vous passez voir ma galerie là-haut, vous verrez, il y a des goélands sur tous mes tableaux.
3: Ok.
4: Et donc le goéland, c'est une... Sans goéland, pas de sable, pas de mer, ça fait partie du paysage. Même si quelquefois, il me crée des petits soucis, mais je les aime bien.
3: Moi, je vous avoue qu'il me faisait un peu peur tout à l'heure parce qu'ils essayaient de piquer ma bonnette. Ils ont pris ça pour une glace.
4: Alors, je vais vous dire, ils ont pris votre bonnette pour des chichis.
3: Ah.
4: Et ça, méfiez-vous, parce que là, avec votre bonnette, on risque une attaque gentille de goéland. Et là, si vous restez là devant les glaces, là, et les chichis, vous allez voir, ça plonge de partout.
3: Bon, bah écoutez, je vais aller me mettre en sécurité ma bonnette, alors merci beaucoup.
4: Et bah écoutez, j'étais ravi.
0: Voilà, on dirait avec des Sables d'Olonne ou presque, on y était. On va se promener comme ça tout l'été, Nolwenn. Je crois que demain, on ira faire un tour du côté de la Côte Sauvage. Enfin bref, encore plein de belles balades à votre rencontre. Long is the road, Jean-Jacques Goldman.

0: Long is the road américain, Jean-Jacques Goldman à l'écoute d'Ici Loire-Océan. Parmi les rendez-vous de cet été, une série originale qui explore les milieux aquatiques océaniques avec les scientifiques d'Océanopolis et qui répond aux questions que peuvent nous poser nos enfants dans quelques instants. Comment construit-on un immense château de sable? La réponse, ce sera après Stilto.
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0: Faut que tu m'aimes, Steel Toe à l'écoute d'ici Loire-Océan.
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0: On va se rafraîchir dans le grand bleu et la fraîcheur des océans. Une série originale, L'heure du bain, où Louise L'Empire explore avec les scientifiques d'Océanopolis Act à Brest les mystères de la mer, mais à hauteur d'enfant.
3: Est-ce qu'on peut faire un château de sable géant ?
4: Il te faut des pelles, des seaux, des coquillages pour la déco, du sable et de l'eau.
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4: Construire un château de sable, c'est l'une des meilleures activités à la plage, mais ça demande un peu de préparation. Pour commencer, il faut que tu trouves l'endroit idéal. Si la mer monte, tu peux t'installer sur ce qu'on appelle la ligne de marée. Tu vas voir, c'est facile à repérer. C'est le sable encore mouillé, mais le plus éloigné de l'eau. Si tu te mets trop près de la mer, les vagues risquent de grignoter ta construction avant même qu'elle ne soit terminée. Souvent, quand on fait un château de sable, on remplit le seau et on le retourne. Et là, le sable ne sort pas toujours de ton seau. Peut-être parce qu'il y a trop d'eau, alors ton pâté dégouline. Parfois, il n'y a pas assez d'eau et là, ton pâté s'effrite et ton futur château tombe en poussière. Alors pour avoir le plus beau des châteaux, voilà quelques astuces. Tu remplis un seau de sable et dedans, tu ajoutes un peu d'eau. Mais pas trop, hein, sinon ça fait de la boue. Et sur un endroit plat, tu renverses ton seau et tu recommences plusieurs fois pour faire comme une pyramide de sable mouillé. Et après, avec tes petites mains, des râteaux ou des pelles, tu donnes la forme que tu veux à ton château, un peu comme si tu faisais de la poterie. Mais quand tu sculptes, c'est important de toujours le faire du haut vers le bas, comme ça les grains de sable qui tombent ne vont pas gâcher le reste de ton château. Et ensuite, tu fermes les yeux pour imaginer la construction de tes rêves, et c'est parti.
3: Waouh ! Avec toutes ces astuces, je vais pouvoir faire le plus grand château de sable du monde.
4: Oui, pourquoi pas ? Mais en plus des pelles et des seaux, tu vas avoir besoin de quelques échelles. Parce que le plus haut château de sable du monde, il fait 21 mètres et 16 cm. Il a été construit au Danemark en 2021. Et attention, tiens-toi bien, il pèse plus de 5000 tonnes.
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0: Et demain, on posera d'autres questions à hauteur des yeux de nos enfants, tout simplement, pour connaître un peu mieux, expérimenter ce monde des océans. Les dernières tendances, on les décrypte avec notre Muriel Jordan, ce sera à suivre dans quelques instants. Mais tout de suite, c'est Eddie Mitchell. Tu peux préparer un bon café noir ?
5: Ouais.
0: 10h47 ?
5: Pourquoi pas ?
0: Après tout, si vous n'avez pas les yeux en face des trous, qu'est-ce que ça va être demain après avoir suivi

0: C'est déjà bien de le reconnaître, Marc. Tu peux préparer le café noir. Eddie Mitchell, à l'écoute d'Ici Loire-Océan.
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0: Chaque jour, avec Muriel Giordan, on décrypte une tendance qui raconte notre monde, notre société. Et ce matin, on se penche sur notre capacité ou non à déconnecter du portable en vacances.
3: Oui, la détox numérique, c'est un truc dont vous allez forcément entendre parler. La période des grandes vacances d'été étant propice à ça. Se libérer l'esprit, même pour un court week-end, pas si simple. Surtout si votre cerveau ressemble à ça. En France, près de 3 salariés sur 4 continuent de consulter leurs mails et de répondre à leurs appels téléphoniques en vacances. Même avec des tongs, on reste tendu comme un string. C'est dur de se déconnecter, hein, mesdames?
4: Ah, on se force. Moi, je me force à me déconnecter. De tout, du portable, du travail, de tout décrocher.
3: Ok, alors dans la rue, je suis allée vous demander votre durée idéale de vacances.
4: Pour vraiment déconnecter, je dirais quand même déjà une semaine. 7 jours.
5: Moins d'une semaine, on n'a pas le temps de déconnecter. Minimum une semaine pour commencer à déconnecter.
6: Oui, grand minimum une semaine. Idéalement, 6 mois.
5: 6 mois dans l'idéal pour vraiment pouvoir se reposer.
3: 6 mois, bah ouais, ça me semble une bonne durée. Mais ça ne s'appelle plus des vacances, hein, mais un congé sans solde.
0: Et justement, Muriel, sur cette durée idéale pour décompresser, les avis divergent.
3: Ouais, et d'ailleurs, je dois mener ma petite enquête. J'appelle Lisa Le Tessier, psychologue en thérapie cognitive et comportementale. Je lui demande quelle est la durée de congé idéale pour vraiment se reposer.
7: Alors pour moi, la durée idéale pour vraiment déconnecter en vacances est de 10 jours. Pourquoi 10 jours? Parce que tout simplement, on va déjà mettre environ 3-4 jours pour pouvoir passer du mode du cortex préfrontal au mode du cerveau par défaut. Et ce petit spleen de 3-4 jours est dû en fait à ce changement de mode de votre cerveau. On peut constater qu'au bout de 3-4 jours, on a souvent un coup de spleen, on a un gros coup de fatigue.
3: Un coup de pompe, un bouton de fièvre, un mari qu'on supporte plus et qu'on a envie de... Oh, c'est pas parce qu'il porte un Marcel ou un slip de bain trop petit hein, qu'on s'engueule. Non, vous vous engueulez à cause de votre cerveau qui supporte mal de sortir tout à coup du mode travail. C'est pas votre faute, bon sang, c'est physiologique. Qu'est-ce qu'on doit faire alors?
7: Je préconise ce qu'on appelle un sas de décélération progressive, c'est-à-dire ne pas enchaîner à fond les ballons jusqu'à la dernière heure avant le départ, mais les 2 jours qui précèdent votre départ en vacances, ou en tout cas le moment des vacances, de simplement ralentir petit à petit, parce que sinon votre cerveau va passer de 100% à 20% d'un coup, et ça il aime pas beaucoup, quitte à prendre 2 jours supplémentaires de, on va dire, fausses vacances, où on va poser 2 jours de plus.
3: Hey, vous savez ce qu'il vous reste à faire, hein? Allez hop, on appelle le patron pour poser 2 jours de plus. Pas sûr que ça passe, vous me raconterez.
0: Ouais, passez-moi le patron, ça me rappelle quelque chose. Tiens, Muriel Giordan, merci, on décryptera de nouvelles tendances avec vous. Demain, le décompte final, il arrive dans quelques instants avec Europe et the Final Candle. Et puis toute l'actualité locale, c'est dans moins de 7 minutes.
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0: The Final Countdown, les Europe. Oui, le compte à rebours est lancé puisqu'on va jouer ensemble entre 11h et midi. Je vous offre vos entrées pour Up to Play au Sable d'Olonne. C'est un immense complexe sport et loisirs intérieur, indoor, comme on dit. Il y a une dizaine d'activités pour tous les âges, le bowling, le trampoline, l'escape game, mais aussi, et c'est spécifique au Sable d'Olonne, la vague de surf reconstituée en intérieur. Bref, vous passerez un bon moment. Pour gagner ces entrées, il faut jouer avec nous. Dans l'heure qui vient, vous inscrivez tout de suite 02 40 73 6000.
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0: Première radio de proximité en Loire-Atlantique et Vendée, il est 11h. Vos infos, Marion Fersing.
2: Tous les légumes ont grillé, les dégâts sont catastrophiques, se désole le président des maraîchers nantais après la canicule historique de la semaine dernière et la crainte d'un nouveau coup de chaud dès le week-end prochain. Les maraîchers de Loire-Atlantique et de Vendée obligés d'irriguer au maximum pour sauver ce qui peut encore l'être. Les semis n'ont pas levé à cause de la chaleur, d'autres n'ont tout simplement pas pu être plantés. Ce sont finalement les cultures sous les serres blanchies qui ont le mieux supporté cette canicule. Entretien complet avec Régis Chevalier, le président donc des maraîchers nantais, à lire et à écouter sur notre site internet ici.fr à la page Loire-Océan. Une autre des nombreuses conséquences de cette canicule, c'est l'ensemble de la Vendée qui passe au niveau alerte pour l'eau potable. Ça veut dire qu'il est interdit d'arroser les pelouses, de remplir les piscines, de laver sa voiture chez soi et en station de lavage, sauf celle équipée de matériel haute pression ou d'un système de recyclage de l'eau. Pour l'arrosage des potagers, des massifs fleuris, des terrains de sport, c'est seulement le soir à partir de 20h et jusqu'à 8h le lendemain matin. En plus de ça, Vendéo, le gestionnaire de l'eau potable dans le département, conseille de prendre des douches courtes et d'éviter les bains. La sécheresse, la chaleur et le vent qui ont encore favorisé les départs de feu dans les champs en Vendée. À Chavagne-en-Paillé, dans le bocage, 2,5 hectares de blé ont brûlé. Les pompiers ont réussi à préserver le reste de la parcelle de 6 hectares. À Chauché, près des Essarts, 8 000 m² de blé ont brûlé. 2 000 m² à Saint-André-Gouldois et 1 000 m² au Fenouillet. Une jeune femme de 24 ans et un petit garçon de 2 ans ont été sérieusement blessé dans un accident de voiture à Saint-Jean-de-Monts hier soir. Voiture qui a fini sa course dans un poteau électrique. L'accident a eu lieu dans une zone pavillonnaire derrière la plage des Becs. L'équipe de France de foot sera face au Paraguay en 8e de finale de la Coupe du Monde. Si elle élimine la Suède ce soir en 16e, on vivra le match ensemble sur votre radio. Ici Loire-Océan, rendez-vous à partir de 22h30. Le Paraguay tombeur de l'Allemagne. La nuit dernière, le Brésil et le Maroc se sont aussi qualifiés pour les 8e de finale.
0: Merci Marion Fersing.
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0: Il y a un léger voile nuageux dans les ciels de Loire-Atlantique et de Vendée qui sera un peu plus épais en milieu de journée avant que le soleil fasse un franc retour en fin de journée. Température stationnaire entre 26-29 en Loire-Atlantique jusqu'à 31 en Vendée, 26 sur le littoral sud Vendée. Des températures qui sont toujours au-dessus des valeurs de saison. Ces nuages, on risque de les retrouver demain au lever du jour. On débutera la journée sous la grisaille avant le retour d'un franc soleil. Et des températures qui seront en dessous des 30 degrés normalement demain, mais ça ne va pas durer. Vous le savez, on annonce une nouvelle vague de chaleur à partir de la fin de semaine, avec à nouveau un mercure qui va repasser au-dessus des 30 degrés normalement.
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0: Du coup, pour une prochaine canicule éventuelle, on va un peu anticiper. On va tout de suite aller faire le plein de fraîcheur du côté de l'autre Finistère, avec les Innocents, côté souvenirs à l'écoute d'Ici Loire-Océan.

0: notre Finistère. Les Innocents à l'écoute d'Ici Loire-Océan.
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0: Allez, on joue jusqu'à midi. C'est parti, venez nous rejoindre. Je vous offre deux invitations pour Up to Play du côté des Sables d'Olonne. Voilà, cet été, profitez-en. Vous allez piquer une tête dans la Grande Bleue. Et juste à côté, il y a Up to Play. C'est un immense complexe de loisirs indoor avec du bowling, du trampoline, un parc spécialement pour les enfants et puis des expériences uniques comme la vague de surf qu'on a reconstituée. Et oui, il y a le shuffleboard aussi. C'est un peu comme le jeu de palais vendéen, mais made in GB, Grande-Bretagne. Voilà, énormément de choses. Votre entrée pour deux, vous y passez la journée, vous faites tout ce que vous voulez, vous avez accès à toutes les animations, vous passerez un super moment. Et en plus, vous serez au Sable d'Olonne quand même. Rien ne vous empêche de profiter en plus un petit peu de la plage. Après, vous voyez ce que je veux dire. 02 40 73 6000. On joue dans quelques instants pour gagner ces entrées pour Up to Play au Sable d'Olonne avec tout plein d'animations de loisirs pour toute la famille qui vous attendent là-bas du côté des Sables d'Olonne. 02 40 73 6000. J'envoie la roulette juste après Roberta Flack.

0: Kelly Mix Softly with his song. Roberta Flack à l'écoute d'ici Loire-Océan.
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0: Première candidate du côté de Saint-Nazaire, c'est Evelyne. Bonjour Evelyne, bienvenue.
3: Bonjour, bonjour à toute l'équipe.
0: Ça va bien?
3: Bah écoutez, oui, parfaitement. Bon.
0: Qu'est-ce que vous êtes en train de faire là en ce moment, Evelyne?
3: Moi, je recycle des vieilles nappes pour faire des petites nappes pour les tables d'extérieur.
0: Mais vous faites ça pour les copains ou les copines ou c'est votre activité?
3: Non. Je fais ça pour moi et mes petits-enfants.
0: Ah, d'accord. Donc, vous leur trouvez des idées pour les occuper tout l'été parce que les vacances arrivent, donc les petits-enfants aussi. D'accord.
3: Voilà.
0: Et ben voilà. D'autant que vous n'êtes pas loin de la plage, Evelyne, j'imagine.
3: Tout à fait. Non, on en profite bien.
0: Ah bah oui. Tant qu'il y a combien de plages à Saint-Nazaire? Beaucoup.
3: C'est pas 40?
0: Non, faut pas exagérer non plus. Vous êtes un peu de Saint-Nazaire en Marseille, Evelyne. Ah, vous êtes généreuse. Non, il y en a 20, je crois, très exactement.
3: Ouais, j'allais dire 14, mais bon, j'ai dit. Ouais.
0: Vous avez dit toutes petites, puis il y en a des plus grandes, il y en a des plus connues. Enfin, ouais.
3: Oui, non, il y a des très belles.
0: Bon.
3: À un quart d'heure de chez moi, c'est parfait.
0: Vous irez peut-être avec les petits-enfants faire un tour au Sable d'Olonne, pourquoi pas cet été? Bah oui.
3: Les parents, vont.
0: Les parents vont les emmener au Sable, à Uptouplet, du côté des Sables d'Olonne, cet espace de loisirs indoor. Voilà, j'aime bien le dire comme ça en anglais. Indoor, à l'intérieur, autrement dit, vous rassurez-vous. Il y a de tout, il y a des jeux pour les enfants, il y a des jeux pour les grands, et puis il y a donc ce fameux surfboard, voilà, la vague de surf qu'on a reconstituée en intérieur. Enfin, il y a plein de choses. Vous êtes prête à jouer, Evelyne?
3: Oui.
0: Tu peux envoyer la roulette?
3: Tout à fait.
0: Allez, c'est parti.
2: Vendée, pas Vendée.
0: Bah, ça aurait pu être Loire-Atlantique, pas Loire-Atlantique, c'est Vendée, pas Vendée, c'est comme ça.
3: Bah,
0: jeu de rapidité, 30 secondes, puisque ça va très vite, je vous cite un nom de lieu, de personnage, de manifestation, enfin d'événement, et je vous demande si c'est Vendée ou pas Vendée, vous me répondez du tac au tac, Vendée ou pas Vendée, si vous pensez que ça n'est pas en rapport avec la Vendée, d'accord? Vendée, pas Vendée. D'accord, Evelyne? Vous êtes prête?
3: Oui.
0: Allez, on y va. La commune de Vix, Vendée ou pas Vendée?
3: Vendée.
0: Ça marche. Le site des Folies-Sifées, Vendée ou pas Vendée?
3: Pas Vendée.
0: Ça marche. L'aviatrice Jacqueline Auriol, Vendée ou pas Vendée?
3: Vendée.
0: Allez. Ouais, oui. Le festival Arpomax, Vendée ou pas Vendée?
3: Pas Vendée.
0: Pas Vendée. L'estuaire du Perret, Vendée ou pas Vendée?
3: Du Perret.
0: Oui, Perret. Du Perret.
3: Vendée.
0: Vendée. Et puis le cycliste Brian Cocard, Vendée ou pas Vendée? Vite.
3: Pas Vendée.
0: Pas Vendée. Pas trop. Bah écoutez, le cycliste Brian Cocard, au hasard ou pas, Evelyne?
3: Tout à fait.
0: Tout à fait.
3: Je connais un Vendéen, comment il s'appelle? Vauclair ou Vauclair, je sais pas.
0: Brian Cocard, il est nazérien, hein?
3: Alors là,

0: Bon, en tout cas, il a pédalé à Saint-Nazaire, c'est ce que je voulais dire. Voilà. Parce que je crois qu'il est passé par l'US Pontchâteau, Saint-Nazaire, enfin voilà. Oui, quand même, Evelyne. On va vite l'oublier, celle-là. Hein, d'accord. Oui, bah, c'est tout bon. Il n'y a rien à dire. C'est tout bon. Le hasard a bien fait les choses parfois. Jacqueline Auriol, je vous le dis comme ça, elle était aviatrice. Je crois que c'était l'une première femme européenne, en tout cas, à passer le mur du son. Voilà. Et elle est originaire de Châlons, les Folies-Sifflet, c'est au Cellier, la commune de Vic, c'est bien en Vendée, le festival Harpe au Max, et tous les deux ans à Ancenis, parce qu'on a le premier fabricant de harpe qui est du côté d'Ancenis, justement, tout simplement. Voilà. Et l'estuaire du Perret, c'est très joli et c'est tout au sud de la Vendée. Bravo, Evelyne, 6 sur 6. Bah, maintenant, va falloir aller faire aussi bien que vous si on veut décrocher ses places pour Up to Play du côté des Sables d'Olonne. Ok, Evelyne?
1: Ok, je continue mes nappes.
0: Bon, voilà, et on se dit à tout à l'heure, midi moins 5, quoi qu'il en soit. À tout à l'heure, Evelyne.
1: À tout à l'heure.
0: Allez, la barre est mise, mais je sais que vous êtes très fort. Allez-y, appelez-nous 02 40 73 6000 en cas d'égalité. Il y a une question de plus, et ça arrive régulièrement, donc n'hésitez pas à tenter votre chance. Qu'est-ce que vous avez à perdre? Eh bien, deux entrées pour Up to Play au Sables d'Olonne. Ce serait dommage de passer aux côtés. 02 40 73 6000, à tout de suite.

0: Charles Doré, famille ou pas famille, à l'écoute d'ici Loire-Océan. J'étais en train de regarder toutes les animations que vous pourrez pratiquer, les activités de loisirs à Up to Play du côté des Sables d'Olonne. Il y a également, je vois plein de choses, notamment un quiz boxing. Voilà, il y a plein de choses assez rigolotes. Voilà, donc n'hésitez pas à venir jouer avec nous parce que ce serait dommage de passer à côté de ces entrées pour Up to Play. Pour deux personnes, vous pourrez tout faire. 02 40 73 6000, venez tenter votre chance. J'envoie la roulette juste après Étienne Daouf.
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0: Épaule Tatou. C'était Étienne Dao à l'écoute d'ici Loire-Océan.
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0: Bonjour Christelle.
3: Bonjour.
0: Vous allez bien Christelle?
3: Ça va bien, merci. C'est les vacances.
0: Oui, c'est ce que j'allais dire. Alors, en vacances, dans la région des Sables, oui. Parce que sinon, vous êtes originaire de Sainte-Honorine-la-Chardonne. C'est en Normandie.
3: Oui.
0: Ouais, c'est oui. Ça. C'est entre Fierre et Falaise. Voilà, pour ceux qui connaissent. Ça. C'est quoi? C'est la Suisse normande, ça déjà, ou pas?
3: C'est en Suisse normande, exactement.
0: Voilà. Oui, j'ai potassé un petit peu mes notes quand même. Voilà. Donc, vous passez combien de temps, là, du côté des Sables?
3: Là, je suis 2 semaines.
0: Oh bah écoutez, profitez-en bien.
3: Et puis
0: bien.
3: Après, la semaine d'après, je remonte tranquillement en m'arrêtant en Bretagne.
0: Voilà, chercher un peu de fraîcheur, parce que a priori, pour la fin de semaine à nouveau, on va avoir un peu chaud. Voilà.
3: Ça revient, bon. Ben oui.
0: Alors, il y a un truc à découvrir tant que vous êtes au Sable, ça s'appelle Up to Play, c'est un espace de loisirs indoor, avec plein d'activités pour les enfants, pour les grands, il y a tout plein de jeux. Voilà, ça va des jeux de, ce qu'on appelle des jeux de bar, mais en tout bien tout honneur, voilà, avec cette espèce de jeu de palais made in Grande Bretagne qui s'appelle le shuffleboard, mais il y a aussi des trampolines, il y a aussi des quiz boxing où c'est un mélange de ring de boxe et de questions, il faut répondre. Et puis il y a cette fameuse vague de surf constituée. Enfin, il y a plein de choses à découvrir. Pour ça, faut tout donner, Christelle, d'accord?
3: Bon, c'est parti.
0: Parce qu'on a déjà une Evelyne qui est au sommet de l'Himalaya, donc il faut aller la rejoindre. Et je vous poserai une question de plus pour vous départager dans ces cas-là. Mais il faut tout donner et il faut jouer déjà avec un jeu qui vous convienne. Mais ça, c'est moi qui décide parce que c'est moi qui envoie la roulette des jeux. Hop.
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0: Ah ça, moi, c'est un jeu que j'aime bien. Je ne sais pas si vous allez l'apprécier aussi, mais je vous explique tout.
3: Oui.
0: Je vais vous faire écouter le début de 3 chansons. On a peut-être tous fredonné. Donc, avant qu'évidemment l'interprète ou le groupe ne prenne la parole, je vous fais écouter. Il me faut le titre de la chanson. D'accord.
3: D'accord.
0: Et son interprète, bien sûr.
3: D'accord.
0: Et je vais vous marquer un point. Un point plus un point égale 2 points. Premier extrait, écoutez bien.

0: Hop, voilà, on arrête tout. Alors, ça vous fait penser à quel artiste et à quelle chanson ? Dites-moi tout, Christophe.
1: Laurent Voulzy, Rock Connection.
0: Bah oui !
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0: Rock Connection, ouais. Gardez-en sous la pédale, Christelle. Fredonnez pas trop vite, parce qu'il va falloir identifier deux autres chansons.
1: Ouais.
0: Faites un thème sur cette... Mais enfin, bon, je vous en dis pas plus parce que mon arbitre qui me regarde me dit « Ah, on n'a pas le droit d'aider les gens. Hein, » donc voilà. Deuxième extrait, écoutez bien ça, c'est aussi un méga tube planétaire. Hop, on arrête. Voilà. Alors, ça vous a fait penser à quoi, ça ?
1: Alors, c'est Queen...
0: Oh non. Vous êtes rock and roll, Christelle.
1: Ah mince. Ça ne revient pas.
0: Ça ne revient pas, vous êtes sûr?
1: Non.
0: Ah,
1: ouais.
0: On écoute la réponse alors. Buddy, you're a boy, make a big noise, playing in the street, gonna be a big. Écoutez bien. 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C'est là, c'est maintenant. We'll rock you. Je vous ai donné un indice, je ne pouvais pas aller plus loin. Je vous ai demandé si vous étiez rock'n'roll. Bon. Ça fait un point de plus. Bon, allez, pour l'honneur, dernier extrait. Écoutez bien, Christelle.

0: Il y avait une thématique. C'est toi, l'intro. C'est quoi, c'est qui?
1: C'est Téléphone, New York, avec toi.
0: Ben oui. Un jour, j'irai à New York avec toi. Ça s'est joué à ça, hein. Ça s'est joué à ça parce qu'il fallait absolument établir le score parfait de 6 points pour aller rejoindre donc Evelyne sur la première marche du podium en espérant que, avec la question de départage, on passe devant. Mais ça s'est joué à We Will Rock You. C'est quand même dommage. C'est un beau parcours. Profitez bien de vos vacances au Sable d'Olonne.
1: Merci bien. Belle journée à vous.
0: Et puis, si vous voulez revenir jouer demain, parce que toute la semaine, il y a des entrepôts.
1: Oui, jouer dans la semaine, oui.
0: Allez, ça marche. Bonne journée, Christelle. Bonnes vacances. Lost on You, c'est LP à l'écoute d'ici Loire-Océan. Et dans la prochaine demi-heure, encore deux candidats, candidates qui vont venir s'affronter. 02 40 73 6000.

0: Lost on You LP à l'écoute d'ici Loire-Océan.
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0: Avec toutes les heures, vos infos pratiques en Loire-Atlantique et Vendée. En ce moment, ça peut être d'ailleurs un bon complément avec le diptyque de films sur De Gaulle au cinéma. Tous les vendredis, bien le musée de la Résistance à Châteaubriand propose des visites guidées. Les vendredis en juillet et en août à 10h, découvrez l'histoire des 27 fusillés de Châteaubriand, héros de la Résistance. C'est gratuit et ça dure une heure et vous pouvez poursuivre en visitant le musée de la Résistance, bien sûr. À Nantes, quartier Alvec, vous avez ce samedi soir le bal des oiseaux. Des personnages grimés vont vous faire danser, des divas et des oiseaux imaginaires. Vous aussi, vous pourrez d'ailleurs vous costumer grâce à la costumerie des Habillez-vous pour entrer pleinement dans la fête. C'est gratuit à 20h, Square Alvec, ce samedi 4 juillet. Aux Herbiers, ce mercredi soir à 19h, vous pouvez assister au concert estival de l'école municipale de musique. Et là encore, c'est gratuit et ça se passe place du marché aux Herbiers.
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0: Et c'est reparti pour une demi-heure de jeu avec deux candidats-candidates qui vont me rejoindre dans quelques instants, qui vont tenter leur chance pour repartir avec deux invitations pour Up to Play au Sable d'Olonne, un espace de loisirs gigantesque où tout le monde peut s'amuser en famille, d'autant qu'on vous offre deux billets où vous pourrez passer et tester toutes les activités toute la journée. Donc ça, c'est quand même bien. Voici Francis Cabrel et la fille qui m'accompagne.

0: La fille qui m'accompagne. C'était Francis Cabrel à l'écoute d'Ici Loire-Océan.
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0: Bonjour Patricia.
3: Bonjour.
0: On respire un peu, hein, Patricia. Bah oui, avec ce beau temps, mais juste bien. On n'a pas trop chaud.
3: On est très bien, oui.
0: Voilà. Vous nous appelez de Nantes. Quel quartier à Nantes, Patricia?
3: Quartier Laurentière, le jour, vous voyez, c'était mon petit-fils qui a appelé Léo. On a essayé de gagner, on n'a pas réussi.
0: Oh, bah alors, mais ça va.
3: On va retenter, il fait bah, ouais. Continuer à appeler. Oui, on va continuer.
0: Bah, il faut continuer, voilà. C'est Léo qui vous encourage, il a le droit d'ailleurs de vous souffler les bonnes réponses.
3: Hein, si... Non, on n'est pas là, il est parti à l'école, là.
0: Donc, bah, plus pour longtemps.
3: Non, mais non, on va aller revoir la semaine d'après, on va aller revoir. Bah, dis, tu resteras avec mamie dans ce cas-là.
0: Voilà. Eh ben écoutez, on va s'occuper de tout ça, ma chère Patricia. Il n'y a pas de souci, si vous êtes d'accord. Oui. Je vais envoyer la roulette des jeux.
2: Les couleurs de l'été.
0: Les couleurs de l'été. Je vais vous lancer un défi, ma chère Patricia. En 30 secondes, il va falloir relever le gant. Je vous explique tout. On joue avec des couleurs associées à un thème ou l'inverse. Je vous donne un exemple. Si je vous dis tomate, vous me dites rouge, parce que la couleur associée à tomate, c'est rouge. L'inverse marche aussi. Si je vous dis rouge, vous me dites tomate, par exemple. D'accord ?
3: D'accord.
0: Vous avez compris ? Voilà, je vous donne une couleur ou un objet. Et inversement, bah, il faut me donner soit la couleur, soit l'objet. Et vous avez 30 secondes pour me donner 6 couleurs ou 6 objets. Alors, on va jouer avec une couleur.
3: D'accord, on va tenter, oui.
0: Bah ouais. Oui. Je vais vous demander de jouer avec la couleur bleue. Et donc, vous avez 30 secondes pour me livrer 6 objets, 6 personnes. Je ne sais pas, en tout cas, qui évoque pour vous la couleur bleue. D'accord, Patricia ?
3: D'accord.
0: Oui. Allez, avec bleu, 6 objets, 6 personnages, c'est parti. Le bleu, ça vous fait penser à quoi ? Pardon ?
3: La mer.
0: La mer, je prends, ouais, tout à fait.
3: Les fleurs, les bleuets qui sont bleus ?
0: Eh ben oui, je prends.
3: Un vase qui peut être bleu ?
0: Un vase ? Ouais, ça peut être bleu, un vase, ouais, tout à fait, allez, je prends.
3: La peinture, bleue.
0: La peinture bleue, allez, ouais, si on veut, la peinture, ouais, c'est scient en fait, ouais, d'accord, ok. Qu'est-ce qu'il y a encore ?
3: Les yeux bleus.
0: Les yeux bleus, ouais, je prends les yeux, ouais, tout à fait. Et il y avait les bleus, tout simplement, qui jouent ce soir face à la Suède.
3: Oui,
0: bah, et oui aussi. Voilà, alors vous avez compris le principe, Patricia, vous avez été un petit peu déroutée. Bleu, moi j'avais noté au hasard comme ça, bleu scient, parce que c'est scient, c'est une couleur. Bleu, voilà, indigo, bleu lavande, le ciel est bleu, la grande bleue, vous me l'avez dit, l'équipe nationale de foot, les bleus, je l'avais aussi. Ouais. Allez, 1, 2, 3, 4, 5, 5 bonnes réponses, et en plus je suis large, parce que c'est moi qui arbitre dans ces cas-là, j'ai tendance à vous dire oui pour tout, Patricia. Avec un petit point de plus, vous étiez en finale, c'est ballot, Patricia, parce que... Ouais. Vous reviendrez ?
3: Ah oui, oh ben je reviendrai, pas de problème, vous avez une super équipe, au contraire.
0: Oh, c'est gentil tout plein. Belle journée à vous. Belle journée à vous, Patricia. Oui. À bientôt. Allez, reste une dernière place. Tentez votre chance. 02 40 73 6000. On se retrouve pour jouer et gagner. Se retrouver en finale dans quelques instants, juste après M. Pokora.
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0: quand même M. Pokora à l'écoute d'ici Loire-Océan.
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0: Bonjour Pierre et bienvenue.
3: Bonjour.
0: Ça va bien ?
3: Très bien.
0: Voilà. Vous avez fini bientôt votre journée de travail, Pierre ?
3: Oui. En démarrant à 6h le matin.
0: Ah bah oui, d'accord. Parce qu'en fait, c'est vous qui nettoyez les bords de route, c'est ça ?
3: Voilà, c'est ça, oui.
0: Vous êtes jardinier, d'accord, ok. Je vous entends.
3: Pas jardinier, mais presque.
0: Ouais, presque. Et quand vous bossez pas, vous êtes plutôt du côté de Nord-sur-Erde, quoi. Voilà. Bon, bah c'est l'effervescence à Nord-sur-Erde, parce que je crois que demain soir, jeudi soir, il y a un truc qui commence.
3: Soir.
0: Ouais.
3: Oui, voilà. Les milliards.
0: Vous faites partie des bénévoles du festival ou pas du tout, Pierre ?
3: Non, du tout.
0: Et vous êtes...
3: J'y serai vendredi, samedi, dimanche.
0: Vous y serez quand même vendredi, samedi, dimanche. Vous avez pris votre passe, donc.
3: Voilà.
0: D'accord, ok, très bien. Bon, on se croisera peut-être. J'irai faire un tour, moi aussi. J'irai voir quelques artistes. Ça commence jeudi, c'est quoi ? C'est Vanessa Paradis, c'est ça ?
3: Vanessa Paradis.
0: Ah, elle n'est pas toute seule.
3: Et Bob Sinclair.
0: Voilà, ça fait partie des têtes d'affiche. Un petit peu plus tard, il y en a plein de routes. Il y a Lenny Kravitz, notamment samedi soir. Il y aurait Alsan aussi qui passe. Donc voilà, il y a du beau monde. Bon, Pierre, on n'est pas là pour papoter, mon garçon. J'ai bien vu que vous essayez de noyer le poisson. Mais vous n'allez pas me la faire à l'envers. Je vais envoyer la roulette des jeux. Et il va falloir nager à contre-courant, peut-être, Pierre, d'accord ?
3: C'est ça.
0: Allez, on y va, c'est parti.
2: Blind test.
0: Ça, c'est un des nouveaux jeux de l'été, un petit peu comme les couleurs de l'été, d'ailleurs. Je vais vous faire écouter un son dans lequel il y a trois extraits différents. Et il faut les reconnaître. 2 points par bonne réponse. Dans ce blind test, il va falloir reconnaître une série. Donc, il me faudra le titre de la série, d'accord ?
3: D'accord.
0: Une humoriste, ok ? Et un chanteur, donc le nom d'une série, d'une humoriste et d'un chanteur. Ok, Pierre ?
3: D'accord.
0: Allez, on écoute l'extrait.
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0: Alors, je vous écoute, la série, c'était quoi ?
3: La série, non, je ne l'ai pas d'abord.
0: Ah bon, l'humoriste ?
3: Florence Foresti ?
0: Ouais, ça c'est bon. Le chanteur ?
3: La balade des gens heureux, je ne vais pas le retrouver.
0: Ah oui, vous n'étiez pas né peut-être, Pierre ?
3: Pas sûr.
0: La balade des gens heureux, c'est de qui, ça ? Non, ça vient pas.
3: Non.
0: C'était Gérard Lenormand. Florence Foresti, vous l'aviez, ça fait 2 points. Ouais. Gérard Lenormand, c'est raté. Et la série, c'était Happy Days, tout simplement. C'était facile, il y avait dans le titre. Bon, bah, ce sera pas pour cette fois-ci. Bonne fin de journée, Pierre. Et revenez quand vous voulez. Toute la semaine, il y a des beaux cadeaux à gagner. D'accord ?
3: Il n'y a pas de
0: souci. À bientôt, mon cher Pierre. Eh ben, on va accueillir notre reine du jour dans quelques instants. Le temps pour nous de se souvenir de ce tube tout en douceur de Kool & The Gang. D'habitude, il nous faisait plutôt, voilà, nous déhancher sur les pistes de danse. Mais là, c'est plutôt dans la catégorie slow. Voici Cherish.

0: Cherish.
1: Les Cool and the Gang à l'écoute d'ici Loire-Océan. Dans quelques instants, on va féliciter Evelyne.
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1: Et là voilà notre gagnante, c'est Evelyne de Saint-Nazaire. Ça a été chaud Evelyne, hein?
6: Oh là là là, j'ai croisé les doigts.
1: Ouais, parce qu'on a eu quand même des candidats émérites. Hein. On a eu deux scores à 5 points. Il s'en est fallu d'un cheveu. Ma chère Evelyne, que vous ne puissiez pas profiter des entrées. Alors, vous avez un parc de loisirs presque identique du côté de Pornichet, mais moi, c'est pour celui des Sables d'Olonne que je vous invitais, et qu'en plus, cette fameuse vague de surf, voilà, qu'il n'y a pas à Pornichet. Ah ouais. Et non. Et en plus.
6: Voilà. Ils vont bien s'occuper.
1: On va vous expliquer tout ça. Vous inquiétez pas, ma chère Evelyne en antenne, mais vous pourrez en profiter cet été, ça c'est sûr. En plus, quand on est du côté des Sables, ben, comme à Saint-Nazaire, il y a la plage. Mais il y a aussi il y a un truc pas mal, il y a une piscine d'eau de mer sur le Remblai qui est plutôt sympa et un poil plus chaude que l'océan, évidemment.
6: Oui.
1: Evelyne, bravo, ils vont être contents. J'espère qu'ils vous feront plein de gros bisous, vos petits-enfants. Vous en avez beaucoup, Evelyne?
6: J'en ai 5. Ah, donc, oui. Mais bon, deux en âge d'aller s'amuser tout seul. Donc,
1: Evelyne, bravo, bel été, à l'écoute de votre radio, ici Loire-Océan, d'accord?
6: Ok, merci.
1: À bientôt, Evelyne. Dans quelques instants, les infos de midi, et juste après, vous jouerez avec l'équipe de Au Taquet.

0: Moi gagner aujourd'hui.
1: Never.
0: Sinon il va se la péter.
1: Grave.
0: Bon, allez, à tout de suite au taquet mes chéris.
1: Olé.
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1: 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Le journal Marion Fersing.
3: Les yeux seront sans doute cernés demain matin pour beaucoup d'entre nous avec ce 16e de finale de la Coupe du Monde de foot à 23h pour les Bleus, ce soir donc face à la Suède et en pleine semaine. Pour autant, malgré l'horaire et la réglementation mise en place par la ville de Nantes, pas d'écran géant à l'extérieur, pas d'alcool à emporter, les bars du centre-ville s'attendent à être bien remplis ce soir et ils s'adaptent, Soleil Jaouda.
4: Paul est patron du Soun Café, place du commerce. Avec le coup d'envoi tardif du match, il rallonge ses journées.
5: Je préférerais 21h, mais on s'adapte à 23h, ferme un peu plus tard. Voilà, non, pas de souci. On devrait bien travailler. Est-ce que les gens sortent tard avec la chaleur ? Ça devrait très très bien se passer.
4: C'est le 4e match de l'équipe de France dans la compétition. Bérénice Servaise au Café du Commerce est rodée à l'exercice et s'adapte aussi pour respecter la charte des commerçants.
6: On a mis en place tout un système pour ne pas avoir de débordement parce qu'il y en a eu à l'époque. Maintenant, on a choisi de justement travailler sur la réservation avec des gens qu'on connaît ou qui ont l'habitude de venir ici. Et comme ça, on les prévient en amont qu'il faut se comporter de la bonne manière pour pouvoir rester ici.
4: Elle accueillera peut-être Sinan, étudiant de 22 ans qui adore venir voir les matchs dans les bars, mais qui regrette aussi les restrictions mises en place.
7: C'est quand même pas mal frustrant, c'est des restrictions qui sont quand même qui impactent plus les consommateurs et la population qu'autre chose. Je vois pas vraiment la plus-value par rapport à, en tout cas, à ce qui est recherché par cette interdiction, le bénéfice qui est recherché par rapport à cette interdiction. C'est une mesure, moi, qui personnellement ne me plaît pas spécialement.
4: Et pour pouvoir profiter d'écrans géants installés par la mairie de Nantes, il faudra espérer que la France atteigne les demi-finales de cette Coupe du Monde.
3: Pour l'instant, l'objectif, c'est la qualification pour les huitièmes de finale. Si elle élimine la Suède, la France sera face au Paraguay comme en 98. Le Paraguay tombeur de l'Allemagne. On suivra le match des Bleus ensemble à partir de 22h30 ce soir sur votre radio, ici Loire-Océan. La nuit dernière, le Maroc et le Brésil se sont déjà qualifiés pour les huitièmes de finale. Avant France-Suède ce soir, la Côte d'Ivoire affronte la Norvège et dans la nuit, le Mexique sera face à l'Équateur.
1: Le niveau des retenues d'eau potable a considérablement baissé en Vendée avec la canicule.
3: Et au point que l'ensemble du département passe au niveau alerte pour l'eau potable. Il est désormais interdit d'arroser les pelouses, de remplir les piscines et de laver les voitures, même en station de lavage, sauf celles équipées de nettoyeurs haute pression ou de systèmes de recyclage de l'eau. Pour les potagers, les massifs de fleurs et les terrains de sport, c'est toujours possible de les arroser, mais seulement de 20h le soir et jusqu'à 8h le lendemain matin. Une autre des conséquences du temps chaud et très sec de ces dernières semaines, ce sont les départs de feu dans les champs qui continuent de se multiplier. Encore hier en Vendée, au Fenouillé, à Saint-André-Gouldois, Chauché et le plus important, à Chavagne-en-Paillé. 2,5 hectares de blé ont brûlé. Les pompiers ont réussi à préserver le reste de la parcelle de 6 hectares. Une voiture a terminé sa course dans un poteau électrique à Saint-Jean-de-Mont hier soir, dans un quartier pavillonnaire derrière la plage des Becs. À bord, une jeune femme de 24 ans et un petit garçon de 2 ans. Tous les deux ont été sérieusement blessés et emmenés à l'hôpital de La Roche-sur-Yon.
1: Ça fait maintenant un an que les Pays de la Loire expérimentent le retour de la consigne du verre dans certains supermarchés.
3: Oui, 127 à l'échelle de la région où on peut donc acheter des produits dans des bouteilles et des bocaux consignés qu'il faut ramener dans un conteneur spécial dans le supermarché pour récupérer 10 ou 20 centimes en fonction de la taille. Le bilan montre que les clients s'y mettent doucement à l'échelle de la région. Un contenant en verre sur deux est rapporté en moyenne. C'est plus au Super U du quartier d'Albi à Nantes avec 4000 bouteilles récupérées en un an. Certains produits ne sont même vendus plus que dans des contenants consignés en verre. Et si ça marche, c'est parce que ça correspond aux attentes de la clientèle, explique la directrice du magasin, Léa Bousseau.
8: On savait, c'était notre force du départ, c'est que nos clients seraient réceptifs. C'est vraiment la clientèle, on a une clientèle qui consomme énormément de végétal, énormément de bio. On est meilleur vendeur bio sur nos rayons PGC, produits de grande consommation France. Donc on a vraiment la clientèle pour la consigne. Et c'est pour ça en fait que ça a gagné aussi et qu'on a eu aucun commentaire négatif du fait qu'on ait fait ce pari de ne mettre que le produit consigné. Aucun client n'est revenu nous voir en disant comment ça se fait, il y a que le produit consigné, on est obligé de payer 20 centimes en plus. Jamais ça n'est arrivé. Alors que habituellement ils savent le dire quand il y a un truc pas bien. Donc c'est vraiment pour ça aussi, c'est ce qui a fait qu'on a réussi ce challenge.
3: Et cette consigne du verre dans les supermarchés, elle doit être étendue à toute la France dès l'an prochain.
1: Merci Marion Fersing.
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1: Il est à peine perceptible, mais il y a un petit voile nuageux dans les ciels de Loire-Atlantique et de Vendée, un peu plus épais en milieu de journée. Le soleil sera de retour en fin de journée. Et il fait toujours chaud, hein, au-dessus des valeurs de saison. 26-29 cet après-midi en Loire-Atlantique, jusqu'à 31 en Vendée. 26 sur le littoral sud. Demain, on va retrouver la grisaille au début du jour avant de retrouver le soleil. Des températures qui seront inférieures à 30 degrés.
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3: Bonjour la France, j'espère que tu vas bien. La France, il y a la France qui joue ce soir.
12: Exactement, à 23h.
3: Allez les bleus. Bon alors,
12: Suède.
3: Je vous rappelle que toute la semaine, nos candidats chéris s'affrontent pour se sélectionner pour la finale de vendredi. Et puis il y a des trucs un peu sympas à gagner, j'aime mieux vous le dire. Parce que le premier prix, c'est un séjour pour 4 adultes à PortAventura World. Et là, trois jours de nuit en pension complète dans un hôtel 4 étoiles. Hein, c'est quand même, PortAventura World, c'est quand même énorme. Vous avez un accès illimité pendant trois jours à PortAventura Park. Vous avez un accès à Ferrari Land. Et évidemment, vous allez... Ça, c'est la Ferrari. Attends, il y a Enzo Ferrari qui vient de se retourner. Il a fait un flip-flap.
12: C'est la vieille de chevaux, quoi.
3: Ah, c'est ça. Évidemment, c'est vous qui choisirez votre période de séjour. Et en plus, comme votre radio ici est hyper sympa, on vous donne 100 euros de carburant pour aller dans ce petit paradis. Voilà, ça, c'est le premier prix. Le deuxième prix, c'est quoi?
12: Qui c'est qui, toute l'année, vous a fabriqué une cafetière 32 dosettes et 6 verres en verre?
3: C'est
12: Joe Malango. Ouais, qui c'est le meilleur? Qui c'est le meilleur?
3: Olé!
12: C'est Joe Malango.
3: Voilà.
12: Une cafetière à gagner vendredi.
3: Eh ben c'est magnifique, on accueille nos deux candidats du jour, Daniela et Stéphane.
12: Olé.
3: Comment ça va les amis?
12: Bonjour.
13: Bonjour Eric et Valérie.
12: Bonjour Daniel et Daniela et Stéphane, pardon.
14: Bonjour Eric et Valérie.
3: Ça va Daniela?
14: Ça va très bien, oui.
3: C'est magnifique, tu joues avec Ici Nord.
14: Oui.
3: Tu habites à... Alors, comme on dit Canfin ou Camphénon?
14: Oui.
3: Comme on dit Canfin en Carambeau.
14: C'est bien ça.
3: Alors, tu as 75 ans, tu habites donc Canfin. Comment ça s'appelle les habitants de Canfin en Carambeau?
14: Les Canfinois.
3: Tu es une petite Canfinoise, voilà.
14: Oui.
3: Eh ben voilà. Tu es mariée à Christian, tu as trois enfants, tu as plein de petits-enfants. T'en as combien des petits-enfants?
14: 7.
3: Oh la vache. Ah oui, quand même. Hop, hop, hop.
14: Oui, enfin, j'en ai 5 garçons et 2 petites filles rapportées, quoi, on va dire.
3: Eh ben, c'est pas mal. Et, oui. Et alors, par contre, au niveau des animaux, on est sur quoi? Est-ce que t'as des animaux chez toi?
14: Oui, attendez, j'ai encore aussi une arrière-petite fille. Hein.
12: Oh là là.
3: Oh là là. Ah oui, tu es arrière-mamie. Hop, hop, hop, hop.
14: Oui, oui.
3: Et que, attends, comment ils t'appellent tous ces petits-enfants et ces arrière-petits-enfants-là? C'est mamie, c'est quoi?
14: Nani.
3: Oh, c'est mignon, Nani. C'est très mignon. Alors, oui, il paraît que tu as des pigeons de concours.
14: Oui, c'est ça, oui. Enfin, mon mari a des pigeons de concours. C'est chiant.
3: Et qu'est-ce que c'est, des pigeons de concours?
14: Ah, bah, des pigeons, c'est le sport comme au beau film. Bon, ils jouent plutôt court, hein, parce que, bon, en vieillissant, c'est plus difficile. C'est-à-dire qu'on met des pigeons, bah, on les porte dans un siège, on les bague. Ouais. Les pigeons sont transportés à 150, 200, des fois 500, 600 kilomètres, et sont relâchés le lendemain matin ou deux jours après, et ils reviennent au pigeonnier.
3: Et c'est celui qui revient qui a gagné, quoi.
14: Après, ben, on enlève la bague, on constate, on repart au siège, et puis premier arrivé a gagné. C'est tout des calculs, hein, parce que les distances sont pas pareilles partout.
3: C'est pas mal, oui. Ça, dis donc.
14: Oui.
3: Alors, tu es retraitée et tu avais un métier exceptionnel que beaucoup auraient eu envie de faire. Tu emballais les bonbons, tu étais mécanicienne en confiserie.
15: Je vous ai apporté des bonbons.
3: Mon
0: mon Dieu. Et tu travaillais pour la pie qui chante. Oh là là.
12: Oh, la pie qui chante, c'est vieux ça.
0: Oh, oh là là là là. Ma passion.
12: Oh, les bonbons.
14: Oui. Ah oui.
0: Ah bah ça.
12: Pie qui chante.
0: Oh là là là là, ça c'est magnifique. Bon, alors, nous allons tout de suite marquer le premier point, parce que je sais que tu me... Bien sûr, Daniela, je te fais confiance. Alors, tiens, on va... Petite ambiance.
15: Le chat de la voisine qui n'a pas une cuisine et fait ses gros ronrons sur un balai de redondons.
0: Et voilà, le chat de la voisine qui fait des gros ronrons. On va parler des chats.
15: De poules et de poules.
0: Écoute bien cette question. Les chats sont les animaux de compagnie les plus nombreux en France. Est-ce que c'est vrai ou faux ? Top chrono, 5 secondes.
14: Bon, je vais dire vrai, je crois.
0: Eh bien, tu as raison. Oui, c'est les chats qui... Alors, les chiens aussi sont populaires, mais...
14: Oui, c'est pour ça.
0: Eh oui, en France, il y a 16 millions de chats et 8 millions de chiens. Donc, quand même, voilà, les chats sont majoritaires. Bravo, premier point.
12: Voilà, on apprend des choses, on s'amuse. C'est comme ça tous les jours dans Au Taquet. Stéphane avec ici, Loire-Océan. C'est donc dans le 44, c'est en Loire-Atlantique. Salut Stéphane.
16: Oui, rebonjour.
12: Rebonjour. Où est-ce que tu habites, Stéphane, exactement ?
16: Alors, j'habite à Corcoué-sur-Logne.
12: Oh là là ! Et qu'enfin, Carambo, Corcoué-sur-Logne. Comment on appelle les habitants de Corcoué-sur-Logne ? Attends, laisse-moi deviner, les Corcoué, hein.
16: Exactement.
12: C'est vrai ? Oh, pas mal.
16: Oui.
12: Corcoué, ah, Corcoué.
0: Et l'autre, il s'auto-congratule. Oh, c'est pas mal.
12: Eh, voilà, je m'auto-embrasse.

0: J'ai des moutons, j'ai des oies, j'ai des poules.
1: 5 oies, 12 moutons. Attends, mais tu fais quoi dans la vie pour avoir 12 moutons et des poules? T'es agriculteur, tu fais quoi?
0: Ah non, je suis bientôt en retraite, donc je m'occupe.
1: Mais tu fais quoi comme métier?
0: Je suis mécanicien poids lourd et j'étais chaudronnier soudeur avant.
1: Ok, chaudronnier soudeur, mécanicien poids lourd. Et alors, il nous parle de la retraite. Bah figurez-vous qu'il est à la retraite officiellement, notre Stéphane, demain. Eh hey Stéphane, c'est demain ta retraite, c'est ça hein?
0: Oui, exactement.
1: Bon, ça va, tu le vis comment de dire que demain c'est fini quoi? Après,
0: bien,
1: c'est
0: bien.
2: Bah, 60 ans la retraite, c'est le bonheur.
1: Ouais. Ah oui, non, c'est bien là, il va pouvoir profiter.
0: Ah, j'ai un peu plus de 60 ans. Hein.
2: À quel âge?
1: Moi, j'ai marqué 60. Hein.
0: J'ai 60 ans et 5 mois.
2: Oh, il va jouer sur 5 mois celui-ci.
1: Fais son coquet alors, Stéphane. Ouais. Bon, on y va? On joue?
0: On joue.
1: Allez, c'est parti, on va jouer avec les Rolling Stones. Qui ont choisi leur nom suite à un pari perdu avec un groupe de jazz appelé les Pierres qui roulent. Est-ce que c'est vrai ou faux? Top chrono, 5 secondes. Les Rolling Stones, ils s'appellent les Pierres qui roulent parce qu'ils ont perdu un pari.
0: C'est faux.
1: C'est faux, t'as raison, le nom du groupe est inspiré de Rolling Stone. Morceau de Muddy Waters.
2: Oh là là.
1: Muddy Waters.
2: J'adore quand il prend les accents. J'ai envie de crever.
1: Bah oui.
2: Je demande pardon à la Grande-Bretagne. Je répète.
1: Muddy Waters. Considéré comme le père du blues de Chicago et dont les Stones sont des fans ultimes.
2: Mais... Allez, ça fait un point Daniela, un point Stéphane.
1: Muddy
2: et
1: Waters.
2: Là, tout de suite, Belle Île en Mer.
1: C'est plus facile à prononcer.
2: Belle Île en Mer, Marie Galante, Laurent. Vous écoutez ici, on vous aime. À tout de suite, mes chéris.

0: oui, parce qu'il faut boire.
1: Oui, et vous laissez à boire.
0: Et vous laissez à boire.
1: Voilà. Vous refaites les paroles, quoi.
2: Écoutez.
1: Ah, pauvre Laurent Voulzy.
0: Et alors, c'était comment ça s'appelait? Belle-Île-en-Mer.
3: Allez,
0: jingle, Vincent, vas-y.
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1: C'est la Bretagne, Belle-Île-en-Mer.
0: Oui, bah oui, bah. Oh, dis donc, hey, redécouvrez vos départements et les régions de France avec Tonton Bastien. Alors, Stéphane, ici Loire-Océan, affronte Daniela, ici Nord. Ils ont un point chacun. Daniela, je le rappelle, habite à Canfin, en Carambeau. J'adore ce nom. Hein. Ça me fait penser à Carambole. Bon, je sais pas pourquoi. Alors.
1: Oui, ou à Confiné.
0: Non, enfin, à Carambole. Oui. Alors, il paraît qu'on fait de la gym douce et du stretching.
4: Oui, c'est bien ça, oui.
0: Oh, quel courage, j'aimerais bien avoir ton courage, j'y arrive pas moi. Je...
4: Oh, c'est pas facile, hein, c'est vrai, mais bon, il faut faire quoi.
0: Ah, oui, il faut. Alors, tu bricoles pas, mais tu jardines un petit peu avec ton mari, vous faites. Toi, tu fais les fleurs et lui, il fait le potager, c'est ça?
4: Ouais, c'est bien ça.
0: Ouais. T'as quoi comme fleurs dans ton jardin?
4: Ouf, il y a des géraniums, il y a un petit peu de tout, je ne saurais pas dire, je ne suis pas très... Il y a des roses, il y a des œillets, il y a...
0: Fleurs
4: qui me plaît, j'achète et puis...
0: Alors, tu adores cuisiner et comme ta maman était italienne, tu nous fais beaucoup de la sauce bolognaise. Tu adores faire ça, la sauce bolognaise. Là, hein?
4: Oui, bien sûr.
0: Ah là.
4: Pas aussi bonne que celle de maman, mais elle est bonne quand même, quoi.
0: De toute façon, rien n'est aussi bon que le truc de maman.
4: Non, c'est vrai.
0: Ben oui, moi, ma mère faisait la blanquette, j'essaye pitoyablement de lui arriver à la cheville. Alors, qu'est-ce que tu aimes faire en dessert? Il paraît que tu es très bonne en dessert aussi.
4: Non, je suis vraiment bonne en dessert, c'est ce que j'avais dit. Je fais de la tarte à la crème, de la tarte aux ribouilles. C'est les tartes de Ducasse du Nord.
0: Ouais.
4: Bon, ça, souvent, on me demande quand on fait quelque chose, une petite fête, on fait une tarte comme ça.
0: Ouais.
4: Du tiramisu.
0: C'est pas mal, ça.
4: Tiramisu. Oui.
0: Des clafoutis, dis donc, il paraît que tu fais des clafoutis.
4: Ah, des clafoutis aux cerises, oui, bien sûr, oui.
0: Ah bah t'es bonne, hein. Ça veut dire que tu fais des desserts, ma chérie. Voilà,
4: cerises, nectarines, avec des nectarines aussi, c'est très bon.
0: Oui. Bien, alors est-ce que tu vas marquer le deuxième point? Oui, bien évidemment. C'est la deuxième question, vrai ou faux? Attention, petite chanson.
5: Connaissez-vous, monsieur le maire, de fouiller les cantaloupes?
1: On a du très jeune depuis midi.
0: Eh bien, moi j'adore. Alors, est-ce que nous allons parler des mères? Les mères de village, hein, pas les mamans. Le salaire d'un maire en France, eh bien, il paraît que ça varie en fonction du nombre d'habitants de la commune. Est-ce que c'est vrai ou faux? Top chrono 5 secondes. Est-ce que le salaire d'un maire varie en fonction du nombre d'habitants de la commune?
4: Vrai ou faux? Moi, c'est vrai.
0: T'as raison, c'est totalement vrai. Et oui, l'indemnité d'un maire peut aller d'un peu plus de 1100 euros dans les villages de moins de 500 habitants à plus de 6000 dans les grandes villes. Bravo, deuxième point.
1: Stéphane qui a marqué ou qui n'a pas marqué? Je me souviens
0: plus. Il a un
1: Stéphane.
0: Point.
1: Ah oui, il a déjà
0: c'est
1: un point.
0: C'est-à-dire que le gars...
1: Je n'ai pas noté. Non, je t'ai concentré sur la retraite de Stéphane. Hein. Officiellement, c'est demain. Ici, Loire-Océan, à Courcouët-sur-Logne. Alors, puisqu'on parle de cuisine avec Daniela, j'ai cru comprendre que tu étais quand même un bon petit cordon bleu, mais... Ouais, du niveau de Top Chef, tu dirais, Stéphane? C'est quand même pas mal, hein?
6: Non, pas au niveau de Top Chef.
1: Ah, et ta femme adore quand tu cuisines. Qu'est-ce que tu aimes faire? Qu'est-ce que tu prépares?
6: Ah, ben, je fais des cassolettes de dinde ou des tartes au fromage et champignons et tomates.
1: Ah oui, des plats un peu au feeling, en suivant ce que tu as dans le frigo, c'est souvent un peu la bonne façon de faire, généralement.
6: Voilà.
1: Et alors, tu fais des quiches à l'ail, l'ail des ours.
6: Avec des ours.
1: C'est-à-dire
6: tu connais... quand c'est la saison, l'ail des ours à la campagne.
1: D'accord, ok.
6: Chez moi.
1: Ah ok, d'accord. Et ça t'en met partout. Et tes proches en ont un peu marre, si j'ai compris. C'est ce qu'on
6: va dire. Quand c'est la saison, ils en ont un peu marre.
1: Stéphane, tu t'investis dans la vie de ton village. On parlait des villages, justement, avec le salaire des maires. Toi, qu'est-ce que tu fais en termes d'investissement? Tu donnes des coups de main?
6: Voilà, je donne un coup de main. Ce que je disais à Gwenaël au téléphone l'autre jour, j'ai inventé un nouveau nom. Le village, je me promène dans le village et je leur donne un coup de main.
1: D'accord.
6: Le matin, je prends le café, puis l'après-midi, c'est une petite bière.
1: Et en quoi tu donnes un coup de main en prenant un café et en buvant une bière? J'ai pas compris.
0: Bah, il soutient les troupes.
6: Bah, je, j'ai du temps à perdre, donc je vais
1: voir. Ah, d'accord. Avec modération, tout ça, bien sûr. Non, mais voilà, tu participes à toutes les fêtes de village, pour la galette des rois, pour les moules frites de l'été, voilà. Il se passe plein de choses chez toi. Mais oui, Stéphane. Jouons avec ta question qui arrive, elle vaut un point. Et nous retournons en Espagne.
2: Et viva España.
1: Bah c'est la compa, hein, c'est un séjour en Espagne qu'on vous offre cette semaine.
0: C'est la compa, ouais, c'est la compa.
1: C'est la compa, que nous partons.
0: Ah ouais, voilà, c'est mieux, ouais.
1: Vous insinuez que je parle mal, c'est ça?
0: Absolument pas.
1: Je ne parle pas de la France.
0: Je ne me permettrai absolument pas de critiquer, la France jugera d'elle-même. Allez, pose ta question.
1: L'Espagne recrute 10 000 volontaires pour boire du vin tous les jours pendant 4 ans. Est-ce que cette info est vraie ou faux? Top chrono. 5 secondes.
6: C'est vrai.
1: L'Espagne recrute 10 000 volontaires pour boire du vin tous les jours pendant 4 ans. Bah, t'as raison.
0: Oui.
1: C'est l'Université de Navarre en Espagne qui a lancé une étude pour déterminer si une consommation modérée et régulière de vin lors des repas est plus bénéfique que l'abstinence. C'est fou, ça.
0: J'en connais qui vont y aller.
1: Ah oui.
0: Et qui vont après être malades. Allez, modération. Ça fait 2 points pour Daniela, 2 points pour Stéphane. Et là, tout de suite, oh là là, c'est le moment de, c'est le moment de bouger vos petits bodies. Ouh. Parce que c'est Kenny Williams, Come Back to Me. Vous écoutez ici, on bouge son boule. À tout de suite, mes chéris.

0: Williams. Ah, non,
1: j'ai la même voix grave que lui.
0: Non, non, je n'ai pas du tout la voix de Tony Williams. En plus, c'est une bombe atomique, le gars.
1: Et alors ? Et alors ? Qu'est-ce que t'insinues ?
0: Rien, pas du tout. T'es très beau. Voilà, jingle. Allez, hop, hop, hop.
1: C'est une honte. Cette femme est une honte.
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0: Excusez-moi, tapez Kenny Williams sur les internets, vous allez voir.
1: Pas taper Eric Bastien sur les internets.
0: Oui, voilà, bah justement, et puis vous ferez la comparaison.
1: Pense à ma mère, qu'est-ce qu'elle pense de tout ça ?
0: Bah, ta mère, elle t'aime.
1: Ma vie au monde.
0: Oui, bah, elle
1: c'est
0: t'aime.
1: La seule d'ailleurs.
0: Oui, voilà. Allez, nous sommes avec Daniela qui a deux, Stéphane qui a deux. Alors, comme ça, Daniela, on aurait aimé déjeuner avec Serge Gainsbourg.
3: Oui, j'adorais.
0: Alors, est-ce que tu connais cette chanson, la javanaise ? On adore, non ? En dansant la javanaise.
3: Oui.
0: On adore.
3: Oui, c'est vrai, c'était un artiste complet pour moi.
0: Ah bah oui, c'est des magnifiques chansons. Magnifiques chansons. Alors, ma petite chérie, c'est l'heure du quiz musical. Je t'explique.
3: Aïe, aïe.
0: Non, non, pas aïe, aïe, aïe. Écoute bien. C'est... Non, non, je te jure, chérie, il faut que tu écoutes bien les chansons. En fait, je vais te faire écouter trois chanteurs, enfin, trois extraits musicaux. Il y a deux fois le même et il y a un intrus.
3: Oui.
0: Alors, si tu écoutes bien les voix, tu dois reconnaître l'intrus et tu devras me dire qui est l'intrus. Attention.
3: D'accord.
0: Écoute bien.

0: Ah, ça vous a plu, ça?
1: Ah, j'adore, ah, j'adore ces chanteurs.
0: Ah,
1: allez,
0: c'est cadeau.
1: Qui est le petit intrus qui ne chante qu'une fois? Top chrono, dispo.
2: Si je devais Pierre Connu, ça doit être Jacques Dutronc, non?
1: Eh bien... Je vais m'étouffer.
0: Oui, ne mourrez pas tout de suite.
1: Eh bien, bien sûr que c'est Jacques Dutronc avec les cactus. Oh, il fait des cactus. Oh, yeah. Moi, je me pique de le savoir. Et les deux autres chanteurs, enfin, les deux autres chansons, oui. C'était qui le chanteur? Tu l'as reconnu?
2: C'est Kelly Chase, non?
1: Eh oui, bien évidemment. Tu marques.
2: Bah,
1: eh bah, tu marques deux points. Ça fait quatre, ma chérie. Bravo.
0: Bon, Stéphane, elle était pas mal, hein. Elle était pas mal du
1: non,
0: tout.
1: Non, elle était
0: très bien.
1: Elle était exceptionnelle.
0: Attendez-vous, qui a gagné hier?
1: Bah, c'est
0: déjà
1: vraiment
0: un candidat. N'oubliez pas que j'ai déjà un candidat.
1: On appelle ça le félin de ta maman.
0: Oui,
1: mais bon,
0: c'est
1: allez.
0: Ça, voilà. Stéphane, n'écoute pas, elle n'est que fiel et courroux.
3: Oui.
0: Ça s'étouffait. Stéphane, on parlait de déjeuner. Bon, Daniela a dit qu'elle aimerait bien déjeuner avec Serge Gainsbourg. Toi, on t'a posé la même question. Avec qui tu aimerais déjeuner à 13h?
3: J'avais répondu François Hollande.
0: Mais oui, mais pourquoi? Alors
3: j'ai dit que je voulais le dissuader de se présenter aux élections l'année prochaine.
0: Ah oui.
3: Il vaut mieux qu'il reste à livrer des croissants puis à vendeur de scooter.
0: Bon, mais écoute, ce propos n'engage que toi. On s'attendait pas
3: oui.
0: à ça, oui, mais effectivement, bon, d'accord. Next, hein, on va passer au
3: Pendant qu'il a été président, non, il n'a pas fait grand-chose.
0: Non, ça va aller, Stéphane, ça va.
1: Ce qu'on va faire, c'est qu'on va écouter le quiz musical.
0: Oui, on va jouer au quiz. Non, mais on a le droit de s'exprimer.
3: Oui,
0: on va jouer
1: sûr.
0: Au quiz. Allez, quizons.
1: Il y a de pareil, il y a un intrus, tout ça.
0: Et ça, c'est fait. Voici donc ton intrus. Il y a trois artistes, il y en a un qui n'a rien à faire dans ce mix. Mais de qui s'agit-il?

0: Et oui, Stéphane, top chrono. Qui est l'intrus ?
1: Amel Bent.
0: Amel Bent, pour toi, on ne l'a écouté qu'une seule fois.
1: Oui.
0: Et qui a-t-on écouté avec Amel Bent ?
1: Dalida.
0: Voilà. L'intrus était Amel Bent.
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0: Bravo.
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0: Et effectivement, c'était bien Dalida avec Laissez-moi danser. Et mourir sur scène.
3: Et mourir sur scène, ouais.
0: Oui.
3: Tu les avais, toi, Daniela ?
4: Oui, mais bon, je l'ai reconnu. À Amel Bent, je l'ai reconnu, mais je n'aurais pas su dire son prénom.
3: Bon, bah ça tombe bien, tu l'as pas eu.
0: Voilà.
3: Alors,
0: voilà.
3: Ça nous. Eh, dites donc, les gars, vous vous suivez de près, hein, parce qu'il y a oui. Daniela à 4, Stéphane à 4 aussi. Pop, pop, pop, ça va être chaud. Hein. Vous êtes forts, les
0: ça
3: petits amis.
0: Pour moi, surtout. Je le sens bien.
3: Bon, allez.
0: Allez.
3: Hein là, c'est l'heure de la réclame, oui, mais pas mieux. Que. C'est l'actualité dans vos régions. Grâce au 44 local de votre radio ici, le temps de la réclame. Je vais remettre les pendules à l'heure.
0: En 78 tours,
3: l'église
0: là.
3: Au milieu du village voilà. À cette personne. Allez,
0: amen.
3: À tout de suite.
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10: 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À Saint-Nazaire, de la musique pour la bonne cause. Demain à 19h sur la terrasse du Bois Joalan. Un concert de groove, reggae, blues pour commémorer les 90 ans des congés payés. C'est organisé par le comité de Saint-Nazaire du Secours Populaire. Tarif 15 euros pour financer les vacances des enfants qui en sont privés. Au Louroux-Botreau, prévoyez samedi soir le pique-nique, la petite laine, le siège pliant et les mouchoirs aussi si vous êtes ému. Pour voir au revoir en plein air le film Un petit truc en plus, c'est gratuit à la tombée de la nuit au complexe sportif du Zéphyr. Et puis à Carquefou, sortez le maillot de bain ce vendredi de 17h à 21h30 à la piscine Daniel Gillard. Initiation à l'aquabike, à l'aquagym, parcours aqualudique, baptême de plongée, tout est gratuit ce vendredi de 17h à 21h30 pour fêter la fin de saison. Il y aura même un vidéoprojecteur subaquatique qui va illuminer le fond du grand bassin.
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3: Et je vous rappelle que toute la semaine, nos candidats s'affrontent pour se sélectionner pour la finale de vendredi. Premier prix, un séjour pour 4 adultes à Port Aventura World avec évidemment 3 jours, 2 nuits en pension complète dans un hôtel 4 étoiles. L'accès illimité pendant 3 jours à Port Aventura Park. Un accès à Ferrari, j'arrive même pas à le dire, Ferrari Land. 100 euros de carburant pour y aller. Et évidemment, le deuxième prix, une machine expresso Malongo.
0: Et oui.
3: 32 dosettes, 6 verres en verre. Bref, le bonheur. Allez, jingle, on reprend la compète.
0: Ça n'a pas rebondi sur Nadine Mousselet quand même.
3: Ah bah attends, je plaisante. Le puzzle macabre.
0: C'est terrible.
3: Mais c'est magnifique. Laura va-t-elle résoudre le puzzle macabre ?
0: Qui sera le tueur ?
3: Qui sera le tueur ? Qui seront les tués ?
0: Elles disent Laura devra comprendre la logique du puzzle macabre.
3: C'est magnifique. Moi, Nadine Mousselet, c'est ma petite passion.
0: Ah, moi,
3: ça
0: c'est mon livre
3: et
0: d'été, ça.
3: Lucinda, là.
0: Lucinda Riley.
3: Ah, mais évidemment.
0: Évidemment.
3: Oh là là,
0: c'est beaucoup mieux que Château Vallon, tout ça.
3: Évidemment.
0: Bon, ah, c'est, alors, pour, c'est la saga de l'été.
3: Daniela, est-ce que tu lis Daniel Mousselet ? Non, Nadine Mousselet, je suis fatiguée.
0: C'est son cousin.
4: Comment ?
3: Est-ce que tu lis les romans de Nadine Mousselet ?
4: Non, pas vraiment. Pourtant, je lis beaucoup, mais je ne connais pas vraiment.
3: Oui, ben c'est normal parce que tu lis beaucoup, donc tu as d'autres livres intéressants à lire. Alors, nous allons parler de ta rencontre avec Christian.
4: Oui.
3: Vous étiez du même village, vous aviez tous les deux 17 ans. Christian, il était copain avec ton voisin. Et alors, vous papotiez tout le temps sur le perron. Mais ton papa, voilà. Il était hyper sévère. Donc, qu'est-ce qu'il a dit à Christian ?
4: Il a dit à Christian, si tu veux voir Daniel, il faut que tu rentres à la maison. Il faut officialiser, quoi. Voilà.
3: Oh là là, et alors, qu'est-ce qui s'est passé ? Ça a été officialisé comment, ça ?
4: Bah, disons qu'il est venu, il est rentré dans la maison. Donc, on était presque fiancés, sans être seulement embrassés, quoi.
3: Ah oui, d'accord. Vous n'aviez même pas fait le bisou, vous étiez déjà fiancés.
4: Voilà.
3: Au petit ton. Et alors, ça fait combien de temps que vous êtes ensemble ?
4: Oh, bah maintenant, ça fait, on va avoir 55 ans de mariage le 17 juillet.
3: Oh, 55 ans de mariage, mon Dieu. Alors, maître Coupez a regardé, ce sont les noces d'orchidées, figure-toi.
0: Allez donc.
3: Alors, ouais. Eh ben voilà. Ouais. Eh oui, 50 ans, c'est les noces d'or.
4: Oui.
3: Bon, puis après, plus on se marie, plus c'est des trucs moins bien. Les orchidées, on s'en fiche un peu. On aurait voulu des noces de rubis, nous, voilà. Bon. Écoute. Hein, bon. Hein? Eh ben, comme quoi, hein, c'est même pas embrassé, à peine fiancé, et 55 ans de mariage, moi je dis, c'est beau.
4: Oui, bah oui, bien sûr.
3: Ben
4: oui.
3: Voilà. Alors, il paraît que si tu avais pu être un animal, tu aurais été un oiseau.
4: Oui.
3: Et oui, parce que t'aurais bien aimé voler, c'est ça, voir un petit peu ce qui se passe.
4: Oui.
3: Et ben
4: oui.
3: Voilà. Et voilà.
4: Oui. L'être libre vraiment quoi.
3: Ah bah oui, c'est sûr que l'oiseau il décolle, il s'en va quand il veut. Oui. Alors, tu es exactement à 4 comme Stéphane. Donc là, je te propose de marquer 3 points de plus avec la question à choix multiples. Je vais te poser la question, te proposer des réponses et tu auras 10 secondes pour me donner ta réponse. Tiens, je te mets Angèle.
5: D'accord. Tout est devenu flou. Un peu trop fou.
3: Alors, on va parler de la vision. Quand tu as une vision floue et déformée, de près comme de loin, tu es myope, presbyte, astigmate ou Éric Bastien.
0: Oui.
3: Alors, quand tu as une vision floue et déformée, de près comme de loin, tu es myope, presbyte, astigmate ou Éric Bastien. Top chrono, 10 secondes.
4: Je pense que c'est astigmate.
3: Eh bien, figure-toi que c'est une bonne réponse. Oui, tu es astigmate. Eh ben, c'est le trouble le plus fréquent après la myopie. Hein, voilà.
4: Oui.
3: Bravo.
4: Ma fille est astigmate.
3: Voilà. Ouais. Eh ben, tu as 7. Bravo.
0: Oui, Stéphane qui, lui, a 4 points. Stéphane, ça va, Stéphane? Comment tu te sens?
1: Oui.
0: À mi-parcours dans cette émission? Ouais.
1: Très bien. Je suis à l'ombre.
0: Bon, alors ça va si t'es à l'ombre et que tu souffres pas trop de la canicule. Voilà. D'ailleurs, si t'es à l'ombre, tranquillement, sur une petite chaise, tu peux d'ailleurs lire le nouveau livre de Nadine Mousselet. Stéphane est avec Ici Loire-Océan. Stéphane habite à Courcouët-sur-Logne. Stéphane est demain à la retraite. Mais ce n'est pas du goût de Bernadette, son épouse.
3: Ah oui.
0: Qui est secrètement amoureuse de Luc, le voisin. Et les enfants ne sont pas contents, l'héritage. Est-ce que Laura, la cafetière du village, comprendra la logique du puzzle macabre? Vous le saurez en lisant le nouveau Nadine Mousselet.
3: Oh, Nadine Mousselet, Nadine, on t'aime.
0: Préface de Lucinda Riley, c'est un mix. Il y a tout. C'est un bon roman, ça, Stéphane, hein?
1: Ouais, mais je suis pas très lecteur.
3: Mais Nadine Mousselet, c'est plus que de la lecture.
0: Ah,
3: c'est une ambiance.
0: Oh, c'est une angoisse. Moi, on adore. Alors, parlons de la rencontre avec Bernadette. Alors, ça, pour ceux qui aiment le foot, c'était il y a 28 ans. France-Brésil, la première fois qu'on inscrit une étoile sur le maillot, que la France gagne la Coupe du Monde, 3-0 face aux Brésiliens. On écoutait ça en 98, c'est l'année de rencontre avec Bernadette.
1: Exactement.
0: Alors, c'était un soir de 31 décembre.
1: Ouais.
0: Et alors? T'étais en boîte?
1: Sorti en boîte.
0: Ouais.
1: Et moi et madame n'allons jamais en boîte, mais pour une fois, on y était.
0: Et c'est toujours comme ça, pas prévu d'y aller, on y va. Du coup, Bernadette était là avec ses cousines. Et la voisine t'a présenté aux trois cousines. Et t'avais le choix. Wow. Entre Riri, Fifi et Loulou.
1: Ouais, c'est un peu ça.
0: T'as choisi Bernadette qui te plaisait, t'as récupéré le numéro de portable? Ouais.
1: J'ai galéré, mais je l'ai récupéré quand même.
0: Bah, t'as galéré, c'est-à-dire, comment t'as fait pour l'avoir?
1: J'ai demandé à la voisine d'appeler sa copine.
0: Ah, à Riri, quoi, finalement, pour avoir Loulou, j'ai bien compris.
1: C'était pas facile.
0: Eh non, c'était pas facile, mais ça fait 28 ans que vous êtes ensemble. Bravo, c'est chouette quand même, cette histoire. Eh oui. Alors, vous êtes partis.
1: 28 ans, 2 enfants.
0: Eh oui, je sais, et une petite fille, rappelons-le, qui a un mois, qui s'appelle Talia. Et puis, vous êtes parti au Gabon également. T'as fait un peu de la jungle.
1: On est parti en 2007 au Gabon et on y retourne le 17 juillet.
0: Ah, génial, c'est vos vacances cet été. Mais pourquoi vous êtes amoureux du Gabon?
1: J'ai mon filleul qui s'est marié avec une Gabonaise.
0: Ah bah oui, ça explique. Du coup, il paraît que t'as goûté du
1: la belle famille.
0: Et ok, j'ai bien compris. Et t'as goûté du crocodile. Alors, je voudrais bien savoir, ça a quel goût le crocodile?
1: Ça a un goût de poulet.
3: Vous êtes content, le crocodile?
1: C'est un peu plus goûteux que le poulet, mais ça ressemble, la chair est à peu près identique.
0: Ok, ouais, quand même, je sais pas. Ça... Tu mangerais toi du crocodile, Valérie ?
3: Bah non, parce que moi, c'est, tu sais bien que c'est pas mon truc, la viande, mais ouais. Pourquoi pas, hein.
0: Bon, Stéphane, voici ta question. Et nous partons à Hawaï. Quel terme hawaïen, on laisse les crocodiles de côté au Gabon, quel terme hawaïen peut vouloir dire à la fois bonjour, bienvenue et au revoir? Il y a un mot qui veut dire tout ça.
3: Eh ben, dis donc, c'est pratique, ça.
0: Je
3: ne
0: sais pas comment on comprend la différence entre bonjour et au revoir, mais bon. Bonjour, bienvenue, au revoir, ça se dit. Aloha. Hakuna Matata. Mahalo. Damido, Damida. Top chrono. 10 secondes. Aloha. Hakuna Matata. Mahalo. Damido, Damida.
8: Aloha.
0: T'as raison, bien plus qu'un simple mot, aloha exprime l'idée de partage, d'affection, de lien avec les autres. Et selon l'étymologie, ça veut dire partager son souffle de vie. Aloha à tous.
3: Allez, ça fait 7 partout, dites donc. Vous vous suivez de près, les amis. Mais là, tout de suite, vous écoutez ici. Je vous demande toujours de bouger un petit peu vos petits bouboules. Mais là, je vais vous dire. Et si on chantait? Si on chantait? Si on chantait? La la la la. Allez, Julien Clerc, fais-nous chanter. Vous écoutez ici, on vous aime, à tout de suite.

0: c'est ce qu'on fait tous les jours dans le taquet, hein, sur le chantier.
1: Ah oui, nous,
0: Julien
1: chante.
0: Clerc, bien sûr.
1: Jingle.
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0: Il est 12h43.
1: Et ici, nous sommes avec Stéphane qui joue avec ici Loire-Océan et Daniela qui joue avec ici Nord. Ils ont 7 points chacun, ils sont très forts. Hein. Très très forts nos candidats. Alors bon, quand même, Daniela, elle a plein de qualités, mais il paraît qu'elle a un défaut. Il paraît qu'elle parle trop et qu'elle est têtue. Qu'est-ce que ça veut dire, ça?
3: Oui, c'est vrai.
1: Mais alors, parle trop de quoi? Ça veut dire quoi? T'es bavarde?
3: Oui, enfin bon, c'est Christian qui dit ça, hein. Quelque chose, je suis pas là, mais bon.
1: T'es têtu?
3: Hein? Oh, oui, têtu, oui, ça, je crois que c'est dans la famille, mes frères et sœurs, on est tous convaincus d'avoir raison, quoi.
1: Ah, d'accord. Bon, oui. Et alors, il est pas têtu, Christian?
3: Non, on s'en va, lui, ça va.
1: Ah, lui, ça va, ok, d'accord. Bon, oui.
3: C'est parce que moi, j'ai toujours raison quand même. Hein.
1: Évidemment que tu as toujours raison, tu es une femme. Sûr. Évidemment. Oui. Alors, il paraît que toute ta vie, tu as été travailler en mobylette.
3: Oui.
1: Et oui.
3: Et que.
1: Et oui, tu as passé ton permis de conduire à 53 ans.
3: Oui, c'est ça.
1: Et alors?
3: Il m'a été offert par mes amis, puis j'ai eu mon permis conduite du premier coup, le code de fois. Voilà.
1: Bah dis donc, c'est bien, mais alors pourquoi t'as attendu si longtemps? Tu préfères la mobylette, toi?
3: Bah disons que ça m'intéressait pas vraiment, quoi. Et maintenant je suis bien contente de l'avoir, quoi.
1: Ah bah oui, là
3: tu... je faisais tout avec ma mobylette, bon, je faisais même mes courses, tout ça, puis bon, bah, avec les chambres, je conduisais aussi, bien sûr, pour les courses, mais bon, j'en voyais pas trop l'intérêt. Et puis pour mes 50 ans, mes enfants, mes amis m'ont offert l'inscription au permis de conduire.
1: Eh ben voilà.
3: Mes 20 premières leçons, on m'a dit, surtout, si je te préviens, si tu ne passes pas, tu rembourses. Donc, ben voilà quoi.
1: Eh ben tu l'as eu. Eh ben bravo.
3: Et je l'ai eu.
1: Bravo. Oui. Eh ben c'est sûr.
3: Et j'en suis bien contente maintenant, bien sûr.
1: Tu m'étonnes. Alors, oui. Nous allons essayer de nous envoler. Je te propose de marquer 5 points d'un coup.
3: Oui.
1: C'est la question cash. Écoute bien la question. Dans quelle émission de Canal+, Jamel Debbouze s'est-il fait connaître du grand public? Comment s'appelait l'émission de Canal dans laquelle Jamel Debbouze s'est fait connaître du grand public? Top chrono, 10 secondes.
3: Non, je ne sais pas.
1: Oh, il n'y a pas beaucoup d'émissions sur Canal+. Rappelle-toi, de toutes les émissions, il y en a une emblématique. Et c'était nulle part ailleurs.
3: Oui, voilà.
1: Avec le cinéma de Jamel, là. Bon. Eh oui, il racontait les films à sa façon, c'était très drôle. Bon, oui. Tu restes à 7.
0: Ah, malgré tous les efforts de Valérie d'essayer d'aider sa candidate en lui donnant des indices.
1: Quels indices?
0: Eh, vas-y, je te dis que c'est une émission emblématique de Canal.
1: Bah, il n'y en a pas eu 50 sur Canal.
0: C'est un indice quand tu lui dis ça.
1: Oh là là.
0: Ah, mais elle n'a pas marqué. Mais je serai tout aussi indulgent, Stéphane. Et surtout, je te donnerai des indices.
1: Tu donneras rien du tout, sinon tu
0: quoi?
1: Bah, tu verras bien.
0: Hein? T'as ta gueule à la récré, voilà. Toi. Hein? Attention. Stéphane, alors on est râleur.
1: Eh ben.
4: Oui. Je suis bon français.
0: Ah oui.
1: Ouais, mais c'est un mec en plus, hein. Donc.
0: Mais bon. C'est-à-dire, bon, qu'est-ce qui te met dans un état de râlerie, de râlage, de tout ça, quoi?
4: Ben, quand ça va pas comme je veux.
1: Ah.
4: Quand ça se met en travers de mon chemin, des fois.
0: Ah. Oulala, oui.
4: Ah. Ouais. Ben oui, mais je suis un bon français.
0: Oui, non, j'ai bien compris, ok. Oui. Qu'est-ce que tu as d'autre de bon français? C'est intéressant, ça.
1: Et il aime la bouffe.
0: La bonne cuisine.
4: Ouais, j'aime la bouffe.
0: Ouais.
4: Voilà. J'aime le bon vin.
0: Le bon vin, l'opération, voilà. Ouais.
4: Voilà.
0: Bon, bah, t'es un bon français, oui.
4: Voilà, c'est déjà pas mal.
0: Oui, c'est pas mal. Petit côté grand blond, quand même. J'ai découvert, Stéphane, que tu as tendance à poser des objets n'importe où. Seulement, t'es un peu distrait. Et du coup, tu les perds.
4: Voilà.
0: Ouais.
4: Et je les perds.
0: Ah bah c'est embêtant, ça.
4: Je les retrouve, mais avec du temps.
0: Mais oui, mais alors du coup, quand tu les retrouves, tu les reposes.
4: Voilà.
0: Et tu les repères à nouveau.
4: Voilà.
0: Ouais, non, mais ça va loin parce que...
4: Et bon, avec madame, je ne demande plus où sont mes clés. Hein.
0: Oui, parce que il y a des choses que tu as, comme les clés de voiture, effectivement, tu les as retrouvées, mais un an après. Ça me paraît fou, comment on retrouve ces clés de voiture? Enfin, qu'on met un an pour les retrouver.
4: Mais on a retrouvé, j'ai retrouvé les clés après, c'est...
0: Bah oui, mais elles étaient où ces clés de voiture? Oui.
4: Ben, ils sont à la maison, mais ils étaient tombés derrière...
0: Ah, derrière un meuble?
4: Derrière un meuble.
0: Ah, d'accord, ok. Ah, il t'avait pas. Oui, ben, si tu pousses pas les mains, oui, forcément. Un an d'attente pour récupérer les clés de voiture, et je comprends. On t'appelle parfois Robocop?
4: Oui.
0: Pourquoi?
4: Je sais C'est mes enfants, des fois, qui m'appellent comme ça. Non, parce que j'ai eu pas mal d'accidents.
0: Ok. Ah oui, t'as eu le fémur cassé, je crois.
4: J'ai été opéré une vingtaine de fois. Et, wow. Et demain, je me fais réopérer pour la 21e fois.
0: Demain?
4: Oui, demain.
0: Mais demain, c'est le jour de la retraite.
4: Et c'est le jour de la retraite, mais je passe sur la table.
0: Ok, t'as tout concentré sur le 1er juillet, toi, en fait. Hein, tu fais tout en même
4: voilà,
0: temps.
4: Voilà, ouais, exactement.
0: Ok, donc retraite, mais c'est quoi comme opération? C'est un truc, ça va aller?
4: C'est rien de grave, c'est l'épaule.
0: D'accord.
4: On appelle ça la coiffe rotateur.
0: Ouh là là, oui. Bon, bah, je te souhaite...
4: Il y a un ligament qui est touché. Mais
0: ouais, j'ai bien entendu. Allez, écoute, prends soin de toi.
4: J'ai dit à l'anesthésiste, au cas où que ça se passe mal, il ne fasse pas de zèle.
0: Et fasse pas de zèle, d'accord. Ah bah c'est ok, très bien. C'est rock'n'roll, toi. Hein. Bon, allez, on va jouer avec une question cash. Tu sais que tu es à 7 points. Notre ami n'a pas répondu précédemment.
4: Oui.
0: Notre ami Daniela, ce qui fait que ce serait peut-être l'occasion, tu vois ce que je veux dire, Stéphane, de prendre 5 points et de prendre la tête. Parce que là, pour l'instant, vous êtes à égalité 7 partout dans le jeu. Voici ta question. On a un petit extrait. C'est Little Richard avec Tutti Frutti, le fruit. Je viens de comprendre le lien. Oui, exactement. On parlait de fruits. De quel fruit la guigne est-elle une variété? De quel fruit la guigne est-elle une variété? On y va, top chrono, 10 secondes.
4: La cerise.
0: Tu vois, moi, j'ai même pas besoin de te donner des indices. Eh oui.
1: Oui, bah, c'est plus facile, hein, pardon.
0: C'est ça la différence.
1: Ouais, excuse-moi, la guigne, on le sait.
0: Stéphane, 12 points à présent, bravo. Une
1: okay.
0: Bonne réponse.
1: Allez, c'est pas grave, parce que Daniela a 7, mais elle va se rattraper avec le bingo. Et tout de suite, vous écoutez ici, on va écouter une nouveauté, on va écouter Vita, ça fait mal. Vous écoutez ici, on vous aime, à tout de suite.

0: Il n'arrive pas à des annonces. Je sais pas, il prend un fou rire, donc je vous le dis, c'était.
1: C'était vita, mais ça fait mal.
0: Qu'est-ce que
1: je voulais faire une vanne qui est nulle, donc j'ai pas voulu la faire. Je voulais savoir si elle avait la carte. Vita. Elle est nulle.
0: Charlotte, je te demande pardon. Allez,
1: elle est nulle, pardon.
0: Ouais, elle est très très nulle. Ah, oui. C'est l'heure de la réclame, allez-y.
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0: Nous sommes au taquet avec Daniela qui a 7. Puis nous sommes au taquet avec Stéphane qui a 12.
1: Ouais, il est plus au taquet qu'elle. Hein.
0: Oh, oh, oh. Tu commences pas à décourager ma candidate, s'il te plaît. D'accord ? Ok, voilà. Alors, comme ça, on a fait de la figuration dans la série Fabien Cosma, ma petite Daniela ?
5: Oui, oui, oui, oui.
0: Ça t'a plu ? Ça t'a plu ?
5: Oh, super, c'était super, oui. C'était très bien.
0: Eh ben, ça, oui. C'est bien. Voilà. Moi, j'aime bien quand nos candidats, ils font plein de choses différentes. Alors, pour t'encourager, pour que tu gagnes, pour que tu remportes le bingo, je vais te mettre une chanson que tu adores.
6: Ne me quitte pas.
5: Oui.
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0: On aime bien.
1: Ah oui, ça met de bonne humeur, c'est toujours.
0: Oh là là, ça va, on n'est pas obligé de faire toujours des trucs rigolos. C'est une très belle chanson.
5: Ah
0: oui. Et oui, Daniela, elle aime bien aussi Bienvenue chez les Ch'tis. Il paraît que tu l'as vu 3 fois, Bienvenue chez les Ch'tis.
5: Bien sûr, bien sûr.
0: Ah voilà, ben voilà, tu vois, donc ça c'est drôle, Bienvenue chez les Ch'tis. Voilà.
5: Oui.
0: Voilà. Alors écoute, ma chérie, voici ton bingo.
1: Ne me quitte pas.
0: Ne me quitte pas, ouais.
1: On aurait pu écouter ça, monsieur. Allons-y, hein, je veux dire, soyons fous aujourd'hui.
0: Non, c'est pas qu'elle. Elle a dit qu'elle aimait Jacques Brel, elle a pas dit qu'elle aimait Serge Lama.
1: Ah, c'est Serge Lama, ça. Bien,
5: mais bon.
1: Je me dis une série de chansons qui donnent le sourire, quoi.
0: D'accord, allez. On clôt son petit bec pendant que je fais mon bingo. Écoute bien, Daniela. À mon top chrono, tu vas avoir 10 secondes pour me donner un maximum de noms de magasins de décoration. Toutes les enseignes qui vendent de la déco. C'est simple, il y en a pour 10 secondes. Attention, top chrono, un maximum de magasins de déco.
5: Le Roi Merlin. Castorama.
0: Bon, ça fait 2, c'est bien. Alors, ça fait 2. C'est trop. Et il y avait évidemment Ikea, il y avait Maison du Monde, il y avait Alinéa, Monoprix, Zara, H&M, Conforama, tu l'as dit, Habitat, Roche et Beaubois, Jiffy, Beau Concept, enfin bref. Tu m'en as donné 2, c'est pas mal.
1: Je reconnais que Valérie avait proposé un très beau bingo qui permettait de donner plein de bonnes réponses. C'est dommage.
0: Et alors ?
1: Il n'y en a eu que 2, c'est dommage.
0: Oui, mais c'est déjà pas mal 2, il y en a qu'on fait 0, hein, je te rappelle.
1: C'est vrai, c'est vrai. Alors, tu l'as compris, mon Stéphane, il faut faire quoi ? Déjà, t'es en tête, hein, 12-7, je rappelle. Oui, 10 points, c'est ce que coûte le bingo, c'est celui qui marque le
0: ça
1: plus.
0: Ça coûte
1: de...
0: pas, ça rapporte.
1: Oui, ça rapporte. C'est vrai, il m'énerve.
0: Je l'aurai un jour. Non, mais écoute, je sais pas, t'as eu ton bac, toi ?
1: Oui.
0: T'as eu combien en français ?
1: Français.
0: Ouais, voilà.
1: C'était pas terrible.
0: Ouais, voilà.
1: Voilà. Bon, Stéphane, je me fais déstabiliser par Valérie. Elle sait faire. Elle sait, voilà, je reviens à toi. Je me concentre et on va lui mettre un petit tacle à Valérie. Parce qu'on va écouter l'un de tes chanteurs préférés. Et Valérie, elle adore aussi. C'est pas une folle passion entre Valérie et Michel, tu vois.
0: Non, moi j'aime Johnny, chacun sa
1: vie. Ah oui, elle est team Johnny. Toi, t'es team Michel Sardou alors.
7: Ben, j'aime bien Michel Sardou. Non, déplaise à Juliette Armanet.
1: Toi, t'es à fond de. Toi, t'as décidé de nous faire de la polémique un peu aujourd'hui, hein. François Hollande, Juliette Armanet.
7: Non, je ne fais pas de polémique, je dis ce que je pense.
1: Bien sûr, je vois ça, c'est cash, tu as raison. Oui, parce qu'il y avait une petite histoire.
0: Oui, moi je la connais, l'histoire, voilà. Mais moi j'aime Johnny. Voilà. Allez.
1: Hop. Mais lui aussi, hein, il aime Johnny.
0: Ah, c'est
1: aussi,
0: bien.
1: Quand même, hein. Il est team Eddie Mitchell aussi, il aime les trois. Stéphane. 10 secondes pour être avec nous vendredi. Ce qui me ferait 2 candidats. Alors, nous sommes à peine mardi.
0: Bah, c'est normal, un candidat lundi, un candidat mardi.
1: C'est assez logique.
0: Voilà.
1: Un maximum de marques. Je vais y arriver. Un maximum de marques de grande distribution. Voilà ce que je te demande dans ton bingo. Grande distribution, 10 secondes, top chrono.
7: Système U, Carrefour, Intermarché, Leclerc.
1: Lui s'est dit, j'en ai assez, je m'arrête là. Oui, Coxy Market, Franprix, Proxy, Viva, il y en avait plein. Il y a suffisamment de points, on est d'accord, Valérie. Voilà. C'est voilà. Gagné.
0: Voilà, donc c'est.
1: Bravo Stéphane.
0: C'est Stéphane qui sera en finale avec nous vendredi. Daniela, tu as très bien joué, mais voilà, c'est pas très grave, ma chérie. Je te souhaite une très belle journée. Et puis Stéphane, eh bien, tu essaieras de gagner le séjour pour 4 adultes à Port Aventura World, avec 3 jours de nuit dans un hôtel 4 étoiles, 100 euros de carburant pour y aller, ou bien la machine à café Expresso Malongo, 32 OZ, 6 verres en verre.
1: Absolument.
0: Voilà. Bien, bah c'est super. Hein.
1: Bah voilà, mardi, c'est pas
0: mal. Il y a
1: deux
0: candidats. Voilà, j'ai envie de chialer.
1: Oui.
0: Bien, je remercie Céline à la Réal, Vincent à la Technique, Maître Coupez au savoir, Yanis au standard, Éric Bastien.
1: Il a fait ce qu'il a pu, mais.
0: Éric Bastien, ouais.
1: Il a gagné quand même aujourd'hui. Non. Oui, c'est du dossier pour vous, ça, Éric Bastien. Vous vous en souviendrez. Hein.
0: De quoi?
1: Attends, moi, m'oublierai pas comme ça.
0: Oh. Ça dépend. Allez, je vous embrasse tous. Tu t'embrasses, la France. Prends soin de toi. Je vous aime et on se retrouve demain.
1: Bonjour Wendy
8: Bonjour
1: Bouchard.
8: Bonjour les amis.
1: Bonjour Wendy.
0: Bonjour ma Wendy.
8: La France est à l'écoute. La Corse est à l'écoute. Et je vous propose une plongée en Balagne avec la comédie qui sort demain d'Eric Fraticelli. Permis de détruire, nous sommes avec l'ami Patrick Timsit.
0: Oh Oh là là, que je l'aime, celui-ci, on l'aime
8: et
0: tellement.
8: Vous avez raison, et les Français aussi. Il éclaire cette comédie avec Cadmerade, il vient de nous en parler, ça va nous faire du bien en pleine fête du cinéma. Allez-y, dans les salles, justement.
0: C'est magnifique.
8: Je vous embrasse, à demain.
0: Belle émission à toi.
8: Ciao, merci.
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1: Je souhaite une excellente journée, j'aurai beaucoup de plaisir à vous retrouver pour la gagne, demain.
0: Vous écoutez ici, vous écoutez Valérie, et je vous aime, et il est 13h.
1: Ici Eric, à demain pour la gagne, voici Wendy Bouchard à 13h.
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8: Bonjour à tous, merci de votre fidélité à Ma France. Une France qui sera derrière les Bleus ce soir à 23h face à la Suède. C'est une place pour les huitièmes de finale qui se joue à New York où notre correspondant a trouvé des Américains fans des Français. Le satisfecit global du gouvernement sur la gestion de la canicule. La chaîne a tenu. Voilà ce qu'indique Sébastien Lecornu qui maintient le niveau d'alerte dans les hôpitaux et annonce d'ici la fin de semaine la livraison de 30 000 climatiseurs dans ces établissements. Reste que les victimes ont été nombreuses à domicile. La solidarité a encore dérapé. On fait le point avec vous, avec l'amélioration de cette gestion de crise dans les hôpitaux et l'impact également sur nos cultures. À la une encore, l'ouverture d'une enquête pour tentative d'assassinat contre un oligarque ukrainien à Monaco. Le suspect est activement recherché. L'identité des 11 victimes du crash aérien en Lorraine est connue. On en reparle avec les drapeaux en berne dans les communes de la métropole de Nancy. Et puis la fête du cinéma bat son plein. Chaque billet à 5 euros depuis dimanche et ses cartes ton plein pour cette édition, l'occasion d'aller découvrir demain la comédie corse très dépaysante. Permis de détruire d'Eric Fraticelli avec Cadmerade et Patrick Timsit, notre invité dans quelques instants. Les Bleus sont de retour pour les 16e de finale de la Coupe du Monde. L'équipe de France affronte la Suède ce soir 23h heure française. C'est à New York pour le début de la phase éliminatoire du tournoi. C'est un horaire qui n'arrêtera pas les supporters absolus des Bleus, mais pour les travailleurs matinaux, c'est la promesse d'une nuit sans sommeil. Que ferez-vous donc ce soir 23h? Voici ce que répondent les habitants d'Auxerre au micro d'ici.
9: Je suis invité avant, mais à 23h où je resterai avec les copains pour garder le match, sinon je ferai ça chez moi, tranquille. Je suis en retraite, hein. Je peux aller jusqu'au bout de ma nuit, moi.
10: Dans mon lit, en train de dormir.
11: C'est trop tard ou c'est parce que le foot...
10: Non, c'est parce que je me lève de bonne heure et je me lève à 5h. Donc, il aurait été à 21h, j'aurais regardé.
12: À 23h, je sais pas. Je pense pas. Déjà, j'aurais pas regardé à 20h. Parce que je suis pas fan. Hein. Moi, j'ai mes collègues à l'hôpital et ils gardent ça.
13: Bon, c'est jamais tard pour un match de l'équipe de France, surtout en Coupe du Monde.
11: Et le lendemain, faut se lever ou pas?
13: Non, c'est les vacances maintenant. Je viens de finir l'oral là. Du coup, maintenant, je suis en vacances.
8: À certaines conditions. Donc, derrière les Bleus, 3 victoires en 3 matchs, 10 buts inscrits depuis le début du mondial. Les Français qui ont confirmé jusqu'à présent leur statut de favori et qui n'auront pas le droit à l'erreur face à un adversaire qui est à leur portée. Des milliers de supporters sont attendus à New York et ils seront soutenus par des Américains. Figurez-vous, fans des Bleus. Nicolas Perronet a rencontré ses locaux very in love with French soccer. Nicolas Perronet.
14: Lorsque l'on croise un maillot bleu dans un stade, la réponse est quasiment toujours la même.
15: I'm not French.
16: You're American?
15: I'm American, yeah.
14: Michael, par exemple, qui vient du Michigan.
15: Et j'aime beaucoup la France.
14: un bob Vive la France sur la tête.
15: J'aime les Français, le pays, le foot, c'est le meilleur au monde.
14: Comme si les Bleus avaient déjà conquis l'Amérique.
15: J'aime l'équipe des États-Unis, mais je dois l'avouer, je préfère la France. Zidane, c'est pour l'éternité, mon ami.
14: Alex et son ami qui ont fait le voyage depuis l'Utah ont eux d'autres noms floqués sur leur maillot.
16: I love Mbappé, Dembélé, the goats.
17: Allez les Bleus.
14: Ils expliquent que leur origine centrafricaine les rapproche des Bleus. Même argument pour Jimmy.
18: Je supporte la France parce que je suis originaire du Liban. On veut une revanche contre l'Argentine. Je veux une finale contre Messi et le battre de la même manière qu'il nous a battus.
14: Un engouement pour la marque équipe de France. Logique ici pour Cyril, lui est français, mais expatrié depuis 20 ans sur la côte Est.
19: Les Américains, ils aiment consommer et ils aiment gagner. Donc l'équipe de France, c'est la meilleure équipe de foot, donc ils veulent acheter des maillots. Je ne suis pas surpris.
14: Ce soir, le stade sera donc encore très majoritairement bleu face à la Suède.
8: Si Nicolas, match à 23h, France-Suède à suivre à la télévision sur M6 et un double écran pour vous pour accompagner l'émission sur ICI en live vidéo sur notre site à partir de 22h30 sur notre site ou sur notre appli ICI.fr. Nous ressortons tous de cet épisode caniculaire fatigué et inquiet. Fatigué par des températures éprouvantes de jour comme de nuit, inquiet des prévisions qui annoncent une multiplication de telles vagues de chaleur avec une nouvelle canicule qui pourrait survenir en fin de semaine. Et c'est dans ce climat très anxiogène que le Premier ministre a réuni hier soir une cellule de crise pour faire un premier bilan. Coralie Moreau, c'est plutôt un satisfecit d'ailleurs qu'envoie Sébastien Lecornu, ce faisant aux Français.
20: Oui, qui tient en une phrase, la chaîne a tenu des prévisions et alertes de Météo France à la mobilisation des personnels dans les hôpitaux et des forces de la sécurité civile. Pour Sébastien Lecornu, les enseignements de la canicule de 2003, celle qui fait référence, ont été tirés dans les EHPAD et les établissements de santé. Propos appuyés par le directeur général des hôpitaux de Paris, qui estime que le nombre de 15 000 morts enregistrés en 2003 ne sera pas atteint cette fois. Mais si les structures de prise en charge des plus fragiles semble pour le moment avoir tenu, la situation est très préoccupante pour les personnes isolées à domicile, ce qu'a reconnu le Premier ministre.
21: Je le dis prudemment, c'est un peu tôt, mais on le voit bien, le nombre de victimes à domicile est bien plus important que sur tous les épisodes précédents. Et en clair, la surmortalité à domicile, c'est-à-dire quand les forces de secours arrivent, malheureusement, les personnes sont déjà décédées.
20: Une surmortalité de l'ordre de 40% par rapport à la normale, selon le tout premier bilan de Santé publique France, qui estimait dimanche à environ un millier le nombre de décès supplémentaires liés à la canicule. Bilan qui risque fort de s'alourdir dans les jours à venir, quand les chiffres seront tous remontés, quand sera pris en compte également le nombre de décès dans les jours à venir liés à la décompensation des personnes fragiles, trop affaiblies par les fortes chaleurs. La crainte aujourd'hui, vous le disiez, est l'arrivée d'un nouvel épisode caniculaire qui mettrait à l'épreuve encore les personnels des hôpitaux et des secours déjà épuisés par les températures excessives de ces derniers jours.
8: Merci Coralie Moreau. Avec des établissements de santé qui attendent la livraison de 30 000 climatiseurs d'ici la fin de semaine, du début de semaine prochaine, les plans hors sang, niveau de mobilisation maximale dans ces établissements hospitaliers sont maintenus pour les prochains jours. Cela étant, Victor Delande, certaines améliorations sont notables, vous nous le dites, du côté des soignants.
22: Il y a d'abord la porte d'entrée des urgences. Depuis plus de 3 ans, les patients doivent appeler le 15 avant d'aller à l'hôpital. C'est ce qu'on appelle le SAS, le service d'accès aux soins, qui regroupe le SAMU et la médecine générale en support pour les soins qui ne sont pas urgents. Yann Penverne est président de SAMU Urgence de France.
23: L'appel préalable avant de se déplacer aux urgences est une bonne chose. On a besoin de cette sorte de bouclier sanitaire de la nation, qui est cette régulation qui permet d'avoir une réponse au bon moment pour le bon patient.
22: Deuxième nouveauté dans cette crise, les secours immergent les patients atteints de gros coups de chaleur dans des baignoires mobiles glacées pour éviter le plus possible de dommages sur les organes. Armand Méconceau-Dessap est chef du service de réanimation de l'hôpital Henri Mondor à Créteil.
24: Ce qui nous a frappé par rapport à 2003, c'est le pourcentage de malades reçus avec déjà une température qu'on qualifiera de raisonnable, c'est-à-dire soit autour de 39, soit même en dessous de 39, parce qu'ils avaient bénéficié de l'immersion préhospitalière. Et ça tranche beaucoup avec 2003, où on recevait des malades aux alentours de 41.
22: Enfin, dernier changement notable, l'obligation pour les EHPAD de disposer d'au moins une pièce rafraîchie pour les résidents. Et même s'il faut rester prudent, la surmortalité dans ces établissements serait bien en dessous de celle de 2003.
8: Victor Delande, pour ici, la canicule qui a aussi dévisagé la nature avec des végétaux, vous le constatez, très éprouvés, des sols secs et arides. Le gouvernement planche d'ailleurs sur des mesures pour le monde agricole victime de sécheresse avec une réunion prévue à cet effet vendredi. À Paris, plus de 6000 foyers sont toujours privés d'électricité dans le nord et dans l'est de la capitale où des supermarchés, des pharmacies, des commerces ont dû garder leurs portes fermées. Les fortes températures ont chauffé les sols goudronniers, contraignant le réseau électrique souterrain. Par ailleurs, pour compenser la faible fréquentation des magasins en pleine canicule, le ministre des PME, Serge Papin, ministre du Commerce, annonce la prolongation des soldes d'été jusqu'au 28 juillet. Dans Ma France, nous revenons à présent sur cette explosion criminelle à Monaco qui a fait hier soir 3 blessés, dont 2 grièvement, notamment un oligarque ukrainien. Le procureur général de Monaco, Stéphane Thibault, a annoncé en fin de matinée l'ouverture d'une enquête pour tentative d'assassinat sans qualification terroriste et il a rappelé la succession des faits.
3: Nous avons un homme seul qui dépose un colis qui est en cours d'identification peu de temps avant que les 3 occupants de l'appartement du rez-de-chaussée de cet immeuble se présentent à la porte et le colis explose au moment où ces 3 personnes arrivent. Les victimes n'ont pas pour l'instant encore pu être entendues. L'homme n'est plus en situation de pronostic vital engagé. La femme l'est toujours et l'enfant ne l'est pas. Ce que je peux vous dire, c'est que l'homme est résident monégasque depuis 2021, enfin en tout cas au plus tard en 2021, que nous n'avons aucune enquête le concernant à Monaco et que, à notre connaissance, il n'est pas recherché par une autorité étrangère.
8: Un suspect activement recherché en France, voilà pour ces propos du procureur général de Monaco. En Lorraine, 2 jours après le crash tragique d'un avion à Tomblaine sur l'aérodrome de Nancy qui a tué 10 passagers et le pilote, l'enquête se poursuit pour comprendre les circonstances du drame et les hommages se multiplient à l'égard des victimes et de leurs familles. On connaît désormais l'identité des 5 personnes venues effectuer un baptême de parachutisme ainsi que des 5 instructeur chevronné, puisqu'il s'agissait de sauts en tandem, ainsi que du pilote Mohand Chibani.
5: Les 5 participants au baptême étaient tous originaires de Nancy et sa banlieue. Parmi eux, Cynthia, 48 ans, maman de 2 enfants, infirmière à la polyclinique de Gentilly. Très souriante, joviale, elle aimait décrisper le côté difficile du métier, raconte l'un de ses collègues. À bord de l'avion, il y avait aussi Damien, infirmier libéral à Nancy, très investi dans son travail, notamment auprès de ses patients les plus fragiles. Youssef, lui, aimait le foot. Il jouait avec les vétérans au club de Tomblaine. Il laisse derrière lui 2 enfants. Parmi les victimes également, ce lycéen de 18 ans dont le prénom n'a pas été dévoilé. Il devait se présenter à son oral du bac ce lundi. Tous étaient accompagnés par des instructeurs chevronnés. Ils venaient de différentes régions, comme Philippe, membre du club de parachutisme de Besançon, 7000 sauts à son actif. Davy, lui, était adjudant-chef chez les sapeurs-pompiers du Var. Anthony venait de Strasbourg, parachutiste professionnel. Il aimait croquer la vie à pleines dents, témoignent ses collègues. Ou encore Albéric, 33 ans, baroudeur, passionné de voyage pour aller sauter. Tous ceux qui ont été amenés à les côtoyer saluent leur professionnalisme.
8: Merci Mohand. Des lieux de recueillement ont été ouverts au public dans différentes communes de la métropole du Grand Nancy et les drapeaux des mairies des 20 communes de cette métropole sont mis en berne en signe de solidarité. Le coup est rude pour l'environnement avec le vote cette nuit par les sénateurs de la réintroduction à titre dérogatoire de 2 insecticides interdits jusqu'à présent en France mais autorisés ailleurs en Europe. Ces produits qui seraient utilisés dans des conditions encadrées pour la culture de noisettes ou de la betterave.

0: revient sous la forme d'un amendement sénatorial. Moins d'un an après la pétition anti-loi Duplomb et la censure partielle du Conseil constitutionnel. Alors quand le sénateur LR Laurent Duplomb prend la parole, il argumente.
1: La France agricole est devenue l'homme malade de l'Europe. La cause de ce déclin, c'est l'hypocrisie à la française. Nous sommes les seuls à interdire des molécules en Europe depuis plus de 10 ans, tuant à petit feu notre production française de fruits.
0: Ce n'est plus une loi d'urgence agricole, mais une loi de nostalgie agricole, rétorque le sénateur écologiste Ronan Dantec.
2: Les néonicotinoïdes sont dangereux pour la santé et la biodiversité. Même la très prudente Académie des sciences sonne le tocsin. Et alors, on ne va quand même pas écouter les scientifiques. C'est une loi pour préserver la matière première pour l'agrobusiness. C'est un divorce entre le monde agricole et les citoyens que vous êtes en train d'alimenter.
0: Les débats s'annoncent vifs tout au long de la semaine.
3: Le Conseil d'État a autorisé hier, et cette décision est définitive, la fin de la réalisation du chantier de l'autoroute A69 qui relie Toulouse à Castres. La construction a été régulièrement interrompue par les opposants au projet qui ont obtenu de la justice administrative la suspension du chantier pendant plusieurs mois. Et aujourd'hui, sur Ici Occitanie, le nouveau maire de Castres, Florian Azéma, salue cette décision. Il souligne néanmoins que ces recours ont coûté beaucoup d'argent.
4: Tous ces recours et tous ces blocages ont eu un coût considérable pour les contribuables. On a donc près de 80 millions d'euros d'indemnités de retard qui ont dû être versés à Atosca. C'est de l'argent public qui aurait pu être consacré à nos écoles, à nos hôpitaux, à nos routes ou à nos collectivités. Et ça, pour le coup, je le déplore. Vous savez, la dette de Castres, c'est 88 millions d'euros. Là, on va verser 80 millions d'euros d'indemnités de retard à la société Atosca. C'est considérable. Je veux dire, 80 millions d'euros, ce que je vous disais, si on avait investi autant d'argent dans nos routes, nos hôpitaux, nos écoles, la climatisation de nos écoles, par exemple, ben voyez, voilà, ça c'est concret. Alors que là, ça a été, de l'argent jeté en l'air.
3: L'autoroute A69 qui doit ouvrir à la circulation d'ici la fin de l'année. Et puis vous allez pouvoir profiter de la fête du cinéma pour aller voir peut-être la comédie. On vous le souhaite, Permis de détruire, dont nous parlons dans quelques secondes avec notre invité Patrick Timsit. Des places jusqu'à demain soir à 5 euros. Depuis dimanche, c'est le meilleur démarrage en 10 ans de cette opération. Près d'1,5 million de billets vendus, simplement pour la première journée. Bravo à vous, il est 13h15.
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3: Et dans Ma France, Serge Auditeur, on voyage en Balagne sur une terre corse vibrante, explosive parfois, mais qui se joue et qui s'amuse des caricatures ou des extrapolations. Et au cinéma, c'est un enfant du pays qui s'en amuse encore. Eric Fraticelli a réalisé Permis de construire. Il vous propose demain son permis de détruire et il vous a hameçonné pour son projet. Bonjour cher Patrick Timsit.
6: Bonjour.
3: Vous qui connaissez, je crois, très bien le Gard, très bien la France, peut-être un peu moins l'île de beauté.
6: Non, je l'ai fréquenté, la fréquente régulièrement. Oui. Dernièrement, ça a été d'ailleurs le tournage a été fantastique et m'a redonné le goût. C'est pas que j'avais perdu le goût, mais l'habitude. De temps en temps, on fréquente une région, puis après on tombe amoureux d'une autre. Oui. Exactement. Et la Balagne que je ne connaissais pas. Donc c'est formidable. On a vécu. C'est génial quand même de faire un film où à la fin de la journée, on se dit à tout à l'heure. On se dit pas à demain. Et le vendredi soir, on se dit à tout à l'heure, et le samedi à tout à l'heure, et le dimanche, on a passé vraiment une immersion, et donc ce qui est caricatural, c'est l'image qu'on s'en fait.
3: Absolument.
6: Mais avec un Eric Fraticelli, il fait ça, alors on dit avec respect et tout ça, mais c'est en lui. Mmh. C'est-à-dire que c'est plus une comédie, film d'auteur, avec aussi beaucoup de tendresse de ses personnages. Finalement, le seul personnage caricatural, c'est le personnage de Doom, et mon personnage qui est le Pinsuit, donc celui du continent, on va dire, de la métropole, qui se prend pour un Corse. C'est lui qui se caricature. Et puis, les rapports avec les Corses, au contraire, sont vraiment très très justes, puisqu'on continue de les vivre.
3: Complètement. Mais ce qui est formidable avec Eric Fraticelli, c'est qu'il peut s'autoriser ça. Alors, il y a eu d'autres films, L'Enquête Corse notamment, où Christian Clavier jouait aussi avec Jean Reno sur ses dissensions, sur ses singularités. Mais Eric Fraticelli, vous le disiez, c'est en lui. Et il s'en amuse encore, il tire le film très intelligemment, parce que Permis de construire, premier opus, Permis de détruire aujourd'hui. Alors, il vous a récupéré pour ce projet, et on aime beaucoup les comédies qui se tiennent aussi avec des tandems inédits que celui que vous formez avec Cadmerade.
6: C'est une merveille, c'est un formidable. Vrai rendez-vous, parce que on dit toujours ça, mais quand c'est vrai, c'est mieux. Et là, avec Cad, ça a été un excellent moment. On était là,
3: alors que c'est comme ça qu'on dit bonjour,
6: salut, et ça me correspond bien, moi. C'est

0: Mais ça, c'est typique du village ou c'est la Corse?
1: Non, c'est la Corse. D'accord. C'est la Corse avec ses onomatopées, où tout d'un coup, on est là, on réduit la conversation au minimum. C'est marrant parce que dans le Gard, c'est un pas plus. Ça va, pas plus. Alors quoi de nouveau? Mieux. Voilà. Et c'est en Corse, c'est ça. C'est comment ça va bien? Ça va bien.
0: C'est plus court que l'italien.
1: Oui, c'est. Il y a tout d'un coup tous ces moments qu'on a vécu où on se rend compte que quand le cœur s'ouvre, il s'ouvre fort, quoi. C'est-à-dire que c'est des réunions où les pâtes à l'araignée, ça fait 48 heures qu'il les prépare et qu'on les mange et puis ils sortent les guitares.
0: Oui, vous avez été accueillis comme ça.
1: Et puis ça chante, exactement, vraiment. Oui. Et c'est personne, c'est forcé. Oui. Alors il y a toute la bande, il y a Eric Fraticelli et toute la bande, et le Gnou, Eric Corti et Michel Fraticelli. Et toute cette bande, je ne vais pas tous les citer, mais
0: qui sont en terreau corse, voilà, qui vous ont facilité cette ouverture d'esprit.
1: Ouais. Et ça passe ou ça passe pas.
0: Ça veut dire que vous n'avez pas été bizuté?
1: Non, pas du tout. Au contraire, très très accueilli, très chaleureusement, avec beaucoup de douceur. Et donc justement avec cette volonté de ne pas tomber dans cette image d'Épinal où justement le corps se revêche, qui est là, on va prendre le temps de se connaître.
0: Il y a beaucoup de fraternité, beaucoup de douceur, beaucoup de tendresse dans tous les personnages finalement. Et puis il y a un parti pris très intéressant et original. Votre personnage Doumé, chirurgien au sein d'un cabinet médical, se veut plus corse que les Corses, et ça vous commencez à nous le dire. Il épine sous tout, mais il est plus corse que certains corses, il aime son île, il veut la protéger plus que certains locaux, il veut se battre contre un projet d'installation sur l'île qui risque de dénaturer l'environnement, l'écosystème, pour détruire la maison du responsable de France Énergie. Extrait.
2: J'ai tout quitté pour venir m'installer ici. Je fais travailler les gens du coin, je suis sympa avec tout le monde, je suis pro-corse à mort. Et qu'est-ce qu'il faut faire ici pour être considéré comme un corse?
3: Il faut être corse.
2: Achille, je te présente mon ami Olivier.
4: Bonjour monsieur.
2: Oui. Les psy.
4: J'aime pas les psy.
3: On va quand même pas laisser deux pinceaux du plastique à une maison sans rien faire. On va passer pour qui? On est encore chez nous quand même, non?
5: Que tous les corses qu'il y a, tu vas te trouver qu'un pinceau dedans.
4: Je suis pas son fiancé, c'est une macania.
6: Allez, mettez les gaz.
4: Ça va être compliqué. Dans cette bagnole, il y a moins de gaz que dans un briquet.
2: Un.
3: Qui a sauté?
2: C'est la maison.
7: Elle est en face, c'est la maison. Et elle a rien.
0: Et voilà, c'est là qu'est l'os.
1: C'est
0: génial. Vraiment, on est avec vous dans cette comédie. Alors, vous dites comédie d'auteur, c'est vrai, d'Eric Fraticelli, avec son esprit. Et puis le fait que les attentats ne devraient pas être commis que par des Corses si on veut préserver l'île de beauté. C'est en tout cas ce qu'embrasse votre personnage de Dominique, qui s'est fait appeler Doumé.
1: Oui, exactement. Oui. Qui reprend les gens quand on l'appelle Dominique. Enfin, voilà. il est rentré absolument dans son univers. Moi, on me dit que j'ai l'accent. Et j'ai jamais travaillé l'accent. Je sais
0: et
1: pas
0: vous
1: faire
0: le faites très sobrement.
1: Mais oui, ça, parce que je l'ai pas vu venir.
0: C'est vrai.
1: Il y a que quand le film a été présenté en avant-première qu'on me dit l'accent. Mais et puis effectivement, je me suis rendu compte qu'il y avait
0: une sorte
1: d'identification, je dirais.
0: Oui.
1: Et c'est vrai que cette bourde là d'explosions. Et en même temps, toute cette historique de la Corse fait que l'île a été conservée.
0: Ouais.
1: Donc, voilà, je vous laisse avec cette analyse, ce merdier de dire est-ce qu'il faut faire tout sauter pour être écouté.
0: Ce merdier, vous qui partez dans le maquis.
1: C'est la première fois que je sors ça.
0: Bravo.
1: On verra si je la conserve cette phrase pour le reste des interviews.
0: Voilà, ici RCFM va vous reprendre.
1: C'est pas mal, c'est vrai que ça représente assez le monde. Si vous qui êtes dans une émission d'actualité, la vôtre, c'est de se dire, merde, pourquoi ce sera toujours les chieurs et celui qui ont la plus grande gueule qui sont toujours écoutés, testés au restaurant? Ne serait-ce qu'au restaurant, c'était mon gag. Je le faisais. Avant qu'on me connaisse, je faisais ça. Je demandais à mes 3-4 amis ce qu'ils voulaient déjeuner. Mmh. Et donc, ils me donnaient la liste, leur menu.
0: Oui.
1: Et donc, le garçon arrivait. Et quand ils annonçaient, j'avais mon ami, il disait, alors monsieur, ce sera quoi? Oh ben je vais prendre des carottes râpées. Je lui dis, tu vas pas prendre des carottes râpées, t'es pas ici pour prendre des carottes râpées. Moi je sais que vous voulez prendre des filets de hareng. Oui. J'ai dit, non, prends des filets de hareng. Ah non, je peux pas, je supporte pas. Prends des filets de hareng. Et au fur et à mesure, je dictais à tout le monde ce qu'ils devaient prendre, ce que je savais qu'ils allaient prendre. Et le garçon ne s'adressait plus qu'à moi. Et j'étais servi en premier. Et après, il quittait la table, je lui dis, vous pensez à nos entrées, mais monsieur, enfin. Et j'étais servi, donc le monde appartient aux grandes gueules.
0: La technique de la grande gueule.
1: C'est comme ça.
0: Et à ceux qui entretiennent et qui prennent soin de l'environnement, parce que c'est ce qu'il y a en filigrane de ce film,
1: c'est
0: quand même.
1: Exactement ça.
0: L'environnement, la santé des habitants aussi.
1: Oui.
0: Et vous êtes vous-même très pétri de ces valeurs et de ces priorités, Patrick Timsou.
1: Je crois qu'à un moment, on est un petit peu concerné, non?
0: On sort d'un épisode qui voilà. Le fait constater.
1: Et à la veille d'un autre.
0: Voilà.
1: Donc, il y a un moment, il faut juste être à l'écoute, quoi. C'est vraiment ça. C'est pas du militantisme, c'est du civisme. C'est être à l'écoute et se dire, voilà, alors, on dit les enfants, mais. Et nous, et nos enfants, et nos parents. Aujourd'hui, moi, l'inquiétude que j'ai, c'est toujours. C'est
0: maman,
1: ma maman
0: voilà.
1: En ce moment, voilà. Et je me dis. Et c'est fou, c'est magnifique, parce qu'elle ne supporte pas la clim, figurez-vous. Pour le rajouter à ce petit épisode de canicule, vous avez
0: pour
1: une maman de 97
0: à votre
1: ans
0: inquiétude.
1: Qui vous dit non, ne me mets pas la clim, je ne supporte pas. Ah ben voilà, on n'est pas dans la merde.
0: Plus vigilant.
1: Plus inquiet.
0: Plus inquiet, bien sûr. Elle est où votre maman
1: elle est à Paris, à côté de la maison, pas loin de la maison, vous savez.
0: Oui, bien sûr. Mais ça, c'est magnifique, c'est magnifique. Non, je reviens au Gard, parce que c'est vrai que voilà, c'est une terre aussi qui
1: elle
0: a
1: va venir
0: souffert,
1: dans le Gard,
0: comme beaucoup de terres.
1: Passer, voilà, des jours dans le Gard.
0: Voilà, c'est un homme qui prend soin de sa maman, ben c'est la
1: vérité. Non,
0: c'est
1: ma maman qui s'impose, qui m'impose le fait que je prenne soin d'elle.
0: Votre maman, que vous avez honorée il y a quelques semaines d'ailleurs, en reprenant ce livre, ce titre formidable d'Albert Cohen, je crois. C'était
1: je travaille toujours dessus.
0: À Marseille, vous
1: savez que depuis, alors je l'ai tourné.
0: Ça y est.
1: J'ai pas tourné le film, j'ai tourné ma maman. Voilà, et puis là, tout d'un coup, je suis en train. C'est un truc de fou. Je tourne ma mère, j'ai pas encore écrit le script, mais je l'écris cet été.
0: Voilà.
1: Continue à tourner ma mère. Bref.
0: C'est la meilleure des habitations hein, spirituelles.
1: Oui, oui.
0: Merci, mon cher Patrick.
1: Je vais l'observer, elle a fait bosser cet été.
0: C'est ça.
1: Voyez, voilà,
0: ah, je comprends pourquoi vous la prenez près de vous dans le Gard.
1: Évidemment, il faut toujours chercher le vice.
0: C'est la muse amusante.
1: Chez moi, il y a toujours une part de.
0: C'est ce qu'on aime.
1: De cruauté.
0: Permis de détruire, cher ami, avec Cadmérade, Claude Perron, Marie-Pierre Nouveau, Philippe Corti, Michel Ferracci, Derek Fraticelli. Régalez-vous demain au cinéma. Profitez de la fête du cinéma. Merci pour tout, Patrick.
1: Merci.
0: Et bel été.
1: Merci de me recevoir. Merci.
0: Merci,
1: c'est un plaisir, vraiment.
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0: Avec Bruno Salomon, l'une des grandes voix du foot d'ici. Bonjour Bruno.
9: Bonjour Wendy.
0: C'est jour de match pour les Bleus. Et avant de parler de la France et des Suédois, on vous donne les résultats de la nuit.
9: Avec une surprise, une confirmation et un passage ric-rac. Les Brésiliens se sont fait peur pour se qualifier pour les huitièmes de finale du Mondial. Grâce à une victoire dans les derniers instants, score 2-1. Les Brésiliens sont donc qualifiés. Ça, c'est le train qui est donc arrivé à l'heure. En revanche, ce qui s'est passé dans la nuit à Boston est complètement fou. L'Allemagne s'est fait sortir par le Paraguay au tir au but après un score de 1-0. Alors, je vous emmène, vous savez que c'est un endroit que j'aime beaucoup, je vous emmène en tribune de presse là-bas du côté de Boston, au Gillette Stadium. Dernier tir au but, le commentateur de la radio nationale paraguayenne, comment dire, a craqué. Il s'est pas pris dans la prise. Il est juste heureux de cette qualification historique pour le Paraguay. La liesse populaire au Paraguay se poursuit ce mardi puisque sur X, le président de la République, Santiago Pérez, s'est exclamé « Le Paraguay n'abandonne jamais, jour férié, bordel ». Pardon pour le gros mot, mais c'est bien le président de la République qui l'a dit. Donc à Asunción, la capitale et dans tout le pays,
0: Incroyable. C'est
9: jour férié. Aujourd'hui, donc le Paraguay, c'est le futur adversaire, soit des Bleus,
0: soit de la Suède.
9: On préfère bien évidemment les Bleus. Mmh. Enfin, dernier qualifié de la nuit et du petit matin, on va dire, c'est le Maroc. Là aussi, match nul, qualif au tir au but face à un gros morceau, les Pays-Bas. Après son parcours fantastique en 2022 au Qatar, sa victoire en Coupe d'Afrique des Nations, le Maroc confirme que c'est une grande nation mondiale. Le capitaine Achraf Hakimi est au micro de nos confrères de beIN Sport.
10: Il y avait beaucoup de gens qui pensaient que c'était la chance. Et qu'est-ce que ça passait à Qatar? Ben nous, on a resté concentrés et le travail, ça paye. Aujourd'hui, ça payait. On devait rester concentrés, humble, comme on a fait depuis le début. Et on va aller, ça là, jusqu'à la fin, ça là.
9: Voilà, prochain adversaire pour le Maroc en huitième de finale le 4 juillet prochain. C'est le Canada. À Houston.
0: Allez, on parle des Bleus, évidemment. Ce soir, 23h à New York, il faudra défier et surtout éliminer la Suède. Et ce sera à vivre sur ICI.
9: Dès 22h30, avec Pia Clément, Charlotte Lorgeret, notre consultante, et Nicolas Perronnet, vous avez rendez-vous pour une grande soirée, car désormais, ça passe ou ça casse pour les Bleus, face à des Suédois qui ont terminé 3e du groupe F, avec une victoire, un nul, une défaite. En gros, c'est une grosse attaque et une défense assez poreuse. Et pour le sélectionneur des Bleus, Didier Deschamps, même si son équipe est archi favorite, et il faut être prudent face à cette Suède. Il est fidèle à lui-même, notre Dédé.
11: Je pense que l'équipe de Suède, en rencontrant l'équipe de France, elle a rien à perdre. Nous, il faut qu'on prenne ça avec beaucoup d'humilité et y mettre toute la détermination, la concentration qu'on a pu mettre. Là, il n'y a pas de match de rattrapage, mais c'est pas pour autant qu'on doit avoir de la fébrilité ou de la retenue. Là, il n'y a pas de joker. On sait. On est venu pour ça aussi. Donc, on y est maintenant. Faut le faire.
9: Voilà, pas de joker, une statistique. Si vous êtes un amateur de Paris, sous l'ère Didier Deschamps, depuis 2012, donc les Bleus ne comptent qu'une seule défaite face à cette équipe de Suède en 5 matchs.
0: On prend, hein.
9: Ouais, on prend, ça me va. Ça va très bien.
0: Magnifique, Nicolas Perronnet. Bravo hein, de trouver chaque jour la pépite. Nicolas Perronnet qui va débarquer dans ce journal du Mondial. On va le retrouver au MetLife Stadium pour nous faire vivre cette rencontre France-Suède.
9: Il l'aime pas ce stade. Ah. Il l'aime pas, Nicolas. Il nous envoie son call comme d'habitude. Écoutez ce que ça donne.
12: Salut les amis, retour dans le New Jersey. C'est un peu un retour à la case départ, hein. C'est là que tout a commencé pour les Bleus, sauf que bah, là ça peut aussi être terminus. Donc je voulais quand même vous dire, puisqu'on n'est pas sûr de revenir ici pour la finale, même si on espère très fort, je voulais vous dire à quel point ce stade ici est vraiment le pire de la compétition. Il y a rien qui va à l'extérieur, déjà il est affreux. À l'intérieur, alors oui il est grand, c'est vrai, c'est impressionnant, mais franchement il a aucun charme. Il est au milieu de rien, entouré de parkings géants, en plein cagnard. Il est loin de New York. Je vous épargne le débat sur la pelouse qui avait été très critiquée après le match face au Sénégal. Et en plus les espaces pour les médias, la conférence de presse, la zone mixte, c'est dans des espèces de préfabriqués sur ces fameux parkings. Franchement c'est un raté, New York, en termes de stade, de logistique, mais ça a l'avantage, c'est vrai, de pas être trop loin de Boston et du camp de base des Bleus, quand même, donc un avantage. Il va falloir s'y faire parce que ce sera le stade de la finale. Allez les Bleus!
9: Allez les Bleus, France-Suède, 23h sur ICI.
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16: Toutes les heures, vos infos pratiques en Loire-Atlantique et en Vendée. En ce moment, ça peut être un beau complément avec le diptyque du film sur De Gaulle au cinéma. Tous les vendredis, le musée de la Résistance à Châteaubriand propose des visites guidées les vendredis en juillet et août à 10h. Vous pouvez découvrir l'histoire des 27 fusillés de Châteaubriand, héros de la Résistance. C'est gratuit, ça dure une heure et vous pouvez ensuite poursuivre en visitant le musée de la Résistance. À Nantes, quartier Alvec, vous avez ce samedi soir le bal des oiseaux. Des personnages grimés vous font danser, des divas, des oiseaux imaginaires. Vous pouvez aussi vous costumer grâce à la costumerie, des habits et vous, pour entrer pleinement dans la fête. C'est gratuit à 20h, Square Alvec, ce samedi 4 juillet. Aux Herbiers, ce mercredi soir à 19h, vous pouvez assister au concert estival de l'école municipale de musique. C'est gratuit demain, place du marché.
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0: Eurythmics sur Ici Loire-Océan. Here comes the rain again. Un morceau New Wave qui célèbre la pluie et qu'on ne devrait pas avoir d'ailleurs chez nous la pluie avant au moins 15 jours. C'est parti pour vos chansons préférées l'après-midi avec Jean-Jacques Lester jusqu'à 16h. Et tous les jours pendant cet été, nous faisons connaissance avec des gens d'ici, de Loire-Atlantique et de Vendée avant 14h. Aujourd'hui, Dolouane Luminé vous propose de rencontrer Baptiste, vacancier auvergnat, en vacances au Sable d'Olonne avec sa femme et son chien Coda. Vous allez le retrouver d'ici quelques minutes et tout de suite, c'est Gaëtan Roussel sur Ici Loire-Océan.
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1: Eh bien, je suis toujours sur la plage, enfin sur le remblai au Sable d'Olonne et j'ai rencontré Baptiste et Koda, son magnifique dogo Butubo. Bonjour Baptiste.
2: Bonjour.
1: Alors du coup, vous êtes de la région ou vous venez pour profiter ?
2: Pas du tout, moi je suis en vacances, je suis auvergnat, donc là pour la semaine.
1: C'est la première fois que vous venez au Sable d'Olonne ou vous êtes déjà venu ?
2: Toute première fois.
1: Et vous êtes déjà venu dans la région ou...
2: Pour le coup, non, complètement découverte de la Vendée et de ce territoire, franchement c'est cool.
1: Il y a des choses que vous avez fait, vous êtes arrivé quand là du coup, pour la semaine, c'est du samedi au samedi ?
2: Ouais, je suis arrivé samedi, bon, j'ai déjà fait plein de choses, on a fait catamaran, on a fait cours de surf, franchement il y a plein de choses dans le coin, ce matin un escape game, franchement plein de choses cool à faire.
1: Et vous êtes venu en famille, entre amis
2: Avec ma femme, juste en couple, tous les deux, impeccable.
1: Et les escape games, du coup, à deux, ça va, ça le fait quand même.
2: Et bon, franchement, on a été bon. 40% de réussite, on a gagné, donc c'est bon, mission réussie, quoi.
1: Bravo, félicitations. Qu'est-ce qui vous a poussé à venir sur les Sables d'Olonne et la région ?
2: Bah, ma femme connaissait, elle est déjà venue 4-5 fois, elle m'a dit, bah tiens, je te fais découvrir. Donc franchement, bonne découverte pour le coup, ça fait plaisir de venir, ouais.
1: Est-ce qu'il y a un endroit qui vous a plu particulièrement, là, depuis les quelques jours où vous êtes au Sable ?
2: Alors pour le coup, bah, sur les Sables, ouais, le remblai est quand même vachement cool, quoi. Et puis il y a plein d'endroits pour faire des balades si on s'éloigne un petit peu avec le chien. Donc non, franchement, destination à faire, quoi.
1: Et vous êtes là, vous êtes en vacances sur les Sables même ou vous êtes en vacances un peu plus loin ?
2: Sur la Chaume, nous.
1: Vous profitez un petit peu aussi autour des sables ou juste des sables pour la semaine ? Parce qu'une semaine, c'est quand même pas très très long.
2: Non, mais on a fait la tranche début de semaine. Là, ça fait deux jours qu'on est du coup sur les sables. Et puis, on repart tranquillement samedi. Donc voilà.
1: Et le chien est content. Il aime l'océan, du coup ?
2: Ah bah là, pour le coup, il se régale. Hein. C'était la découverte. C'était un peu la question de est-ce qu'il va kiffer la plage ou quoi. Mais mission réussie, quoi. Il adore ça. Il peut passer des heures dans l'eau à courir après les vagues, quoi.
1: Et après les goélands aussi ?
2: Ouais, mais ça, il y en a un peu peur par contre, il se méfie un peu là, pour le coup.
1: Ouais, ils sont grands, ils sont un peu impressionnants et en plus ils veulent tout voler, donc forcément je comprends. C'est quoi votre plus grand talent de vacances ?
2: Wouah, plus grand talent ? Eh ben de pouvoir rester au soleil très longtemps sans trop cramer. Ça, je pense que c'est un bon.
1: Ouais, je suis très jalouse. Moi, personnellement, je me couvre de boutons, donc vraiment, je suis extrêmement jalouse.
2: Franchement, je kiffe bien ça, c'est un de mes talents, ça. Ça, je suis bon là-dessus, ouais.
1: Plutôt bronzage et farniente que.
2: Bah, un peu jongler sur les deux, mais c'est vrai qu'on est en vacances, donc autant profiter du soleil quand on peut. Donc, ouais, farniente et un peu de découverte quand même, c'est cool aussi. Quand on va dans des nouvelles régions, c'est sympa.
1: Bah, écoutez, merci beaucoup. Bonne journée.
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0: compagnie sur Ici l'Océan. À suivre, Julien Doré, que vous pourrez voir au cinéma ce jeudi soir en concert avec votre radio locale. Vous pouvez voir sur grand écran le show de sa dernière tournée. Donc c'est la dernière tournée de Julien Doré, s'appelait Le Dernier Pestacle. Et vous pourrez voir ça par exemple au Pâté Atlantis, au Pâté Nantes Centre-Ville ou au grand écran de Montaigu Vendée. Vous allez retrouver dans moins de 10 minutes toute l'actu en 90 secondes à 14h.
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2: Sans doute un nouvel épisode caniculaire à partir de ce week-end, prévient Météo France. Pas plus de détails, en revanche, sur sa durée ou son intensité, les températures vont de nouveau être très élevées, dépassant les 30 degrés sur une bonne partie du pays. Des chaleurs extrêmes qui ont fragilisé certains équipements électriques. 7800 foyers étaient privés d'électricité à Paris ce matin, 8100 dans le Nord et l'Aisne après le passage d'orages violents. La piste d'une attaque ciblée privilégiée à Monaco après une explosion hier soir, un colis piégé qui a fait 3 blessés, un oligarque ukrainien, une des plus grosses fortunes du pays, sa femme et leur enfant de 13 ans. Le suspect est toujours recherché ce matin. Une enquête pour tentative d'assassinat est ouverte. Pas de qualification terroriste à ce stade. Des tarifs bancaires toujours plus onéreux. Ils ont augmenté de 2,7% sur un an, 3 fois plus vite que l'inflation, après avoir déjà pris 3% l'an dernier, alors que les bénéfices des banques augmentent, dénoncent les associations de consommateurs. Ça, en revanche, c'est une bonne nouvelle pour l'épargne des Français, assure Roland Lescure, ministre de l'économie. Le taux de rémunération du livret A va augmenter à la mi-juillet. Un taux fixé à 1,5% depuis le mois de février. Et puis c'est une nouvelle compétition qui commence pour les Bleus en Coupe du Monde, avec le coup près de l'élimination au-dessus de leur tête ce soir face à la Suède en 16e de finale. Le coup d'envoi, c'est à 23h, à vivre sur ICI, bien sûr, dès 22h30 pour l'avant-match.
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4: Un léger voile nuageux dans les ciels de Loire-Atlantique et de Vendée qui devrait être un peu plus épais au fil des heures, mais le soleil va revenir en fin de journée et toujours des températures au-dessus des valeurs de saison cet après-midi. 26-29 en Loire-Atlantique, peut-être jusqu'à 31 degrés du côté de la Vendée et 26 sur le littoral sud-Vendée pour les températures les plus fraîches. Alors on va retrouver ce voile nuageux demain matin. Un petit peu de grisaille au lever du jour et puis après retour du soleil. Des températures demain inférieures à 30 degrés, mais ça n'est que passager puisqu'elles devraient dépasser c'est les 30 en fin de semaine.
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0: Jimmy Cliff, la légende du reggae sur Ici Loire-Océan, l'un des grands disparus de 2025. Vos chansons préférées l'après-midi avec Jean-Jacques Lester jusqu'à 16h. Vous allez retrouver trois chansons françaises à la suite. Ce mardi à Vai, Saint-Sulpice, Le Verdon ou encore à Prigny. À suivre, Je vais t'aimer, Michel Sardou. Peu importe, Zazie et Marc Lavoine, c'est la vie.
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1: Tour d'horizon, des plans à ne pas manquer sur votre radio ici Loire-Océan. Le don du sang à Couëron, c'est jusqu'à 19h30 ce soir à la Chabossière. C'est organisé par l'ESF, l'établissement français du sang, et l'ADSB à Orvault. Spectacle gratuit de magie et jonglerie jusqu'à 19h ce soir, Esplanade de l'Europe. Il est fortement recommandé d'apporter votre pique-nique pour pouvoir prolonger cette belle soirée avec de la douceur en plus pour ce soir à Bouguenay. Un arrêté concernant un bien 100 mètres rue de la Commune de Paris 1871. Vous avez donc 6 mois pour faire valoir vos droits si vous êtes propriétaire d'un bout ou d'une partie de ce terrain. Après, ce sera trop tard. Le nouveau propriétaire, ce sera la mairie. Puis à Vertou, stage bricolage et cabane pour les enfants. Ça démarre à partir du 6 juillet, la semaine prochaine jusqu'au 10 juillet. Ça se passe au Parc du Loiry. Comptez 90€ pour la semaine.
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0: Benin Sommer sur ICI Loire-Océan. Cette semaine, dans le jeu de 11h, nous fêtons l'ouverture du parc de loisirs Up to Play au Sable d'Olonne avec 10 activités pour tous les âges. Du bowling, une vague de surf, du trampoline, un escape game. Tentez votre chance pour vous amuser à Up to Play au Sable d'Olonne cette semaine entre 11h et midi. À suivre, Daniel Balavoine et dans moins de 10 minutes, toute l'actu en 90 secondes à 15h.
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1: Ici Loire-Océan, votre radio locale en Loire-Atlantique et en Vendée, il est 15h, les infos en 90 secondes, Marine Logénie.
2: Une surmortalité de 300 décès constatés sur la première vague de chaleur fin mai. Chiffre donné cet après-midi par Santé publique France, concernant donc la période du 26 au 30 mai dernier et 17 départements des régions Bretagne, Île-de-France, Normandie, Nouvelle-Aquitaine et Pays de la Loire classés en vigilance orange canicule. Pour soutenir les commerçants après ces épisodes de canicule, les soldes d'été jouent les prolongations jusqu'au 28 juillet. À cause de la chaleur, les centres-villes sont restés déserts. De nombreuses marques ont constaté une baisse du chiffre d'affaires de l'ordre de -20 à -30%. Et alors qu'on respire enfin, Météo France prévient, la France va connaître sans doute un nouvel épisode caniculaire à partir de ce week-end, sans estimer à ce stade la durée ou l'intensité. Les températures vont de nouveau être très élevées, dépassant les 30 degrés sur une bonne partie du pays. Gérald Darmanin devant l'Assemblée pour défendre son projet de loi sur la justice criminelle, qui a pour objectif de désengorger les tribunaux. Un garde des Sceaux fragilisé par l'affaire Liana, qui a déjà promis de supprimer la mesure phare du texte, le plaider coupable, un texte qui reste néanmoins tout aussi inquiétant selon le syndicat des avocats de France. 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Ça commence à 22h30 pour l'avant-match.
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4: Un léger voile nuageux dans les ciels de Loire-Atlantique et de Vendée qui devrait être un peu plus épais au fil des heures, mais le soleil va revenir en fin de journée et toujours des températures au-dessus des valeurs de saison cet après-midi. 26-29 en Loire-Atlantique, peut-être jusqu'à 31 degrés du côté de la Vendée et 26 sur le littoral sud-Vendée pour les températures les plus fraîches. Alors on va retrouver ce voile nuageux demain matin. Petit peu de grisaille au lever du jour et puis après retour du soleil. Des températures demain inférieures à 30 degrés, mais ça n'est que passager puisqu'elles devraient dépasser c'est les 30 en fin de semaine.
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YouTube sur Ici Loire-Océan, vos chansons préférées avec Jean-Jacques Lester, comme tous les après-midi. C'est l'heure de vos trois chansons françaises à la suite, que vous soyez à Landevieille, Monnière ou encore Agence, à suivre. Une femme avec une femme mécano, la lune de Christophe Maé et le poète toulousain Claude Nougaro au Brésil. Tu verras.

0: une reprise de Chico Buarque.
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1: Avec toutes les heures, des infos pratiques, locales et utiles en Loire-Atlantique et en Vendée. À Saint-Nazaire, de la musique pour la bonne cause. Demain à 19h sur la terrasse du Bois Joalan. Un concert de groove, reggae, blues pour commémorer les 90 ans des congés payés. C'est organisé par le comité de Saint-Nazaire du Secours Populaire. Tarif 15 euros pour financer les vacances des enfants qui en sont privés. Au Louroux-Beautreau, prévoyez samedi soir le pique-nique, la petite laine, le siège pliant et les mouchoirs aussi si vous êtes ému. Pour voir ou revoir en plein air, le film Un petit truc en plus, c'est gratuit à la tombée de la nuit au complexe sportif du Zéphyr. Et puis à Carquefou, sortez le maillot de bain ce vendredi de 17h à 21h30 à la piscine Daniel Gillard. Initiation à l'aquabike, à l'aquagym, parcours aqualudique, baptême de plongée. Tout est gratuit ce vendredi de 17h à 21h30 pour fêter la fin de saison. Il y aura même un vidéoprojecteur subaquatique qui va illuminer le fond du grand bassin.
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0: Aerosmith sur ici Loire-Océan. 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À suivre, Les Filles de l'Aurore de William Scheller et toute l'actu en 90 secondes à 16h.
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1: Ici Loire-Océan, votre radio locale en Loire-Atlantique et en Vendée, les 16h, les infos en 90 secondes, Marine Logénie.
2: Et de fortes chaleurs attendues de nouveau à partir de ce week-end, prévient Météo France. Pas plus de détails en revanche sur la durée, l'intensité de cet épisode. Les températures vont de nouveau être très élevées, dépassant les 30 degrés sur une bonne partie du pays. Alors qu'on s'attend à un nouvel épisode de fortes chaleurs, Santé publique France tire un premier bilan de la canicule du mois de mai. On a recensé au moins 300 décès de plus que la normale en 5 jours en France. La canicule qui anime les débats à l'Assemblée cet après-midi, le groupe écologiste va déposer une motion de censure contre le gouvernement pour sa gestion de l'événement. Toujours dans l'hémicycle, après un marathon législatif, les députés doivent se prononcer sur une version finale de la proposition de loi sur la fin de vie. Le vote définitif à l'Assemblée nationale, qui a le dernier mot face au Sénat, réfractaire au texte, est prévu, lui, pour le mercredi 15 juillet. C'est une bonne nouvelle pour l'épargne des Français, selon Roland Lescure, le ministre de l'Économie. Le taux de rémunération du livret A va augmenter à la mi-juillet, un taux fixé à 1,5% depuis le mois de février. Une nouvelle compétition qui commence pour les Bleus en Coupe du Monde avec le coup près de l'élimination au-dessus de leur tête ce soir face à la Suède en 16e de finale. Le coup d'envoi, c'est à 23h à vivre sur Ici avec Pia Clément, notre consultante Charlotte Lorgeret et Bruno Salomon dès 22h30 pour l'avant-match, puis Nicolas Perronnet aux commentaires en direct des États-Unis.
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4: Un léger voile nuageux dans les ciels de Loire-Atlantique et de Vendée qui devrait être un peu plus épais au fil des heures, mais le soleil va revenir en fin de journée et toujours des températures au-dessus des valeurs de saison cet après-midi. 26-29 en Loire-Atlantique, peut-être jusqu'à 31 degrés du côté de la Vendée et 26 sur le littoral sud-Vendée pour les températures les plus fraîches. Alors on va retrouver ce voile nuageux demain matin. Petit peu de grisaille au lever du jour et puis après retour du soleil. Des températures demain inférieures à 30 degrés, mais ça n'est que passager puisqu'elles devraient dépasser les 30 en fin de semaine.
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0: La dernière de Charlotte Cardin sur Ici Loire-Océan. C'est votre 16-19 qui commence avec Jean-Jacques Lester pour organiser vos prochaines sorties. Une grande kermesse gratuite autour du foot pour la Coupe du Monde est organisée ce jeudi soir à Stéréolux sur l'île de Nantes. Vous pourrez voir le match du soir et tout plein de numéros complètement déjantés dans une soirée animée par Armel et Jacqueline Jacquet. Tout de suite, les plaisirs de l'été. Aujourd'hui, André et Monique qui mangent une pizza en bord de Loire.
1: Alors moi c'est une pizza jambon cru, champignons, roquette, fromage. Bonjour, c'est André et Sophie de l'île de Nantes.
2: Bonjour.
1: Notre petit plaisir en été, c'est de manger une pizza sur les bords de Loire en admirant le paysage. Alors moi c'est une pizza jambon cru, champignons, roquette, fromage.
2: Et moi c'est la pizza au chorizo. Et de se promener après le long de la Loire, aller au skatepark au niveau du Belvédère, du côté de Vincent Gache, et se faire toute la promenade de bord de Loire jusqu'au Canard.
1: Bah, nous habitons tout près, mais vraiment c'est un lieu magnifique, des beaux paysages, de la verdure, des aménagements. Et de la chaleur aussi. Beaucoup de soleil, de la chaleur et de la baignade, évidemment.
2: Oui, de la chaleur et puis du soleil.
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0: C'était le DJ français Kungs, originaire de Toulon. Sur Ici Loire-Océan, comme tous les après-midi, voici maintenant vos trois chansons françaises à la suite. À suivre, ce mardi, du château de Châteaubriant au château de Tiffauges, la salsa de Bernard Lavilliers. C'est à qui le tour, Mylène Farmer et Michel Berger qui chantent pour ceux qui sont loin de chez eux, peut-être par exemple en vacances à la Tranche-sur-Mer.
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1: Toutes les heures, vos infos pratiques en Loire-Atlantique et en Vendée. En ce moment, ça peut être un beau complément avec le diptyque du film sur De Gaulle au cinéma. Tous les vendredis, le musée de la Résistance à Châteaubriant propose des visites guidées les vendredis en juillet et août à 10h. Vous pouvez découvrir l'histoire des 27 fusillés de Châteaubriant, héros de la Résistance. C'est gratuit, ça dure une heure et vous pouvez ensuite poursuivre en visitant le musée de la Résistance. À Nantes, quartier Alvec, vous avez ce samedi soir le bal des oiseaux. Des personnages grimés vous font danser, des divas, des oiseaux imaginaires. Vous pouvez aussi vous costumer grâce à la costumerie, des habits et vous, pour entrer pleinement dans la fête. C'est gratuit à 20h, Square Alvec, ce samedi 4 juillet. Aux Herbiers, ce mercredi soir à 19h, vous pouvez assister au concert estival de l'école municipale de musique. C'est gratuit demain, place du marché.
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0: Teddy Swims sur Ici l'Océan. Maintenant, c'est votre pause humour de l'après-midi. Aujourd'hui, des vacances sans aucun stress, ça existe ? Pour décompresser, on attend toute l'année les vacances d'été. Mais dans l'humour en tube, Fred Ballard a remarqué que, quelles que soient les vacances, la zénitude n'était pas toujours au rendez-vous. Au sanitaire du camping, comme au spa de l'hôtel.
1: Je sors de la piscine, je trouve pas les serviettes. Ça m'énerve, vieux. Quand t'es jeune, tu dis où sont les serviettes. À mon âge, tu fais, mais voilà, y a pas les serviettes.
2: Voilà, donc petit message de Gad Elmaleh aux plus de 40 ans. Arrêtons de nous prendre la tête avec des petits détails de rien du tout et profitons à fond de nos vacances sans mettre de l'huile sur le feu ou de la serviette sur le tapis.
1: À la réception, je dis, madame, y a pas de serviettes. Elle me dit, oui, je sais. Elles sont au troisième étage. Je dis, madame, je connais pas l'hôtellerie, c'est pas mon métier. Mais si je peux me permettre, si vous les mettez près de la piscine, ça peut cartonner. Elle m'a dit, je vais faire remonter l'info. Je dis, non, fais redescendre les serviettes.
2: Mais oui, parfois c'est avec une vanne bien foireuse et une punchline bien envoyée qu'on apaise tous les conflits. For sure. Mais bon, il n'y a pas que pendant les vacances qu'il faut rester maître de ses nerfs. L'organisation nécessite aussi une bonne maîtrise de soi.
3: Bon, les copains, est-ce qu'on peut une fois pour toutes réserver nos vacances ? Donc, point numéro 1, la destination. Tout le monde est d'accord pour l'Espagne ? Mais t'as déjà été, évidemment que t'as déjà été. Tu passes ta vie en vacances, couillon. On est toujours d'accord pour la dernière semaine de juillet. Comment ça, c'est plus possible ? Mais c'est toi qui l'as proposé. T'as un stage de paddle. Tu te fous de ma gueule. Donc, on te voit pas de l'année parce que tu joues au paddle et en vacances, t'es pas là parce qu'il y a paddle. Y a aucun souci. Faudra juste plus m'appeler en chialant parce qu'elle t'a quitté. Elle a eu raison de le faire.
2: Alors, en général, quand ça commence comme ça, les vacances s'annoncent sublimes. Il faut savoir écrémer les éléments peu motivés avant de partir en groupe. Et si vous cherchez un géo-expert en logistique comique, mettez Guillaume dans la valise et ouvrez grand vos chakras du LOL.
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0: Michel Polnareff sur Ici l'Océan. Le consulat français de New York a choisi Michel Polnareff pour donner un grand concert à l'occasion de la fête nationale française. Ça va se tenir le dimanche 12 juillet prochain au cœur de Central Park avec Laurent Voulzy et Black M. À suivre sur Ici l'Océan, Amir et toute l'actu locale à 17h.
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0: C'était dans les années 80, Quarter Flash, sur ICI Loire-Océan.
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0: ICI Loire-Océan, votre radio locale, il est 17h. L'info d'ici, Marion Fersing.
2: On vous parlait ce matin de la surmortalité provoquée par la canicule historique de la semaine dernière. Eh bien, la précédente, celle du mois de mai, a eu les mêmes effets. Dans une moindre mesure, ceci étant dit, avec tout de même 300 décès supplémentaires au niveau national, en grande majorité dans les départements de la façade atlantique, donc la Loire-Atlantique et la Vendée, et en Île-de-France, d'après le bilan de Santé publique France publié aujourd'hui. Ce sont les plus de 75 ans qui ont été les plus touchés. La justice donne raison aux opposants du vaste projet Gavi à Saint-Nazaire, plus de 300 logements à une tour de 14 étages. Le tribunal administratif annule en effet le projet d'aménager le site qui se trouvera à la place de l'ancienne université. Les promoteurs doivent désormais le revoir, ce projet, notamment au niveau de son impact sur l'environnement, avant de déposer une nouvelle demande, ce qui va le retarder de plusieurs mois. Le cimentier Lafarge quitte, lui, Saint-Colomban, où il exploitait une carrière de sable, carrière qu'il voulait agrandir, ce qui avait provoqué une très vive opposition jusqu'à ce que le projet soit finalement annulé il y a 2 ans. Lafarge doit maintenant remettre le site en état avant de véritablement partir d'ici 2032. Saint-Colomban se trouve une autre carrière de sable qui, elle, en revanche, vient d'obtenir le droit de s'agrandir. Les ambulanciers prévoient de manifester à Nantes demain matin, ce qui va sans doute provoquer des bouchons puisqu'il est prévu qu'une centaine d'ambulances venues de Loire-Atlantique, mais aussi de Sarthe, de Mayenne, d'Ille-et-Vilaine, des Côtes-d'Armor et du Morbihan se retrouve d'abord sur le parking de la clinique Jules Verne à 9h pour ensuite partir en cortège vers les deux sites du CHU, l'Hôtel Dieu dans le centre-ville et l'hôpital Nord Laennec à Saint-Herblain où des barrages filtrants seront mis en place. Direction ensuite la CPM et l'Agence régionale de santé sur l'île de Nantes, puis la préfecture où une délégation sera en principe reçue en fin d'après-midi. Ils demandent un plan d'urgence et une revalorisation des tarifs réglementés parce qu'ils ne s'en sortent plus financièrement, disent-ils, face à la hausse régulière du SMIC et ces derniers mois, en plus, la flambée des prix des carburants. C'est un adversaire largement à la portée des Bleus qui se dresse sur leur route ce soir en 16e de finale de la Coupe du Monde de foot, la Suède. Le match est à 23h. On le suivra ensemble dès 22h30 sur votre radio ICI Loire-Océan avec Nicolas Perronnet et Charlotte Lorgeret aux commentaires. Si la France passe, elle retrouvera le Paraguay en 8e de finale comme en 1998. Avant ce France-Suède, il y a d'abord à 19h un Côte d'Ivoire-Norvège, là aussi en 16e de finale. Et puis dans la nuit, à partir de 3h du matin, le Mexique face à l'Équateur.
0: Merci Marion Fersing.
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0: Ah, c'était bien ce mardi, hein, en Loire-Atlantique et en Vendée. Et demain, mercredi, une journée qui débute d'abord avec pas mal de nuages. Puis avant midi, de belles éclaircies vont percer et le soleil va s'imposer largement l'après-midi. Les températures maximales pour demain mercredi entre 22 et 28 degrés. On attend donc demain 22 degrés à Pornic, 25 à Saint-Nazaire, 25 attendus à Châteaubriant, 27 à Nantes, 28 à La Roche-sur-Yon. Et ces températures maximales devraient dépasser les 30 degrés à partir de vendredi. Votre info trafic en direct avec donc ce ralentissement qui a été provoqué par un incident là sur le périphérique ouest en extérieur, donc avec des bouchons qui commencent pratiquement porte de Sautron et qui vont jusqu'à la porte de Saint-Herblain. Et donc si c'est dû à quelque chose qui s'est passé sur ce périphérique, vous en avez pour 45 minutes de temps de trajet en plus sur votre parcours. Si vous en connaissez la cause, n'hésitez pas à nous en parler d'abord au téléphone si vous voulez intervenir à l'antenne au 02 40 73 6000 ou alors avec un message WhatsApp avec ce même numéro 02 40 73 6000. Actuellement donc sur le périphérique est aussi des bouchons à partir de la porte de Carquefou jusqu'au pont de Bellevue, 20 minutes de temps de trajet en plus sur votre parcours.
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0: Imaginez Monsieur Eddy qui vous attend à la porte de votre cinéma de quartier, comme par exemple le cinéma Bonne Garde à Nantes.

0: Eddie Mitchell en 1978 sur Ici Loire-Océan. Et cette année-là, en 1978, gros succès en France au cinéma de la comédie La Zizanie. L'huile de Funès jouait dans ce film un patron.
1: Monsieur le directeur,
2: oui.
1: Vous signez les chèques.
2: Oh là là, oh non, ça je ne pourrais pas, oh non, ça je ne pourrais pas.
1: C'est la fin du mois.
2: Encore? Enfin, les gars, un mois, c'était déjà la fin du mois, et puis dans un mois, ce sera encore la fin du mois, et puis après, donc ça s'arrête. Oh non, je ne pourrais pas, je ne sais pas qui fait.
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0: Et le compte à rebours a commencé. Dans 6 heures, les Bleus vont fouler la pelouse de New York pour un 16e de finale face à la Suède. On espère qu'ils vont les démonter aussi facilement qu'un meuble de chez eux d'ailleurs. Match à suivre en direct sur Ici Loire-Océan avec un avant-match qui commence dès 22h30. D'ici quelques minutes, rencontrez cet été des gens d'ici, de Loire-Atlantique et de Vendée, Michel et Monique aujourd'hui, Vendéens amoureux du littoral. Et tout d'abord, l'amour. Ça se donne pour Amel Bent.

0: Amel Bent. Sur Ici Loire Océan, Dolwenn Luminet a rencontré Michel et Monique, fidèles auditeurs d'ici, qui font toutes les semaines la route de Mouilleron-le-Captif au Sable d'Olonne pour profiter de l'océan.
1: Je suis sur les Remblais au Sable d'Olonne. On m'a reconnu à mon micro. Bonjour messieurs, dames. Est-ce que vous pouvez vous présenter, peut-être vous donner vos prénoms?
2: Moi c'est Michel.
3: Et Monique.
1: Bonjour Michel, bonjour Monique. Alors vous profitez de l'île littorale, c'est ça?
2: Ah complètement, et quand il fait beau surtout, même moins beau on y va.
3: Oui, tous les jours, enfin tous les week-ends on est là.
1: Vous êtes de la région des Sables d'Olonne ou un peu plus loin?
3: De la Roche-sur-Yon.
2: Ouais, Mouilleron-le-Captif pour être plus précis.
1: Vous avez été ici depuis toujours ou vous vous êtes installé récemment?
3: On est natif de la... Enfin moi je suis natif de la Roche-sur-Yon.
2: Et moi je suis natif de Vertoux.
1: Oui, donc vous êtes de la région.
2: Voilà. On est de la région et puis j'écoute souvent votre radio parce que c'est celle qui je trouve la plus intéressante et surtout locale.
1: C'est gentil. Il y a des choses que vous aimez particulièrement ou, y a, au Sable d'Olonne spécifiquement ou vous allez sur toutes les plages de la région parce qu'on en a quand même un paquet de belles plages.
3: Je préfère les sables, c'est notre préféré.
2: Et notre préféré, pourquoi? Parce qu'il y a le Remblais qui est super facile à marcher, la belle plage. Et puis, comme là, tout de suite, on était posé sur un siège à regarder la mer. Oui, c'est super.
3: On marche dans l'eau aussi.
1: Ouais, vous profitez un petit peu de l'océan en marchant, c'est ça? Vous faites d'autres activités liées à la mer ou pas?
3: Avec nos petits-enfants, ça arrive qu'on aille sur la plage aussi pour aller dans l'eau.
2: Là, les petits-enfants, ils adorent, hein, c'est clair. On marche souvent dans l'eau, autour du genou, là, et ça nous fait des bons...
1: Est-ce qu'il y a d'autres plages de la région où vous allez quand même un petit peu ou c'est vraiment que celle-ci?
3: On va bien un petit peu partout, mais on revient toujours ici, c'est notre préféré.
1: Ouais. C'est votre plage de cœur?
2: Ouais, on va à Saint-Jean-de-Mont, on va à la Tranche-sur-Mer, à Gers-sur-Mer. Mais bon, c'est... Il y en a une petite ville qui est jolie, c'est Saint-Gilles-Croix-de-Vie aussi, qui est sympa. Mais La Roche, pourquoi on vient ici? Parce que de La Roche-sur-Lyon à venir ici, on a la 4 voies, on est en une demi-heure, on est arrivé ici. Et puis bon, il y a des bons restaurants sur le côté du port, là.
1: Ouais, vous avez un endroit à me conseiller, peut-être?
3: César et Rosalie, c'est pas mal.
2: César et Rosalie, autrement, il y a tous les autres.
3: Tous les autres, ils sont bien.
2: Pour moins de 20 euros, vous avez entrée plat dessert et c'est super, l'accueil est formidable.
1: Sinon, vous, l'été, c'est quelque chose d'agréable quand même parce qu'il y a de plus en plus de monde. Vous venez un peu plus souvent hors saison, un peu plus souvent dans la saison?
3: Aussi bien été comme hiver. L'hiver, c'est bien, c'est vivifiant, l'air et tout. Et puis l'été, même qu'il y a beaucoup de monde, on vient aux animations du soir, c'est sympa. Des groupes qui font de la musique, qui chantent, il y a un peu de tout. Il y a des jongleurs, il y a un petit peu de tout.
2: Ouais.
1: Bon, écoutez, merci beaucoup. Je vous laisse profiter.

Céline Dion sur ici, Loire-Océan. Votre infotrafic en direct avec donc des problèmes de circulation en veux-tu en v'là du côté du périphérique ouest. Déjà par exemple sur le périphérique ouest en extérieur, donc de la porte de Sautron jusqu'à la porte de Saint-Herblain, donc vous en avez pour presque 40 minutes de temps de trajet en plus et trois quarts d'heure en plus également pour s'engager sur ce périphérique ouest quand vous venez de l'ouest et que vous arrivez porte d'Armor, et ceci en raison d'un incident qui s'est produit près de la porte de l'estuaire. Si vous savez ce que c'est, n'hésitez pas à nous le dire au 02 40 73 6000. À suivre sur ici Loire-Océan, Michael Jackson.

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0: Michael Jackson sur Ici Loire Océan, le film Michael qui est devenu donc le biopic le plus rentable de l'histoire du box-office français qui surpasse même la môme sur Piaf, vous savez. Et maintenant, comme toutes les heures, trois idées pratiques pour vous en Loire-Atlantique et en Vendée.
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0: À Saint-Nazaire, de la musique pour la bonne cause demain à 19h sur la terrasse du Bois Joalland. Un concert de groove reggae blues pour commémorer les 90 ans des congés payés. C'est organisé par le comité de Saint-Nazaire du Secours Populaire. 15 € donc comme tarif pour financer les vacances des enfants qui en sont privés. Au Loup-Botreau, prévoyez samedi soir le pique-nique de la petite laine, le siège pliant, les mouchoirs, si vous êtes ému, pour voir ou revoir en plein air le film Un petit truc en plus. C'est gratuit à la tombée de la nuit au complexe sportif du Zéphyr. À Carquefou, sortez le maillot de bain ce vendredi de 17h à 21h30 à la piscine Daniel Gillard. Initiation à l'aquabike et à l'aquagym, parcours aqualudique, baptême de plongée. Tout est gratuit ce vendredi de 17h à 21h30 pour fêter la fin de saison. Il y aura même un vidéoprojecteur subaquatique qui va illuminer le fond du grand bassin.
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0: Alain Souchon sur Ici Loire-Océan, et à venir, ce qu'il faut amener en vacances l'été, dans ma valise. Aujourd'hui, la trousse de toilette.

0: On avance, allez, sur Ici Loire-Océan. Cet été, Perrine Clément ouvre la valise des vacances pour décortiquer les objets incontournables de nos étés.
1: Dans ma valise, il y a...
2: brosse à dents, dentifrice, déo, parfum, crème de jour, gel douche, maquillage...
3: À t'entendre, il nous faudra une autre valise, hein ?
1: Une trousse de toilette.
4: Vendu ! On a une valise supplémentaire.
3: C'est pas ce que je voulais dire.
5: Nous en avons tous, du moins je le pense. Lorsque nous partons en voyage, je veux parler d'une trousse de toilette.
6: Un indispensable, un incontournable en voyage. Elle permet de regrouper ses produits de beauté, d'éviter les oublis et les petits accidents. Comme ce tube de shampoing qui, au lieu d'être bien rangé, se retrouve écrasé au fond de la valise et coule sur votre chemise.
7: Bien sûr, les hommes ont voulu voyager de plus en plus confortablement.
6: Après, pendant les vacances, il y a ceux qui maintiennent une certaine hygiène et prennent comme seconde peau ce mélange de crème solaire, de répulsif anti-moustique et de sueur. Et pour d'autres, c'est une salle de bain portative. On y retrouve le contenu de tiroirs.
7: Vers la fin du XVIIIe siècle ou au début du XIXe siècle, toutes sortes de corps de métier s'alliaient pour faire une trousse de voyage qui était un objet très lourd. Vous arriviez dans l'auberge et vous sortiez de votre trousse tout ce qu'il vous fallait.
6: Et vous, avez-vous une trousse de toilette ?
8: Ma trousse de toilette, elle est bleue avec des petits éléphants dessus. Et qu'est-ce qu'il y a dedans ? La brosse à dents, le gel douche et un petit peu de maquillage.
9: Alors ma trousse de toilette, je dois l'avoir depuis 15 ans. Et j'ai la place pour tout mettre. Le parfum, le rasoir, le gel pour les cheveux, la petite brosse pour la barbe.
10: C'est une trousse de toilette avec plein de petits requins.
11: Elle a été faite main par une copine, donc je l'adore, je la quitte pas.
12: Qu'est-ce qu'il y a dedans ? Il y a quelques produits pour se nettoyer le visage, quelques produits pour faire une petite mise en beauté, un gel douche, un shampoing, et c'est tout.
11: Une brosse à dents quand même, on se brosse les dents si c'est pratique.
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0: Et demain, on continue de remplir la valise avec un poste de radio cette fois. Et sur Ici Loire-Océan, tout de suite, Gaëtan Roussel.
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0: Lunars avec Jimmy Somerville sur Ici Loire-Océan. Qu'est-ce qui vous rend heureux ici, chez nous, par exemple, au Croisic, Luc Lielch?
1: Le Croisic, c'est la magie de l'océan, à portée de main, et puis les rencontres aussi. C'est ce qui rend François heureux ici. Il nous raconte son attachement à cette ville tournée vers la mer.
2: Le Croisic, moi, ça fait beaucoup d'années que j'y vis et que j'y travaille, accessoirement. Et c'est vrai qu'on a quand même un paysage. On a des vraies personnes, les pêcheurs, que ce soit la pêche à pied ou la pêche bateau. Il y a quand même un patrimoine historique, plus les métiers de la mer qui sont énormes, quoi. Et une architecture et un environnement un peu idyllique. Voilà. J'aime beaucoup la côte sauvage, mais j'aime bien aussi les arrières du Croisic, où il y a toute cette zone artisanale où moi je m'y trouve aujourd'hui pour faire ma conserverie. Et les gens découvrent un endroit qu'ils ne connaissaient pas, en fait, avec cette vue sur les marais salants, enfin c'est sur le trait du Croisic, sur Basse-sur-Mer. On voit du clocher de Basse-sur-Mer jusqu'à la Turballe, quasiment jusqu'à Pimbron, quand on est sur les petites plages derrière la zone artisanale. Et c'est vrai que c'est un endroit très sympathique. Avant, j'avais un restaurant sur le port pendant 20 ans. Et du coup, il y a eu des belles rencontres. Il y a eu le Festival du film. Bon, cette année, il n'a pas lieu. Voilà. Après, il y a des gens comme Madame Chabrol qui vit 6 mois de l'année au Croisic, qui vient me voir aujourd'hui au marché parce que voilà, il y a un contact, il y a quelque chose. Ça fait 20 ans qu'on se connaît. Et ça fait partie des choses qui nous ont un peu marqués parce que pour nous, ce n'est pas des gens qui étaient forcément accessibles et qui sortis de leur contexte de Paris, de la vie un peu mondaine, ils arrivent au Croisic et c'est des gens tout simples et gentils. Voilà. Moi, j'aime beaucoup tout ce qui est crustacé. Aujourd'hui, dans ma conserverie, je fais des anchois et des sardines marinées. Mais c'est vrai que j'adore les araignées. Là, en ce moment, c'est la pleine saison. C'est pas dur d'aller avec un masque et un tuba en pêcher en étant à la plage Valentin ou sur le bord des rochers. Il y en a. Il n'y a pas besoin de descendre à 15 mètres de profondeur. Enfin, il y a plein de choses à découvrir, hein, que ce soit même l'église, l'ancienne église, et toute la côte sauvage. Quand il pleut, les gens vont à l'océarium ou au cinéma. On a quand même un cinéma. J'ai fait mon premier stage à l'océan en 94. J'avais 15 ans. Et après, j'ai bossé à Paris. J'ai un peu fait ma vie professionnelle ailleurs qu'au Croisic. Mais j'y suis revenu et j'y suis plus reparti.
1: Si vous voulez en avoir plein les yeux, direction l'océarium du Croisic. Il est ouvert tout l'été. Vous allez pouvoir observer plus de 4000 animaux. Vous avez des bars, des lagons ou encore des raies. Et vous allez vivre une aventure marine inoubliable. De quoi passer un bon moment avec vos enfants ou vos petits-enfants au Croisic cet été.
0: Et oui, des entrées pour cet océarium du Croisic sont à gagner dans notre jeu de l'été. Les vacances de l'amour sur Ici Loire-Océan, votre info trafic en direct. Donc, il y a du grabuge sur le périphérique ouest actuellement. Par exemple, dans un sens de circulation inhabituel pour la fin de journée. Parce qu'à partir de la porte d'Armor, quand vous remontez porte d'Orvault, il y a un bouchon. Il y a un bouchon qui s'est installé avec 45 minutes de temps de trajet en plus sur votre parcours. Ça, c'est en intérieur. En extérieur de ce périphérique ouest reste un autre bouchon. 20 minutes de temps de trajet en plus pour aller de la porte d'Armor jusqu'au pont de Cheviré. Vous retrouver porte de Bouguenay. Et sur le périphérique est, autre ralentissement, c'est à partir de la porte de Carquefou jusqu'au pont de Bellevue. 20 minutes de temps de trajet en plus. Et vous avez une dizaine de minutes en plus aussi pour rejoindre le pont de Bellevue quand vous êtes boulevard de la Prairie de Mauves.
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0: Le générique de Friends, hein, c'était qui la personne de Friends que vous préfériez? Moi j'adorais Joey. Sur ici, Loire-Océan, à suivre les belles voix d'Andrea Bocelli, d'Hélène Segarra, Vivo Perley et toute l'actu locale à 18h.
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0: Benjamin Biolay sur Ici Loire-Océan. Et tout à l'heure, après les infos de 18h, nous allons vous présenter une soirée gratuite, un peu dingue et délirante autour du foot qui va se passer ce jeudi soir à Stéréolux sur l'île de Nantes.
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0: Ici Loire-Océan, votre radio locale, il est 18h. L'info d'ici, Marion Fersing.
2: L'une des deux carrières de sable de Saint-Colomban va disparaître. Le cimentier Lafarge vient d'annoncer son départ de cette commune de Loire-Atlantique, 2 ans après l'abandon du projet d'extension de sa carrière, projet qui avait provoqué une très forte opposition et de nombreuses manifestations. Ce départ est donc une bonne nouvelle pour Benjamin Boileau, agriculteur et membre de l'association La Tête dans le Sable, qui avait mené la fronde contre cette extension, même si dans le même temps, l'autre carrière de la commune va, elle, pouvoir s'éteindre.
3: On est assez content de la nouvelle, parce que pour moi, je dis pas qu'il faut les arrêter tout de suite, mais il y a une trop grosse consommation de sable et du coup, on est en train de épuiser les ressources de notre secteur, quoi. On voit les canicules de plus en plus, tirer du sable pour faire du béton, pour faire des maisons en parpaing, qui, niveau isolation, on le sait et les scientifiques le disent, que c'est pas ce qu'il y a de mieux. Donc, c'est pour ça qu'on pense qu'il faut réfléchir à d'autres façons de construire.
2: Mais pour l'instant, ce sable est toujours nécessaire et s'il ne vient pas de Saint-Colomban, il viendra d'ailleurs. Alors le maire Patrick Bertin se demande si c'est vraiment une bonne nouvelle pour l'environnement.
4: Avant, on fournissait la commune avec une production de 700 000 tonnes. Aujourd'hui, on passe à 250 000. Donc, il ne faut pas se voiler la face. Le sable, il vient d'ailleurs. Le manque entre les 250 000 et les 700 000, il vient d'ailleurs. Donc, c'est des camions sur les routes. La commune, elle perd des emplois et elle perd aussi un peu de recettes. Faut pas se cacher. Et on perd aussi au niveau environnemental. On va consommer plus de CO2 aujourd'hui qu'hier.
2: Saint-Colomban que Lafarge ne quittera véritablement qu'en 2032. D'ici là, le cimentier doit remettre le site de la carrière en état. À Saint-Nazaire, les promoteurs du projet Gavi, ces 300 logements et cette tour de 14 étages sur le site de l'ancienne université, vont devoir revoir leur copie. Décision du tribunal administratif qui estime que des modifications sont à apporter au niveau de l'impact environnemental du projet, selon les opposants. Opposants qui restent mobilisés, ils craignent une trop grande densité d'habitants sur le site. Un homme de 40 ans était en urgence absolue quand il a été emmené à l'hôpital après un accident à La Roche-sur-Yon en tout début d'après-midi dans le secteur des Oudéries. Lui était à scooter, il y a eu une collision avec une voiture. Les deux personnes à bord, un homme et une femme de 71 et 68 ans, n'ont pas été blessés physiquement. Les ambulanciers manifestent à Nantes demain matin et ça va provoquer des ralentissements puisqu'une centaine d'ambulances venues de Loire-Atlantique mais aussi de Sarthe, de Mayenne, d'Ille-et-Vilaine, des Côtes-d'Armor et du Morbihan ont prévu de se retrouver sur le parking de la clinique Jules Verne à 9h. Elles vont ensuite partir en cortège vers les deux sites du CHU, l'Hôtel-Dieu dans le centre-ville et l'hôpital Nord-Laennec à Saint-Herblain où des barrages filtrants seront mis en place. Direction ensuite la CPAM et l'Agence régionale de santé sur l'île de Nantes, puis la préfecture en fin d'après-midi où une délégation sera reçue. Les ambulanciers demandent un plan d'urgence et une revalorisation des tarifs réglementés parce qu'ils ne s'en sortent plus, disent-ils, face à la hausse régulière du SMIC à laquelle s'est ajoutée ces derniers mois la flambée des prix des carburants. La canicule du mois de mai a elle aussi entraîné une hausse de la mortalité en France. 300 décès de plus selon le bilan de Santé publique France. En grande majorité dans les départements de la façade atlantique, donc la Loire-Atlantique et la Vendée, et en Ile-de-France. Ce sont surtout les plus de 75 ans qui ont été touchés. Là, c'est une conséquence plutôt inattendue de la canicule de la semaine dernière. Elle a retardé le chantier de l'une des œuvres d'art du voyage à Nantes, qui commence samedi. Celle qui est installée place Gralin. Des tonnes de sable sculpté, notamment en utilisant de l'eau. Impossible, vu la restriction, d'utiliser l'eau potable, du coup, dû aux restrictions qui ont été prises face à ces très fortes chaleurs. Il a donc fallu s'adapter, mais finalement, sans trop de difficultés, explique le responsable technique du voyage à Nantes, Romain Decroix.
5: Comme d'habitude, on est assez agile, on essaye de toujours réagir assez vite. Alors, on avait deux solutions dès le début. La première solution qui nous est venue assez vite, c'est de discuter avec les services de l'État pour voir quelles mesures compensatoires on pouvait avoir et est-ce qu'on pouvait avoir, en gros, un arrêté qui nous permettait de continuer à utiliser l'eau. Le retour a été complètement négatif. Donc là, on a rediscuté avec l'équipe de l'artiste. On avait déjà commencé à travailler en amont avec l'artiste sur comment on réagit, comment on travaille. Donc, ce qu'on a continué à faire, c'est sculpter. La seule problématique qu'on a, entre guillemets, c'est qu'on peut pas aller autant dans le détail sur certains éléments qui n'ont pas été finis de sculpter par l'artiste parce que, comme on le disait, en fait, ce qui est intéressant dans le sable et l'argile, c'est que l'argile va gonfler au contact de l'eau, donc c'est ce qui permet d'amener de la rigidité et ce qui permet de sculpter plus en profondeur. Donc on a un niveau de détail qui est peut-être un tout petit peu moins élevé sur certains endroits que ce qu'il avait imaginé, mais finalement ça ne nous change pas énormément de choses parce qu'en fait les sculpteurs partaient ce matin Voilà, donc on est mardi. Donc ils ont travaillé finalement samedi, dimanche et hier. C'est genre des petites finitions sans eau. Donc finalement, le gros était déjà fait en amont.
2: Et donc cette culture baptisée Fossil Opéra sera bien terminée pour le début du voyage à Nantes samedi. Les œuvres de l'édition 2026 seront ensuite à voir dans les rues de la ville jusqu'au 6 septembre. Objectif, 8e de finale du mondial ce soir pour les Bleus qui sont face à la Suède. Le match est à 23h, on le suivra bien sûr ensemble dès 22h30 sur votre radio ici l'Or Océan, avec aux commentaires Nicolas Perronnet et Charlotte Lorgeret qu'on connaît bien sur notre antenne. Si la France passe, elle retrouvera le Paraguay en 8e de finale, ce qui nous rappellera forcément France 98.
0: Merci Marion Fersing.
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0: Ce mardi en Loire-Atlantique et en Vendée, c'était bien. C'est bien encore d'ailleurs. Et demain, mercredi, une journée qui va débuter avec des nuages assez nombreux. Puis avant midi, de belles éclaircies vont percer. Le soleil s'imposer largement l'après-midi. Les maximales pour demain, mercredi, entre 22 et 28 degrés. Donc on attend 22 à Pornic, 25 attendus à Saint-Nazaire, 25 à Châteaubriant, 27 à Nantes, 28 à La Roche-sur-Yon. Des températures maximales qui devraient dépasser les 30 à partir de vendredi. Votre info trafic en direct pardon, avec beaucoup de monde sur le périphérique ouest, encore en extérieur, donc les problèmes de circulation à partir de la porte d'Armor jusqu'à la porte de Bouguenay, ça continue sur le périphérique sud. 30 minutes de temps de trajet en plus sur votre parcours. Et un bouchon qui remonte aussi en intérieur, à partir de la porte d'Armor jusqu'à la porte d'Orvault. Vous en avez pour presque une heure de temps de trajet en plus.
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0: C'est son Esmeralda, là, lui, Félix Gray. Ouais, excusez-moi, ça vous gratte encore la gorge. Bon. Et oui, son Esmeralda, Félix Gray, c'est la gitane. Il n'y a pas de fumée sans feu.

0: un tube de 1988 sur Ici Loire-Océan. Cette année-là, en 1988, Isabelle Adjani jouait la sculptrice Camille Claudel. Folle de Rodin, le massif Depardieu.
1: Tu ne travailles plus du tout pour toi-même.
2: Ce n'est pas vrai. Il est plus préoccupé de mon avenir que moi. J'ai appris à travailler plus vite avec lui.
1: Ma fille n'a pas attendu de rencontrer Monsieur Rodin pour exister.
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0: Ce soir, les Bleus du foot jouent en 16e de finale face à la Suède à la Coupe du Monde. On espère pas de boulette de la part de l'équipe de France. Oui, et que on pourra toujours leur faire un massage suédois, aux Suédois par la suite, hein, pour se remettre peut-être de la tôle qu'ils vont prendre. Bon, il faut pas trop faire le fier quand même. Un match à suivre en direct chez nous, avec un avant-match dès 22h30. Le foot qui inspire aussi une soirée gratuite à Stéréolux sur l'île de Nantes. C'est jeudi soir, avec des animations bien décalées à découvrir après Bruno Mars sur Ici Loire-Océan.

0: Nantes?
1: Alors, Feu, c'est une association nantaise, du coup, qui est toute naissante. Hein. On existe depuis quelques mois seulement. Et c'est une asso qui a pour objectif de faire de la culture et surtout de faire des événements festifs, sportifs, dans lesquels les questions politiques et sociales sont investies et essayer d'avoir le maximum d'inclusivité possible.
0: Alors, voilà. Par exemple, là, ce soir-là, on va avoir des animatrices pour nous guider dans la soirée, de cette soirée sportive de foot, de Coupe du Monde. Armel et Jacqueline Jacquet.
1: Tout à fait.
0: Quelles sont leurs caractéristiques?
1: Alors, donc Armel et Jacqueline Jacquet, ce sont deux comédiens nantais. À la base, c'est Bérangère Baraton et Armel Fasson, donc ils sont des comédiens. Et ils vont donc guider, ils vont être un peu les maîtres de cérémonie de la soirée. Donc ils vont à la fois être commentateurs sportifs, animateurs de tombola, ils peuvent aussi devenir experts en paris sportifs, ils peuvent aussi être animateurs, journalistes sportifs, faire des interviews, etc. Ils vont un peu guider la soirée, en
0: ouais,
1: gros.
0: Avec leurs interventions. Et à la mi-temps, quand même, il va y avoir un spectacle remarquable. Du pole dance, ouais, comme on n'en a jamais vu. Qu'est-ce que c'est?
1: Et ben, c'est une petite performance donc de mi-temps par une artiste queer qui s'appelle Il Mortadella et qui va donc faire une petite perf. Bah, c'est un peu une surprise quoi. Donc l'idée c'est d'intégrer un petit peu une dimension nouvelle dans le foot, c'est-à-dire dimension queer et notamment là en pole dance et avoir une mi-temps aussi un petit peu dansante, voilà.
0: Ouais. Et puis il y a la prose fraîcheur évidemment qui est prévue et apparemment, oui, il y a un gros délire aussi autour de cette pose fraîcheur.
1: Bah, les pauses fraîcheurs, ça va être les moments justement où ça va un petit peu pouvoir. En fait, en gros, pendant le match, on va être plus sur du commentateur sportif et les pauses fraîcheurs vont servir à faire les rendus des tombolas, les rendus des paris sportifs. Il y a aussi une exposition donc que les gens pourront voir pendant les pauses fraîcheurs aussi. Ouais.
0: Ouais. Et donc apparemment il y a de tout quoi. Il va se passer plein de choses tout le temps et on peut même repartir avec un souvenir.
1: Oui, l'idée c'était de faire aussi un petit merchandising comme c'est la naissance de l'asso. On s'est dit que c'était un peu sympa de faire des maillots et du merchandising aux couleurs de l'asso sur le thème un peu foot. Donc voilà.
0: Ah ouais,
1: on pourra
0: c'est
1: repartir
0: chic
1: avec un maillot.
0: C'est trop chic. Voilà, oui. C'est vraiment ouvert à tous à partir de 18h, Stéréolux sur l'île de Nantes. Si vous n'êtes jamais rentré dans cette salle, c'est l'occasion d'y aller. C'est gratos jusqu'à 23h30 pour cette kermesse hors du commun organisée par cette jeune association qui s'appelle Feu, avec un F majuscule et le X aussi à la fin majuscule. Merci Mathilde Nevé d'avoir été avec nous et bonne soirée.
1: Merci beaucoup. Bonne soirée à vous.
0: Mais merci aussi. Et maintenant, c'est Roy Orbison sur Ici Laurent Serrant. On l'avait ressorti du placard dans les années 80 après le succès d'un de ses vieux tubes, Pretty Woman. Alors, il a fait une chanson toute fraîche en 1989. Roy Orbison, You Got It.

0: Gall dans la comédie musicale, l'opéra rock Starmania sur Ici Loire-Océan. Votre info trafic en direct avec beaucoup d'embouteillages un peu partout sur le périphérique ouest, le long de ce périphérique. Par exemple, pour aller au sud, donc en intérieur, vous en avez pour facilement actuellement 40 minutes de temps de trajet en plus pour arriver porte de Bouguenay. Dans l'autre sens aussi, ça craint un peu. Il y a un embouteillage aussi à partir de la porte de Saint-Herblain qui remonte jusqu'à la porte d'Orvault, et on en est à 20 minutes de temps de trajet en plus sur votre parcours périphérique est. C'est le classique du soir, de la porte de Carquefou jusqu'au pont de Bellevue, 15 minutes en plus.
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1: Zazie sur ici Loire-Océan et tout de suite comme toutes les heures des infos pratiques en Vendée en Loire-Atlantique.
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1: Un geste qui sauve des vies à Couëron. C'est l'établissement français du sang qui organise une collecte de sang. Donc, jusqu'à 19h30 au foyer laïque de la Chabossière aujourd'hui, là. Avec l'association ADSB Chabossière. À Vertoux, pour les familles en quête d'activité pendant les vacances, le parc à cabane propose un stage bricolage à partir de lundi jusqu'à vendredi, la semaine prochaine, entre 10h et 17h au parc du Loiry à Vertoux, avec des fabrications de cabanes à coccinelles, des arcs et des flèches le matin avec des outils sans électricité, puis l'après-midi, place à la construction de cabanes avec des branches, de la ficelle et du tissu.
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1: Ce soir, sur votre écran chez vous, France 5 vous apprend les bons réflexes de l'été. C'est à retrouver dans les coulisses télé d'ici quelques minutes sur Ici Loire-Océan. Avant cela, c'est Cendrillon, le conte revisité par téléphone.

0: Lewis Capaldi sur Ici Loire-Océan. Parlons de télé à la radio avec les coulisses télé de Patrice Gascoin, comme tous les soirs. Patrice, quand vous supportez mal les grosses chaleurs de l'été, vous avez choisi de nous parler d'un magazine qui va nous apprendre les bons réflexes santé de l'été.
1: Alors c'est pas pour être rabat-joie, mais qui dit été dit nouveaux ennemis dont il faut se prémunir. Et on entretient avec le premier de ces ennemis un rapport parfois un petit peu ambigu.
2: Le premier des dangers, c'est le soleil. Ces rayons ultraviolets sont responsables de nos brûlures et des cancers cutanés.
3: Plus la peau est claire, plus les yeux sont clairs, plus on a tendance à prendre des coups de soleil, plus le risque d'avoir un cancer de la peau augmente.
1: Voilà pour vous mettre un petit rappel dans le coin de la tête afin de bien vous protéger du soleil. C'est le but de cette soirée proposée par le magazine de Marina Carrère d'Ancaux sur France 5, Enquête de santé, avec notamment un premier documentaire dès 21h05 intitulé « Un été en toute sécurité » parce qu'on sait qu'il suffit d'un pépin de santé pour gâcher les vacances. Coups de soleil, bon, on l'a entendu, mais aussi piqûres d'insectes, intoxication alimentaire. L'été n'est pas sans risque. Le documentaire va nous donner les clés pour profiter pleinement de cette saison et de vos vacances dans nos belles régions de France. Par exemple, si l'on reprend la problématique de la protection solaire, la professeure Laurence Coiffard est enseignante-chercheuse en cosmétologie à l'Université de Nantes. Elle teste la fiabilité des produits de protection solaire disponibles sur le marché. Écoutez ses conseils pour choisir une crème solaire.
4: D'abord, choisir du 50+, parce qu'en dessous, c'est plus ou moins gadget. Une crème et pas d'autre forme, bien sûr, pas d'huile, pas de spray, parce que c'est tellement fluide que 1, 2, 3 pchites paraissent suffire. Pas de parfum, puisque les parfums sont dans leur grande majorité photosensibilisants, enfin. Donc l'idéal est qu'on ait la crème la plus neutre possible.
2: Quant à la quantité à utiliser, elle est bien supérieure à ce que l'on pense. À chaque application, ce sont 7 cuillères à café qui sont nécessaires pour nous protéger de la tête aux pieds.
4: Si on en met moins que cette quantité-là, eh bien en fait, l'indice sur la peau va être inférieur à l'indice affiché, ce qui fait qu'un homme d'1m80-80 kg qui fait une journée de plage, eh bien pour l'ensemble du corps, devrait utiliser un tube entier de 30 ml.
1: Voilà, pour passer un bel été en toute sécurité, ne manquez pas ce soir sur France 5 cette enquête, les bons réflexes de l'été, et l'autre bon réflexe étant d'écouter les coulisses télé. Bah oui, ici, même heure, même endroit.
0: On regardera ce réflexe à suivre sur Ici Loire-Océan. Les bons conseils aussi qui peuvent vous sauver à la mer avec la SNSM. Par exemple, ce mardi, la plage en plein soleil et l'alcool ensemble ne font pas bon ménage. C'est Whitney Houston tout de suite. Et...

0: Whitney Houston sur ici Loire-Océan. Alors on a des embouteillages cette fin de journée sur le périphérique nantais, votre info trafic, avec toujours des ralentissements présents sur le périphérique ouest. Donc en plus il y a eu un incident qui est lié à ces embouteillages, c'est en extérieur sur le périphérique ouest et on en est toujours. Encore au moment où je vous parle, à 40 minutes de 30 trajets en plus pour aller de la Porte d'Armor jusqu'au pont de Cheviré. Dans l'autre sens de circulation, ça va un peu mieux. Hein, c'est-à-dire qu'à partir de la Porte d'Armor, il y a un ralentissement, certes, mais vous allez mettre désormais donc une dizaine de minutes en plus pour arriver. Porte d'Orvault, et puis un dernier coup d'œil sur le périphérique est en intérieur, avec un bouchon qui commence Porte de Carquefou qui va jusqu'au pont de Bellevue. Vous en avez encore au moment où je vous parle, 20 minutes en plus. Ah ben, je vais pas louper non plus ce bouchon le long de la ligne de Bussouet. Vous en avez pour vingtaine de minutes aussi en plus pour aller pratiquement donc de la Cité des Congrès jusqu'à Nantes Sud.
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0: Tous les jours, nous vous donnons des conseils à la plage. 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
3: Allez, c'est parti. Je pars tester la température de l'eau et mon fourrage avec la Société Nationale de Sauvetage en Mer. Aujourd'hui ? Oh, bah, j'aurais bien pris une petite bière sur la plage, moi. Bon, l'alcool est à consommer avec modération. Mais juste une petite, avec le soleil qui tape, ça va me rafraîchir. Il n'y a pas de mal, non ? Qu'en dit Lucie de la SNSM ?
4: Il y a beaucoup de plages où l'alcool est interdit et la fumée également, le tabac est interdit. Donc nous, on n'est pas à la police. Par contre, on vient faire de la prévention et leur dire qu'il y a un danger, effectivement, à rester exposé au soleil et consommer.
3: Eh oui, c'est vrai que maintenant qu'elle me le rappelle, on n'a pas le droit de boire dans l'espace public, il me semble. Après, bon, j'ai l'impression qu'un petit apéro sur la plage, pour certains, ça tient de la tradition. Alors, est-ce que c'est vraiment dangereux ?
4: L'alcool, ça engendre une déshydratation du corps et une baisse de vigilance. Et le soleil déshydrate le corps. Donc forcément que ce n'est pas un combo gagnant. Ce n'est pas recommandé.
3: Et pour un autre sauveteur de la SNSM, Malo.
5: Rien que juste le soleil peut causer des coups de chaud, des coups de chaleur. Donc si on rajoute en plus de ça d'autres points qui vont nous fatiguer, et ben là on va encore accentuer ce risque.
3: Et qui prend ces risques en général ?
5: Souvent ça va être les jeunes, de 18 à 35 ans.
4: Les risques d'alcool, fatigue, soleil, ça va plutôt arriver sur la fin de journée. Les gens seront restés au soleil toute la journée et puis vont prendre un apéro. Ça va être super, ça va être sympa. Les sauveteurs vont partir et donc c'est là qu'ils vont s'autoriser à faire des choses qui étaient interdites. Et donc c'est là où ils se mettent en danger. Et là, il n'y a plus de surveillance. Et c'est là où ça devient plus grave.
3: Le conseil du jour. À la plage, on se protège du soleil et on boit de l'eau, qu'elle soit douce, pétillante ou salée. Oui, bon bah ça, il va tout le monde de boire la tasse. Hein. Et
0: bah plouf oui. C'est ça. Demain, on parle des baïnes et des courants sur ici Loire-Océan dans ces conseils de la SNSM. Pour le moment, c'est Gold avec Ville de Lumière.

0: Shakira, l'hymne de la Coupe du Monde 2026. Et allez les Bleus ce soir, match à vivre en direct aussi sur ICI Loire-Océan Dent. 5 minutes maintenant, toute l'actu à 19h. Les tubes des années 80 ensuite jusqu'à 20h. Puis l'essentiel de Décibel, l'émission musicale pendant l'été, avec de bonnes rediffusions ce soir. Charlotte Cardin et Matt Mata.
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0: C'était Julien Clerc sur Ici l'Ourson. Bonne soirée à vous.
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0: 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Marine Logénie.
2: Allez, on y est, les choses sérieuses commence vraiment pour les Bleus au Mondial de foot. Qualification ou élimination à chaque match. Et ce soir, place au 16e de finale contre la Suède. On part directement à New York où on retrouve Nicolas Perronnet. Bonsoir.
3: Bonsoir.
2: Alors, les Bleus ne doivent pas se louper ce soir, Nicolas.
3: Ah oui, c'est toute la saveur et tout le danger aussi des matchs à élimination directe. Ça y est, on y est. Cette nouvelle compétition qui commence, pour reprendre les mots de Didier Deschamps, avec cette équipe de France qui a peut-être comme principal adversaire, du coup, et bien surtout elle-même, car évidemment largement favorite sur le papier face à la Suède. C'est l'équipe qui a le plus impressionné pendant la phase de groupe. Un carton plein, 10 buts marqués, des attaquants qui sont au rendez-vous. Mbappé et Dembélé, 4 buts chacun. Aucun nuage avant ce premier match coup près, si ce n'est le forfait de Marcus Thuram qui est blessé. Et en face, eh bien, une équipe de Suède portée également par sa ligne d'attaque, Gyökeres, Isaac, les joueurs d'Arsenal et de Liverpool pour les deux stars suédoises, mais beaucoup moins impressionnante quand même cette équipe globalement que les Bleus, troisième de son groupe, qui a un peu galéré pour se qualifier en 16e derrière le Pays-Bas, les Pays-Bas et le Japon, comme pour se qualifier d'ailleurs tout court pour ce mondial. La Suède est miraculée de la phase de qualification. L'élimination de l'Allemagne, attention, l'année dernière, doit par plus petit. Le Paraguay doit malgré tout être la meilleure piqûre de rappel pour ces Bleus, attendus d'ici 2 heures maintenant sous le grand soleil à côté du stade du New Jersey.
2: Merci beaucoup Nicolas Perronnet. Vous serez aux commentaires bien sûr en direct des États-Unis sur ICI pour vivre ça en intégralité. Nouvelle soirée spéciale 100% Bleu dès l'avant-match à 22h30. Le mercure va-t-il flamber de nouveau? On se pose toutes et tous la question ce soir et Météo France y répond un peu plus précisément. Un nouvel épisode caniculaire est bel et bien possible à partir de ce week-end, Guillaume Fariol.
4: Oui, à cause du célèbre anticyclone des Açores, il va s'installer sur la France avec de très hautes pressions, ce qui va compresser l'air et le réchauffer au fur et à mesure des jours qui passent. Météo France s'attend à partir de ce week-end à une nouvelle hausse des températures. Au nord, plus de 30 degrés, au sud, plus de 35, localement 36, 37, 38 degrés de l'Occitanie à la Nouvelle-Aquitaine et au centre-ouest. Ces fortes chaleurs vont perdurer la semaine prochaine. Risque non négligeable de canicule, nous explique ce soir un prévisionniste de Météo France. Mais difficile encore d'être précis sur l'intensité de ce nouveau coup de chaud. Les prévisions vont s'affiner. Les températures sur la France devraient dépasser tout de même de 5 à 10 degrés les normales. Un peu plus localement, même dans le sud. Ce serait moins tout de même que la canicule historique de la semaine dernière, quand les températures ont dépassé de 13 à 18 degrés les normales de saison.
2: Merci beaucoup Guillaume Fariol. Des canicules à l'origine d'une surmortalité. Santé publique France a comptabilisé 300 décès de plus que la normale fin mai lors de la première vague de chaleur. Quant à celle du mois de juin qui a duré 11 jours, pas de chiffre global pour l'instant. Un bilan humain au cœur d'une passe d'armes aujourd'hui à l'Assemblée. Sébastien Lecornu, le Premier ministre, a jugé scandaleux et faux le bilan de 10 000 morts de la canicule la semaine dernière avancée par les écologistes et s'est défendue de toute inaction face au changement climatique. Les écologistes qui déposent une motion de censure contre le gouvernement pour dénoncer son impréparation. Loin des débats de l'hémicycle, sur le terrain il faut s'adapter. Vous l'avez peut-être remarqué dans votre département, certaines routes sont devenues toutes blanches ces derniers jours. Il s'agit de lait de chaux pour faire baisser la température, comme ici dans le Doubs, Lucas Chedminiac.
5: C'est un peu la crème solaire des routes. Le lait de chaux peut faire baisser jusqu'à 10 degrés leur température. Il évite en fait au bitume de devenir trop liquide et de ressortir sur la chaussée. Sa composition, c'est de l'eau mélangée à de la chaux et son application est simple, un camion spécial qui l'épand sur la couche de roulement. Le lait de chaux reste ensuite jusqu'à 15 jours sur la route, sauf en cas de forte pluie. Alors toutes les routes ne sont pas blanchies, seulement celles les plus exposées aux fortes chaleurs. Et pour les connaître, le département s'appuie sur Météo France et ses patrouilleurs sur le terrain. Et si vous vous demandez, est-ce que je peux rouler dessus? La réponse est oui, pas de panique, s'il est encore un peu frais et qu'il tache votre voiture, un peu d'eau tiède mélangée à du vinaigre et votre véhicule sera comme neuf.
2: Explication signée Lucas Chalmignac, ici Besançon. Pour être complet sur ce dossier canicule, rendez-vous sur ici.fr pour savoir comment, notamment, récupérer de cet épisode de chaleur pendant plusieurs jours le corps épuisé dans ses ressources et il faut du temps pour s'en remettre, expliquent les médecins. Article complet donc sur notre site ici.fr et sur l'appli ici. Une info foot pour terminer hors Coupe du Monde. L'Olympique de Marseille annonce le départ de Habib Bey 4 mois après son arrivée. Un départ qui devrait permettre l'arrivée de Bruno Genesio sur le banc marseillais.
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0: Nous avons eu droit à un mardi bien ensoleillé, très agréable, en Loire-Atlantique et en Vendée. Demain alors, la journée va débuter sous des nuages, puis avant midi, de belles éclaircies vont percer. Le soleil va s'imposer largement dans l'après-midi de mercredi, avec des températures maximales pour demain entre 22 et 28 degrés. 22 à Pornic, 25 à Saint-Nazaire, 25 à Châteaubriant, 27 à Nantes, 28 à La Roche-sur-Yon. Ces températures maximales devraient dépasser les 30 degrés à partir de vendredi.
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7: Bonsoir à tous. Cet été, on s'offre une parenthèse quotidienne pour faire marcher la machine aux souvenirs. Pas besoin de carburant coûteux. Ça fonctionne avec du sourire, des refrains et quelques anecdotes. Et ça commence comme ça.

0: Michael Field, Moonlight Shadow. 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
0: Traduction sans clair de lune. C'est bien aussi de réviser un petit peu son anglais grâce à ses tubes des années 80. Alors pourquoi ce titre? Eh bien, selon Michael Field, parce qu'il aurait écrit ce texte en pensant au meurtre de John Lennon, une nuit de nouvelle lune, donc sans clair de lune. Voilà, c'est plus clair, façon de parler. Pour la suite, c'est peut-être en regardant une lune, mais dans un nuage de fumée, disons artisanal, que Bob Marley a écrit l'un de ses chefs-d'œuvre, Could You Be Love? Et c'est tout de suite.
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0: planète. Je l'ai déjà dit, je milite pour qu'on écoute beaucoup plus souvent ce groupe lyonnais qui nous remonte le moral au zénith à chaque chanson. L'affaire Louis Trio, ses 6 albums à mettre dans votre playlist de l'été, faites-moi confiance. Allez, la suite de 100% années 80, c'est dans un instant avec une ode à la fête, un hymne à la liberté. 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

0: Loire-Océan, c'est 100% années 80 jusqu'à 20h. Et tout de suite, quelques infos près de chez vous.
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2: Toutes les heures, vos infos pratiques en Loire-Atlantique et en Vendée. En ce moment, ça peut être un beau complément avec le diptyque du film sur De Gaulle au cinéma. Tous les vendredis, le musée de la Résistance à Châteaubriant propose des visites guidées les vendredis en juillet et août à 10h. Vous pouvez découvrir l'histoire des 27 fusillés de Châteaubriant, héros de la Résistance. C'est gratuit, ça dure une heure et vous pouvez ensuite poursuivre en visitant le musée de la Résistance. À Nantes, quartier Alvec, vous avez ce samedi soir le bal des oiseaux. Des personnages grimés vous font danser, des divas, des oiseaux imaginaires. Vous pouvez aussi vous costumer grâce à la costumerie des habits et vous pour entrer pleinement dans la fête. C'est gratuit à 20h, Square Alvec, ce samedi 4 juillet. Aux Herbiers, ce mercredi soir à 19h, vous pouvez assister au concert estival de l'école municipale de musique. C'est gratuit demain, place du marché.
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0: Alphaville, Big in Japan. 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
0: Eh ben, en 1984, la planète entière danse sur ce titre et pourtant le sujet est sombre. Big in Japan raconte l'histoire d'un couple qui essaie de décrocher de son addiction à l'héroïne. Et le zoo à Berlin évoqué dans la chanson existait, c'était un endroit fréquenté par les junkies. Bon, Alphaville est un trio allemand qui va conquérir le monde ensuite avec d'autres tubes comme Forever Young, Sounds Like a Melody. Elle aussi a réussi à nous faire danser. Mais deux ans plus tard, nous étions tous emportés par son ouragan. Stéphanie arrive.
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0: Jean-Jacques Goldman, c'était Comme toi. Ici. 1982, une chanson marquante qui évoque une jeune fille victime de la Shoah. Et oui, et c'est un énorme succès qui recevra d'ailleurs quelques mois plus tard un disque d'or. À l'époque, ça correspondait à 500 000 ventes de 45 tours. Voilà. Votre soirée en musique continue dès 20h, Émilie Mazoyer et les essentiels de Décibel. Mais avant cela, place à Texas. I don't want a lover.
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2: C'est toujours un bonheur de vous avoir ici en direct parce que, bah, déjà, on vous adore, je l'ai dit, mais en plus, vous semblez si heureuse de ce qui vous arrive.
3: Oui, mais complètement. Ouais. Ben déjà, merci de me recevoir. C'est toujours un plaisir de se voir. Mais c'est vrai que dans les 6 derniers mois, il y a plein de choses qui se sont passées dans ma carrière et je suis très... Je suis reconnaissante, en fait, de faire ce que j'aime dans la vie, de faire plein de belles rencontres, de partager ma musique avec plein de monde. Donc oui, non, c'est une très belle période pour moi.
2: Ouais. Est-ce que, quand on lit les chiffres, mon Dieu, on a des palpitations pour vous. Votre tube Feel Good, qui est devenu le titre francophone le plus diffusé en radio en cette année 2025. 100 millions de streams à l'échelle mondiale. Enfin, nous, ça nous paraît énorme. Vous qui avez fabriquer cette chanson avec vos petites mains, qu'est-ce que ça vous fait?
3: Ben c'est fou aussi, c'est vrai que quand je lis le data comme ça, ouais. ça donne un petit vertige, mais ce qui me plaît vraiment du parcours de cette chanson, c'est que ça s'est vraiment pas fait du jour au lendemain. C'est une chanson qui, déjà, elle est sortie il y a plus de 2 ans, cette chanson-là. Alors, ça a été assez long, si on veut. Ça a pris 1 an et demi avant que vraiment elle rayonne auprès de beaucoup de gens. Et en plus, ben, avant même de sortir cette chanson-là, elle a eu plusieurs vies dans mon ordinateur, dans l'ordinateur des producteurs avec qui j'ai travaillé. On a fait plein de maquettes, plein de versions de cette chanson-là. Puis on n'arrivait jamais à trouver vraiment la version qui nous plaisait assez pour la sortir. On a décidé de ne pas la mettre sur la version initiale de mon album 99 Nights. Pour finalement y revenir et la traduire en français, en faire une version bilingue qui est celle qu'on connaît maintenant. Mais j'ai eu l'impression qu'elle a eu plein de vie, cette chanson-là. Et c'est chouette, ça donne espoir un peu en la longévité de la musique. Oui. Dans une période où tout va tellement vite, on sort de la musique sur les plateformes de streaming par milliers à chaque jour. Et donc, c'est un beau parcours qu'a eu cette chanson et que j'ai aussi grâce à cette chanson-là au final.
2: Ouais, et c'est très intéressant ce que vous dites sur la durée de vie d'une chanson, de dire voilà, ce sont des objets artistiques, alors oui, qui durent 3 minutes, 4 minutes, mais il faut leur laisser le temps, il faut leur laisser le temps de grandir et voilà, pas se dire au bout d'une semaine, si ça n'a pas marché, allez, on passe à autre chose. C'est
3: mais
2: beau
3: exact,
2: ça.
3: Exact, mais c'est vrai, puis en plus, je pense que la musique et l'art, de manière générale, a besoin d'un contexte précis pour rejoindre les gens de la bonne façon. Puis c'est pas parce que moi, j'étais prête à la sortir, cette chanson-là, il y a 2 ans, que c'était nécessairement le bon contexte pour que les gens aient envie de la recevoir, cette chanson-là. Et donc, c'est chouette de se rendre compte de ça d'une si belle façon, qu'en fait, ben, c'est une chanson très légère et c'est peut-être à un moment où on avait besoin de légèreté et c'est à ce moment-là qu'elle a réussi à toucher les gens et ça me fait très plaisir.
2: Ah, et alors vous, comme dans un jeu vidéo, ça vous a débloqué le niveau suivant, puisque votre nouveau single, il est aussi en français, Tant pis pour elle, ça vient de sortir. Et alors, avant qu'on vous fasse, nous, notre cadeau pour vous dire à quel point on vous aime, vous avez tenu, Charlotte Cardin, et ça nous fait tellement plaisir, à nous faire un cadeau, puisque vous allez nous offrir une version live, là, dans le studio de Décibel, de Feel Good, parce que vous savez qu'on est trop fan et qu'on veut la chanter très fort dans les voitures, partout où on écoute Décibel, et aussi de Tant pis pour elle, la toute nouvelle chanson.
3: Oui.
2: Et c'est la première fois que vous allez la faire en live.
3: C'est la première fois que je la fais en version acoustique en live. Ouais. Donc, oui, une petite primeur.
2: Place au live. Chère Charlotte, merci d'être là.

0: Merci, merci Charlotte, c'est sublime. Oh, c'est incroyable de vous voir chanter cette chanson-là à quelques centimètres de nous, et je suis sûre que les auditeurs et les auditrices ont l'impression que vous leur susurrez à l'oreille. Avant qu'on écoute Tant pis pour elle, peut-être avez-vous envie justement d'introduire cette chanson, de nous donner deux, trois clés sur cette histoire que vous racontez. C'est pas une histoire banale, hein?
1: Ouais, c'est vrai que c'est une histoire qui est dans un registre très différent des thèmes de la chanson Feel Good. C'est, pour moi, Tant pis pour elle, c'est une chanson qui est tout en contradiction, en intensité, en crescendo émotionnel. C'est un peu ce triangle amoureux qui est des émotions de compétition, de jalousie. C'est un peu toutes ces émotions qui sont un peu moins nobles, qu'on garde un peu tout bas, mais qui pour une fois sont dites tout haut à travers cette chanson-là.
0: Ça, et ça fait du bien d'entendre quelqu'un le dire, le chanter. Mmh. Oui, ça existe. Tant pis pour elle, Charlotte Cardin, rien que pour vous sur votre radio. Ici, l'émission C'est Décibel et la chanson toute nouvelle, Tant pis pour elle.

0: Bravo! Oh là là, et on est déjà fan de cette chanson, même si bon, les triangles amoureux sont rarement confortables. J'avoue que chanter comme ça, ça donnerait presque envie. Puis bon, bah, on a compris que c'est la gentille qui gagne à la fin, en plus, ça fait plaisir. Bravo, Charlotte Cardin.
1: Merci.
0: Bravo, bravo, et merci pour ce moment en direct. Hein, il est 20h13, voilà, je ne sais pas si vous êtes chez vous, sur votre canapé, ou en voiture, en train de râler dans les embouteillages, mais là, c'était un moment suspendu grâce à Charlotte Cardin. Et vraiment, je vous en remercie. Alors, ma chère Charlotte, pour vous remercier d'être là et pour vous remercier aussi de tout le plaisir que vous nous avez donné à nous, aux auditrices, aux auditeurs, depuis des mois, notamment avec votre chanson Feel Good, mais en vrai avec tout l'album 99 Nights, qui est vraiment génial. On a décidé ce soir de vous remettre très officiellement le prix Talent Ici 2025. C'est parce qu'Ici aime la chanson en français, qu'on soutient les nouveaux talents et qu'on croit très très fort en vous et pour votre avenir. Et ce n'est pas moi qui vais vous remettre ce prix, non, car on a trouvé quelqu'un qui vous connaît bien, Charlotte, et qui vient remettre le prix.
1: Oh,
0: bonsoir, cœur de pirate.
2: Oh mon dieu, je suis tellement contente d'être là.
0: Ici, le prix Ici Talent 2025 de Charlotte Cardin, remis par cœur de pirate.
2: Je suis toujours tellement contente de voir Béatrice, mais c'est vrai que ça fait longtemps en plus qu'on
0: s'est
2: vu. Donc là, oh my god, je suis très excitée de cette surprise. Merci.
3: C'était beau. C'est ce que j'avais pas entendu au piano, j'avais juste entendu les snippets, puis là j'étais comme yes, version acoustique. À chaque fois qu'il y a une version acoustique de tes chansons, je suis genre enfin un ange récupérer ses ailes.
0: Alors ça, Charlotte, en plus venant de cœur de pirate, t'es quand même la reine du piano voix.
2: Vraiment. C'est tout un honneur. Mais oui, je travaille sur une version acoustique qui peut-être un jour sera.
3: C'est ce que le peuple réclame.
2: Oui.
0: Et ça, on va en parler. Mais avant, mesdames, pour expliquer, ce n'est pas simplement une histoire de Québec qui vous lie, c'est aussi une histoire de clip. Charlotte.
2: Oui. Il fallait que ça refasse surface à un moment.
0: Écoutez cette chanson, vous la connaissez.
2: C'est fou, en fait.
0: La chanson Adieu, donc de cœur de pirate que nous connaissons, avait un clip. Et dans ce clip, il y avait vous, Charlotte.
2: Il y avait moi, et non seulement il y avait moi, il y avait aussi le frère de mon fiancé, et je lèche le visage de Neil Schneider de haut en bas. Donc, il y a vraiment beaucoup de choses bizarres.
3: De strates à ce clip.
0: Puis Alyosha était dans mon clip aussi. Visage de votre beau-frère.
2: Ah, et Alyosha était dans un autre de tes clips. Ouais. C'est vrai, non, mais
3: c'est le multiverse Schneider dans les trucs de cœur de pirate avec Charlotte.
2: Exactement.
0: Bon, alors, Charlotte, ce prix, donc, Talent Ici 2025, parce qu'on croit en vous, parce qu'on sait que ça va devenir stratosphérique, cette histoire. Vous en avez eu beaucoup des prix dans votre carrière?
2: J'en ai eu quelques-uns, mais c'est vrai que ça fait toujours plaisir. Ah, je crois qu'en fait, c'est mon premier prix en France.
0: Hey!
2: Donc j'en ai eu beaucoup au Québec. Ouais,
0: ah ouais.
2: Mais là, c'est mon premier,
0: ben là, félicitations.
2: Mon premier trophée français, si je ne m'abuse.
3: Parce qu'elle a vraiment beaucoup de prix. Beaucoup.
0: Au Canada.
3: Ouais.
0: Les Juno.
3: Tous les prix.
0: Tous les
3: prix. Chaque année. C'est incroyable. Non, mais c'est mérité aussi. Donc, c'est ton premier ici.
2: Mais c'est mon premier ici. Regarde, ça le dit ici. Voilà.
0: Wow.
2: Non, mais c'est très chouette. Merci beaucoup.
0: Félicitations.
2: Ça fait plaisir. Toujours plaisir.
0: Bah, nous aussi, ça nous fait très, très chaud au cœur. En vrai, c'est chouette de vous avoir aussi toutes les deux pour parler de ce rapport entre le public français et les artistes québécois. Et aussi, vous, comment vous ressentez notre amour à nous. C'est pas pareil. Bon, vous avez des carrières dans plein de pays et tout, mais qu'est-ce qu'il y a de spécial ici?
2: Est-ce que toi, tu as remarqué qu'en France, ben moi, une différence que j'ai notée, c'est que les gens tapent vraiment des mains pendant le show, un peu sur le rythme des chansons.
0: Ouais,
2: on fait pas ça au Québec. C'est comme une façon de recevoir la musique qui est différente.
3: Ouais, puis même sur les chansons très calmes. Les gens vont taper dans les mains, mais j'admire l'enthousiasme. C'est vraiment, on le salue, on est content. Mais c'est vrai qu'ils tapent dans les mains souvent.
2: C'est génial. C'est comme une façon de recevoir. Là où, par exemple, dans d'autres pays, ça va peut-être plus chanter avec les...
3: C'est vrai.
2: Là, c'est vraiment, il y a un truc de... On participe en tapant les mains sur le rythme des chansons, mais c'est vrai que des fois, c'est dans, à plein de moments. Ouais. Mais moi, je trouve ça toujours chouette parce que c'est vrai que c'est une façon de le public s'engage un peu dans la chanson de cette façon-là. Mais ça, c'est une différence que j'ai notée, qu'on ne fait pas ailleurs qu'en France, en fait.
4: C'est drôle.
2: Ouais.
4: Oh là là. Vous ferez un jour un duo? Peut-être avez-vous déjà fait ça sur des plateaux télé ou radio au Québec?
3: Je suis venue à un de tes concerts, puis toi, t'es venue à mon concert. Fait qu'on fait des échanges déjà comme ça, mais écoute, si tu me réinvites, je vais venir.
2: Ben oui, anytime. Mais pareillement, moi je suis... Ben, Béatrice,
3: t'es ici maintenant, fait que... C'est plus
2: ouais, mais je suis encore quand même entre les deux, mais c'est sûr qu'on va réussir à s'attraper. Moi, j'adore chanter. Béatrice sait comment je suis fan depuis toujours, puis c'est toujours un plaisir de chanter ensemble, donc j'espère qu'on va make it happen encore quelques fois.
4: Bravo, bravo. Merci beaucoup.
3: Merci, ça m'a fait plaisir
2: de crasher ça. C'était trop une belle surprise, my God!
4: Ma chère Charlotte Cardin, maintenant que vous êtes auréolée de ce prix Talent ICI 2025, vous dire que c'est un prix, alors évidemment, qui est remis par une radio ICI, qui s'appelait France Bleu avant, une radio qui, évidemment, passe tout type de musique, mais qui est très attachée à la chanson française. Vous, dans votre répertoire,

0: mes albums, il y avait toujours un ou deux titres en français. Il y avait juste vraiment plus de chansons en anglais. C'est peut-être aussi, je sais pas l'expliquer. Je pense que c'est une langue qui est tellement qui est plus proche de moi que l'anglais, même si j'ai grandi de façon très bilingue, j'ai toujours parlé et français et anglais à la maison, français avec ma famille, mais anglais beaucoup avec mes amis, bon, à l'école, tout ça. Et donc, écrire en français, c'est comme s'il y avait une petite part peut-être de vulnérabilité de plus. Et donc, je parle pas tout à fait des mêmes thèmes dans mes chansons en français et en anglais, mais là, je me plonge un peu plus profondément dans l'écriture en français, puis ça me fait beaucoup de bien. Je pense que je suis peut-être rendue là dans mon processus créatif, et je vais faire un album qui n'est pas tout en français. Il y a beaucoup d'anglais sur mon prochain album, mais quand même, j'ai beaucoup de plaisir à écrire plus en français, en tout cas.
1: Je vous adore, Charlotte, parce que vous avez déjà en partie répondu à ma prochaine question qui était, mais justement, avec toutes ces sollicitations en ce moment, et puis cette grosse tournée, et notamment les très grandes salles en 2026, avez-vous le temps de préparer un nouvel album? Donc oui, vous êtes en plein dedans maintenant.
0: En plein dedans. J'essaie de. Mon rêve serait de le terminer cet automne et de le. C'est sûr qu'il va sortir en 2026, mais je sais pas encore quand. On est en train de terminer certaines maquettes, de finaliser l'écriture de certaines chansons aussi. Donc on est comme. Je dirais qu'on est peut-être à 70% du processus, mais il reste quand même un gros 30% de travail ardu. Donc c'est en partie ce que je vais faire cet automne.
1: Ouais. Vous travaillez de la même manière en France et au Canada, ou bien il y a un lieu pour chaque chose?
0: Il y a un, c'est-à-dire que en ce moment, je travaille plus sur mon album au Canada parce que mon producteur Jason Brando, qui a fait d'ailleurs, c'est lui qui a produit Tant pis pour elle et tous mes autres titres aussi avant sur mes albums. Jason est basé à Montréal. Donc quand je retourne à Montréal, on travaille beaucoup ensemble en studio. Moi, je fais de l'écriture des fois. Ailleurs qu'à Montréal, j'ai pas besoin d'être là pour écrire, mais c'est vrai qu'on aime beaucoup écrire ensemble en studio, puis on peut un peu s'isoler puis se mettre dans cette bulle créative, parce que c'est vrai que des fois je trouve ça difficile d'écrire un peu comme ça sur un coin de table, aller en promo, après faire un concert, après c'est comme des parties de mon cerveau qui sont très différentes, qui ont besoin d'être stimulées pour ces activités là, et donc j'aime m'isoler en studio, et ben là, pour cet album-ci, c'est à Montréal pour la plupart des chansons, en fait.
1: Et alors, cette nouvelle chanson, justement, Tant pis pour elle.

0: qu'elle nous donne, cette chanson, des indices sur le prochain album?
1: Oui, en tout cas, stylistiquement, ouais. Oui. Complètement, c'est une petite fenêtre sur certains éléments de cet album qui est comme je l'ai mentionné encore en train de se concrétiser. Oui. Mais oui, il y a beaucoup de chansons sur lesquelles j'ai travaillé dans les derniers mois qui ont un côté très cinématographique, plus électro aussi que peut-être que j'ai fait.
0: Les sonorités là, sont impressionnantes, ouais. Très, je veux dire un mot anglais, je vais me faire disputer, mais très fat quoi.
1: Oui.
0: Boum, cette chanson, elle est très puissante, très. Très, j'ai pas les mots en français, j'ai honte. Mais je suis Jean-Claude Van Damme.
1: Non mais fat, ça me plaît.
0: C'est fat, merci, Charlotte. C'est
1: fat. Mais j'aime beaucoup cette chanson-là. Puis effectivement, bon, on est pas seulement dans ça pour l'album, mais oui, c'est quand même une bonne petite fenêtre sur ce que cet album va être.
0: Il y a aussi les couplets qui sont à la limite du murmuré comme ça, ou du parler chanté. Alors on sait que vous savez chanter. On vient d'entendre là deux chansons. Vous poussez la voix sans problème, piano-voix, vous êtes hyper à l'aise. Vous faites parfois ce choix de murmurer comme ça, parce que vous pouvez. Comment vous jouez justement avec le fait d'utiliser à fond votre voix ou au contraire de la brider?
1: Ben, j'adore jouer avec ma voix dans toutes ses formes, dans ses subtilités. Et pour moi, raconter des histoires, ben ça peut se faire de plein de façons différentes. Mais pour cette chanson-là, je trouvais que l'histoire était plus puissante si elle était tout en retenue jusqu'à la fin, où là, vraiment, sur la version, bon, qui n'est pas la version acoustique que je viens de vous faire, mais sur la version produite.

0: produite. Vraiment, là, je laisse aller ma voix vraiment plus en puissance, tout en legato. Il y a vraiment un truc où ce crescendo émotionnel de ce que raconte l'histoire, je trouvais, se prêtait bien aussi à être exploré vocalement. Et j'adore faire ça. J'ai toujours aimé être plus en retenue sur certaines chansons, plus en puissance sur d'autres. C'est un plaisir pour moi de faire des petites gymnastiques vocales quand il le faut, mais pas tout le temps non plus. Ouais. J'ai pas envie de toujours pousser ma voix. J'aime cette idée de parfois chanter avec un peu plus de pudeur, puis après vraiment plus lâcher ma voix sur d'autres morceaux quand je sens que ça se prête bien à l'histoire que je raconte.
1: Bah ça, c'est ce que vous avez fait d'instinct. Et je sais pas si vous avez vu cette interview de Céline Dion qui est passée à la télé française il y a une dizaine de jours sur l'album 2.
0: Donc... Je l'ai pas encore vu, mais je veux trop voir cette.
1: C'est l'album donc le plus vendu de tous les temps en France. Et Céline Dion explique face caméra que Jean-Jacques Goldman, qui a fait l'album avec elle, lui a demandé d'arrêter de chanter, lui a appris presque à déchanter.
0: Oui, j'ai vu cet extrait-là où vraiment il lui dit raconte l'histoire, voilà. Plus en retenue, plus en pire.
1: Ouais. Et ça m'a fait penser à votre murmure dans la chanson, quoi. Ouais. C'est-à-dire, bien sûr, elle peut exploser, elle peut, mais choisir de ne pas le faire, c'est déjà faire un choix artistique.
0: Oui, mais carrément. Puis c'est vrai que c'est très touchant dans cet extrait que j'ai vu, en fait, avec Céline et Jean-Jacques Goldman, où et ça devient vraiment meilleur. On la voit le faire en live où elle en fait une première version plus chantée, parce qu'évidemment Céline, s'il y en a une qui sait chanter comme une déesse, c'est elle, mais elle le fait tout en retenue, presque un parler comme ça, et ça devient deux fois plus touchant parce que on sent cette retenue qui ajoute au storytelling.
1: Donc ça, c'est beau. Chère Charlotte, on est très fiers de vous remettre ce prix. Talent ici, 2025. On croit en vous, on vous aime.
0: Merci beaucoup. Merci. Ça fait plaisir. Merci de m'avoir reçue encore.
1: À la prochaine.
0: À bientôt.
1: Merci Charlotte.
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4: Bonsoir.
5: Bonsoir.
1: Bon anniversaire, les gars.
4: Merci.
5: Merci.
1: 30 ans de Matt Mata. On peut fêter ça en live. D'ailleurs, votre dernier album live le prouve bien. Brest, il y a du monde, il y a du bruit, il y a de la fête. Tout le temps.

0: Et donc à tout moment, vous l'avez compris, hein, l'ambiance peut devenir latino au milieu d'une chanson. Tout peut se passer à un concert de Matmata.
1: Oui, c'est vrai que bon, c'est bien aussi d'essayer des langues un peu différentes et de donner une couleur différente.
0: Oui, j'ai bien aimé ce petit côté salsa.
1: Ok.
0: C'était très bien. On passait du chouchen à la tequila, hein, pour rester dans l'ambiance. Mais voilà, non, ça fonctionnait drôlement bien. Ce que je veux dire avec ce live à Brest, c'est que c'était déjà dingue de jouer, voilà, dans une énorme salle à domicile. Mais là, l'anniversaire, les 30 ans de Matmata à l'Accor Arena, Bercy. Là aussi, potentiellement, il peut tout se passer. Vous pouvez faire des instants zouk. Enfin, est-ce que vous avez prévu?
1: Non, pas zouk. Ça, on fait pas. Non. On évite le zouk et la funk, en fait.
0: D'accord.
1: Parce que c'est pas complet. Ça n'a jamais été tellement compatible avec ce qu'on faisait, je ne sais pas pourquoi.
0: Alors que la salsa, oui, peut-être.
1: Quoique l'apologie, c'est un peu zouk, quand même.
0: L'apologie, ouais, là, ouais. Ah, la petite flûte, là.
1: Ouais.
0: Ah ouais, remarquez, c'est pas faux. Non, mais en vrai, vous préparez ce concert depuis un moment. En tout cas, vous l'avez annoncé il y a un moment. Vous l'avez aussi calé un samedi soir pour que toutes celles et tous ceux qui vous aiment partout en France puissent faire vraiment le voyage jusqu'à Paris. C'est vraiment la teuf. Donc, j'imagine, vous organisez un anniversaire. Il y a forcément des petites...
1: Ah, il y a des surprises.
0: Petites surprises.
1: Dont voilà. On ne parlera pas, évidemment.
0: Voilà. Non, je sais. Merci d'être venu, Matmata. C'était très sympa. Non, mais voilà. Ce que je voulais dire en passant ce petit extrait salsa de Lambeandro, c'est que vous n'êtes pas les derniers pour la gaudriole. Et que là, voilà, ça va être une fête quand même particulière. Et avec aussi, évidemment, des moments de douceur. C'est également la spécialité de Matmata.

0: c'est très beau. Alors, Matmata, c'est quand même 6 albums studio depuis 1998. Est-ce que vous êtes mis d'accord sur la setlist?
1: On n'y a pas encore pensé.
0: Qu'est-ce que vous avez foutu pour ce concert? Bon, j'ai très peur. Je sais pas.
1: Si, quand même. Ouais, on s'est mis d'accord. C'est bon, tu veux.
2: On est à peu près calé, là. On est à peu près raccord, là.
1: Voilà. Ça va être quelque chose de particulier. Voilà. Donc, c'est un concert qu'on ne fera qu'une fois.
0: En vrai, il y a 30 ans, si on vous avait dit, quand vous avez démarré le groupe, que ça allait se terminer en énorme teuf dans la plus grosse salle de Paris, vous auriez dit quoi?
1: Honnêtement, je crois qu'on se l'est dit pour déconner à la fin du tout premier concert. Si, le premier, c'était dans un bar, il y avait 10 personnes, mais on était contents parce que ça y est, on avait un groupe. Et je crois qu'à la fin du concert, on dit, c'est bon, on a un groupe, un jour, on jouera à Bercy, voilà. Et puis, merde, ça arrive.
0: Ça arrive, ça y est. Matmat a fait ses 30 ans à l'Accord Arena, on continue à en parler dans Décibels. Mais avant, il faut qu'on écoute Au Conditionnel. Je vous expliquerai après pourquoi.
1: Ah bon? C'était étrange.

0: mais il semblerait bien que je vous aime. Voilà, comme tout fan de Matmata, j'adore au conditionnel, très belle chanson que vous n'aviez pas mis sur votre album live précédent.
1: Oui, bah on a eu des remontrances d'ailleurs, hein, donc, voilà, donc elle sera sur tous les lives qu'on sortira à l'avenir.
0: Jusqu'à voilà. La mort. En vrai, est-ce que c'est une question qu'on se pose, alors peut-être pas pour le concert anniversaire des 30 ans, mais sur la tournée précédente, de se dire, est-ce qu'on met tous nos anciens tubes, parce qu'encore une fois, 30 ans de carrière, ça fait un sacré paquet de chansons que les gens attendent. Est-ce que parfois, il y en a certaines, on se dit, bah non, tiens, sur cette tournée-là, celle-là, elle reste à la maison.
2: Ah, c'est difficile à faire, ça.
0: Ouais.
2: Et enfin, pour certaines chansons, on ne peut pas le faire.
0: Tu peux parce pas que... ne pas faire Lombeandro.
1: Non, non, parce que là, on se prend des pierres, donc...
0: Des silex, des menhirs.
2: Des menhirs, du granit.
1: On l'a fait, on avait fait une tournée, je crois que c'était en 2004, un truc comme ça, et on avait décidé de virer Lambé, par exemple. Quoi.
0: Bon, qui a eu cette bonne idée, Tristan?
1: Je ne sais pas. Au bout de trois concerts, on a refait Lambé parce que c'était pas possible. Non, mais c'est vrai que c'est toujours, voilà, c'est plus ça va, bah, plus on a beaucoup de chansons, donc on se prend un petit peu la tête à savoir lesquelles on doit virer, parce qu'on peut pas tout jouer non plus. Enfin, surtout, même sur des festivals, on joue qu'une heure et quart. Bon, bah, il faut faire un choix, donc on en met certaines en vacances de temps en temps, voilà.
0: Et c'était pas juste pour vous embêter que j'ai passé au conditionnel, c'est aussi parce que, mine de rien, c'est une des plus belles chansons d'amour, je trouve, du répertoire français, voilà, bah, puisque vous avez 30 ans de ces 30 dernières années, disons-le. Et que, en fait, quand on gratouille un peu dans votre discographie, il y a plein de chansons d'amour, mais avec toujours un petit pas de côté. Donc, au conditionnel, l'idée, c'est de parler d'amour comme on fait les news. Il y a aussi Les Inpas qui parle d'un amour qui s'en va, mais qu'on veut retenir, qu'on veut sauver.

0: est-ce que la majorité des chansons de Matmata, c'est des chansons d'amour en fait? Un peu déguisées parce que rock, parce que rapide, mais en fait ça parle que de ça.
1: Il n'y a pas beaucoup de thématiques dans la chanson en général. On parle toujours un peu de la même chose. Voilà, on change le décor, la manière de le dire. Mais bon, ouais, la chanson d'amour, c'est presque un pléonasme en fait.
0: Oui.
1: Voilà, donc c'est pas toujours le cas, mais c'est vrai que voilà, c'est une manière de dire les choses qu'on ne dirait pas simplement autrement par pudeur. Donc ouais, on se planque un peu dans une chanson et on cache des choses là-dedans.
0: Et est-ce que quand on fait des chansons, c'est pour être aimé? Alors, de qui, de quoi, ça c'est votre histoire, mais est-ce que justement, quand vous avez commencé il y a 30 ans, c'était aussi pour être aimé?
1: Oui. Enfin oui, on s'est jamais dit qu'on allait faire des chansons pour les écouter nous seulement.
0: Oui.
1: On avait quand même envie que les gens les écoutent et les aiment éventuellement. Donc évidemment, il y a toujours une petite dose de narcissisme nécessaire de toute manière quand on écrit des chansons et qu'on les propose aux gens. Et puis quand certaines finissent par appartenir aux gens, ouais, et à leur vie, à la BO de leur vie, c'est cool quoi.
0: Il y a une chanson, Brest même, sur l'album précédent, là c'est une chanson d'amour pour une ville. Alors encore, hein, comme c'est une chanson d'amour un peu spéciale, avec des petits pas de côté, c'est-à-dire que vous faites votre déclaration à Brest, tout en disant tout ce qui est moche à Brest, parce que c'est comme ça, et c'est ça qui est beau.

0: celle-là, ça vous a fait quoi la première fois que vous l'avez joué à Brest? Je rappelle que votre dernier album live s'appelle Brest, vous l'avez joué là-bas. Ça vous a fait quoi? Ça vous a fait des frissons comme il y a 30 ans au premier concert?
1: Alors la première fois qu'on l'a vraiment joué, c'était en Nouvelle-Calédonie.
0: Ah.
1: Voilà, mais on a quand même entendu deux, trois mecs gueuler « Ici, c'est Brest ». Donc, c'était quand même un bon essai.
2: Oui, il y avait même des drapeaux et tout.
0: Il y a les drapeaux bretons en Nouvelle-Calédonie.
1: Ah bah, oui, ah bah évidemment. Enfin,
0: ils sont partout. J'adore. Et à Brest, alors, ça s'est passé
1: la première fois à Brest, c'était à la Carène.
0: Ouais.
1: Bon, c'était la première date de la tournée, donc de toute façon, on était un peu sur des œufs, mais pour toutes les chansons, parce que bon, la première date, voilà. Et puis la seconde fois, c'était à l'Arena, justement, donc cette version-là.
0: De l'album.
1: Et bah ouais, on se dit, ouais, faut pas se rater, là. Parce que même si on l'a joué déjà 100 fois en tournée, bon, on se dit, bon, là, faut pas se rater. Et c'est vrai que, ouais, c'est un petit moment suspendu, quoi, parce que là, on chante. Parce que c'est pas une chanson sur Brest, c'est une chanson sur les Brestois, en fait. Et là, on les a en face de nous, et il s'est passé quelque chose, ouais.
0: Comment vous faites avec l'émotion, justement? Vous avez de la bouteille maintenant, ça fait de nombreuses années que vous faites des concerts. Vous les avez comptés ou pas, les concerts de Matmata?
1: Ouais, 1000, non, on doit pas être loin des 1500, un truc comme ça.
0: Ouais.
1: Ouais. Oui.
0: Et ça arrive parfois d'être submergé par l'émotion parce qu'une chanson, je sais pas, vous rappelle un souvenir, un truc où vous chopez les yeux de quelqu'un dans le public, ça vous bouleverse. Comment
2: c'est
0: vous faites?
2: Pas forcément les mêmes émotions au même moment ou sur les mêmes chansons.
0: Ouais.
2: Il y en a après c'est assez, c'est furtif. C'est-à-dire qu'effectivement, on est dans un, c'est pas un trip, mais bon, ouais, une certaine émotion. Puis, de toute façon, on est aussi dans le fait de le dérouler du concert, le dérouler des chansons.
1: Dans la concentration, en fait.
2: Ouais, ouais. C'est une bonne question, en fait.
1: Moi, j'avais un peu.
0: Merci. Ça fait 30 ans que je fais des interviews de Matmata, c'est le premier compliment qui me font.
2: C'est vrai. Mais ça demanderait un peu plus de temps pour y répondre.
0: Oui,
2: en fait.
0: C'est vrai.
1: Moi j'avais un peu.
0: Je te reposerai la question la prochaine fois.
1: Mais j'avais un peu flippé, je me rappelle de la première fois qu'on a joué Emma, juste piano, Yulon Pipe, sans que c'était au Vieille Charrue. Et avant de le faire au Charrue, quand on répétait, je dis waouh, je pourrais craquer. Parce qu'il y avait quand même quelque chose qui se passait. Donc je dis bon, en même temps, si elle sera fragile, en même temps, c'était un peu le but de la faire comme ça. Et puis en fait, bon, quand on se retrouve au Charrue, il y avait de l'émotion, mais on est tellement concentré et puis on a une telle dose d'adrénaline en fait que ouais, on tient le choc. Donc ça va. Mais je me suis posé la question. Ouais.
2: Et d'ailleurs, par rapport à ce moment-là, parce que moi, sur cette version-là, donc je ne la joue pas. Je suis pas à la batterie. Donc effectivement, je crois que moi, je profite de l'émotion. Parce que sur le côté de scène, je les vois faire, je peux assister à tout le spectacle. Également, je vois le public. Et là, pour le coup, ouais, j'en profite. Et je suis pas dans l'action. Donc je sais pas, peut-être que c'est plus facile quand on regarde les autres faire.
0: C'est sûr. Bah tiens, là, on va écouter les autres faire, puisque dans la série Validei, la chanson Lambé Andro a été chantée par les Enfoirés. Au spectacle, le village des Enfoirés, et c'est Jean-Jacques Goldman qui chante votre chanson avec son poteau Michael Jones. Là, c'était Jones, et là, c'est Goldman. Ils ont changé les paroles, bon, parce que voilà, c'est des Enfoirés. Mais ça fait un choc, ça, de se dire, mais merde, il y a Goldman qui chante ma chanson.
1: Ouais, bah pour la petite anecdote, le premier disque que j'ai acheté dans ma vie, c'était Quand la musique est bonne. Donc, non, mais en fait, c'est marrant parce qu'un jour, j'ai reçu un coup de fil de Michael Jones qui me dit « Oui, est-ce que tu peux me dire ce que tu dis au début de Lambé, là ?» Donc, c'est « Mais là, ouais, je franche. » Je dis « Ouais, mais là, ouais, je franche. » Je dis « Mais pourquoi tu me demandes ça ?»« Oh non, parce qu'on va la reprendre avec Jean-Jacques aux Enfoirés. » Je dis « Ok, d'accord. Bon, écoute, moi, comment s'appelle ton batteur ?»« Damien. » Moi, tu dis « Mais là, ouais, Damien. » Voilà, ça passera. Voilà. Et ce jour-là, en fait, je suis allé voir l'émission chez mon ancien colocataire de Lambé. Il n'était pas au courant. Donc, on a pris l'apéro devant la télé. Il dit « Ah, cool. » Et là, j'ai dit, on va regarder les Enfoirés. Il dit, quoi? Si, on va regarder les Enfoirés. Et c'est vrai qu'il a vu le truc. Il a la mâchoire qui s'est décrochée parce qu'on avait toute la variété française qui chantait notre histoire, en fait, d'étudiants, notre appart, en fait.
0: 30 ans de carrière, Matmata, 30 ans ensemble, c'est toute une vie. Ça veut dire que dans votre vie, vous avez passé plus de temps avec Matmata que sans Matmata. Je vous ai donc préparé un petit questionnaire pour le meilleur et pour le pire. Matmata, attention, quel est le meilleur album de Matmata?
2: Le prochain.
0: Hey, il est fort.
2: Ouais, c'est facile.
0: Il est fort. La pire chanson de Matmata.
2: La suivante.
1: Bon, il y en a quelques-unes. Non, mais on va. Ouais. Non, mais on garde ça pour nous. Mais c'est comme les gamins, quoi. C'est quoi le gamin que tu détestes le plus?
0: Tu peux pas dire le petit dernier, il est un peu moche.
1: Ouais, bon.
0: Tu dis, je l'aime quand même.
1: Voilà.
0: Okay. Le meilleur souvenir de concert.
1: Charrue 2001, voilà. Il y en a plein d'autres, hein, voilà.
0: Mais Charrue 2001, ça reste dans ton cœur.
1: Ouais.
0: C'est sur YouTube.
1: Charrue 2001. Mais là, le spectacle était vraiment pour nous, là. C'était à perte de vue, 180 degrés de la poussière, voilà.
0: Trop beau. Pire catering de concert, pour ceux qui ne fréquentent pas les backstage, ce sont les cantines de concert. Parfois, on nourrit mal les musiciens.
2: C'est une question délicate, là.
0: Non,
1: parce qu'on tient un classement en tournée, en fait.
0: C'est vrai.
1: Ouais, mais je me souviens plus trop du nom, mais on tient un classement. C'est vrai que des fois, c'est. Bon, en général, on est bien accueilli, mais quand t'as des patates, t'as l'impression de manger du plastique, bon, c'est un peu dur, en fait. Hein, voilà.
0: C'est vrai. Il y a la promo aussi en 30 ans de carrière. Quelle a été votre meilleure émission de télé?
1: On n'en a pas fait beaucoup des émissions de télé.
0: C'est pour ça que je me demande.
1: Voilà. je sais pas. Alors, je pense que c'est pas en France, c'est au Québec. On nous avait demandé, c'était une émission, je crois que c'était un peu pour des gamins, je crois. Et on nous avait demandé de faire des bumpers, et on savait pas ce que c'était. Et c'était des séquences de 3 secondes de musique pour lancer des séquences. Donc, on dit, on va faire les intros des morceaux, quoi.
0: Ouais.
1: Voilà. Donc, et on a fait les intros de tous les morceaux de l'album,
0: trop
1: en fait.
0: Drôle.
1: Et, c'était marrant, en fait. C'était une émission pour les gamins, en fait.
0: Pire article sur vous dans la presse?
2: On l'a oublié.
1: Il y en a quelques-uns, ouais. Mais c'était plus. C'était pas des articles qui critiquaient, c'était plus des trucs un peu insultants, en fait, qui s'attaquaient personnellement à nous. On se faisait insulter, voilà.
0: Mais quelle horreur!
1: Et oui. Non, mais la critique, la mauvaise critique, ça fait jamais plaisir, mais quand ça passe à l'insulte,
0: je comprends.
1: Mais bon, il faut être pour passer au-dessus de ça.
0: Pire look choisi pour monter sur scène.
2: J'étais pas là.
1: C'est vrai qu'il était pas là. Il a évité le pire au début.
2: Je ne suis pas responsable.
1: Le premier anniversaire du premier bar où on a joué, on était en drag queen. Voilà.
0: C'est sur YouTube.
1: Non. Mais il y a des photos qui traînent.
2: C'est pas le pire, ça.
1: Voilà.
0: Et c'est pas le pire.
1: Il y avait une soirée plage aussi. Enfin bref, voilà.
0: Et allez, je termine. Meilleure décision prise pour le groupe.
1: Peut-être de reprendre finalement.
2: Ouais, j'allais dire la reformation.
0: J'espérais que vous alliez dire ça. Bah oui, revenir. Parce que bon, on dit 30 ans, mais à un moment, vous nous avez laissé tomber, mais vous êtes revenu.
1: Ouais, mais c'était bien. En même temps, on a fait une pause, on a rechargé les batteries. Ça a été salutaire.
0: Ah, donc c'était une bonne décision.
1: Voilà.
0: Voilà, pour le meilleur, pour le pire, 30 ans de Matmata.
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0: On a dit tout à l'heure que vous parliez beaucoup d'amour dans vos chansons, mais pas que. Il y a quand même des sujets un peu différents qui font que vous êtes un des groupes les plus chouettes en France. Il y a la Cerise, par exemple, qui parle de religion et de pourquoi on croit, et est-ce qu'on a bien raison d'y croire, et puis qu'est-ce qu'on fait quand on croit un peu trop, tout ça, quoi. Si Dieu est...

0: Est-ce que ça fait partie des chansons quand même? Alors pas quand vous êtes en train de la jouer, j'ai compris que quand vous êtes sur scène et que vous la jouez, vous êtes concentré et tout, mais quand vous l'entendez, quand on vous en parle, vous en êtes fier.
1: Ou alors la fierté, j'en sais rien.
0: Oui, mais elle est quand même excellente.
2: Oui, on en est content. Oui, c'est vrai. Et puis elle vieillit pas trop mal en plus, donc c'est.
0: Ah, c'est toujours dans l'actu. Hein, tout ce qui est extrémiste religieux, ça va pas se démoder.
2: Oui. Et puis, mais même à l'époque, quand elle est sortie, on est tombé sur des trucs quand même sur le net des extrémistes qui étaient tombés sur le texte, qui démontaient le texte, enfin, qui nous expliquaient que tout était faux dans ce qu'on avait dit. Et ça, c'est assez sympa en fait. Dit bon, moi, c'est cool, ça laisse pas indifférent. Donc.
0: Oui, c'est ça. C'est-à-dire que non seulement tu passes un message à des gens qui potentiellement sont d'accord avec toi, mais si en plus tu fais rager les rageux.
2: Oui, voilà.
0: C'est double délice.
3: Ça ouvre le débat.
0: Oui, c'est ça.
2: Et il n'est pas prêt de se refermer. Hein.
0: C'est ça. Tiens, en parlant de débat, je vous ai parlé de l'apologie, mais non, pas encore, c'est maintenant.

0: c'est ça où tout à l'heure Tristan disait, il y a quand même un petit côté zouk.
1: Ouais.
0: Dans Matmata, c'est ce petit instant de flûte. Cette chanson, mine de rien, c'est une chanson totem de Matmata. Elle vous a attiré plein d'emmerdes, un procès même.
1: Oui.
0: Vous avez dû payer 15 000 francs.
1: Ouais, bon, c'était un bras. Par rapport à tout le,
0: oui, oui.
1: La cacophonie, voilà, c'est un procès pour pas grand chose au final.
0: Bah, pour apologie. Mais comme la chanson s'appelle L'Apologie, effectivement.
1: Oui, mais bon, bref, c'est vraiment, faut pas se limiter à un titre. Mais en tout cas, le débat est toujours actuel.
0: Donc, oui, et c'est ça aussi que je voulais dire, c'est que finalement, c'est toujours le cas avec Matmata, c'est chouette de lire vos paroles, parce que c'est pas une bête apologie, c'est pas juste de dire que c'est super de fumer des pétards, parce que ça n'a pas de sens de dire ça, mais d'expliquer l'addiction dans la société, faire la comparaison avec l'alcool et tout, c'était quand même hyper bien vu, hyper finement amené.
1: Ah, c'était surtout le sujet de la chanson, voilà,
0: ouais,
1: c'était comparer certaines drogues légales qui sont taxées, contre d'autres moins légales, qui ne sont pas taxées. Voilà, c'était ce débat-là. C'était le sujet de la chanson. C'est pas vraiment une apologie. C'est...
0: Non. Mais comme ça s'est appelé l'apologie, bah, bim.
1: Oui, voilà. Bon, bah.
0: Bon. Est-ce que vous êtes en train d'en écrire des chansons en ce moment?
1: On écrit quelques trucs, ouais. Ouais, on n'a pas... Parce qu'on a fait une petite pause quand même estivale, parce qu'on a quand même bien bossé pour le rendez-vous de Bercy, et on a fait une petite pause estivale, mais on a continué de travailler un petit peu, et d'écrire des nouveaux trucs, d'enregistrer des nouveaux trucs. Bon, maintenant, on se reconcentre sur la kermesse du 11 octobre.
0: C'est ça, la NIF, les 30 ans de Matmata. Bon anniversaire en avance, les gars.
1: Merci. Merci.
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3: Et aujourd'hui, nous sommes à Sainte-Pazanne, à quelques kilomètres à l'ouest de Nantes. On vous emmène à la rencontre de Thomas. Derrière son comptoir, ce commerçant ne vend pas seulement des jeux de société. Il partage une passion, une manière de créer du lien. Mais qu'est-ce qui le fascine autant, Thomas, dans le jeu ?
4: Fascine, c'est le lien entre les gens, les choses que ça provoque dans la relation aux autres.
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4: Moi, je suis le bon public. Tant qu'il y a du plaisir autour de la table, je peux jouer à peu près tout.
3: Thomas, vous êtes énormément dans la transmission, puisque vous faites partie d'associations. Et puis, vous allez aussi auprès des mineurs en prison. À quel moment ça a démarré, cette aventure ?
4: Eh bien, ça, c'est une cliente, en fait, qui était éducatrice en prison et qui, du coup, m'a dit qu'il cherchait régulièrement des intervenants. Bah, la première expérience était forcément particulière. On se fait quand même enfermer avec des délinquants. C'est intéressant, puis d'échanger aussi avec les professionnels qui gravitent autour.
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2: Bonsoir à tous, bienvenue sur l'antenne d'ICI. Nous sommes ensemble pour vivre un 16e de finale de Coupe du Monde. Je me projette déjà dans les 8e de finale, c'est horrible, il faut arrêter de faire ça. Donc 16e de finale de Coupe du Monde entre la France et son attaque de feu et la Suède, pire attaque de la phase de poule de cette Coupe du Monde. En tout cas, c'est un match qui promet avec des grands joueurs des deux côtés pour vous faire vivre cette soirée tous ensemble autour de la table, deux personnes. À ma droite, l'ancienne joueuse de football, Charlotte Lorgeret. Salut Charlotte.
3: Salut Pia, salut Bruno.
2: Charlotte, ta spécialité à toi, c'est de choisir des clubs où il pleut. Donc tu as joué au stade Briochin, à Saint-Étienne, à Guingamp, à Metz, à Nantes, à Lens et à Toulouse quand même. On peut dire ça ou pas?
3: Ah mais clairement, c'était terrible toute ma carrière, j'étais en Kawaii, donc ça a été dur. C'est pour ça que mon après-carrière, ma retraite, je vis dans le sud.
4: Donc, c'est son surnom, c'est Kawaii.
2: Non, c'est Chacha Kira.
3: Chacha Kira, j'adore.
2: Voilà, parce que Charlotte, à la fin du premier match de poule, elle a dansé sur Waka Waka de Shakira à l'antenne. Et ce qui était cool, c'est que la vidéo existait, les preuves vidéo existaient. Pourquoi? Parce que Bruno Salomon, bonsoir Bruno.
4: Salut Pia, salut Charlotte, salut à toutes et à tous.
2: Parce que Bruno, c'est nouveau, mais pour cette Coupe du Monde, nous sommes diffusés aussi en vidéo, en live, sur YouTube.
4: Effectivement, le live vient d'être lancé sur la chaîne ICI, ICI. Vous venez nous voir, nos têtes, notre joli décor.
2: Ça
4: s'améliore de match en match. Je me demande ce qui va se passer pour la...
3: Déjà, t'as mis le maillot.
4: C'est ça, effectivement.
3: C'est le plus important.
4: Toi, t'as mis le maillot. Le vrai,
2: le
4: plus beau, c'est vrai qu'il est
2: le deuxième maillot de la Coupe du Monde actuelle aux couleurs de la Statue de la Liberté.
4: Et j'avoue qu'on m'a... On m'a prêté ce maillot, effectivement.
2: Qui est ce on?
4: Le on, c'est Pia. Merci, Pia. Et en tout cas, déjà, des premiers messages qui nous arrivent sur le chat, parce que c'est ça aussi, vivre un match sur la chaîne ICI et sur YouTube, c'est de nous mettre des messages et de discuter entre vous, avec Corentin, qui nous a dit bonjour à toutes et tous, et d'autres personnes qui sont en train d'arriver. N'hésitez pas, abonnez-vous, mettez des messages, et on va les lire pendant toute la rencontre.
2: Juste, on le trouve comment, le chat?
4: La forêt YouTube, en fait, tu appuies sur le live, tu cliques sur le live.
2: Sur la chaîne ici,
4: il y a marqué live. Tout de suite, ça apparaît. Il y a une très belle miniature qui a été préparée.
2: Je crois que t'allais dire très belle animatrice.
4: Très belle miniature. C'est ça, c'est une miniature. Elle n'est pas mini en plus, Pia. C'est ça le truc. Vous allez voir tout de suite, vous allez la repérer. Et vous allez pouvoir cliquer sur le lien. Et ensuite, derrière, sur le côté, chat en direct, c'est marqué, c'est indiqué. Vous appuyez dessus. Et vous avez ensuite accès à toutes les petites regards. Tu vois, c'est marqué. Qui nous dit salut à ma team Coupe du Monde préférée, Joe XFR qui nous dit bonsoir la team, et Sacha qui nous dit aussi bonjour Pia, bonjour Charlotte, bonjour Bruno, et voilà, bon match à toutes et tous. Bref, ça vient de partout, et là c'était même de ICI La Rochelle, voilà, ça vient un peu de partout, parce que c'est la France aussi qui se réunit sur ce chat et qui est derrière l'équipe de France.
2: La Rochelle qui est directement en face quasiment de New York, à peu près quoi, sur la façade Atlantique de la France. Et justement, ce soir, on va partir à New York, retrouver Nicolas Perronet, qui est le journaliste le plus fortuné dans le sens spirituel du terme. Parce que Nicolas Perronet suit la Coupe du Monde pour nous et nous fait vivre tous les matchs et commente tous les matchs des Bleus sur l'antenne d'ICI. Salut Nicolas Perronet!
5: Salut les amis, bonjour à tous. Vous arrivez sur du Michel Delpech, c'est pas beau ça?
2: Ah mais attends, on a une solution. Parce que nous, justement, on a sous le coude, comme d'habitude, comme à chaque avant-match, un morceau en lien avec la ville dans laquelle tu vas commenter le match. Et ce soir, ce sera pas du Michel Delpech, ce sera du Alicia Keys. Charlotte est déjà en train de danser. Nicolas Perronet, Alicia Keys pour t'accueillir, ça te va ou pas?
5: Bah oui, en plus on n'a pas arrêté de l'entendre, cette chanson qui est devenue iconique de New York avec le titre des New York Knicks quand on était là. Ça fait déjà un petit moment, c'est le premier match de la phase de groupe. Vous sentez quand même que c'est un petit peu différent là, les amis, je sais pas, il y a cette petite boule au ventre ou pas?
2: Ah bah oui,
4: petite quand même.
2: Hein. Bah là ça y est, c'est la mort subite, hein. Ça passe ou ça casse.
5: Et oui, ça passe ou ça casse pour l'équipe de France qui est sur la pelouse en train de s'échauffer là sous mes yeux avec les Suédois qui eux en terminent à l'instant de leur échauffement et qui vont aller se concentrer une dernière fois dans le vestiaire. Les Bleus sont encore là pour la plupart, ça va se terminer également. Oui, on sent que voilà, c'est pas la même chose. Il y a cette petite boule au ventre, il y a ce vertige qui nous prend avec cette phase d'élimination directe. Et quand on a les ambitions qui sont celles de l'équipe de France, c'est-à-dire de revenir ici dans ce stade le 19 juillet, forcément la petite boule au ventre, elle est là. Et l'autre info, c'est qu'il fait chaud, beaucoup plus chaud que pour les matchs précédents pour les Bleus. Alors ça n'a rien à voir avec, on l'espère, ce qui nous attend si les Bleus passent le 4 juillet à Philadelphie, où là on annonce carrément du 40 degrés. Mais là ça y est, on a dépassé les 30 ressentis, bien 35 sur la pelouse de New York, même s'il ne sera que 17h au coup d'envoi dans quelques minutes. Il va faire très chaud, information importante évidemment.
2: Importante surtout pour la pelouse, Nico, parce que juste un petit point, ouais, herboristerie, mais c'est pas foufou la pelouse au MetLife Stadium, on le sait. Adrien Rabiot l'a rappelé encore en conférence de presse hier, c'est pas une bonne pelouse.
5: Non, et ça s'est pas arrangé depuis qu'on est venu ici pour le premier match. On a eu des informations comme quoi il y avait eu un petit peu de travaux, mais franchement c'est un pansement sur une jambe de bois, parce que on est sur très clairement la pire pelouse de la compétition. En fait c'est une pelouse hybride qui a été mise en place spécialement pour ce mondial, avec du gazon naturel seulement en partie, parce que sinon l'équipe de foot américain qui joue ici, qui s'appelle les Giants de New York, elle joue sur du synthétique, et en fait ça marche pas. Et là on est très très haut, c'est des petits Playmobil là, les Français qui sont en train de rentrer à l'entraînement. On est tout en haut du stade pour commenter, et même de là on voit que cette pelouse elle est irrégulière, il y a des zones un peu dégradées, et tous les Français l'ont dit après le match face au Sénégal, ce qui pose problème c'est la densité de l'herbe, en fait le rebond rebondit mal, enfin c'est voilà, on est quand même sur du gazon posé sur une dalle de béton, c'est pas terrible. Et même si là elle est arrosée abondamment la pelouse, et ça s'est pas arrangé depuis le match face au Sénégal, et c'est franchement un vrai problème, surtout pour l'équipe qui produit du jeu a priori pour les Bleus tout à l'heure.
2: Tout à l'heure, Charlotte, je te donnerai la parole sur ce que ça peut avoir comme effet pour un joueur de football d'avoir une pelouse qui n'est pas dans un bel état, qui est trop trop dure, en l'occurrence pour celle-là. D'abord, on va se rafraîchir un peu, puisque là, on a crevé de chaud du côté de New York en plein après-midi. On va se rafraîchir un peu et on va partir à Lille avec Sylvain Charlet, qui est un peu ton équivalent Bruno Salomon, mais à Lille. Il suit le LOSC et il suit le RC Lens. Pourquoi tu me montres Charlotte ?
4: Commenter avec Chacha.
2: Et voilà,
4: oui, attends.
2: Voilà. Et Sylvain,
4: et oui, c'est
2: Charlet,
4: la famille.
2: Mais c'est complètement la famille, on l'adore, et il est avec nous depuis Lille. Salut Sylvain.
6: J'ai aimé l'introduction. On va se rafraîchir en allant à
2: T'as
6: Lille.
2: T'as vu? À vous, il fait combien à Lille?
6: Mais il fait, encore une vingtaine de degrés. Non, mais tout le monde est en terrasse. Hein. Bon, après, à Lille, on est en terrasse à 15 degrés.
2: Bah oui, mais c'est pour ça.
6: Le ça va rafraîchir, je vais le retenir.
2: Excuse-moi.
6: Il faisait aussi chaud qu'à Barcelone la semaine dernière à Lille. Hein. Voilà. Tiens, repréciser les choses. Voilà. Mais tout va bien ici à Lille, on est chaud.
2: Mais oui, mais évidemment, vous êtes chaud. C'est ça qu'on adore dans le Nord, justement. C'est que même quand il fait pas beau, les gens sont bouillants et c'est trop bien. T'es où, Sylvain? Raconte-nous un peu où est-ce que tu vas voir le match, toi?
6: Je suis plein centre de Lille, dans un bar-resto qui s'appelle chez Morel et Fils, qui a sorti des écrans géants, qui a fait appel à François, le speaker du Lens, du Racing Club de Lens, j'ai commis un impair, qui est habitué au stade Pierre-Mauroy, qui va commenter le match pour les gens ici. Il y a des écrans géants dehors, à l'intérieur, il y a des gens en terrasse, à l'intérieur, et sur la Grand Place, on a déjà plein de gens qui naviguent à droite et à gauche pour trouver leur spot de prédilection. Le nôtre, voilà, il est juste derrière la Grand Place, au pied du Beffroi. Je vous enverrai une photo, il y a du bleu, blanc, rouge partout, il y a de jolis maillots verts, c'est pas mon maillot préféré, mais j'avoue qu'au fil du temps, je commence à l'apprécier, le maillot des Bleus. Et voilà, on est prêt pour vibrer avec les Bleus.
2: Génial, merci beaucoup Sylvain Charlet, on reviendra évidemment te voir tout à l'heure pour entendre des supporters. J'ai hâte de savoir ce que les Lillois pensent de la titularisation de Lucas Digne, qui a été formé au LOSC et qui est sur le...
6: On l'attendait.
2: Dans le 11 de départ, donc on en reparlera tout à l'heure avec les supporters. Merci Sylvain Charlet, à tout à l'heure.
6: Parfait, à tout à l'heure.
2: On refait un petit tour en studio avec toi Bruno Salomon, parce que donc les gens peuvent nous rejoindre sur le chat de la chaîne YouTube ici, ICI, il y a déjà plein de messages.
4: Tout à fait.
2: Et ça vanne déjà.
4: Et ça vanne déjà, surtout toi. T'en as pris une petite derrière les oreilles. On salue Odile De Ray, la journaliste à lunettes. Donc c'est Eagle qui nous dit Eagle Eye Cherry, tu sais, le chanteur, tout ça. Ouais. Voilà, avouez qu'il y a quand même une ressemblance. Donc on rappelle la cité de la peur, les nuls, tout ça.
2: Bah D'habitude, on me dit Céline Dion. Franchement, je suis très contente avec Chantal Lobby. J'ai l'impression que ça, c'est un poil mieux.
4: C'est plus drôle.
2: Si, bah, peut-être.
4: En tout cas, sachez qu'il y a un petit message de Corentin qui nous écrit depuis Saint-Herblain, supporter du FC Nantes, qui a donc eu la chance une fois dans sa vie de voir Charlotte Lorgeret jouer ballon au pied. Ça, déjà, c'est assez rare, mais on a quand même pu le signaler. Puis il y a Kevin qui nous salue de Mulhouse. Là, c'est ici, Alsace, et on vous aime et on regarde sur écran géant, tranquille, l'émission en vidéo.
2: Il ne nous lâchera pas.
4: Il est avec nous, effectivement. Tout à fait. Voilà les premiers messages. Et donc, on nous appelle aussi, bien sur WhatsApp. Vous n'hésitez pas, 0810 055 056. Vous venez nous mettre des messages audio, des messages écrits, et on les lira à l'antenne. N'hésitez pas. Venez nous rejoindre sur notre chaîne YouTube. Envoyez-nous aussi des messages sur WhatsApp 0810 055 056. Vous êtes les bienvenus pour faire le match tous ensemble.
2: Et alors, il y a un instant, Bruno, on était à Lille avec Sylvain Charlet qui commente les matchs du LOSC et du RC Lens sur l'antenne d'ici Nord. Et ben là, on va partir du côté de Belfort avec Hervé Blanchard. Salut Hervé.
4: Oh, une légende. La légende. Mais la légende.
7: Bonsoir mesdames, bonsoir monsieur Bruno, bienvenue à Belfort. Et quand on dit Belfort, on est à 15 km du stade Bonal et du grand FC Sochaux-Montbéliard. Donc on aime le foot ici évidemment, et on est en place dans ce bar, le V&B ou Wine and Beer. Vous savez, parler anglais comme moi, Wine and Beer. Donc pas de petites boules au ventre comme Nicolas Perronnier, c'est plutôt les cacahuètes et puis déjà les demi de bière qui sont descendues par la cinquantaine de supporters qui sont dehors comme à Lille, parce qu'il fait très beau, très chaud aussi à Belfort dans l'est de la France. Il y en a tout autant à l'intérieur. Il y a trois écrans géants. L'établissement a investi justement pour cette Coupe du Monde en achetant des télés beaucoup plus grandes, beaucoup plus modernes. Tout le monde est en place, ambiance hyper détendue. Bon, il y en a certains qui sont pas trop à la page parce qu'il y a que des maillots de Griezmann, donc il faut leur dire que c'est fini pour Grisou. Mais sinon, voilà, beaucoup de jeunes évidemment, une famille ou deux, mais tout le monde est en place sereinement, hyper détendu pour ce match face à la Suède.
2: Merci beaucoup Hervé Blanchard, évidemment, on reviendra aussi vous voir.
4: Hervé, on est heureux de te retrouver en Ligue 2, reviens en Ligue 1 très vite avec Sochaux. Reviens.
7: Tu sais, ça va, tu sais Bruno, ça va très très vite. Regarde ce qu'a fait Le Mans, qui était en national avec Sochaux il y a un an et quatre mois, et qui sont maintenant en Ligue 1. Allez, on va se maintenir déjà, on verra plus tard, mais ça sera avec un grand plaisir. Bisous à tous.
2: On est heureux en tout cas d'être avec vous dans toute la France, bien sûr, ça nous fait trop plaisir. Alexandre Berthaud, lui, il est à Paris, à Grande Contrôle, sur une fan zone, dans le 12e arrondissement de Paris. Salut Alex.
8: Salut Pia, salut Bruno, salut tout le monde. Oui, moi j'ai 6 écrans.
2: Wow, voyez, toujours plus.
8: On fait le concours. C'est Grande Contrôle, c'est un grand hangar industriel qui a été transformé en un bar. Enfin, c'est même un lieu global, hein, parce qu'il y a un bar à jeux, il y a des bars, il y a des boutiques, etc. Et donc on peut accueillir jusqu'à 2200 personnes. Et j'ai vu la directrice tout à l'heure, elle m'a dit bon, on va être plein. On va être plein ce soir.
2: Bah oui,
8: c'est
2: qu'il n'y
8: a pas de système de réservation, mais c'est vrai que là ça commence à être bien plein, et les supporters commencent à donner de la voix dernièrement. J'ai pas compris, j'ai pas très sûr. Ah si, c'est...
2: voilà, allez pas réagir. Okay. Bah oui, bah c'est Paris, okay. Excusez-nous.
8: On est à Paris. Comme... On est à Paris, mais les deux qui sont avec moi, ils sont pas supporters parisiens, et on va continuer un peu le tour des stades, ça va vous faire plaisir. On va partir du côté de la Ligue 2. On va partir du côté de la Ligue 2 avec du FC Nantes et de l'AS Saint-Étienne, si vous voulez, des supporters de ces deux clubs, avec Valentin et Clément. Clément, est-ce qu'on est stressé ou pas avant ce match?
9: Voilà, déjà Alex, c'est tout petit de parler de Ligue 2 avant même d'entamer l'interview, je tiens à le dire. On va remonter l'année prochaine. Mais non, stressé non, excitation, un peu d'impatience parce qu'il est 23h et on attend ça, on est au bar depuis 19h. Hein.
8: Pour avoir une place ou juste par plaisir?
9: Bon, les deux, mon capitaine. Et donc du stress, non, pas vraiment. À part une attaque avec Gyökeres et Isaac qui sont pas mauvais en Suède, mais qui sont pas non plus des foudres de guerre. Je pense que le match va être assez serein et assez facile à maîtriser.
8: Ok, facile à maîtriser pour la France de ce côté-là. Du côté du supporter du FC Nantes, maintenant c'était le Stéphanois qui parlait. Qu'est-ce qu'on en pense de ce match?
10: On est serein aussi. Je pense que Suède, Paraguay ensuite, ça reste relativement tranquille pour cette phase à élimination directe. Ça sent très très bon pour nous ce soir.
8: Voilà, ils sont assis, ils ont trouvé la bonne gâche parce que tout le monde n'est pas bien assis, mais eux ils ont sorti les chaises bien en face de l'écran à l'extérieur avec le petit air. C'est à la fois en extérieur et en intérieur en fait cet entrepôt. Et là on a le petit air, contrairement à la semaine dernière, évidemment il fait moins chaud, donc c'est très supportable et on est dans des conditions idéales pour regarder le match, à part, me disait-il, qu'ils bossent tous les deux demain matin, donc bon, le coucher 1h du mat, c'est vivable.
4: Non, c'est ici.
2: Tu t'es trompé de bonnette, Alexandre. Qu'est-ce qui se passe?
8: Bah oui, mais j'ai pas trois bonnettes différentes.
2: C'est mal. France Info, c'est évidemment la famille. Hein. C'est Radio France dans les deux cas. Donc,
8: non, c'est ici, voilà. Les gars. C'est ici.
2: Ouais, c'est ici. Bon, merci Alex Berthaud. Parce que nous, merci, on a une compo à donner, donc faut qu'on enchaîne. Non, on a toujours pas donné la compo. Merci Alex.
8: Allez-y.
2: Merci beaucoup. Plus. Merci à Valentin et à Clément qui étaient avec toi. On va donner la parole tout de suite à Nicolas Peyronnet, qui est donc à New York au MetLife Stadium pour faire vivre à vous tous et à nous ce match entre la Suède et l'équipe de France en 16e de finale de la Coupe du Monde. Et puis ensuite, on va se tourner vers Charlotte Lorgeret pour avoir une analyse de cette compo. Alors Nico, qu'est-ce qu'il a prévu Didier Deschamps pour le match?
5: Allez, le 11 pour aller chercher ce 8e de finale avec Mike Maignan, évidemment, dans les buts. La charnière centrale des Bleus sera composée de Upamecano associé à William Saliba, Lucas Digne sur le côté gauche de la défense, Jules Koundé à droite, Tchouaméni, Rabiot au milieu de terrain, puis le quatuor offensif. Devant, on en a l'habitude désormais, Michael Olise sera au poste de meneur de jeu derrière Kylian Mbappé, avec à la droite de l'attaque des Bleus Ousmane Dembélé, à gauche Bradley Barcola. Vous l'aurez compris, il y a trois changements par rapport au dernier match face à la Norvège. On est dans la rotation et dans les choix définitifs, on peut dire désormais, ou quasi, pour Didier Deschamps. C'est Barcola qui est préféré à Désiré Doué, Lucas Digne préféré à Théo Hernandez, et Adrien Rabiot qui fait son retour aux côtés donc d'Aurélien Tchouaméni à la place de Manu Koné.
2: Merci beaucoup Nico. Je me tourne vers toi Charlotte Lorgeret. Qu'est-ce que ça t'inspire et qui est quel est le changement qui t'étonne le plus ou qui te satisfait le plus?
3: Non, je la trouve cohérente. Je pense que Didier Deschamps sait qu'il a une équipe supersonique, mais certes qui donne beaucoup de déséquilibre. Donc là, je trouve qu'il a trouvé au maximum l'équilibre parfait avec notamment Lucas Digne qui est pour moi la grosse surprise. Mais finalement, moi, je l'attendais énormément cette titularisation. Je pense que c'est plus pour équilibrer ce côté gauche avec Bradley Barcola aussi, qui lui va vraiment aller vers l'avant, va laisser de la place à Kylian Mbappé, qui va pouvoir rentrer un peu dans l'entrejeu parce que Désiré Doué, lui, il aime bien avoir ce positionnement-là un petit peu à l'intérieur, et puis après le retour de William Saliba. Donc je trouve que c'est beaucoup d'équilibre, le meilleur équilibre que pouvait trouver Didier Deschamps.
2: On a entendu Adrien Rabiot hier en conférence de presse qui disait que les profils de Manu Koné et d'Aurélien Tchouaméni étaient complètement différents, et que Aurélien Tchouaméni était un joueur qui avait plus tendance à jouer un peu plus devant la défense, voire parfois entre les deux axiaux et à relancer, plutôt que d'être dans l'attaque, la finition, le cassage de ligne comme Manu Koné. Comment t'analyses le fait que ce soit Tchouaméni qui a été choisi par Didier Deschamps aujourd'hui?
3: Parce qu'il fait partie des vice-capitaines hein, de Didier Deschamps. Ça fait très longtemps qu'il est en équipe de France. Et oui, il a ce rôle un peu de sentinelle comme il a aussi au Real. Donc il le connaît par cœur. Il aide énormément cette défense. C'est un peu lui qui fait le tampon. C'est lui qui doit avoir un petit peu cette décontraction et de se dire à un moment donné, oui, c'est bien d'aller vers l'avant, mais lui, il doit vraiment équilibrer cette équipe qui est vraiment incroyable offensivement. Donc Adrien Rabiot va avoir cette patte technique qu'il va pouvoir apporter. Mais c'est vrai que Manu Koné a un style un petit peu à part. Il sait aussi être devant la défense, mais c'est vrai qu'il a beaucoup attiré aussi offensivement. Il va très vite. Ouais. En fait, il adore accompagner les actions, et c'est quelqu'un qui est très explosif. Je ne dis pas que Tchouaméni n'est pas explosif, mais c'est une autre vivacité sur les premiers appuis. Et c'est vrai qu'il a un peu plus le sens du but, Manu Koné, que Rabiot.
2: Bruno Salomon, est-ce que ça réagit sur la compo sur le chat?
4: Alors,
2: de la chaîne
4: la
2: YouTube,
4: on vient tout juste de mettre un vote. On demande si la composition, vous la validez ou si vous la trouvez surprenante ou décevante. Il y a un sondage qui a été mis il y a quelques instants pour savoir si les supporters étaient confiants pour cette rencontre. Méfiance à 55% pour les votants sur notre chaîne ICI. Et je voulais juste dire... Nicolas, petite question. Roland Perronnet, ça te dit quelque chose?
5: Ouais, légèrement.
4: Légèrement, très bien. Donc, je fais passer le message à Roland. Promis, on va faire le petit changement parce qu'on a inversé. On a mis un R et deux N ou un autre dans l'autre sens.
2: Ah, c'est la famille de Nico qui est sur le chat.
4: Qui est sur le chat et qui est en train de s'énerver. Donc, Roland, on a bien compris. On a fait une faute au nom du fils, au nom de la famille. Donc, on fera le changement, Roland.
2: Mais Roland, ne vous énervez pas, sinon on met deux L à Roland.
4: Voilà.
2: Ou un, je sais plus.
4: Mais on aime très fort votre fils, Roland, vous le dire.
2: Bon, Nicolas Perronnet, comment t'analyses, toi, la compo de Didier Deschamps ce soir contre la Suède?
5: Pour moi, il y a deux joueurs qui rentrent davantage dans la rotation que le troisième. Tchouaméni et Barcola, on est sur la rotation. C'est-à-dire que Désiré Doué, on peut potentiellement, si ça va au bout, si ça va beaucoup plus loin, le revoir à une place de titulaire, pourquoi pas. Manu Koné aussi, je pense. En revanche, j'ai pas l'impression qu'on verra Théo Hernandez. Je sais pas si. Ça dépendra peut-être aussi de la prestation évidemment de Lucas Digne aujourd'hui, mais je pense que Théo Hernandez, il a pas marqué de points sur ses dernières apparitions. Et là on est plus quand même sur une composition, un 11 qui est sans doute celui qui sera définitif ou pas loin de l'être de la part de Didier Deschamps. On le sait, Didier Deschamps, il, sur les compétitions précédentes, quand on arrive sur la phase d'élimination directe, ça bouge plus trop derrière. Donc voilà, je pense qu'il a fait ses derniers petits ajustements et que là on a le 11 sans doute, sauf ajustement vraiment très précis face à tel ou tel adversaire, le 11 qui va sans doute aller au bout, sauf, je vous dis, peut-être du Barcola, du Tchouaméni en fonction des états de forme. Mais à mon avis, Lucas Digne, il a vraiment une place de titulaire quasiment.
2: Ouais, il s'est imposé quoi.
5: Ce soir. Ouais, je pense.
2: Il s'est imposé et ça fait plaisir à Charlotte parce que Charlotte, elle avait un petit peu, je vais pas dire détruit parce que c'est pas le mot, mais tu t'étais pas convaincu par Théo Hernandez. Juste avant, pendant que les joueurs sont en train d'entrer sur le terrain, ils sont dans le couloir. On vous a emmené à Paris, on vous a emmené à Lille, on vous a emmené à Belfort. On va juste faire un petit arrêt à Auxerre pour vous faire vivre la soirée avec notre envoyé spécial là-bas, Isabelle Rose. Salut Isabelle.
11: Bonjour. Oui, bah écoutez, je me trouve à 10 km au sud d'Auxerre, hein, dans un petit village de 280 habitants, dans le restaurant Peuple Célia, tenu par Régis Renaudin-Papier, qui est un passionné de foot. Et depuis le début de la Coupe du Monde, bah, il retransmet tous les matchs, et particulièrement ceux de l'équipe de France, bien sûr. Alors pour l'instant, seulement une petite quinzaine de personnes sont présentes. À chaque match, en moyenne, de l'équipe de France, il y avait au moins une trentaine de personnes, mais avec cette difficulté des matchs à 23h, là, ils sont un peu moins nombreux, mais ça commence à arriver doucement. Et en tout cas, tout le monde est prêt et tous espèrent une qualification de la France en huitième de finale face à la Suède. Mais attention, il va falloir être rigoureux en défense, me disaient des supporters. Et certains misent déjà sur le 2-1 pour la France. Alors on verra tout à l'heure s'ils ont raison.
2: Merci beaucoup Isabelle. On revient vous voir évidemment à la mi-temps pour savoir déjà s'ils avaient raison ou pas, les supporters qui vous entourent, en tout cas au moment de la mi-temps. Et quelle est l'ambiance aussi dans ce café, ce bar-restaurant qui s'appelle le Célia, si j'ai bien compris. Merci beaucoup Isabelle Rose, à 10 km d'Auxerre. On a évoqué avec Isabelle à l'instant le fait que la défense devait être costaud. Il y a de très bons attaquants du côté de la Suède. Nico, est-ce que tu peux nous annoncer la compo de la Suède, s'il te plaît?
5: La défense à 5, on s'y attendait avec le plus expérimenté des Suédois pour mener cette défense. Victor Lindelöf, le joueur d'Aston Villa, associé à Lagerbilke et Gudmundsson pour les trois centraux derrière. Daniel Svensson à droite, Elliot Strout, voilà pour la défense. Devant, Jakob Zetterstrand, qui est le gardien numéro 2 en fait de la Suède, parce que le gardien numéro 1 a perdu sa place au cours de la phase de groupe. Il joue à Derby County en Championship D2 anglaise. Lucas Bergvall et Yacine Amari seront au milieu de terrain. Et puis devant, hein, c'est le gros danger suédois, avec évidemment Victor Gyökeres en pointe, associé à deux autres très bons joueurs, Alexander Isak, l'attaquant de Liverpool à gauche, et Anthony Elanga, l'attaquant de Newcastle, sur le côté droit. Voilà pour le 11 suédois et la Marseillaise ici à New York.

0: Allez les Bleus.
1: Allez hein. Les choses sérieuses commencent, les amis. La phase à élimination directe. Il faut aller décrocher cette troisième étoile. Ça passe évidemment par ces matchs désormais. Ce vertige et l'hymne suédois à venir ici à New York désormais.

0: 13e participation pour la Suède à la Coupe du Monde. L'équipe suédoise qui a galéré pour arriver jusqu'ici, alors qu'elle a galéré déjà en phase de groupe pour atteindre les 16e de finale, mais qui a galéré tout court pour décrocher son billet pour le Mondial. Il a fallu être repêché en étant joker en Ligue des Nations. Enfin, ça a été une vraie année pour cette équipe suédoise, passer des barrages face à l'Ukraine, face à la Pologne. Mais attention à l'excès de confiance, attention à ces grosses équipes qui passent à la trappe, attention aux équipes européennes qui sont pas très bien sur ces 16e de finale. Il va falloir être sérieux, il va falloir être discipliné. Et sur le papier, évidemment, sur le papier, il n'y a pas photo entre cette équipe de France et cette équipe de Suédoise. De Suède, on est largement favori, mais voilà, c'est la Coupe du Monde, c'est les matchs à élimination directe. Et désormais, il faut aller faire le travail, tout simplement, pour ces Bleus qui sont en train de poser la veste de survêtement et qui vont se mettre en place pour ce match où on sent bien que voilà, les visages sont un petit peu plus concentrés que d'habitude. Il n'y a plus de joker.
1: C'est maintenant.
0: Lisée, là, qui discute un petit peu avec tout le monde. La petite photo sans doute à venir. Et oui, c'est maintenant. En tout cas, ça passe ou ça casse, très clairement.
1: Ouais. Et Charlotte, en conférence de presse, Rabiot a beaucoup insisté sur le fait qu'il n'y avait aucun risque que les joueurs de l'équipe de France prennent de haut la Suède. Comment toi, en tant qu'ancienne footballeuse et consultante, tu vois cette équipe de Suède qui est quand même en 16e de finale de la Coupe du Monde et qui a quand même des grands joueurs dans son effectif, dont on l'a entendu, Nicolas dit, des joueurs qui sont Arsenal, Liverpool, Newcastle, Tottenham, Brighton, Borussia Dortmund, il y a du lourd quand même.
2: Oui, il y a du lourd offensivement avec ce trio d'attaque, mais clairement cette phase de poule, ça a été très moyenne du côté de la Suède. Donc ils sont sortis 3e, c'était un groupe qui était quand même assez faible. Donc il y a un peu plus de certitude du côté de l'équipe de France. C'est pour ça que j'ai pas trop d'inquiétude, clairement, parce qu'ils ont montré de belles choses, même si c'était un peu en mode diesel l'équipe de France. Au fur et à mesure, c'était un petit peu mieux. Il y a beaucoup plus de certitude du côté des Bleus que cette équipe de la Suède. La Suède va souffrir, va défendre, ça on le sait. Jusqu'à quand les Français vont avoir cette patience d'essayer de travailler son adversaire et puis de trouver la faille, de trouver cette efficacité qu'ils ont depuis le début?
1: Ouais. Et Nico, j'ai regardé au niveau des attaques des deux équipes. La France est la troisième meilleure attaque depuis le début de cette Coupe du Monde, avec 10 buts inscrits contre les Pays-Bas et l'Allemagne, qui ont mis 11 buts tous les deux, mais qui sont tous les deux éliminés la Coupe du Monde ce soir. Alors que la Suède est la 11e avec 7 buts inscrits. Ouais. Mais la grosse différence, Nico, c'est le nombre de buts encaissés, en fait. C'est que la Suède, elle encaisse beaucoup plus de buts que l'équipe de France.
0: Oui, elle en a pris 5 face aux Pays-Bas, effectivement. Elle a pris des buts face au Japon, face à la Tunisie. Moi, j'ai aucun doute sur le risque d'excès de confiance du côté des Bleus. Je pense qu'il est inexistant, ce risque. Didier Deschamps, ça fait 14 ans que c'est sa spécialité maison. Il sait amener ses joueurs, il sait amener son équipe mentalement dans des conditions qui sont celles nécessaires à ce genre de grand rendez-vous qui arrive pour certains joueurs qu'une fois dans une carrière.
1: Sauf à l'Euro, souviens-toi Nico, à l'Euro en 2020, c'était la seule compétition avec Didier Deschamps à la baguette où on s'était dit, mais là ils se sont vraiment vus trop beaux et voilà. Donc c'est quand même arrivé dans l'histoire.
0: Oui, mais aujourd'hui, je pense que voilà, avec l'expérience qui est la sienne, la manière dont il a amené ce groupe ici, je pense que l'excès de confiance, il y a pas ce risque-là. Après, c'est le sport de haut niveau, on connaît le football, il peut tout arriver. Un carton rouge, un but de casquette, une soirée où ça veut pas. On a vu l'Allemagne hier soir, alors certes, faire un match horrible, mais quand même tomber face au Paraguay. On n'est pas encore en 8e de finale, ça c'est une certitude, mais je pense quand même que Didier Deschamps a mis tout en œuvre pour que cette équipe de France soit préservée de cet excès de confiance et que vraiment on prenne pas la Suède de haut, parce que évidemment que les Bleus sont au-dessus, mais vous l'avez dit, on a quand même des joueurs qui jouent dans les meilleurs clubs européens, et un Gyökeres, un Isaac notamment, qui a connu la blessure et qui a fait une fin de saison plutôt très prometteuse avec Liverpool, qui revient bien. Un Gyökeres, on sait qu'il peut marquer sur une situation, il peut avoir un ballon, il peut aller marquer. Il avait marqué je ne sais pas combien de buts, 60 ou 65. Ça avait été l'un des meilleurs buteurs européens la saison dernière, avant d'aller à Arsenal, où c'était un petit peu plus compliqué, mais voilà, avec beaucoup plus de concurrence aussi. Et un championnat qui n'avait rien à voir avec celui du Portugal, où il avait explosé les compteurs avec le Sporting. Donc attention, méfiance face à cette équipe de Suède qui donne le coup d'envoi ici de ce 16e de finale. C'est maintenant pour l'équipe de France et c'est maintenant pour ce premier ballon sur la tête de Upamecano pour écarter le danger. Attention aux Suédois qui vont tenter tout de suite d'aller mettre la pression là-bas sur le côté de Lucas Digne. Il y a la faute sur le défenseur français. Premier coup de sifflet en faveur de l'équipe de France. Il fait chaud ici dans le New Jersey. Et il va falloir bien rentrer dans ce match de la meilleure des manières possibles.
1: Tu peux nous rappeler quelle heure il est, Nico, à New York, s'il te plaît ?
0: 17h tout pile. Du côté de New York, il fait encore bien plus de 30 degrés. Hein. Il y a une partie du terrain qui est à l'ombre. La partie de Lucas Digne, la partie gauche, la partie Digne Barcola. Tout le reste est encore vraiment plein cagnard. Et une situation pour l'instant qu'a pas connue encore l'équipe de France depuis le début de cette compétition. Lucas Digne, justement, dans la partie ombragée, qui franchit la ligne médiale. Premier ballon de la partie touché par le capitaine des Bleus, Kylian Mbappé, qui a été un petit peu... frustré, évidemment ravi de voir Ousmane Dembélé planter un triplé lors de son dernier match face à la Norvège, mais il aurait bien aimé, face à l'équipe B de la Norvège, aller soigner aussi les statistiques. Kylian Mbappé, et évidemment qui va être très motivé, c'est ce genre de rendez-vous qu'affectionne le capitaine de l'équipe de France. Les matchs qui comptent, les matchs où faut pas trembler et les matchs où il faut entrer dans l'histoire. Le coup de sifflet cette fois-ci est en faveur de la Suède, à proximité de la ligne médiane. Et c'est Daniel Svensson, le joueur du Borussia Dortmund, qui choisit de jouer ce ballon derrière lui.
1: Charlotte, quand on a un terrain qui est avec juste une ligne ombragée sur un des côtés, là c'est en l'occurrence le côté gauche de l'équipe de France, est-ce que ça joue ?
2: On prend, ouais.
1: C'est ça ? Ouais, plus on peut passer par là, plus on y passe.
2: Oui, oui, et puis après, surtout s'il y en a qui veulent un petit peu retrouver un peu de force, et ben on peut même switcher. Notamment les ailiers peuvent switcher pour se rapprocher de l'ombre, et puis même souvent c'est là où il y a les bancs, donc là où on peut se rafraîchir. Mais là, c'est ce match là ça va être le premier match où il y aura le plus d'intensité et le plus d'adversité par rapport aux phases de poule. Donc dommage que la Norvège n'a pas joué le jeu jusqu'au bout en mettant leur équipe B, parce que ça on aurait
0: toujours avec Isaac, la frappe d'Isaac, elle est cadrée, cette première frappe et cette première offensive, elle est suédoise avec Gyökeres là-bas, qui a bien résisté, franchement, qui est allé faire jouer son physique dos au but, et il a conservé le ballon, et il a réussi à trouver Alexander Isak derrière lui, et la première situation, même si elle n'a pas été d'un danger extrême, on va dire, pour l'équipe de France, et elle est quand même suédoise avec ce premier tir cadré de la partie.
1: Charlotte, un tir qui est sans beaucoup de puissance, mais qui passe entre les jambes d'Upamecano.
2: Oui, après, il faut être vigilant sur Gyökeres. Je trouve que c'est sa qualité numéro un, c'est les duels, c'est le jeu de 1 contre 1. Donc, d'ailleurs, Upamecano nous en a beaucoup parlé de ce jeu de 1 contre 1 qu'il affectionne tant. Donc, peut-être faire même de temps en temps des prises à deux, hein, parce qu'il est tellement costaud. On l'a vu en Ligue des Champions avec Arsenal. Donc, être très vigilant par rapport à ça.
1: Nicolas Perronnet.
0: 4 minutes de jeu, 0-0 dans ce 16e de finale, premier 16e de finale de l'histoire de la Coupe du Monde, évidemment, pour l'équipe de France, puisqu'avant, la compétition n'existait pas. Donc, comme ça, moi, c'est réglé. Allez, Michael Olise, qu'on n'a pas encore vu dans cette partie là-bas, sur le côté droit, le ballon qui est mal assuré, mal donné à Ousmane Dembélé, mais on va s'en sortir grâce à la technique d'Ousmane Dembélé, là, dans un tout petit périmètre. Il a quand même bonifié ce ballon pour aller chercher un coup franc. Il y a faute sur Ousmane Dembélé, pas de souci, la prise à deux. Un petit peu trop agressive de la part de la défense suédoise, et notamment Yacine Ayari, joueur de Brighton. Il y a beaucoup de joueurs de première ligue et du championnat anglais dans cette équipe de Suède. Donc évidemment, raison supplémentaire pour prendre très très au sérieux cette équipe de Suède. Le ballon de Ousmane Dembélé dans la surface de réparation, la tête est française, la première, la deuxième également, la troisième également, plus succession de têtes là dans la surface de réparation pour aller porter le danger. Mais ça va sortir en touche cette fois-ci, la défense suédoise qui a tenu bon sur le coup. La touche de Lucas Digne, on est sur le côté gauche à une vingtaine de mètres du poteau de corner. Michael Olise derrière avec William Saliba. Olise encore, Tchouaméni monopolise le ballon dans les 40 mètres de la défense suédoise, et c'est la première attaque placée de l'équipe de France avec Kylian Mbappé. On sent tout de suite que cette défense suédoise est très regroupée, qu'il n'y aura pas beaucoup d'espace pour les Bleus, mais on tente quand même de négocier avec Kylian Mbappé, là à nouveau servi plein axe, des ballons qui est chippé par la défense suédoise, et ça va très très vite là-bas du côté d'Anthony Elanga, même s'il est tout seul, le joueur de Newcastle. Mais voilà, ça pose un petit peu les débats. Il y a de la vitesse en transition. Ah ouais, il va hyper vite, il était tout seul, mais franchement, il est allé récupérer ce ballon là en faisant un sprint de 50 mètres. kilomètres, qui a mis tout le monde dans le vent du côté français. Il n'y avait pas de solution pour lui, heureusement. Et les Bleus vont pouvoir s'en sortir avec cette fois-ci ce ballon qui est mis en profondeur pour Bradley Barcola et qui met eh bien, en danger le gardien Jakob Zetterstrot, le gardien de la Suède, qui dégage un petit peu en panique. On touche le ballon, va rester bleu.
1: Charlotte, qu'est-ce que tu vois depuis le début du match là?
2: Bah, je vois un bloc regroupé, mais comme à peu près le début de cette Coupe du Monde, quand on est face à une adversité qui est beaucoup plus forte, notamment hier par exemple Maroc-Pays-Bas, et Pays-Bas avaient peur du Maroc, etc. L'Allemagne contre le Paraguay, c'était la même chose. Donc je vois quand même Elanga qui reste seul devant au cas où il y a un jeu de transition pour trouver justement le joueur qui est le plus rapide pour faire monter le bloc derrière, donc être vigilant par rapport à ça. C'est pour ça qu'il faut faire absolument des prises à deux, être très vigilant, Tchouaméni et Rabiot notamment.
1: Parce que là, la pointe de vitesse qu'on l'a vu faire, Elanga, c'est impressionnant. C'est impressionnant, Nico. Je sais pas la vitesse au stade,
0: ah,
1: oui, oui. Mais
0: on l'a vu tout de suite. Ouais. Et franchement, il avait quoi? Il avait 4-5 mètres de retard. En plus, c'était pas cadeau. Et il est vraiment parti comme une fusée sur son côté droit. Donc attention à surveiller. Là, du côté de Lucas Digne, il va y avoir clairement un duel avec Elanga. C'est vrai qu'on a beaucoup parlé de Gyökeres et d'Isaac parce que il joue dans les deux plus grands clubs du monde et de première ligue. Arsenal pour Gyökeres, Liverpool pour Alexander Isaac. Mais Anthony Elanga, c'est un super joueur. Hein. Il a marqué lors des deux derniers matchs de la Suède. C'est lui qui marque face au Japon pour le nul qui qualifie la Suède.
2: Mais il n'était pas titulaire, c'est pour ça qu'on l'a pas trop vu au début.
0: C'est vrai.
2: Il était titulaire contre le Japon.
0: Et c'est lui qui marque aussi contre les Pays-Bas, hein, même si là ils ont pris une bonne rousse les Suédois. Alors que Gyökeres lui est allé marquer simplement face à la très faible adversité tunisienne lors de la victoire 5-1 de la Suède face à la Tunisie. Victoire qui a quand même permis de sortir de ce groupe F derrière les Pays-Bas et le Japon et se retrouver là à un niveau de compétition qui est assez habituel finalement pour cette équipe de Suède, parce qu'on a peut-être tendance à oublier qu'il y a quand même une finale déjà à l'actif de cette équipe-là. Alors ça remonte évidemment, c'est 58 face au Brésil, mais il y a deux demi-finales, une encore plus ancienne, 1938, mais en 94, ici même aux États-Unis, il y a une demi-finale faite par cette équipe de Suède, le ballon en profondeur qui ne donne rien pour Mbappé. Puis il y a également deux quarts de finale, dont le dernier en 2018 face à l'Angleterre. Donc c'est quand même une équipe de tournoi, cette équipe de Suède. On se rappelle aussi de l'Euro et de la victoire face, enfin du match nul en 92 face à la France, de la victoire face à la France en 2012. D'ailleurs, là, jamais l'équipe de France n'a battu la Suède en phase finale d'une grande compétition. Alors oui, on ne parle pas de cette équipe de France là forcément, là on est dans la grande histoire des Bleus, mais voilà, quand même, on est face à une équipe, une nation en tout cas expérimentée et qui n'en est pas à sa première à ce niveau de compétition. Attention justement là à Elanga, on en parlait. Cette fois-ci, il n'y a pas mis les gaz parce que ce ballon était trop compliqué à aller chercher. On s'en sort bien avec la combinaison entre Mike Maignan et ses défenseurs. Allez, il faut mettre un petit peu de rythme désormais dans cette partie. Une minute de jeu, toujours 0-0. Et aucun danger dans la surface de réparation suédoise. On est quand même bien en place. Je ne sais pas ce que vous en pensez, mais on s'y attendait. Le bloc est très bas. La défense à 5, ça, c'est pas une adaptation à l'armada offensive de l'équipe de France. Ils jouent comme ça, les Suédois, mais il va falloir les bouger quand même. Hein.
1: Charlotte, tu les sens comment, les Bleus, là?
2: Là, ils sont un petit peu embêtés parce qu'on n'arrive pas à trouver vraiment au milieu de terrain. Michael Olise, on le voit beaucoup, beaucoup bouger et surtout très intéressant ce pressing des Suédois. Dès qu'il y a le ballon sur le côté, c'est là que le starter du pressing commence. Donc, je les trouve très, très, très concernés, ces Suédois. Très intéressant au niveau du pressing aussi, parce qu'ils savent que jusqu'à la fin du match, il va falloir être très vigilant.
1: Ouais, on sent aussi des Bleus qui observent un petit peu leur adversaire et qui font un peu tourner la balle en défense. Un peu, Nico, ils n'ont pas encore passé le coup d'accélérateur, les Français.
0: Non, on est dans la phase d'observation, très clairement. On s'adapte, on est discipliné du côté des Bleus. Voilà, pour l'instant, on approche des 10 minutes. Il ne s'est absolument rien passé dans cette rencontre, ni de très encourageant, ni d'alarmant. On est vraiment, vraiment dans cette fameuse phase d'observation avec des Bleus là, qui tentent de prendre la mesure effectivement de ce bloc suédois. Ils sont balle au pied, les Français, avec l'attaque placée. On a l'habitude désormais de voir des équipes regroupées face à l'équipe de France et ces séquences un petit peu qui ressemblent à du handball de droite à gauche et de gauche à droite en essayant de ne pas perdre le ballon. Là c'est raté parce qu'il est perdu ce ballon. Attention au contre avec Gyökeres. Là Gyökeres qui va passer entre les deux défenseurs français, qui va encore faire jouer sa vitesse et son physique pour récupérer ce ballon devant Dayot Upamecano et ils s'en sortent. Ça va pas aller au bout le contre des Suédois, mais ils vont récupérer le ballon. Franchement Gyökeres, ça va vite aussi hein.
1: Ouais, là il y a une prise à deux Charlotte, mais il y en a un qui est resté sur le carreau un peu.
2: Non mais en fait là Upamecano s'est mis en course très très rapidement. également. Et Saliba s'est rapproché d'Upamecano, donc il est passé entre les deux, mais ils étaient à haute intensité, donc c'est très bien pris. On voit toute la puissance du joueur d'Arsenal. Donc ouais, attention aux phases de transition. Et je vois le terrain. En fait, le terrain il est cata. On voit les prises de balles. En fait, faut être concentré, regarder bien le ballon. Attention à sa première touche de balle. On voit que le ballon rebondit énormément.
1: Pour l'instant, il n'y a pas beaucoup d'erreurs techniques, Nico. Pas beaucoup de pertes de balles.
0: Mais franchement, pour parler franchement, ce stade et cette pelouse, c'est indigne d'une Coupe du Monde, quoi. Mais vraiment, enfin, tout le monde le dit. Ah oui, c'est indigne d'une Coupe du Monde. Et que ce stade-là accueille la finale, mais c'est incompréhensible, en fait. Donc, bon,
2: ça peut changer, ça ou pas? Ils peuvent prendre la décision de changer.
1: On va faire une pétition, un sondage sur ici. Votez, Nico, lance une pétition.
0: Mais c'est vrai que ce que disaient les joueurs après le match face au Sénégal, et ce qui a été corroboré par d'autres joueurs d'autres nations qui ont joué ici, c'est que en fait il y a des faux rebonds, le ballon rebondit mal, ils n'ont pas leur repère avec cette fameuse dalle en béton qui est en dessous et cette espèce de pelouse bizarre hybride qui a été mise. Ils n'ont pas leur repère. Attention, les Suédois sont dans la surface de réparation et le centre là-bas va rien donner. Heureusement, c'est Elliot Strout, un des rares joueurs de cette équipe de Suède qui évolue dans le championnat suédois du côté de Mjällby, j'espère que je prononce bien, qui a réussi à prendre un petit peu le dessus, mais c'était compliqué à redresser ce ballon. C'est absolument sans danger pour les Bleus qui vont relancer court avec Mike Maignan et Saliba. 12 minutes de jeu, 0-0 et peu d'enseignement pour l'instant.
1: L'équipe de France n'a pas tout le temps le ballon du tout, hein, Charlotte.
2: Non, parce qu'en fait, il n'y a pas assez de prise de risque pour aller vraiment vers l'avant. Et c'est vrai que j'ai l'impression que ça les perturbe, hein, quand même s'ils connaissent le terrain.
0: Kylian Mbappé à la limite de la surface de réparation, là, qui tente de trouver des espaces. C'est pas facile pour le capitaine de l'équipe de France, mais derrière, il y a le soutien de Jules Koundé sur sa droite. Et Ousmane Dembélé qui va perdre ce ballon définitivement, même si il réclamait un corner. Et c'est un petit peu emmêlé là dans son dribble. Ousmane Dembélé, et derrière, on a bien sécurisé ce ballon, on l'a bien mis au chaud. Pour bien permettre au gardien de l'équipe de Suède de dégager son camp. On voit Guy Stéphan accompagné de Didier Deschamps qui a repris les rênes de cette équipe de France cette semaine après le deuil, le drame familial qui l'a touché, son aller-retour en France pour les obsèques de sa maman. Condition évidemment particulière, tous les joueurs ont été touchés par cette situation. On sait qu'il est très proche de son groupe, Didier Deschamps, et il est bien là et bien concentré pour aller tenter de réussir à nouveau un grand tournoi pour ce qui est sa dernière Coupe du Monde. On sait ce qui pourrait être. Évidemment, on ne va pas porter l'œil, mais le dernier match de Didier Deschamps, parce que désormais, on est en phase d'élimination directe. Donc chaque match peut être le dernier aussi pour la carrière du sélectionneur. On n'en est pas là, évidemment, et on l'espère qu'on sera là toujours ensemble sur ici pour vivre la finale de 19 juillet. 13 minutes de jeu, toujours 0-0, toujours aucune situation dangereuse ni d'un côté ni de l'autre, et toujours des ballons assez inoffensifs. Celui de Jules Koundé, là, en l'occurrence, un petit peu par-dessus et facilement récupéré par la défense suédoise. Le gardien Jakob Zetterstrott qui dégage directement vers son homologue français Mike Maignan. Pour l'instant, on a bien le sentiment que ni l'une ni l'autre des équipes est réellement rentrée dans son match. On est toujours dans ce fameux quart d'heure d'observation, même si on y approche plutôt. 13 minutes de jeu, toujours 0-0 entre la France et la Suède dans ce 16e de finale du Mondial.
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1: Bruno Salomon, des nouvelles des réseaux sociaux.
5: Et sur les réseaux sociaux, Mia nous dit « Je suis stressé ce soir ». Fredo nous dit « C'est pas serein derrière ». On va en prendre un, c'est sûr. Tout le monde est un petit peu surpris, en tout cas, sur les 15 premières minutes de l'équipe de France.
1: Nicolas Perronnet, au stade, au MetLife Stadium de New York, France-Suède, 0-0.
0: Allez, Kylian Mbappé là qui va peut-être tenter de mettre un petit peu l'étincelle qu'il y a, le manque pour l'instant à l'équipe de France. Ouais, le dribble là où il rentre vraiment plein axe, il est un petit peu côté gauche, il rentre plein axe sur son pied droit, mais il n'y a pas de situation de frappe, il n'y a pas d'espace, mais il a au moins le mérite d'être remuant. Là, Kylian Mbappé qui est encore en possession du ballon, ça s'est bien joué là-bas sur le côté droit pour Jules Koundé. Le centre, première intention, il y aura corner. Oui, il y aura corner pour l'équipe de France. Ce sera le premier corner de cette partie pour les Bleus, le premier corner tout court, et c'est Ousmane Dembélé là-bas qui va s'en charger de la droite vers la gauche. Kylian Mbappé qui est remuant, qui a décidé de prendre un petit peu le contrôle des opérations, réclame beaucoup la balle, et Ils tentent vraiment de trouver des petits espaces, mais on est très très très bien placé du côté de la Suède. Le corner et la tête suédoise pour écarter le danger. C'est pas terminé. Digne aux 30 mètres. Faut frapper peut-être la Lucaline. Et oui, faut frapper. Et pourquoi pas. C'est cadré et ça oblige Zetterstrott à se détendre sur son côté gauche. Est-ce qu'il faut abuser de ce genre de frappe? Sans doute que oui, parce qu'on rappelle que Jakob Zetterstrott, 4 sélections seulement, c'est la 5e pour lui avec le maillot suédois. C'est un peu un plan B du côté de Graham Potter, le sélectionneur anglais de cette équipe de Suède qui a opéré. Et ça, on sait que c'est quand même jamais très serein dans une équipe. Eh bien, un changement de titulaire en cours de compétition. Donc là, Lucas Digne, eh bien, il a tenté sa chance. Et puis de toute façon, c'était une des rares situations depuis le début de ce match où voilà, il y avait un tout petit peu d'espace devant lui. En tout cas, c'est la première frappe cadrée de cette rencontre. Elle n'inquiète pas la Suède, mais elle a le mérite d'exister.
1: Charlotte, une frappe cadrée en 16 minutes pour l'équipe de France, c'est quand même assez rare.
2: Oui, c'est rare, mais parce que les Suédois, ils sont très concentrés. Je pense qu'il faut prendre un peu plus d'initiative. À un moment donné, là, Kylian Mbappé, il l'a fait deux ou trois fois. C'est lui qui met de l'intensité à chaque fois qu'il touche le ballon. Donc, réitérer ce genre de choses. Donc, certes, il faut étirer le bloc, il faut essayer de trouver les espaces, mais à un moment donné, il faut aller un petit peu plus vite, prendre des risques dans les 30 derniers mètres.
0: Deuxième frappe cadrée, les amis. Ah. Kylian Mbappé, c'est un peu la même, exactement au même endroit, pied droit, cette fois-ci pour Kylian Mbappé. Et bah, pareil, cadré, mais ça manque de puissance. Alors, on l'a vu rager vraiment Kylian Mbappé, là, se retourner et avec le bras faire vraiment un gros signe de déception. Donc, ouais, on sent vraiment que cette équipe de France, pour l'instant, a du mal à rentrer, à prendre le contrôle de ce match, en tout cas à mettre ce qui fait tout simplement sa particularité, c'est-à-dire la vitesse, se crée beaucoup d'occasions. Et on sent aussi que ça commence à énerver Kylian Mbappé, qui réclame des ballons, qui veut des frappes, qui veut du mouvement et qui là est allé eh bien cadrer ce ballon-là, même si ça l'a un petit peu fâché. Ça va forcément accentuer sa confiance. Allez, Michael Olise au 25 mètres avec Jules Koundé. On commence à vraiment à monopoliser le ballon là, hein, pour les Français. Ah, et le dribble là, de Ousmane Dembélé qui a été bien pris par Elliot Strout. Il a bien lu le bonne lecture du jeu là, de la part du défenseur suédois. Et attention, parce que là il y a faute, me semble-t-il, sur Gyökeres. Et ouais, ils partent vraiment en transition, ils sont dangereux en transition. Et alors Gyökeres, en termes de protection du ballon, de jeu, dos au jeu, c'est un poison. Franchement, on lui donne des ballons dégueulasses, il vous les rend bonifiés, dos au jeu. Et il fait franchement une bonne, enfin je sais pas ce que vous en pensez, mais pour moi un bon début de match. Et il va falloir vraiment les surveiller là, les trois devant.
1: Charlotte,
2: il faut être un peu plus malin. On sait que Gyökeres, il peut avoir une certaine puissance, mais je pense que Upamecano et Saliba sont quand même plus rapides que lui. Il faut absolument que dos au jeu, qu'il reste juste collé, qu'il n'essaye pas d'intervenir et essayer de lui faire perdre de la vitesse. Parce que là on voit vraiment les jeux des Suédois, c'est quoi? C'est de trouver Gyökeres ou Elanga vraiment devant, mais ils sont tout seuls. Les milieux de terrain mettent énormément de temps à accompagner les attaquants. Donc attention, laissez Gyökeres dos au jeu, lui mettre la pression, mais pas essayer de passer devant, parce qu'il peut jouer de son corps.
1: Bruno?
5: Ouais, déjà quasiment plus de 300 personnes sur le chat ici sur notre chaîne YouTube où nous faisons le live ensemble et on vous voyez avec nos maillots. Et Laurent nous dit: on a bien compris la tactique des Suédois, va falloir être patient dans cette rencontre.
1: Eh oui, Nico.

0: s'envole au-dessus. Début de Zetterstrom, mais il avait pratiquement tout fait bien, sauf la finition.
1: La finition, Bradley. Ah, oh là là, Charlotte.
2: Ah, mais il a mis quand même le tournis. Hein. Je sais pas à qui il a failli mettre les fesses par terre, là, mais avec toute son intensité. Et puis, il aime bien rentrer aussi intérieur. On voit que Rabiot qui va sur le côté, justement, pour étirer ce bloc. Et après, c'est vrai, c'est sur son pied gauche. Le pied d'appui est un petit peu loin. Il a le corps en arrière. C'est là qu'il doit progresser. C'est à un moment donné, mettre de la vitesse, c'est bien.
0: Ah oui, Kylian Mbappé, le 1 contre 1. Elle est là, l'ouverture du score pour Kylian Mbappé. Et le but pour l'équipe de France qui ne sera pas validé parce qu'il est en situation de hors-jeu. On va regarder tout ça, les amis. Mais là, le ballon perdu par la Suède. Et immédiatement, la transition supersonique, la passe en profondeur, plein axe pour Kylian Mbappé. Ouah, il va falloir revoir tout ça. Je pense que ça se joue pas à grand chose. J'ai bien peur qu'il le soit.
1: Pas du tout. Il est peut-être un genou.
0: Ouais, je pense que on est dans ces situations-là où vous savez quoi, ça se joue à que dalle.
1: Ah ouais, vraiment.
2: Lindelof, tu prends un risque.
1: Ah ouais.
2: Parce qu'il y avait Lagerbiege qui traînait derrière.
0: Le jeu a repris, donc ce sera refusé avec certitude. On a déjà repris le jeu, donc oui, ça veut dire que la situation elle est quand même très très claire du côté de la VAR également. Bah voilà, ils ont eu très très chaud là, les Suédois.
1: Ah ouais. Hein.
0: Très très très chaud sur cet alignement. Et Kylian Mbappé a deux doigts d'ouvrir le score, mais à deux doigts ça compte pas. 20 minutes de jeu, toujours 0-0 entre la France et la Suède.
1: Mais là, Charlotte, on a senti une petite accélération de l'équipe de France et on a eu deux grosses occasions en une minute.
2: Bah c'est là que c'est pour ça qu'il faut jouer peut-être les coups de pied arrêtés plus rapidement. Faut essayer de la jouer un peu plus à l'intox, ne pas s'endormir justement avec ce rythme-là imposé des Suédois.
0: Allez, la touche pour la Suède qui. Allez, joue un petit peu plus haut. Là, on commence, ça y est, à avoir pris ses repères d'un côté comme de l'autre. Mais les schémas de jeu assez bien établis. Et Michael Olise, il y a des gestes d'agacement du côté de l'équipe de France. Je vous parlais de Kylian Mbappé tout à l'heure. Là, c'est Michael Olise qui est en train de contester une décision arbitrale. On sent. On revoit la situation de hors-jeu. Il n'y a rien. En fait, c'est l'épaule. C'est l'épaule gauche de Kylian Mbappé. Il y a franchement. Alors le révélateur montre qu'effectivement il y a situation de hors-jeu, il n'y a pas de souci avec ça, mais franchement ils ont pris un risque les Suédois sur cette histoire-là, bref.
1: En fait au départ de sa course il est
2: obligé de le faire parce qu'il va être en retard. S'il continue à reculer un petit peu, il sait qu'il va être en retard.
1: À reculer. Il est obligé de. Mbappé ?
2: Non, Lindelof. Ah, oui. Il est obligé de vraiment de jouer le hors-jeu au cas où ça passe, parce qu'après s'il essaye de rattraper ça.
1: Il ne pourra pas.
0: Ouais, et là Kylian Mbappé là, qui est en train de jouer des coudes avec Lagerbilke. Il est au milieu là, des trois centraux. C'est possible qu'on commence à se parler un petit peu de part et d'autre, hein, et que ça participe à l'agacement des joueurs de l'équipe de France. Forcément dans la panoplie suédoise, on se dit qu'allez, pourquoi pas aller faire péter un plomb aussi à ces joueurs-là, même si c'est pas le genre,
1: bonne chance,
0: avec l'expérience qu'ils ont, effectivement.
1: Ah, parce que mais là, ils en ont vu d'autres. Hein.
0: Mais ils se sont parlé là, Kylian Mbappé et Lagerbilke. Kylian Mbappé qui parle aux défenseurs. Lagerbilke qui plusieurs fois a écarté le bras de Kylian Mbappé. On sent que il va y avoir de ça également, alors que les sifflets que vous entendez derrière moi, eh bien, sont ceux qui accompagnent, on en a l'habitude désormais. La pause fraîcheur ou la pause publicitaire, pour mieux la nommer, après 23 minutes de jeu 0-0 entre la France et la Suède. Et cette pause-là, pour le coup, eh bien, elle va être utile parce qu'il fait chaud et les joueurs vont s'hydrater.
1: La pause thune, on peut l'appeler comme ça entre nous, hein. La petite pause thune. Nous, on ne va pas passer de publicité, on va revenir, on va juste tourner un. Enfin, je ne sais pas comment on dit,
2: on va mettre Shakira.
1: Ouais, bon bref, on arrive tout de suite.
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1: Voilà, vous êtes sur ICI, on est en train de vivre le 16e de finale de Coupe du Monde de l'équipe de France contre la Suède. Toujours 0-0 au niveau du score, c'est la pause fraîcheur. On est donc à la mi-temps de la première mi-temps, comme on dit quand on est poète. Bruno Salomon, sur les réseaux sociaux, sur le chat de la chaîne YouTube ICI, qu'est-ce qui se passe ?
5: Alors, sur les réseaux sociaux, ce qui est assez marrant, c'est que finalement, le but hors-jeu ne fait pas trop parler. Allez, c'est pas grave, c'est comme ça, la VAR a parlé, c'est comme ça. Non, par contre, c'est Barcola qui prend un peu la foudre, parce que ça, tout le monde dit c'est pas possible, c'est comme d'habitude. C'est même, il y a même des Anglais qui le disent. Il y a Andrew qui en anglais le dit. Il fait c'est le classique Barcola. Il fait le plus dur et après il met au-dessus. Ça rappelle bien évidemment
1: ça sa finale Dembélé, de
5: Ligue des Champions. Mais non, ça rappelle sa Ligue des Champions à Barcola,
1: oui,
5: et sa finale avec les ballons qui sont partis dans.

0: Isère. Après, il y a aussi Krarova qui nous dit purée, j'ai réveillé les voisins pour rien. Mais ça, c'est pour le but d'Mbappé qui a été refusé. Mais Barcola, en tout cas, prend très très cher sur les réseaux sociaux parce que accélération, parce que grosse différence, mais derrière, eh bien, il n'a pas réussi. Je voudrais juste te dire bonjour à Lise aussi sur le chat ici de notre chaîne YouTube. N'hésitez pas, abonnez-vous, likez, partagez notre chaîne YouTube et notre live. Vous êtes plus de 300 désormais et Lise nous dit hello tout le monde, est-ce que ça va? Moi, j'ai l'impression que ça va. Il nous manque juste un petit but, peut-être, pour que ça aille mieux encore pour l'équipe de France.
1: Évidemment. Et on a Kevin qui nous dit, si vous cherchez la fraîcheur, on est en train de décharger les surgelés direction la chambre négative à moins de 30 degrés. Merci, Kevin. Pour l'instant, Charlotte, on peut pas dire que les Bleus soient dans une chaleur extrême. Ils ont commencé le match assez froidement, on pourrait dire.
2: Ouais, mais j'ai pas envie de trouver d'excuses par rapport au terrain, mais on les voit un peu mitigés dans le circuit de passe. Après, je comprends, hein, Barcola, je comprends, parce qu'on a l'impression que c'est tellement facile, qu'il peut faire cette différence à chaque fois, mais quand on est vraiment dans la dernière décision, la prise d'initiative de frapper, c'est là que c'est le plus dur pour un footballeur. Moi au début je critiquais énormément mes attaquants, je dis mais vous rigolez quoi, vous êtes à 4 mètres, 5 mètres du but, 10 mètres du but, vous les mettez pas au fond. Donc après je me faisais chambrer, parce que quand moi j'étais dans ces situations là, deux matchs par entraînement, parce que j'étais la Mbappé aux entraînements, hein, je faisais que
1: ah ouais,
2: ah ouais, je disais je suis une attaquante incomprise, pourquoi on me met derrière, etc.
1: Ah ouais.
2: Mais en fait non, c'est tellement dur de prendre, de faire le bon choix de pied, de bien se placer. Et c'est vraiment cette petite
1: course,
2: marche
1: comme ça.
2: Ah oui, parce qu'en fait, on a l'adrénaline, on est un peu fatigué. Et puis finalement, bah oui, Bradley Barcola, c'est dans sa marge de progression d'être beaucoup plus efficace.
1: Le jeu a repris, Nicolas Perronnet.
3: Exactement, la 26e, toujours 0-0, et le ballon dans les pieds de Mike Maignan, alors que l'ombre est en train de progresser sur
1: assez rapidement
3: cette fameuse pelouse, effectivement, parce que le soleil qui est derrière nous est en train de baisser, hein, il est déjà quasiment 17h30 ici du côté du New Jersey. Allez, Bradley Barcola, on a le contrôle là, Bradley, il faut s'appliquer, parce que là franchement ça c'était un ballon tout cuit, c'est typiquement, et on en parlait déjà à un match précédent, le genre de situation où on pense déjà à la passe qu'on va faire ou au mouvement qu'on va initier, et on oublie un petit peu le ballon. Et alors là, il était tout seul, ce ballon a été très mal contrôlé par Bradley Barcola. C'est parti plein axe là pour les Suédois avec Yacine Ayari, lui aussi c'est un bon joueur, hein. Yacine Ayari au milieu de terrain, joueur de Brighton, il est capable, malgré son petit gabarit, on va dire, de faire un peu de box to box, d'aller casser une ligne ou deux, jouer un petit peu à l'anglaise, hein, tout simplement, hein. Il y a un fort accent britannique dans cette équipe suédoise, avec des joueurs qui jouent dans des clubs de première ligue, un sélectionneur, Graham Potter, qui est un sélectionneur anglais, qui a entraîné à Chelsea, qui a entraîné à West Ham avant de prendre sa première sélection. Attention à ce ballon dans la surface de réparation, on n'a pas été attentif, mais Alexander Isak qui peut pas le récupérer. Ça a été, j'imagine, travaillé à l'entraînement, l'appel vraiment croisé d'Alexander Isak, et ce coup franc plein axe joué au sol pour aller le trouver en profondeur, et derrière, heureusement qu'on a bien défendu ce ballon, et que surtout il était très très difficile à redresser pour l'attaquant de Liverpool.
1: Charlotte, tu les trouves comment là depuis le retour de la pause fraîcheur?
2: Attention à ces coups de pied arrêtés, hein. Là, la belle combinaison où on se fait un peu oublier, on fait des fausses courses côté opposé, il y a un joueur qui se fait oublier, qui fait le bon arc de cercle et qui rentre au milieu. Il faut être très vigilant, très concentré. Ça va être un peu comme le match contre la Norvège, même si c'était l'équipe B, la concentration au maximum.
1: En tout cas, celui qu'on voit le plus côté suédois, c'est quand même Alexander Isak, hein, parmi les attaquants. Nico.
3: Oui, la frappe de Dembélé, ça va aller pour malheureusement pour la Suède, et ça sera un corner à venir pour l'équipe de France. Oui, oui. Ouais, en fait, je trouve très bon dans ses appels, en fait, ouais. Alexander Isak depuis le début,
1: quoi,
3: de ça.
1: Ouais.
3: En fait, ils ont tous un registre un peu à eux, Gyökeres vraiment dans la protection du ballon dos au but pour bonifier des ballons, Isak dans ses appels et Langa avec sa vitesse, quoi. Donc je trouve qu'ils sont quand même très complémentaires, ces trois attaquants de la Suède. On savait que c'était la grande force de cette équipe de Suède, même si elle ne s'est pas exprimée, hein, franchement, pour l'instant, au cours de cette Coupe du Monde. Mais on sait que sur le papier, c'est quand même des joueurs de top niveau. Et ce qu'on n'a surtout pas envie de voir, c'est la fameuse célébration masquée de Gyökeres. Hein, c'est ce qu'il fait quand il marque un but. Avec le Sporting ou maintenant avec
1: Bruno Arsenal. Salomon essaye de la faire, mais il n'est pas très souple des avant-bras, j'ai l'impression.
2: Non, il nous a fait ça.
1: Il a eu du mal. Il a eu un petit peu de mal.
0: C'est comme ça. Hein. Oui, d'accord.
1: Faire un loup, en fait. Ouais, non, mais je crois que tu as essayé le 360 avec les poignets, ça n'a pas marché. Pardon, Nicolas Perronnet.
3: La demi-heure bientôt hein, ici. Hein. Déjà la 29e, toujours 0-0. On galère un petit peu quand même, il faut bien le reconnaître, face à cette équipe de Suède, même s'il n'y a pas grand danger pour l'instant. Malgré tout, allez, Lucas Digne avec Bradley Barcola. Il faut se remettre dans le match à Bradley Barcola. Il y a eu deux, trois petites erreurs techniques. Ce ne sera pas sur ce coup-là. On va sécuriser le ballon derrière avec William Saliba et repartir vers la gauche. On saute Upamecano pour aller chercher Jules Koundé et Michael Olysee qui fait pas trop de différence hein, pour l'instant. Moins que
1: arrêté là, l'équipe est entièrement arrêtée, Charlotte.
2: Ouais, parce qu'il n'y a pas de pressing, donc c'est dur de trouver des espaces. Mais justement, il faut prendre des initiatives. Faut, quitte à perdre le ballon, c'est pas grave. On fait confiance à nos milieux de terrain et à notre défense. Mais si on percute pas, si on ne va pas provoquer, ça, ils vont pas bouger hein, les Suédois.
3: Ouais, ils essaient de l'étirer justement le bloc avec cette transversale là de Kylian Mbappé. Ouais, le centre de Michael Olysee, bah justement, quand on dit qu'on l'a pas trop vu, on le voit. Il était dangereux ce centre. C'est dégagé par la défense. Là, c'est pas terminé. Kylian Mbappé encore. Peut-être la frappe dans le 1-2 avec la frappe de Adrien Rabiot cette fois-ci dans la surface de réparation. Ça a été bien négocié. Bah voilà, quand on arrive à les bouger quand même et à se créer des mini espaces, on se crée des situations et nouveaux corners à venir pour l'équipe de France cette fois-ci côté gauche. Ça se précise.
2: On combine bien sur le côté. C'est Dembélé qui est rentré intérieur et c'est Michael Olysee qui a trouvé cette largeur. Et là derrière, on fait fin de contrôler le ballon de la part d'Adrien Rabiot qui était dans le demi-espace. Il se retourne rapidement, la prise d'info aussi, l'enchaînement est quasi parfait. L'arrêt du gardien derrière
3: de Ousmane Dembélé qui avait Michael Olysee, pardon, qui avait levé ses deux bras pour annoncer la combinaison qui ne donnera rien, mais le ballon est encore pour l'équipe de France avec Jules Koundé là-bas côté droit. Corner à nouveau, je pense que ouais, même s'il conteste les Suédois, pour eux c'est Jules Koundé qui a touché ce ballon hein, en dernier. C'est pas le cas, nous dit l'arbitre néerlandais de cette rencontre, Danny McKelly. Et nouveau corner de la droite vers la gauche. Ousmane Dembélé, la tête suédoise encore pour écarter le danger, mais là franchement ça commence à se préciser un peu. En tout cas, il y a de plus en plus de ballons dans la surface de réparation avec Jules Koundé désormais, le centre en retrait. Oh, le poteau qui vient sauver la Suède sur cette combinaison avec cette frappe de Kylian Mbappé, bien trouvé sur ce centre en retrait qui avait tout fait bien, sauf que c'est poteau. Et derrière, c'est miraculeusement dans les gants de Zetterström. Mais oui, ça se précise, mais non, ça ne fait pas toujours but pour l'équipe de France.
2: La passe de Dembélé cachée pour Koundé, et derrière on est complètement attiré premier poteau de la part des Suédois. C'était exactement ce qu'il fallait faire hein, de la part de Kylian Mbappé, trouver ce second poteau plat du pied,
1: un peu trop proche du poteau du coup,
2: ouais.
1: Dessus quoi. En plus, il a failli avoir un CSC juste derrière, ouais, parce que le ballon revient sur un Suédois qui manque de le mettre au fond du but.
3: On commence à trouver les solutions hein, avec Kylian Mbappé là justement encore sur son côté gauche. On sent toute la frustration de Kylian Mbappé depuis le début de cette rencontre, de se heurter à chaque fois ce bloc suédois. Mais ça se précise quand même pour l'équipe de France, de plus en plus dangereuse, et qui désormais a une possession du ballon qui augmente de minute en minute. Ousmane Dembélé avec Adrien Rabiot, il a du champ peut-être, non? Il va lever la tête, oui, il peut frapper, mais oui, il peut frapper. Voilà, c'était pas si mal que ça. Cette frappe, on l'a vu venir. Pied gauche d'Adrien Rabiot, un petit peu arrêté peut-être, mais quand même, voilà, c'est vrai qu'il avait une petite dizaine de mètres devant lui, et donc il a pris sa chance et ça passe au-dessus des buts de Zetterström. Mais alors qu'on revoit effectivement cette frappe de Kylian Mbappé, ah, il avait but ouvert, hein, franchement. Ouais, peut sans vouloir Kylian Mbappé de ne pas avoir ouvert le score sur ce coup-là.
1: Mais le côté positif, c'est que Charlotte, je ne sais pas si ça t'apparaît comme ça, mais je trouve que Kylian Mbappé prend les clés du camion et a pris le jeu à son compte. Quoi.
2: Clairement, et il a trouvé le bon choix, c'est de trouver tout de suite opposé, là où il y a le moins de Suédois, et ensuite, dans un second temps, être trouvé. À chaque fois, il fait la passe et après, il fait l'appel en profondeur. Vraiment, il est toujours en mouvement.
1: Nico.
3: 33 minutes de jeu, toujours 0-0. Aurélien Tchouaméni qui remonte ce ballon, qui approche du rond central. D'ailleurs, Upamecano qui passe la ligne médiane désormais. Allez, côté droit là-bas pour Ousmane Dembélé, toujours collé à sa ligne de touche, pas très bien inspiré Ousmane Dembélé sur cette combinaison, mais pas très bien inspiré non plus la défense suédoise, parce qu'ils vont concéder la touche un petit peu en catastrophe. Mais entente entre Victor Lindelof, le capitaine suédois, Et son gardien Jakob Zetterström, la touche française. On est déjà reparti de l'autre côté, côté gauche, avec Bradley Barcola. L'appel de Lucadine va s'arrêter, mais il va quand même être trouvé. Lucadine derrière avec Adrien Rabiot. Tchouaméni à son tour désormais d'avoir un petit peu de chance, il ne va pas prendre la frappe. Tchouaméni le relais avec Kylian Mbappé. On joue doucement, un petit peu arrêté, mais on arrive à trouver les combinaisons à force de patience du côté de l'équipe de France. Michael Olise par exemple là-bas sur le côté droit, le petit passement de jambe de Michael Olise, l'appel de Jules Koundé pour aller créer des fausses pistes, et le ballon qui reste dans les pieds de l'équipe de France a mal négocié. Et derrière, est-ce qu'il y aura faute? Oui, il y aura faute. L'attaque placée qui ne sert à rien pour les Bleus, parce que la dernière passe a été mal assurée. Et on a bien joué le coup, faut le dire aussi, du côté du bloc suédois, qui, vous serez peut-être d'accord avec moi, je trouve, commence à se fissurer un tout petit peu. Ce serait bien d'en profiter et d'accélérer encore un petit peu.
1: Charlotte fait oui de la tête.
2: Ouais, ça commence à être fatigant, hein. Déjà d'être concentré, ça demande beaucoup d'énergie. Et aussi physiquement, suivre Barcola, suivre Dembélé, Mbappé,
1: ils sont tous très actifs, hein.
2: Oui, et puis là ils ont compris qu'il fallait être très très proche, voire sur les côtés être 3 voire 4, et ensuite un appel en profondeur côté opposé. Donc là on commence à trouver les solutions.
1: Bruno Salomon.
0: Sur le 0810 055 056, c'est notre numéro WhatsApp, vous nous appelez, vous nous laissez des messages pour encourager les Bleus, ils peuvent être audio ou écrits. Et Stéphane nous a écrit: bonsoir à toute l'équipe de Radio France, tous derrière les Bleus pour la qualif. Allez.
4: Oh, Michael Olise ! Oh, la bicyclette ! Et derrière, Ousmane Dembélé qui ne cadre pas. Oh, quel geste ! Quel geste de Michael Olise sur ce ballon qui vient derrière. Il a failli nous mettre le but de la Coupe du Monde. C'est pas possible. La bicyclette, l'aspiration géniale. Et le poteau, encore le poteau qui sauve les Suédois. Et derrière, but ouvert pour Ousmane Dembélé qui ne cadre pas. Mais l'aspiration, les amis, de Michael Olise, elle est absolument géniale.
1: Sublime.
2: Mais qui peut faire ça? Qui peut faire ça par un fou? Un fou de faire ça à l'entrée de la surface de réparation, même s'il sait où se situer.
3: Oh, tiens, dans l'autre côté, derrière il y a chaleur là sur ce ballon d'Anthony Elanga qui va passer à côté des buts de Mike Maignan. Et bien non, c'est en train d'accélérer d'un côté comme de l'autre. Mais alors l'action là, franchement, on l'a vu venir en fait, parce que le ballon, alors il est contré, il arrive par derrière, et en fait il arrive lentement, un peu en cloche, et on voit Michael Olise se préparer à faire sa bicyclette. Tout le stade s'est arrêté en se disant mais il va le faire, il va pas le faire, et on a suivi ce geste mais comme au ralenti, parce qu'il est parfait,
1: sublime,
3: franchement. Ah ouais, ça méritait tellement, mais alors tellement, d'aller au fond.
1: Donc on a bien compris, quand vous nous mettez des messages sur WhatsApp et qu'on les lit à l'antenne, il y a occasion de but. Donc faites-le. 0810 055 056. Attends, t'en as d'autres, bah vas-y, enchaîne, hein.
0: Merci de diffuser les matchs à la radio. On vous écoute depuis l'océan Atlantique au large du Congo, car ce n'est pas diffusé dans le coin. Merci de la part de Gilles sur le 0810 055 056. N'hésitez pas. Et puis il y a bien évidemment notre chaîne YouTube qui diffuse en live. Venez voir nos bobines, et puis venez échanger aussi avec toute la communauté qui est en train de se créer. Vous êtes plus de 330 désormais à être sur le chat, à discuter dans ce live. Il y a un joueur qui ramasse un petit peu, c'est pas Barcola, c'est sur le côté Jules Koundé. Certains le trouvent assez faible dans ce qu'il fait ce soir.
2: Oh, ah bon, ils sont durs. Ils sont durs. Je trouve qu'il fait son match, on le voit combiner sur le côté, très concentré avec Michael Olise et Dembélé. Donc non, il a failli faire une passe décisive Mbappé. Il est offensivement très très bon, pas trop mis en danger derrière pour le moment, parce que c'est Upamecano et Saliba qui font le boulot face à Gyökeres notamment. Donc je trouve que vous êtes un petit peu durs, les copains là. En plus, vous savez très bien que ouais, Jules Koundé, pour moi, c'est pas mon préféré dans cette équipe.
1: Non,
2: donc
1: non, on peut pas dire ça.
2: Je suis objective avec les joueurs de l'équipe de France au maximum.
1: Nico, entre-temps, Michael Olise a pris un petit coup sur la cheville.
3: Ouais, une grosse charge sur Michael Olise, ça va, il s'est relevé. Il y a eu un petit attroupement, c'est un petit peu expliqué entre les acteurs du jeu, mais le jeu a repris, et Kylian Mbappé, là désormais, qui se fait un petit peu charger. On commence à mettre un petit peu des brins, des tampons du côté de l'équipe de Suède. En tout cas, peu zéro pour l'équipe de France. Deux poteaux à zéro, parce que du côté du tableau d'affichage, malheureusement, ça n'a pas bougé. Toujours 0-0 dans ce 16e de finale entre la France et la Suède. On joue la 39e.
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1: Avec Charlotte Lorgeret et Bruno Salomon en studio à la Maison de la Radio et Nicolas Perronnet depuis le MetLife Stadium à New York pour nous faire vivre ce match France-Suède. 16e de finale de la Coupe du Monde, 0-0 entre les deux équipes. Et c'est Michael Olise qui va tirer un coup franc.
3: Le coup franc, deuxième poteau. C'est encore une fois dégagé par les Suédois. Il y a un gros duel là-bas avec William Saliba qui est resté, je crois. Pour tenter de récupérer ce ballon qui va être perdu. Il était resté tout là-bas, vraiment. Généralement dans la zone.
1: Avec Upamecano d'ailleurs.
3: Ouais, avec Upamecano. Ouais, je crois que c'était Dembélé, mais non, c'est les deux défenseurs centraux qui sont
1: au coin du corner. Ouais.
3: Ouais, exactement. Ouais. Ça montre qu'on sent clairement du côté de l'équipe de France que on peut aller chercher quand même cet avantage avant la pause. Très clairement, ces deux poteaux, cette pression très très accentuée depuis quoi, allez, 15-20 minutes désormais sur ce bloc suédois qui. Panique de plus en plus, qui ressort de moins en moins proprement. Mais ça tient, hein, pour l'instant. Hein, on est encore à 5 minutes de la pause et ça tient. Il y a Adrien Rabiot là, qui se projette avec Kylian Mbappé. Kylian Mbappé qui va récupérer le ballon. La frappe de Kylian Mbappé est encore cadrée. Mais est encore trop sur le gardien suédois. Et il est encore à l'origine d'un agacement du capitaine de l'équipe de France. Alors il est bouillant, Kylian Mbappé. À chaque fois qu'il cadre, à chaque fois que l'équipe de France passe à pas grand-chose, il est très très très expressif ce soir, hein, vraiment.
2: La prise de balle pour rentrer à l'intérieur, c'est ce qu'il fallait faire. Il a fait mine de continuer son action. Mais là où c'est très bien de la part de Kylian Mbappé, c'est déjà qu'il a élevé son niveau de techniquement. Parce que c'est vrai qu'au début des phases de poule, techniquement, les premiers mi-temps, c'était pas forcément ça. Mais là, il a clairement élevé le curseur.
1: Et la passe de Michael Olise pour Rabiot, puis la passe de Rabiot pour Mbappé, c'était magnifique. Hein, l'action complètement verticale et vraiment très très belle action.
3: Ben, franchement, honnêtement, il pourrait y avoir 2-0. On serait plutôt assez.
1: On serait payé.
3: Pas surpris, je veux dire, quoi. Oui, voilà, c'est ça. Un peu de frustration quand même. Hein.
1: Mais on se tire à deux, Nico, pour l'instant, et 73% de possession pour l'équipe de France.
3: Ouais, alors il y a eu des tirs cadrés, effectivement, sans danger, mais il y a quand même eu d'énormes occasions, notamment les deux poteaux. Attention à ce ballon suédois, ça s'est mal tiré, très très mal tiré. Deuxième poteau, mais beaucoup trop profond. Et c'est tant mieux pour l'équipe de France qui va récupérer le ballon. La transition, peut-être, non. Ah, il a essayé, là, Michael Olise, de mettre un petit peu de vitesse sur son contrôle orienté pied gauche pour aller prendre le large là-bas, de l'autre côté, le long de la ligne de touche. Mais non, derrière, il était bien couvert par son défenseur direct. Et à 4 minutes de la pause désormais, eh bien, c'est une touche à négocier. Ligne médiane pour la Suède. Loin devant là-bas, la tête d'Upamecano. Le deuxième ballon sera suédois. Ouais, c'est bien, on les récupère, hein, les ballons désormais. Là, c'est Ayari là, qui l'a perdu, qui a été bien pris. Et oui, la transition, elle est possible avec Kylian Mbappé. Avec l'appel peut-être de Bradley Barcola. Kylian Mbappé qui s'approche, 30 mètres, 25 mètres. Barcola désormais dans la surface de réparation. Le centre de Barcola. Et encore une fois, le pied suédois. Alors qu'il y avait grand danger avec Jules Koundé qui traîne dans les parages. C'est pas terminé la frappe. Dolizé qui vient juste à côté du poteau cette fois-ci. Non pas le toucher, mais le frôler, ce poteau suédois. Oh, les occasions là qui se multiplient pour l'équipe de France. Et le. Pied gauche de Michael Olise, ça passe quand même un petit mètre, je le voyais plus proche que cela, ce ballon.
1: Ils sont en train de se frustrer un peu, je trouve, les attaquants. Ils sont excellents, franchement, ils combinent hyper bien ensemble, Charlotte, mais ils forcent un peu le dernier geste.
2: Je sais pas s'ils sont frustrés, parce que après, des fois, on peut avoir dans nos visages, on a l'impression qu'on est énervé, qu'on est fatigué, etc. Mais en fait, c'est juste qu'on est à fond, on est passionné. Ah,
1: là, Olise, il se tape sur la tête.
2: Oui,
1: là.
2: Oui, mais, ils sont dans le bon truc, c'est ce que je veux dire.
1: Oui, c'est vrai.
2: Je ne vais pas dire des insultes, mais ils sont dans l'énergie qu'il faut en tout cas.
1: Ouais.
3: Allez, Bradley Barcola là, qui est lancé par Adrien Rabiot. Il va l'avoir ce ballon, Bradley Barcola. Il est excentré, mais il va quand même s'en sortir et s'en tirer avec un corner. Franchement, on est tellement au-dessus. On est tellement au-dessus de cette équipe de Suède. Allez, il faut aller convertir cette domination avec ce nouveau corner et cette occasion de mettre le ballon dans la surface de réparation au pied gauche de Michael Olise. Corner de la gauche. Vers la droite, main gauche levée pour annoncer la combinaison de la part du joueur du Bayern Munich. Ça va être sortant, c'est deuxième poteau, c'est un petit peu flottant, mais ça va être récupéré en deuxième ballon par Ousmane Dembélé. Jules Koundé, Ousmane Dembélé encore, limite de la surface de réparation. Ousmane Dembélé qui va déclencher, peut-être, non, il a essayé comme à nombreuses reprises depuis le début de cette partie de trouver les petites passes sèches là au sol latéral pour aller un petit peu dans les espaces et trouver des déviations. Mais là, c'est encore une fois le pied suédois qui a été trouvé par Ousmane Dembélé à 1 minute 30 désormais de la fin du temps réglementaire de cette première période. Tous derrière encore pour les Suédois. Ousmane Dembélé côté droit avec Jules Koundé là qui combine. Jules Koundé dans la surface de réparation, a-t-il touché ce ballon de la main? Oui, non, on ne saura pas parce que de toute façon les Suédois s'en sortent. Et là ouais, il y a transition à mener, mais alors totalement inoffensif parce qu'on l'a vu venir à des kilomètres là. Pour le coup, cette fois-ci, l'appel d'Alexander Isak couvert sans aucun souci par Dayo Upamecano.
1: C'est beau hein, ce qu'il fait, Charlotte.
2: Ouais, il fait mine d'aller au duel et finalement il voit qu'il est un peu court Isak, donc c'est pour ça qu'il a se filé ce ballon. Mais je suis un petit peu étonnée de l'adversité, ce que proposent quand même les Suédois. On voit l'impact que montrent et que provoquent les joueurs de l'équipe de France. C'est dur hein, mentalement de voir des joueurs comme ça aller aussi vite tous ensemble, gros volume de jeu, mais je suis assez déçu quand même.
3: Michael Olise, la frappe de Michael Olise, encore, on a été cadré cette fois-ci. Et cette fois-ci, c'est pas le poteau qui sauve Jakob Zetterström, c'est lui-même qui se sauve en allant chercher ce ballon vraiment au ras de son poteau droit, du bout du gant. Il y avait la précision pour Michael Olise. C'est pas terminé. Kylian Mbappé dans la surface. Et voilà Kylian Mbappé qui vient libérer l'équipe de France juste avant la pause. Le petit ballon sur son pied droit, la frappe pied droit, petit filet reposé. Et oui monsieur, et oui merci, et merci qui, et merci qui a un but à zéro pour l'équipe de France, que c'est mérité.
1: Et il vient prendre Didier Deschamps dans ses bras, Kylian Mbappé sur le banc. Les attaquants Dembélé, Olise sont tous venus dans les bras de Didier Deschamps. C'est une sacrée action qui nous a sorti, la Charlotte.
2: C'était critiqué hein, depuis le début de cette Coupe du Monde. Oui, quand il y a un but, il n'y a pas vraiment d'énergie collective comme les autres équipes. Bah là, voilà. On montre, on voit ces belles images, on voit les sourires, on voit que l'équipe de France est clairement au-dessus et Kylian Mbappé qui est encore au rendez-vous. Ça se passe très vite, hein, on joue rapidement le corner. Olise qui prend l'information aussi. Et ce jeu à trois très intéressant où Kylian Mbappé il arrive avec ses passements de jambes à trouver des angles assez impossibles. On est sur le reculoir des Suédois, ils n'arrivent pas à intervenir tellement que c'est rapide. C'est la petite touche. Vitesse, hein. Il fait ses passements de jambes et il fait deux touches de balle extérieur pied droit pour pouvoir vraiment être libéré, trouver opposé. C'est exactement ce qu'il fallait faire. Et très alors, bon.
3: Techniquement, Charlotte, je sais pas ce que
2: ça va trop vite.
3: La tube, mais je trouve qu'entre l'appui, le dernier appui pied gauche et la frappe pied droit, ça va à une vitesse.
2: Bah en fait, parce que généralement, quand on voit des attaquants faire beaucoup de passements de jambes, en fait, quand on est défenseur, on a juste à regarder le ballon. Et quand on touche vraiment le ballon, mais lui, il a fait deux touches de ballon pour vraiment trouver un peu plus d'angle. Et après l'enchaînement est parfait.
3: Ah franchement c'est tellement mérité, ça aurait été tellement frustrant d'aller rejoindre les vestiaires sur ce score de 0-0. Il y a 3 minutes de temps additionnel. On a déjà commencé à les manger un petit peu. Attention avec ce ballon dans la surface. Oh là là, la fameuse déconcentration qui nous avait déjà coûté un but face à la Norvège. Bah là on est passé à deux doigts également avec ce centre qui venait de la droite et derrière bon, on n'y était pas et ça fait deux fois. Heureusement c'est sans conséquence pour l'équipe de France, mais c'est Jules Koundé là qui sauve la baraque hein. Me semble sur Gyökeres.
2: En fait Saliba ou Upamecano, ils ont juste un joueur, Saliba qui s'arrête complètement et doit protéger un peu plus son premier poteau. Il aurait pu intervenir sur le centre. Quelle intervention.
3: Ouais, mais ça c'est un petit problème quand même hein, de pas revenir à une concentration maximale après un soulagement comme celui qui a été sans doute d'ouvrir le score. Alors on sait que c'est hyper compliqué toujours, mais c'est vrai que ça fait deux fois. Heureusement sans conséquence pour l'instant pour les Bleus. Ils sont à l'attaque hein, les Suédois là, ils ont clairement envie de réagir avec ce ballon qui va encore venir là peut-être de la droite. Attention avec Elanga, le petit passement de jambe, ça donnera rien, c'est bien défendu, passe par Lucas Digne. Mais encore une fois Elanga dans la surface. Oh, il y aura pénalty. Ouh là là, heureusement qu'il y a une situation de hors-jeu là, parce qu'Elanga qui s'effondre dans la surface de réparation. Il semblait qu'il y avait un petit quelque chose. ou pas, je sais pas, mais en tout cas, il y avait une situation de hors-jeu sur la passe précédente. Hein. Ça, c'est en fait, il y a eu un 1-2 en deux temps. Ah oui, non, je suis pas sûr qu'il y ait faute en plus.
1: En tout cas, c'est Lucas Digne hein, qui est dans.
2: Ah, oui, il est en retour de hors-jeu de toute façon.
3: Je suis pas sûr. Ouais, non, tout va bien.
2: Il tire un petit peu le bras. Est-ce que c'est vraiment suffisant? De toute façon, il y a une position de hors-jeu.
3: Il sollicite le 1-2 et, et en fait le 1 a été la passe 1 a été hors-jeu avant la passe 2. Donc de toute façon, qu'il y ait eu faute ou pas, il y avait hors-jeu avant. Donc pas de souci pour l'équipe de France. Mais en tout cas, il y a une réaction quand même de cette équipe de Suède qui montre des choses. En même temps, vous me direz, il n'y a pas le choix maintenant pour la Suède. Mais ils n'attendent pas la mi-temps hein, avant de mettre quelque chose en place. Là, ils ont décidé de prendre le ballon et de tenter dans ces toutes dernières secondes de la première période de revenir dans la partie.
1: Et merci à Amar sur le chat de la chaîne YouTube qui nous a signalé qu'on n'avait pas mis à jour le score. Comme d'hab, on oublie toujours de le faire parce que c'est manuel. Et donc Bruno Salomon a eu la gentillesse de se lever et de mettre à jour le score 1-0 donc pour la France. Mais maintenant, ça peut dérouler hein, après la mi-temps. Là, avec
3: ça y est, c'est la mi-temps, hein, les amis. Ouais. Sifflé à l'instant. 1-0 pour l'équipe de France. Kylian Mbappé qui libère les Bleus. 17e but en Coupe du Monde pour Kylian Mbappé et déjà son 5e dans la compétition. Il revient à hauteur d'Erling Haaland et à un but désormais de Lionel Messi qu'on est déjà à 6. Mais ça, c'est pour les stats personnelles. Ce qui nous intéresse, c'est que l'équipe de France passe la Suède, se qualifie en 8e et c'est plutôt bien parti. 1-0 pour les Bleus et que c'est mérité.
1: Voilà, rejoignez-nous sur le chat de la chaîne YouTube ICI, ICI, on vous attend. Et bien sûr, au 0810-055-056, envoyez-nous des vocaux parce que grâce à ça, l'équipe de France inscrit des buts et fait des retournées acrobatiques. Donc n'hésitez pas. Des vocaux 0810-055-056, des vocaux sur WhatsApp ou des messages écrits. Évidemment, Bruno Salomon qui est là les lira avec plaisir et on pourra échanger ensemble. On revient tout de suite avec Charlotte Lorgeret, avec Bruno, avec vous dans le chat pour débriefer cette première mi-temps des Bleus.
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1: Avec Bruno Salomon en studio et Charlotte Lorgeret, notre consultante pour la Coupe du Monde, ancienne joueuse qui a joué à peu près dans toute la France, sauf au PSG et à Marseille. C'est un peu ça. Tous les autres clubs, elle les a fait quasiment. Bruno Salomon d'abord, un petit tour sur les réseaux sociaux. Que disent nos viewers sur la chaîne YouTube ICI ?
0: Le roi Kylian est salué, bien évidemment, par rapport à ce but, cette réalisation. Alors, beaucoup aussi parlent de l'enchaînement d'Olysée, Dembélé qui fait la passe, la dernière passe décisive et ensuite derrière ce but assez extraordinaire de la part de Kylian Mbappé qui vient un petit peu soulager tout le monde, qui est bien noté, c'est Sepano qui dit maintenant les Suédois vont devoir jouer au football, parce que finalement, on le rappelle, Graham Potter avait dit non, on ne jouera pas bloc bas. Bon, bah, je crois qu'il a quand même un petit peu joué bloc bas avec ses 5 défenseurs. Donc les supporters et supportrices disent voilà, maintenant c'est bon, les Suédois peuvent commencer à jouer. Et puis il y a d'autres réflexions. Il y a un grand débat sur combien de buts pour Messi, combien de buts pour Mbappé. On rappelle que c'est d'abord le collectif qui prime. Arrêtons avec les records. On verra les records un petit peu plus tard, si vous voulez bien.
1: Moi, ça ne me dérange pas qu'il explose le record de Messi, mais bon, c'est personnel. Charlotte Lorgeret, sur ce qu'a proposé l'équipe de France sur cette première mi-temps, qu'est-ce que ça t'inspire ?
2: Je suis satisfaite de cette première période. Oui, il y a eu quelques temps un peu faibles où ils ont eu du mal parce que je pense que le terrain, la chaleur, un petit peu s'adapter par rapport à ça. Et au fur et à mesure, ce que t'as dit, Pia, c'est exactement ça. C'est Kylian Mbappé qui a pris un petit peu les rênes, qui s'est dit bon, les gars, on ne va pas jouer trois ans comme ça. Donc c'est lui qui a essayé d'insuffler quelque chose et finalement, c'est lui qui a mis un peu d'ordre. Donc Olysée qui a un peu plus bougé, Dembélé qui a un peu plus lâché son ballon. On a essayé de faire les efforts tous ensemble. Ils étaient au moins 6, 7, voire 8 avec Jules Koundé notamment qui était très proche de cette surface de réparation à chaque fois. Il y a eu des frappes de loin aussi, il y a eu un peu de tout dans cette première période. Attention d'être vigilant parce qu'il y a quand même les trois fantastiques de l'autre côté avec Isaac notamment, Gyökeres et Langa qui on l'a vu qui est aussi rapide qu'un scooter. Donc être vigilant par rapport à ça, mais je suis quand même satisfaite parce que ils ont marqué, ils ont eu énormément d'occasions. Il y a eu cette retournée, on va pouvoir en parler pendant longtemps de Michael Olise, voilà. Mais en tout cas, il y a eu cette efficacité et on espère que oui. Je rejoins nos amis sur le chat que la Suède va pouvoir pousser et il y aura plus d'espace pour nos Français.
1: Évidemment. Et donc ça peut enchaîner les buts si le sort n'est pas contre nous. On va partir du côté d'Auxerre. On était tout à l'heure dans un bar-restaurant qui s'appelle le Célia avec Isabelle Rose. Isabelle est toujours au Célia, à 10 km d'Auxerre, dans un petit village de 280 habitants, si je me souviens bien, Isabelle. Alors, quelle est l'ambiance dans ce bar de le Célia?
7: Ah bah écoutez, c'était un peu tendu hein, la première mi-temps, avec toutes les occasions, ça criait le premier but d'Mbappé finalement hors jeu, ça a suscité beaucoup de déception, mais finalement, et on a réussi à marquer avant la fin de cette première mi-temps. Je suis avec Alain, supporter. Alors Alain, c'est quoi votre analyse en fait? Comment vous avez vécu ça?
8: Eh ben personnellement, j'ai vécu ça au mieux parce que pour une fois, je ne suis pas au fourneau, mais j'ai notre fils au Célia et c'est du grand bonheur de pouvoir avoir vu une première mi-temps où on mérite déjà de gagner 3-0. Hein. Très honnêtement, à la vue de cette première mi-temps, moi j'ai parié que 2-1 sur ce match aujourd'hui, mais on n'est pas chanceux avec ces barres, mais ça va rentrer, ça va venir. Voilà.
7: Oui, ouais. Pour la deuxième mi-temps, vous pensez qu'il y aura encore des buts?
8: Ah oui, un d'Olise et puis un de Dembélé, c'est certain. Voilà. Alors donc, au lieu de faire 2-1, ça fera peut-être 3-0. Et allez la France!
7: Bon ben on va voir si Alain gagne son pronostic. En tout cas, ici, quelques-uns sont partis se détendre un peu dehors pour avant d'attaquer la deuxième mi-temps, en espérant bien sûr que la France continue à dominer.
1: Il a l'air trop sympa, Alain, le patron du Célia, près d'Auxerre. Merci. Merci beaucoup, Isabelle Rose, d'avoir été avec nous. On vous retrouvera évidemment à la fin du match. Charlotte, c'est marrant parce que Alain, il parlait de ce but de Kylian et il annonçait un but d'Olise, un but de Dembélé. C'est vrai que c'est vraiment ces trois-là qui ont crevé l'écran sur la première mi-temps, on va dire sur les... Allez, après le premier quart d'heure qui a été un peu plus tendu, mais après on a vu qu'eux en fait.
2: Bah, en fait, on sent que dès que les trois arrivent à se connecter, à parler le même football, ça va tellement vite. C'est indéfendable.
1: On les voit prendre du plaisir à jouer.
2: Exactement, mais je rejoins Alain. Pour moi, Michael Olise va marquer ce soir. Il mérite clairement Mbappé. Moi, j'avais dit 3-1, doublé d'Olise et un but de Kylian Mbappé.
1: Bruno Salomon.
0: Sur le chat de la chaîne YouTube, la chaîne ICI, ICI, vous nous rejoignez, vous vous abonnez, vous êtes plus de 450 désormais à tchatcher entre vous.
1: 450 là, ça veut dire qu'à la fin, on va faire un score de 25 000 personnes qui seront passées sur le chat.
0: Voilà,
1: ça paraît pas beaucoup, mais en fait, c'est beaucoup.
0: C'est énorme, effectivement. Ouais. Et la question a été posée. Votre homme de la première mi-temps, alors oui, il y a eu le buteur Kylian Mbappé, mais gros score pour Olise, puisqu'on a Ega, on a FCG, on a Cliniclem qui nous disent tous c'est Olise l'homme de cette rencontre. Et puis il y a Kevin qui nous pose une question et je vous la retourne, mesdames et messieurs aussi, et monsieur du côté du MetLife Stadium. Question: est-ce que les Bleus ont fait le plus dur en ouvrant ce score ou est-ce qu'il faut encore se méfier de ces Suédois?
1: Moi j'aurais tendance à dire qu'ils ont fait le plus dur en se débridant et en mettant un appel d'air dans leur jeu et en arrivant à se faire confiance. Je reviens vers toi dans un instant, Charlotte. On va partir du côté de Ground Control, la fan zone qui est dans le 12e arrondissement à Paris, avec Alexandre Berthaud. Alex, quelle est l'ambiance du côté de Ground Control?
9: Là, si je dois décrire, c'est l'ambiance mi-temps, mais du coup on passe une meilleure mi-temps depuis que Kylian Mbappé a ouvert le score.
1: Ah bah tu m'étonnes.
9: On passe une bien meilleure mi-temps parce que petit à petit, il y a eu plein de les clameurs qui commencent mais qui ne se terminent pas parce que c'était toutes les occasions.
1: Alex, tu fais très mal la clameur, excuse-moi, on avait l'impression que tu souffrais. Hein.
9: Mais ils ont souffert de tous ces poteaux, touchés. Je suis avec un supporter. Comment tu t'appelles?
10: Momo,
9: est-ce que tu as été soulagé par le but de Mbappé?
10: Pas vraiment, on a été soulagé, mais on était confiant.
9: On était déjà confiant avant.
10: On était déjà confiant. Franchement, on est comme l'équipe d'Espagne en 2010, sans peur. Sans peur, et ça fait du bien de. Aucun on a concrétisé. Les matchs nuls avant, on nous ont fait douter. Mais il n'y avait pas de doute. On trace notre mondial.
9: Bon, Merci Momo.
1: On trace pas forcément droit, mais on trace.
9: Je vous ai entendu. Je vous ai entendu pousser. Je suis également avec Kevin.
1: Oui, Kevin.
9: Qui me disait tout à l'heure, on se balade. Kevin, il disait, on se balade, on s'amuse quoi, avec les Suédois.
11: Et en fait, moi, je kiffe. Non, mais c'est pas qu'on s'amuse parce que on n'est pas hyper serein. Mais juste, j'ai l'impression que l'équipe, elle kiffe. On joue au foot. C'est nimp, en fait, tu vois. Ça part dans tous les sens. C'est pas parfait. En défense, on est fébrile.
9: Bon, là, on n'a pas été très fébrile. Un petit, il y a une autre
11: occasion suédoise. C'est bien et c'est pas bien, tu vois. Mais juste, on se régale, on joue au foot. Et c'est magnifique à voir jouer, tu vois.
9: Et toi, en tant que spectateur, tu te régales parce que tu sais que tu vas voir des buts, quoi.
11: Et ouais, de ouf. Ah non, mais de ouf. Mais là, bah, regarde, t'as vu encore. Ça sort de nulle part. Et Mbappé, il peut en planter 14. Il reste combien de matchs? Je sais pas.
9: Derrière, il en reste encore 4.
11: Olysée, il a pas marqué. Il se dit d'un coup, je vais tenter des retournées, tu vois, histoire de les faire. Ça part sur poteau, c'est pas grave, mais bon.
9: Ouais, on a failli assister à un super match.
11: Mais c'est la folie, ça. C'est un tournoi de quartier, quoi, tu vois. Mais bon, tant mieux, on rêve de ça et on sort de 2024. Ouais. 2024.
9: Ouais, c'était plus la purge.
11: La purge. Je sais même pas si on a mis un but en 2024. Mais vas-y, Colomboigny contre l'Espagne, au bout du bout là. Et on le perd. Et on le perd. Et j'avoue, c'est le seul match. J'étais presque content qu'on perde. Mais bon, c'est trop moche.
9: Alors là, tu préfères cette équipe même avoir évolué, voilà, etc.
11: Franchement, je me régale depuis le début. Et il y a une force, il y a une solidité, il y a une cohésion. Et Mbappé. Non pas que je l'adore, mais il a pris tellement cher, alors que ce qu'il apporte pour l'équipe de France et j'ai presque envie de dire pour la France en général, c'est ouf. Et je trouve qu'il mérite mille fois plus que ce qu'il prend en ce moment.
9: Bon bah tu kiffes, merci beaucoup. Bonne deuxième mi-temps Kevin, bonne deuxième mi-temps à Momo aussi. Et voilà, vous avez eu le résumé. Les gens aiment voir jouer cette équipe de France. On n'a pas été tant inquiet que ça, même si on a un peu regretté de ne pas ouvrir le score plus tôt. Mais on s'attend à d'autres buts ici au Ground Control, où on est à 2000 personnes, beaucoup de maillots de l'équipe de France et beaucoup de cris à venir, on l'espère.
1: Merci beaucoup à Momo et à Kevin qui font plaisir à entendre, parce que oui, on kiffe, comme on dit, cette équipe de France, ce jeu. Si Didier Deschamps rend son tablier de sélectionneur sur ce jeu-là, quoi qu'il arrive, quel que soit le résultat de la Coupe du Monde, franchement, ça aura fait vraiment plaisir à la France. Bruno Salomon.
0: Et si Alexandre est encore avec nous, il y a des messages pour Momo sur le chat.
1: Oui,
0: d'ici.
1: Molo Momo.
0: Voilà, Molo Momo, ou encore profite bien Momo. Profite bien Momo avec quelques verres de
1: bien.
0: Ouais, je pense aussi qui profite bien. 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Vous êtes maintenant plus de 500 à être en live et on a plein de messages. Je vais vous en lire quelques-uns avec Endara Aoulafal qui nous dit félicitations pour la France. Lui, il veut un 4-0 désormais. Il y a André qui nous dit la best team, c'est la France. Il n'y a pas à chercher autrement. Il y a Franz Kotic qui nous dit après, c'est normal, les joueurs les plus importants cette première mi-temps, eh ben, c'est les gars du Paris Saint-Germain. Ça sent le supporter du PSG.
1: Oui, Olivier, pour l'instant, il n'est pas au PSG.
0: Et c'est ça, il n'est pas au PSG. Mais effectivement, il est au Bayern. Et d'ailleurs, le Bayern a fermé la porte. On le rappelle, c'était l'actu du jour. Le Bayern a fermé la porte au nez du Real Madrid qui a tenté de le faire venir, avec Football à l'aveugle qui nous dit entame de match compliqué, mais après la pause fraîcheur, on a vraiment mis le pied sur l'accélérateur. Mention spéciale pour la prestation de Michael Olysée. Ils sont encore nombreux. Il y a Asrafi aussi qui nous dit franchement, Lucas et Tchouaméni, il les trouve un peu moyens. C'est les deux joueurs qu'il trouve un peu moyens.
1: Et on a Adodo qui nous dit I'm watching from New York, Brooklyn. Allez les Bleus, good job Kylian. J'attends le but de Ousmane Dembélé, 4-1 pour la France. Donc il nous écoute depuis Brooklyn.
0: C'est beau.
1: Et Frog Scottish qui nous écoute depuis l'Écosse. Évidemment, ça fait hyper plaisir.
0: Congo aussi. Hein.
1: Justement, on fait comme ça, on fait des voyages dans l'espace, dans la géographie. Et on va retrouver notre Sylvain Charlet, commentateur du LOSC et du RC Lens sur l'antenne d'ici Nord, qui est à Lille dans un bar qui s'appelle Chez Morel et Fils. Sylvain, quelle est l'ambiance autour de toi?
12: Chez Morel et Fils, grosse ambiance, on se désaltère, on se remet de ses émotions. Et je suis avec Boris, on est au pied du Beffroi, hein, près de la Grand Place. Vraiment, le site est magnifique, n'hésitez pas à nous rejoindre et à chaque fois il y a des matchs qui sont diffusés ici. Boris est le directeur des opérations, mais il commente aussi le match pour offrir un spectacle un peu différent à ses fans. On a tremblé, on a senti qu'il y avait de la tension en première mi-temps.
13: Ouais, c'est ça, exactement. Ça a mis du temps avant de se décanter. Il y a eu le poteau, le but refusé, mais effectivement, ce but avant les mi-temps, il fait quand même beaucoup de bien et rassure tout le monde.
12: C'est quelque chose que vous répétez à chaque match, là. Les gens sont là, dehors, à l'intérieur. Il y a quoi? Il y a au moins 200 personnes qui se régalent sur la place de Lille.
13: Ouais, c'est ça, c'est excellent. Alors, c'est avec François, le speaker du LOSC, qui commente le match avec moi depuis quelques matchs. On renouvelle l'opération, effectivement, à chaque match des Bleus, là, pendant cette Coupe du Monde. Et on a de la chance parce que la terrasse, on a le droit d'ouvrir jusqu'à la fin du match. Donc même en cas de prolongation ou de tir au but, on restera ouvert jusqu'à la fin du match, comme le signale l'arrêté municipal de la ville de Lille.
12: Vous voulez un orage, vous?
13: Moi, ouais. Bon, ça m'arrangerait pour les affaires, Sylvain, on va pas se mentir.
12: Deuxième mi-temps avec un but d'Olysée.
13: Deux.
12: Voilà, deux buts d'Olysée. Voilà le pronom, on espère un petit 3-0 avec un doublé d'Olysée. Et surtout un orage pour que les chiffres d'affaires montent.
1: Bah ouais, oui, on perd pas le Nord dans le Nord. Hein. Ouais, évidemment, allez, c'est logique.
13: Allez. Ça, c'est fait.
12: Validé.
1: Merci, validé. Sylvain. Validé. Merci d'avoir pitié. Bon, Sylvain, juste un dernier mot, juste pour nous dire, est-ce que tu as senti que les gens autour de toi, les Lillois autour de toi, mais le jeu va reprendre, donc dis-le-moi en un mot, étaient heureux de voir ce football de l'équipe de France?
12: Ouais, heureux, mais un peu inquiet du manque de réalisme en première. Mais le but a fait beaucoup de bien. Mais
1: dis-leur,
12: on est heureux.
1: Dis-leur, t'inquiète de notre part. Ça va le faire. Merci beaucoup. Merci Sylvain Charlet. Merci aux Lillois qui étaient avec toi.
12: Bonne deuxième.
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1: Et on retrouve notre Nicolas Perronnet qui est au stade au MetLife Stadium et le jeu reprend à l'instant. Nico.
3: Avec la mise en jeu signée Michael Olysée pour mettre ce ballon directement en touche sur le côté droit et aller mettre la pression aux Suédois qui vont négocier cette touche. J'en suis à ma cinquième bouteille d'eau pour tout vous dire. Franchement, il fait chaud, hein. Et je vous en parle parce que si la France se qualifie, et on espère évidemment que la deuxième période sera identique à la première et qu'on va continuer l'aventure. Bah, je peux vous assurer que les sujets à venir avant l'huitième de finale, ce sera la chaleur, parce que tout le monde parle que de ça ici, du côté de Philadelphie. On aura l'occasion d'en reparler, mais on annonce un petit peu ce que vous avez vécu en France ces dernières semaines, ici du côté de la côte est des États-Unis. Allez, la touche pour la Suède, côté droit, l'équipe de France qui mène un but à zéro grâce à son capitaine Kylian Mbappé, buteur à la 45e minute de jeu, qui a libéré les Bleus tout à fait logiquement. Après une bonne première période, attention à cette touche longue, on va voir comment vont réagir les Suédois à cette ouverture du score. On en a déjà eu un petit aperçu juste après l'ouverture du score, où on les a vus clairement remonter, on les a vus tenter de jouer un petit peu plus haut, de porter les attaques placées. C'était un peu laborieux, mais ils vont forcément devoir réagir d'une manière ou d'une autre. Comme là, la pression qui est mise sur Jules Koundé, un petit peu trop. Au goût de l'arbitre de la rencontre qui va permettre, grâce à ce coup de sifflet et ce coup franc accordé aux Bleus, va permettre à Mike Maignan de dégager son camp. Ouais, il parle beaucoup là, Mike Maignan, à William Saliba qui se retourne, Bayo Upamecano. On n'a pas parlé beaucoup de Mike Maignan ce soir parce que c'est tant mieux pour les Bleus. Il n'a pas eu quand même grand chose à faire, voire rien du tout, si ce n'est en tout début de partie peut-être négocier un petit peu, anticiper quelques transitions, mais franchement. Pour l'instant, l'équipe de France est sans danger dans son secteur défensif. Et ça, c'est une bonne nouvelle, parce que c'est vrai que c'était, malgré l'ampleur du score face à la Norvège, une petite interrogation qu'on avait eue. Allez, Michael Olysée qui récupère ce ballon, qui a un petit peu de champ. Michael Olysée sur la droite avec Ousmane Dembélé. On est dans la moitié de terrain, vous l'aurez compris, de la Suède. Jules Koundé, voilà, là, Kylian Mbappé qui perd ce ballon un peu trop facilement avec la passe mal assurée. Il cherchait justement à rejouer avec Ousmane Dembélé pour mettre en place ce petit jeu à 3 qui a fait des merveilles en première période, mais un petit peu d'imprécision de la part de Kylian Mbappé. Ce sera sans conséquence du tout, parce que c'est facilement récupéré par l'arrière-garde de l'équipe de France. Bayo Upamecano maintenant pour repartir en attaque.
1: Il a pris le dessus, Upamecano, clairement, sur les attaquants. Charlotte, tu ne trouves pas?
2: Oui, parce que là, Nico nous l'a très bien dit, il fait chaud. Même si là, on a les jambes un petit peu coupées avec la mi-temps, repartir, c'est un peu plus compliqué. Mais en fait, ça demande tellement d'efforts de faire toutes ces courses. Ils sont que deux, voire trois grands max à essayer d'être dangereux face à l'équipe de France qui est pour l'instant bien défensive.
1: Nico.
3: Allez, Lucas Digne là-bas pour Bradley Barcola. La vitesse de Bradley Barcola. Allez, allez mettre vraiment le petit coup d'assommoir. soir, là directement en début de seconde période, ce serait parfait. Et ah oui, bah là le ballon qui touche le poteau de corner, mais qui sort pas du bon côté. Donc ce sera une touche seulement pour l'équipe de France du côté de Lucas Digne, qui va prendre un petit peu de distance justement. Ah bah non, finalement il va le descoller. Non, il va prendre un petit peu de distance évidemment. Il y avait deux ballons sur la pelouse. Un peu de distance avec le poteau de corner pour jouer derrière lui. Tchouaméni maintenant. Il est retourné dans le rond central pour l'équipe de France. On va sans doute avoir droit à une nouvelle petite période d'observation en raison de cette chaleur effectivement. Puis aussi pour prendre le temps de voir quelle sera la réponse suédoise. On l'a pas dit, mais il n'y a pas de changement hein, ni d'un côté ni de l'autre opéré pour cette seconde période. On est toujours sur le côté gauche avec Lucas Digne là qui tente d'aller trouver des petites solutions. Qui n'en trouve pas, donc Adrien Rabiot lui en apporte une derrière.
1: Barcola qui est dans la surface, donc c'est qui est assez loin de Lucas Digne, proche de la surface. Charlotte, on se posait la question tout à l'heure de savoir si c'était plus difficile de marquer le premier but ou celui qui suivra le deuxième but. T'en penses quoi, toi?
2: Je pense que c'est le deuxième. J'entends, tu l'as dit, le premier, et je peux complètement le comprendre, mais quand on sait qu'on a des joueurs comme ça qui peuvent marquer à chaque instant, le premier but, il va arriver. C'est le second où là, il faut retrouver du rythme, où il ne faut pas laisser espérer cette équipe de la Suède.
3: La frappe Nico. De Tchouaméni largement au-dessus là, c'est 5 minutes totalement arrêtées hein, pour l'instant.
1: Ouais, elle était déviée
3: de la part de l'équipe de France.
1: La frappe de Tchouaméni était déviée Nico.
3: Ah ouais, d'accord. Ouais,
1: je pense.
3: Par un maillot bleu alors, parce que c'est une sortie de but hein, qui est accordée à la Suède et à Zetterström pour ce dégagement. Lucas Digne. La tête suédoise, ça va aller tranquillement jusqu'à Mike Maignan, voilà qui est fait. Alors, part tranquille, hein, franchement, sur cette seconde période. Alors, si les Suédois sont pas plus dangereux que ça, là, tant mieux. Mais c'est vrai que ce serait évidemment une bonne chose d'aller marquer ce deuxième but rapidement. Et l'équipe de France en a évidemment largement la possibilité au vu des 45 premières minutes auxquelles on a eu droit. William Saliba, qui est pas attaqué, qui monte ce ballon tranquillement à nouveau. Dayot Upamecano. Proximité du rond central, ouais, on sent qu'on se parle un petit peu. Alors franchement, on se demandait quelle allait être la réaction des Suédois. Bah là, pour l'instant, ils ont exactement le même schéma qu'en première période, c'est-à-dire la ligne de 5 derrière. On attend les Bleus et on va partir en transition. Hein. Franchement, on n'est pas parti pour aller balancer du jeu flamboyant du côté de Graham Potter. On attend très très clairement. Le pressing n'est pas du tout dangereux, en tout cas agressif.
1: Et donc, là, le jeu est carrément arrêté.
3: Mais là, il y a un petit peu de vitesse avec dans la surface de réparation Koundé qui a été bien servi par Ousmane Dembélé. Je trouve que les transversales, justement, ces phases de jeu complètement arrêtées, là, les transversales font du bien. Il a nouveau servi Ousmane Dembélé. Là, non, ce sera pour le gardien. Je trouve que les transversales arrivent, que ce soit d'un côté comme de l'autre, à justement aller chercher ces petits espaces. C'est comme ça que les situations de danger sont arrivées en première période.
2: Bah oui, surtout quand on est à un bloc, même si il est de manière générale à 5, c'est vrai que des fois le piston il peut un petit peu oublier. Donc Gunnarsson il est obligé de rentrer à l'intérieur. Donc il y a l'espace côté opposé qu'on avait identifié en première période. Il faut réitérer ce genre de choses et après, dans un second temps, retrouver le côté où on est parti.
1: C'est vrai que Ousmane Dembélé sur le côté droit, collé à la ligne, il est souvent esselé parce qu'il y a tellement de travail à surveiller Olise et Mbappé dans l'axe que souvent il est tout seul.
3: Ouais, il lève les bras là justement Ousmane Dembélé, mais il n'est pas servi par Aurélien Tchouaméni. C'est Michael Olise qui est servi plein axe sur la face, la passe de Michael Olise et le but de Bradley Barcola pour l'équipe de France, magnifiquement servi par Michael Olise. Mais c'est un magicien, c'est Michael Olise, la passe elle est magnifique et derrière cette fois-ci la précision elle est au rendez-vous. Deuxième but Bradley Barcola dans cette Coupe du Monde, ça envoie peut-être la France en 8e de finale. France 2 Suède 0, le but de Bradley Barcola à la 53e.
2: Ouais, tout part de Michael Olise hein, clairement c'est lui qui a les clés hein, dans cette équipe offensivement. Dès que la France a le ballon, et là c'est Kylian Mbappé qui a laissé son poste de numéro 9 avec Bradley Barcola qui est rentré intérieur. Et là l'entraînement il est parfait parce qu'il est rapide, le ballon est très collé à son pied. Il a pu enchaîner aussi, il pouvait ouvrir son pied et trouver le deuxième poteau, mais il a préféré trouver le premier à la récupération de Tchouaméni qui va vers l'avant, qui grappille quelques mètres. Et derrière on a beaucoup trop d'espace, la Suède est sur le reculoir, pas du tout de position de hors-jeu, l'enchaînement est parfait.
1: Elle n'était pas facile hein, à maîtriser la balle pour Barcola hein.
2: Non, mais il va tellement, tellement vite, et c'est l'enchaînement. Et il sait qu'il est un petit peu à l'arrache avec son premier contrôle, et derrière, il remet un petit extérieur pied droit pour ensuite pouvoir bien frapper. Il avait le choix de mettre au premier ou au second, et il était devant les deux. Nicolas.
3: Ouais, la passe de Michael Olise, évidemment magnifique. Ouais. Elle est entre les jambes de Lagerbilke, qui en plus derrière tombe sur les fesses. Enfin, voilà quoi. On peut en parler aussi, hein, du début de match, début de seconde période de la Suède. Moi, je comprends pas, mais bon, tant mieux, hein. Tant mieux pour ouais. l'équipe de France.
2: Mais pas, en fait. En fait, c'est même pas, on comprend ouais, pas, ouais. c'est qu'ils peuvent juste pas, en fait.
3: Je pense on est juste
2: que...
3: trop au-dessus, en
2: ouais,
3: fait.
2: Ouais, le niveau, il y a trop de niveau. T'avais trop d'écart, le niveau, pardon.
3: Eh ben, tant mieux pour l'équipe de France qui se donne de l'air. 2-0. 54e minute de jeu. Et Bradley Barcola, bah, qui lui aussi, hein, va aller soigner ses petites statistiques.
1: Bah ouais, été, hein. Franchement.
3: Buteur face au Sénégal, ça nous fait plaisir quand même, hein, de voir Bradley Barcola en bleu comme ça, oui. lever les bras.
1: Bruno Salomon, ça te fait
3: sur
1: plaisir.
3: Coupe du monde.
0: Ah, sur Barcola, Delo, c'est, bah, en fait, ça me fait surtout plaisir. Les réseaux sociaux sont en train de s'emballer pour Barcola.
1: Après l'avoir détruit en première mi-temps.
0: Loïc nous dit Barcola, c'est propre, fluide, on reste concentré après le but. Il y a ensuite The Captain Cherry qui nous dit Olise, c'est, par contre voilà, c'est Barcola alors un petit peu, mais c'est surtout Olise qui prend toute la lumière. Il change une équipe entière. On a enfin un vrai numéro 10. Quel plaisir à voir jouer. Il y a Faux Nul Zéro, ça c'est un nom un peu bizarre. Oh là là, ce but, quelle justesse du début à la fin, de la récupération à la transmission, à la finition. C'est un régal. Merci les Bleus. Voilà, les réseaux sociaux sont en train de s'emballer, de s'enflammer à nouveau pour cette équipe de France. Mais effectivement, il y a aussi des messages sur « Mais que fait la Suède ?» Et ça, en fait, qu'est-ce qu'on...
1: À la limite.
0: Dans un sens.
1: Un petit peu.
0: J'allais le dire comme ça, mais ça, c'était mon avis après perso.
2: Parce que j'ai l'impression qu'on attend tous qu'il y ait une équipe qui peut un peu nous bouger, ouais. un peu dans les compartiments. Bah oui. Et heureusement, d'ailleurs, il n'y a pas ce soir, mais c'est vrai qu'on pouvait... En tout cas, moi, je m'attendais à mieux du côté de la Suède.
3: Peut-être sur corner, hein. Ça arrive pour la Suède, ce corner là-bas, de la droite vers la gauche. Ils ont pris un coup sur la tête. Évidemment, les Suédois, c'est tant mieux avec ce but de Bradley Barcola. Est-ce que sur coup de pied arrêté, avec un petit coup du sort, avec un brin de réussite, on va arriver à se remettre dans cette partie. Il y a beaucoup, beaucoup de monde autour de Mike Maignan. Alors là, c'est vraiment c'est le périph' aux heures de pointe, là, autour de Mike Maignan. Ils sont tous là. C'est limite Tadom sur le gardien de l'équipe de France. Ouais, c'est la,
1: il met des coups de coude à Saliba, Mike Maignan, ouais, pour avoir un peu d'air.
3: C'est étonnant, ça va s'éparpiller, hein, forcément, voilà qui est fait. Deuxième poteau, la tête de personne. Tout ça pour ça, ça va sortir directement en sortie de but de l'autre côté des buts de Mike Maignan, qui va pouvoir dégager son camp. Je ne sais pas si c'est Momo, hein, tout à l'heure à la mi-temps, qui nous disait non mais je me souviens de l'Euro en 2024 et du fait qu'on ne marquait pas. 12 buts en 4 matchs, hein, qu'on vit ensemble, les amis, quand même. Qu'est-ce qu'on se régale, quoi.
1: On se régale, franchement. Et puis on régale le football, quoi. C'est... Honnêtement, on a vu jouer quasiment toutes les équipes, je pense, maintenant de la Coupe du Monde. Il n'y en a aucune qui a donné ce plaisir-là aux spectateurs. Aucune.
2: Il y a un degré de supériorité comme ça.
1: Ah ouais.
2: Il y a eu
1: et
2: des
1: mais
2: beaux
1: avec
2: matchs.
1: Ce football, cette qualité du foot, quoi, des gestes de... Oh, non, mais c'est fou. Nico, je m'en remets pas.
3: Non, mais on est. Bah, pour l'instant, il n'y a pas grand chose à dire. Alors c'est vrai que on avait, vous vous souvenez, même malgré la victoire 4-1, on était un peu, voilà, un peu chafouin et tout après la Norvège, en se disant bon, quand même, on a noté des trucs qui vont pas. Moi, j'aimerais bien là qu'on aille se qualifier avec un bon vieux 3-4-0. Bien propre, bien net, qu'on tremble pas
1: ouais.
3: du tout et que
1: un clean sheet.
3: Voilà, et qu'on ait notre espèce de match référence malgré l'opposition suédoise qui est faible mais qui peut, c'est vrai, Charlotte l'a dit, bah, tout simplement pas faire grand chose cette équipe de Suède, mais voilà, qu'on ait vraiment notre premier petit match référence de cette Coupe du Monde, que je trouve qu'on n'a pas eu en phase de groupe, quoi. Voilà, bon, si on peut se mettre un petit objectif là,
1: alors qu'on était quand même dans la poule de la mort, les gars,
3: ouais.
1: Mais bon.
3: Oui, oui. Et surtout que bon bah voilà, on va pas. Il est beaucoup trop tôt pour dans ce match en tout cas pour se projeter, mais bon la porte s'est quand même un petit peu ouverte hier soir, quoi, avec l'Allemagne qui sort du tableau. Donc voilà, je trouve que faut profiter des matchs comme ça, même si effectivement la Suède est décevante ce soir et c'est tant mieux. Mais pour aller le chercher, ce vrai match référence, il y a des olé olé.
1: Ah, ils se faisaient un petit taureau, les joueurs français, en même temps, ouais, hein, ouais, sur ouais, le côté ouais. droit du terrain. Ils étaient tranquilles en train de se faire des petites passes.
3: Qu'on aille vraiment leur mettre la tête sous l'eau et que et qu'on aille vraiment envoyer un vrai message à toute la Coupe du Monde, même si on l'entend partout, que ce soit dans les suiveurs de la Coupe du Monde, les supporters de n'importe quelle nation, c'est la France qui est attention à Jules Koundé frappe au but mais qui est trop excentré, c'est capté par le gardien, c'est la France qui clairement est donnée à la faveur des pronostics, on va dire, mais il y a quand même un petit peu ce petit match avec les équipes qui ont marqué les esprits, l'Argentine notamment, parce que sinon il n'y en a pas vraiment d'autres, mais oui, je pense que ce serait bien d'aller vraiment gagner ce match largement. Et puis se faire encore plaisir offensivement et là dire bon venez nous chercher quoi, parce que on commençait à vraiment faire très très peur à tout le monde.
1: Bruno.
3: Et surtout pas se contenter de ces deux buts d'avance.
1: Pardon, Nico.
0: Une chose à vous rappeler, vous pouvez nous écrire ou nous laisser des messages audio sur WhatsApp au 0810 055 056, et vous pouvez aussi nous rejoindre sur la chaîne YouTube, sur le live France-Suède en direct sur notre chaîne YouTube ici ICI, avec des messages. Bertin qui nous dit super, allez les bleus. Il y a Mermélian qui nous dit Bappé avec un magnifique drapeau bleu, blanc, rouge. Et puis j'adore la vanne de Laurent qui nous dit cette rencontre est aussi limpide qu'une notice de meuble. Je ne sais pas s'il a déjà monté un meuble Ikea, mais...
1: Moi je trouve ça beaucoup plus limpide.
0: Moi c'est beaucoup, ouais, c'est moins limpide que ça. On bave toujours. Je veux une pièce qui
1: Nicolas.
3: Allez, Michael Olise, alors qu'on. Ça y est, on approche et de l'heure de jeu ici dans le New Jersey. Et c'est toujours cette impression de facilité. Alors, je voulais dire de l'impression de facilité de Michael Olise, parce qu'il a une élégance incroyable avec le ballon, mais l'impression de facilité que donne tout simplement cette équipe de France. Qu'est-ce qu'ils demandent, les Suédois, là?
1: En fait, il y a leur joueur qui a pris
2: Gyökeres, la 30.

0: Rabiot encore, est-ce qu'il va récupérer ce ballon? Non, c'est vraiment, on a l'impression d'être à l'entraînement. J'ai l'impression d'être au centre d'entraînement de Bentley. Allez, Michael Olise, la frappe de Michael Olise, elle est cadrée. Et Zetterström qui se détend encore une fois sur sa droite. Corner à venir pour l'équipe de France, c'est facile. Voilà. J'ai vraiment ce sentiment-là, vu des tribunes, que ce match est facile pour l'équipe de France.
1: Après, il faut se donner des objectifs. Hein. Faut pas tomber dans un faux rythme. L'objectif, c'est de pas prendre de but. L'objectif, c'est d'en mettre le plus. Donc, il faut vraiment se mettre au diapason par rapport à ça. Ne pas se laisser endormir. Après, il va y avoir des choix à faire hein, du côté de Didier Deschamps. Gérer un petit peu certains qui ont énormément de temps de jeu. Donc, on a encore du beau monde sur le banc.
2: Où est Warren? Ça suffit maintenant. Non, Warren, la blague.
1: Il est reparti à Paris. Je pense que
2: c'est pas possible. Il faut que Warren rentre quand même sur ce match. Flûte, Nico.
0: Ouais, Warren Zaïre-Emerick, j'ai vu l'autre jour. C'était le lendemain de France-Norvège. Il y a une opposition en fait avec les remplaçants. Et en fait, ça, il est en forme quoi.
2: Bah évidemment,
0: il a fait une opposition. Il était énorme.
2: C'est le meilleur d'entre nous, je te le dis, hein, Nico.
1: Il a fait l'une de ses meilleures saisons de sa carrière.
0: Je sais qu'il y a tous des débats là, mais c'était impressionnant de voir à quel point. Alors, c'est une opposition 5 sur 5 sur petit terrain, sur 30 mètres et tout, mais franchement, ouais, il était vraiment affûté, récupérait des ballons, enfin, il marquait but sur but, c'était impressionnant.
1: Non, mais les amis, s'il joue pas contre l'Irak, il joue pas contre la Norvège, en fait, il va jouer contre personne, donc je le vois pas du tout rentrer. Moi, j'ai arrêté ce combat-là, Pierre.
2: Ne jamais enterrer Warren, Charlotte. Non, mais tu là, verras.
1: J'enterre pardon, les choix de Didier Deschamps.
3: Je me permets, mais vous allez. Kanté sera devant. Hein.
1: Ah oui,
2: mais Kanté, il est
3: tuto à Fraisier pour.
2: Oui, je sais, mais Kanté n'est pas dispo. Donc,
0: Hélas, oui.
2: Il y a Manu Koné aussi, non, mais bon, on n'est pas près de le voir. C'est, en tout cas, les Bleus ont le ballon, Nicolas.
0: Ah oui, et ils en font rien, mais en même temps, les Suédois attaquent pas. Donc, on va aller essayer de marquer le troisième tranquillement. Peut-être sur cette transversale là, de Kylian Mbappé pour Ousmane Dembélé, le contrôle collé à la ligne de touche. On aura la passe et l'appel de Jules Koundé qui vraiment campe dans la moitié, dans la surface de réparation de la Suède. Ousmane Dembélé, encore cette fois-ci, c'était en direction d'Ousmane de Michael Olise qui est un petit peu court, mais qui immédiatement se retourne vers Ousmane Dembélé, le pouce levé pour saluer l'intention de cette passe en profondeur un petit peu par-dessus tout le monde là. Ballon brossé pied gauche de la part d'Ousmane Dembélé et les Suédois touchent enfin la balle dans cette seconde période, la 63e. L'équipe de France est toujours devant si vous nous rejoignez sur votre radio ici. 2-0 dans ce 16e de finale face à la Suède. Les buteurs, on les rappelle, Mbappé à la 45e et Parkola à la 53e.
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2: Avec Charlotte Lorgeret et Bruno Salomon en plateau et Nicolas Perronnet au MetLife Stadium. Toujours 2-0 pour la France contre la Suède en 16e de finale de la Coupe du Monde, Nico.
0: Et toujours aucun changement opéré ni d'un côté ni de l'autre. Le ballon dans le rond central pour les Suédois, les Français qui attendent. Les Suédois, mais ils en font pas grand chose avec les arrières, la Gudmundsson pour son capitaine, pour Lindelof. Allez, Lagerbilke qui va franchir la ligne médiane, peut-être aller chercher Svensson, voilà qui est fait sur le côté droit. Elanga, voilà l'appel là-bas d'Elanga qui n'est pas trouvé. Le voilà cette fois-ci, mais il est arrêté et il est bien stoppé parce que c'était totalement un contre-temps par Lucadine, mais derrière. Ça rebondit un petit peu partout ce ballon et à l'arrache ils vont y arriver peut-être avec Elanga encore, mais non, c'est récupéré. Ouais, franchement, aller passer les 30 mètres, c'est compliqué pour les Suédois. Et oui, ils sont projetés derrière. Et il y a phase de transition pour l'équipe de France. Michael Olise dans la surface de réparation. Ah, il est contré le tir de Michael Olise. Là, c'était allé très très vite. Le contre de Kylian Mbappé avec Parkola sur sa gauche et Michael Olise qui n'est pas passé loin d'aller inscrire son premier but en Coupe du Monde. On en a tous envie, mais là, pour le coup, il y a eu un beau repli défensif, un petit peu en panique de la part des Suédois. Et ils ont essayé de jouer et on comprend pourquoi ils jouent pas trop, parce que il suffit qu'ils perdent un ballon et derrière c'est punition quasi immédiate, alors que Kylian Mbappé est en train de faire joujou là-bas avec les supporters français en agitant les bras et en réclamant du soutien. Capitaine de l'équipe de France qui est ultra populaire aux États-Unis, c'est pas vraiment les supporters français qui sont là-bas, même s'il y a encore une fois énormément de maillots bleus. En fait, il y a un petit secteur là, jaune et bleu, enfin surtout jaune, sur ma droite qui est celui des supporters suédois. Oh, le centre là et le dégagement là avec la main, la main du

0: c'est pas terminé peut-être ce ballon de... Oui, c'est, j'allais dire de Dembélé, mais non, c'est bien ou pas Mécano là, qui s'est retrouvé. Point de pénalty avec ce ballon à récupérer. Et oui, juste pour terminer sur mon histoire de supporter, encore une fois, on en parlait l'autre jour, hein, les amis. Le stade, il est quasiment entièrement bleu et il n'y a que 3000 supporters français officiellement. Et je vous jure que quand vous allez demander à des maillots bleus s'ils parlent français, 9 fois sur 10, la réponse c'est « No, I'm American ». En fait, ils jouent à « Choisis ton équipe » ici et ils ont clairement choisi l'équipe de France. Il y a 90% des maillots bleus qui sont portés par des Américains qui aiment cette équipe, qui aiment le star system, des maillots floqués Mbappé, Olise Dembélé. C'est vraiment impressionnant. L'équipe de France est ultra soutenue par les locaux sur place.
1: Alors qu'il y a eu deux changements pour la Suède, Nico. Strud et Bergvall sont sortis, donc deux milieux de terrain plutôt sur le côté gauche, et c'est Zeneli et Ali qui sont rentrés.
0: Ouais, exactement. Les deux premiers changements opérés à la 66e par Graham Potter. Allez, les Suédois là qui ont le ballon. J'ai l'impression qu'on a décidé de les attendre un petit peu. Je sais pas si c'est la vôtre aussi, du côté de l'équipe de France. L'air de leur dire, bah allez, venez un petit peu plus, et puis derrière on va aller vous piquer en transition pour mettre le troisième. Et que les Suédois, ils savent pas trop quoi faire en fait.
2: Ouais, mais c'est ce qu'il faut faire, hein, de temps en temps, pas avoir tout le temps le ballon. Des fois laisser le ballon aux adversaires pour qu'ils fassent des erreurs et piquer en transition, parce que là clairement les Suédois en possession, ils sont absolument pas dangereux. Mais à la récupération notamment, on trouve Michael Olise très rapidement, et après avec les fusées devant, ça fait à chaque fois la différence.
1: Bruno,
0: attention au duel là-bas. Ouais, non, ça va aller pour le Calibre.
3: Juste vous rappeler le 0810 055 056 pour nous joindre sur WhatsApp. Vous mettez des messages ou vous pouvez aussi envoyer. Qu'est-ce qui se passe? Ah, c'est la pause. Pause fraîcheur. C'est en train de dire, mais qu'est-ce qui se passe?
1: On a dit.
3: C'est ça. La pause sous. C'est pour. La pause pépette pour Gianni et ses amis. En tout cas, message de la part de Nathalie sur notre WhatsApp. Elle a écrit au 0810 055 056. Mon mari et moi, nous vous écoutons depuis l'Allemagne où nous travaillons de nuit. Merci pour la retransmission. Voilà pour le petit message. Ça fait toujours plaisir. Et puis sur la chaîne ici, vous êtes actuellement 450 à échanger, débattre avec Lucas, notre modérateur qui gère ça là de main de maître avec plein de petits sondages et autres. Et on a des messages, par exemple de Ibrahim qui nous dit Kylian Mbappé ou rien. La Côte d'Ivoire a été éliminée. Donc maintenant, tous derrière la France. Oui, en tout cas, c'est son message. Il y a Kalia qui nous dit allez la France, allez Mbappé, allez Barcola, allez hop, on met tout le monde là-dedans. On
1: allez a, les bleus quoi.
3: Voilà, on met Wilfried. Il y a Wilfried aussi qui dit je vous suis depuis la République du Congo, allez les bleus, 3-0 à la faveur des bleus, etc. etc. etc. Merci.
1: Attends, n'oublie pas le message de Laurent qui dit Bruno, il y a de la mayo sur ton micro.
3: C'est vrai, c'est cheesy.
2: Oui, c'est cheesy.
3: C'est cheesy, bon, voilà,
1: c'est la peluche de sandwich de Philadelphie.
3: Tout à voilà. fait. D'ailleurs, sandwich de Philadelphie que Nicolas va aller tester, on l'espère, le 4 juillet prochain.
1: Samedi, pour en huitième de finale.
3: Ouais, c'est ça.
1: Évidemment.
3: Pour la fête nationale. Hein. Fête nationale.
0: Ça va, ça va être incroyable. Hein.
2: Ah ouais, c'est le fou.
0: Franchement, non, mais c'est un truc de fou. Hein. Le huitième de finale vers lequel on va tout droit là. Il a Philadelphie, franchement, la ville de l'indépendance américaine. Un 4 juillet, jour de fête nationale américaine, pour célébrer les 250 ans de l'indépendance américaine. Ça va être un truc de malade, hein, Philadelphie. Hein. Non, mais il y a déjà des cocardes là de partout. Enfin, toutes les villes sont au diapason des 250 ans. Et je sais pas si vous souvenez, mais moi, les 200 ans de la Révolution française, je m'en souviens encore avec les costumes
1: moi
0: et
1: aussi.
0: Tout. Mais ouais. Là, c'est fois 1000. Hein. C'est fois 1000. Et ça va être le jour du match des Bleus. Ça va être de la folie totale à Philadelphie. Si on y va, et c'est bien parti.
1: C'était le défilé de Philippe Découflé sur les Champs-Elysées, si je me souviens bien. Enfin bon. Rêve d'ancienne. D'ancienne. Bon, et tu.
3: Seule,
1: tu... Ouais, bref, j'ai un truc à envoyer, les gars. Un jingle, ouais. Laissez-moi l'envoyer. A tout de suite.
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1: Voilà, avec deux garçons accessoirement qui sont donc Bruno Salomon.
2: Accessoirement, t'as bien raison.
1: Bruno Salomon en studio et mais qui s'en va du coup. Et Nicolas Perronnet nous fait vivre le match évidemment entre la Suède et la France. Ça se passe du côté de New York au MetLife Stadium. 2-0 pour la France et une France qui est extrêmement dominatrice. Nico, rapport à cette équipe de Suède.
0: Ça reprend enfin la fin de cette pause interminable fraîcheur. Et la 70e.
1: Nous, en discutant entre nous, elle nous paraît pas du tout interminable.
0: Ah non,
1: elle nous paraît
0: trop courte. On est bien, mais bon, voilà. Enfin, on va pas refaire le débat à chaque match, mais ça va pas du tout. Ce qui va bien, c'est que là, on a quand même le Kylian Mbappé qui est lancé en profondeur et Michael Olise qui va peut-être ouvrir son compteur but. Ah non, la finition, Michael, sur cette transition avec. La passe là, de Kylian Mbappé qui est en train de lui parler là, Michael Olise, de lui dire non c'est pas grave, reviens. Ben voilà, moi ces attitudes j'aime ça parce que ça veut dire que l'équipe de France veut aller mettre le troisième, veut aller mettre le quatrième. Mais là, franchement, il y avait mieux à faire sur la finition de Michael Olise et ils sont revenus n'importe comment de la pause fraîcheur des Suédois.
2: Ouais, sa petite touche pied gauche extérieur un petit peu longue, il est à haute intensité, mais là celui qui vient de rentrer là, Zenelli, il a regardé mais de très très loin. Michael Olise vraiment, il regardait sur le côté droit s'il y avait quelqu'un, mais non, en fait tu dois y aller, sauf qu'il a eu la flemme apparemment comme tous les Suédois, mais non là c'est la petite touche de balle là, qui est un petit peu longue de la part de Michael Olise, c'est dommage.
0: Ah, mais j'ai bien aimé l'attitude de Kylian Mbappé, oui. Alors, non pas sur la passe, mais derrière.
2: Et ça, c'est très important, hein, de venir tout de suite après.
0: Il ruminait Michael Olise parce que ça fait deux ratés de suite pour lui. Et même si il nous a fait le geste de la soirée avec sa bicyclette, même si il sera peut-être homme du match, enfin j'en sais rien, mais bon, il pourrait être homme du match à chaque fois quasiment, Michael Olise. Bah, c'est vrai qu'il manque ce petit but, quoi. On aimerait bien qu'il aille l'ouvrir son compteur en Coupe du Monde. Et là, ça fait deux face à face. Et Kylian Mbappé, mais alors tout de suite il lui a parlé, pourtant ils étaient quoi, à 30 mètres hein, les deux, il lui parlait vraiment et tout de suite il lui a dit allez viens reviens et on va essayer de t'offrir ce but, enfin moi c'est comme ça que j'interprète le message quoi. Et c'est vrai que je trouve ça ultra positif.
1: Bah oui, clairement.
2: C'est important. Non, mais c'est important des joueurs comme ça qui peuvent rater, tout de suite aller les voir. On rate un penalty, c'est important que nos partenaires nous donnent quelques mots, notamment. Et on voit Michael Olise qui fait un petit peu beaucoup de courses vers l'avant, et on voit quand même très peu Ousmane Dembélé. Je sais pas, les amis, le retour que vous avez. Je pense que c'est le joueur qui touche peut-être un peu moins le ballon.
0: Ouais, on voit beaucoup moins que face à la Norvège, ça c'est une certitude. Et notamment que dans la première demi-heure face à la Norvège, quand il nous a claqué ce triplé, mais on voit beaucoup Kylian Mbappé, la vitesse encore de Kylian Mbappé là-bas, côté gauche, il a pas mal d'adversaires devant lui cette fois, il va peut-être y aller tout seul, non, derrière ce sera pour Bradley Barcola. Là on arrête le jeu parce qu'il n'y avait pas de solution pour Kylian Mbappé, mais encore une fois la vitesse et Michael Olise servi, oh la passe de Michael Olise et le but de Kylian Mbappé. Michael Olise qui ne marque pas, mais Michael Olise qui fait de la magie sur ses passes décisives, encore une fois la passe, elle est magnifique, c'est un bijou, c'est un bon pour le nouveau doublé du capitaine de l'équipe de France. 74e minute de jeu, 3-0 pour les Bleus, mais on se régale les amis, c'est magnifique.
2: C'est une leçon, c'est une leçon de football, c'est une leçon d'équipe clairement. Michael Olise, c'est exactement ce qu'il va faire, et Mbappé aussi, hein, il est sur le côté gauche, c'est un peu coincé, il fait appel contre appel pour justement partir en profondeur. Quelle délice de pied gauche, Michael Olise qui trouve toujours des angles qui sont introuvables normalement.
0: Ah non mais c'est pas ça, mais non mais c'est de la PlayStation quoi, franchement. C'est incroyable à quel point il arrive à mettre le ballon dans le bon timing. Alors, oui,
2: en fait c'est des choses qu'on a à l'entraînement, Nico, qui font peut-être position de hors-jeu.
0: Ah.
2: Peut-être position de hors-jeu de la part de Kylian Mbappé, le bon alignement des Suédois.
0: Alors on va déjà opérer au changement, hein, les amis, Désiré Doué qui va rentrer. Et Désiré Doué, Malo Gusto qui rentre.
2: Il y a un jeu ou pas, Nico?
0: J'ai pas le message moi de la VAR en cours.
2: Je sais, moi je vais devoir changer mes lentilles, mais j'ai l'impression que il est couvert par le numéro 5, non? Par Gudmundsson?
0: Ouais. Non, j'ai l'impression qu'on fait des changements et que les Suédois s'apprêtent à donner le coup d'envoi. Hein. Ouais, non, c'est bon, coup d'envoi, 3-0.
2: Bah, nickel.
0: Bon, on est bien. Désiré Doué, donc, et Malo Gusto qui rentre. On le place de Ousmane Dembélé et Jules Koundé. Assez logique hein, ces changements, je sais pas ce que t'en penses Charlotte.
2: Oui, complètement, complètement logique. Dembélé, on l'a vu un petit peu moins, même s'il est toujours dans le collectif. Et puis Jules Koundé qui a énormément donné offensivement, qui n'a pas été mis en difficulté derrière, ou du moins pas énormément de la part des Suédois depuis le début du match.
0: 3 doublés en 4 matchs quand même pour Kiki, quand même pas mal pour Kylian Mbappé.
2: C'est incroyable.
0: Quand on sait que c'est un homme de tournoi, bah voilà, on en a encore. La preuve, même si le dernier tournoi, l'Euro, avait pas, bah, y avait à peu près rien qui allait.
1: Juste concernant Ousmane Dembélé, tout à l'heure, vous avez demandé un peu ses stats. Sachez que, par exemple, Barcola a touché 31 ballons. Dembélé, il en a touché 52. Il a réussi 90% ouais. de ses passes et il a perdu seulement 10 ballons.
2: Ouais, tu vois comme quoi. Hein.
1: Donc voilà. Et il a aussi une passe D. Hein. Sur le premier but, il a une passe D. Olysée, 2 passes D. Bref, allez. Tous les attaquants ont été décisifs.
0: Le festival va peut-être continuer, les amis, avec Barcola, Michael Olysée. Cette fois-ci, c'est une transition pour l'équipe de France. Michael Olysée sur la droite, Désiré Doué son premier ballon. Le centre de Désiré Doué, Kylian Mbappé qui traîne dans les parages, qui ne peut pas le récupérer. C'est encore chaud dans la surface de réparation suédoise. Et c'est Adrien Rabiot qui récupère le ballon. Oh là là, ça peut faire lourd à la fin.
1: Kylian Mbappé, je pense que c'est pas mal comme surnom pour lui. On est pas mal.
0: Bah, ils sont pas mal hein. les deux pieds de Kylian Mbappé et là les supporters de l'équipe de France qui font la fête dans ce stade du New Jersey. Cette pelouse désormais entièrement à l'ombre, pelouse horrible mais qui n'aura pas gêné les génies de l'équipe de France qui vont encore faire un carton. Kylian Mbappé qui revient à hauteur de Lionel Messi hein. On l'a pas dit mais ça ouais. y est dans cette compétition, alors pas au niveau de l'histoire de la Coupe du Monde, parce que Lionel Messi, bah, il cavale quand même devant. 19 buts pour le meilleur buteur de l'histoire de la compétition. 18 buts désormais pour Kylian Mbappé, qui est juste derrière. Par contre, pour ce qui est de cette Coupe du Monde, alors oui, certes, on a rajouté des matchs, mais 6 buts, hein, déjà quand même pour Kylian Mbappé. Si la France va au bout, ça peut être...
1: 6 buts en 4 matchs. Ouais, 6 buts en 4 matchs. C'est un truc de fou.
0: Chercher des records. Hein. Vraiment aller chercher des records.
1: Déjà, être à un but de Messi sur l'ensemble de sa carrière en Coupe du Monde, alors qu'il a que 27 ans, c'est quand même une dinguerie aussi. Bruno, si vous voulez nous lire des messages.
3: De nombreux messages sur le 0810 055 056. Message de Stéphane. Merci de nous faire vivre ce beau match des Bleus avec votre bonne humeur. Je vous écoute. Ah, d'une région magnifique. Le Québec. Merci de la part. Et surtout de
1: pas objectif.
3: C'est vrai, effectivement, mais ça fait du bien de ne jamais l'être objectif. Sur la chaîne YouTube, sur notre live YouTube, vous êtes nombreux, vous échangez entre vous, c'est une belle famille et une communauté qui se met en place. La chaîne YouTube ICI, ICI, vous nous rejoignez, vous vous abonnez-vous, c'est très important, et aussi likez le live, effectivement, pour un peu chauffer l'algorithme. Allez, avec,
1: parce que là, vous êtes 454, il n'y a que 5 likes.
3: C'est ça, ce n'est pas possible, c'est pour la traduction. Marc Do nous dit
2: que de compétences.
3: Voilà, c'est énorme. Marc Do nous dit c'est plié pour la Suède, merci, au revoir. On a avec d'autres messages, Olysée est tellement partout, ça tient du don d'ubiquité, nous dit Joanie, avec d'autres messages aussi, par exemple, qu'est-ce qu'on nous dit là pour
1: il y a un match sinon, hein, si ça te dérange pas.
3: Non, pas de soucis, moi j'étais parti. Communauté. Voilà, non, c'est tout.
1: Attends. Alors, Nico, il s'est passé des trucs ou pas pendant la demi-heure où on est parti?
3: Eh ben non, il n'y a rien eu. Tiens,
0: un changement avec Théo Hernandez qui remplace
3: le si c'est pour déjà. Nous dire ça, merci.
0: Ouais. On est déjà dans la surface de réparation de la Suède avec à chaque fois que les Bleus touchent le ballon, ce sentiment qu'on peut aller mettre le quatrième. Effectivement, changement de ligne par Théo. Bon, bah voilà, là aussi, pas grand chose à dire pour ces 10 dernières minutes et l'équipe de France qui va être en possession du ballon avec Malo Gusto, l'un des entrants également, qui va aller chercher un autre entrant, Désiré Doué, qui a pris exactement la place d'Ousmane Dembélé là sur le côté droit. Malo Gusto encore derrière, Dayo Upamecano. Bah, il donne encore des consignes là-bas devant Kylian Mbappé, on sent que vraiment. il veut aller corser l'addition. Et par rapport à ce qu'on disait tout à l'heure sur le sentiment de rendre une copie parfaite du début à la fin, pour l'instant c'est quasiment le cas. La déviation encore de Michael Olise, là, alors c'est dans l'entrejeu, c'est milieu de terrain, mais c'est exactement le geste qu'il faut faire. Techniquement c'est parfait, ça libère des espaces pour Désiré Doué par exemple. Désiré Doué qui est dans la forêt, Désiré Doué dans la forêt de Jean de Suédoise, et qui la forêt suédoise là qui frappe quand même, et c'est cadré pour Désiré Doué. Il fait une bonne entrée, je trouve, là sur son côté droit. Mais alors, quel enseignement aussi. On sait qu'on est au-dessus largement, mais alors la Suède, franchement, la déception là sur la deuxième période notamment. Sentiment d'impuissance que donne cette équipe là, avec ses longs ballons devant. Les Gyökeres, les Isaac et les Langa qui sont toujours sur le terrain là, mais qui franchement touchent rien de rien. Ah, là cette fois-ci, elle est un petit peu longue la passe de Michael Olise. Alors que ça y est, on joue la 80e, 10 minutes dans le temps réglementaire pour l'équipe de France. Oh, attention, Mike Maignan, voilà, qui va aller sécuriser ce ballon. Pour une fois, il se montre dangereux, ça me fait mentir. 10 minutes avant la fin du temps réglementaire pour cette équipe de France qui file tout droit à Philadelphie, qui file tout droit en 8e de finale, qui mène 3-0 face à la Suède.
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0: Bradley Barcola dans la surface de réparation, le festival de Bradley Barcola et l'arrêt du gardien suédois. Ouais, ils veulent aller chercher le quatrième et là, mais c'est qu'est-ce que c'est facile.
2: Oh, il y avait la petite passe à donner à Olise.
0: Ouais.
2: Qui est gauche là. Manque de lucidité, mais quelle fin de centre.
1: Il en a fait tomber deux au sol des Suédois. Oh là là là là là, quelle image.
0: Ouais, Bradley Barcola là, ouais, qui a mis le bazar vraiment dans un tout petit périmètre. Je sais pas s'il le voit vraiment, Michael Olise, parce qu'il est dans son dribble, il est dans son effort et tout.
2: Il est tellement proche du but, il se dit j'ai juste à la glisser le gardien, mais ça a été touché de la cuisse. Mais
1: c'est le gardien qui fait un arrêt.
2: On va pas lui en vouloir parce qu'il est vraiment quoi, 2 mètres du but à peine.
0: Allez, le corner pour l'équipe de France, de la gauche vers la droite. On va mettre ce ballon au point de pénalty. C'est sur une tête suédoise, celle de Lagerl Bilke, pour écarter le danger qui va revenir évidemment pour l'équipe de France. Saliba dans le rond central avec Tchouaméni, Kylian Mbappé. Allez, aux 40 mètres, la longue transversale, et encore une fois elle atterrit pile poil là sur Désiré Doué. Le contrôle est bon de la part de Désiré Doué qui va aller provoquer, mais le dribble cette fois-ci a été lu par Elliot Strout. En tout cas, il est sorti vainqueur de ce duel. Et les ballons sont récupérés, mais alors avec une facilité. On joue arrêté, là où pas Mécano, Saliba. Les ballons arrivent, ils les aspirent. Il n'y a plus aucun espoir du côté de la Suède. C'est un calvaire de vivre une fin de match comme ça, une élimination comme ça.
1: Ils sont pas vraiment tombés les armes à la main, les Suédois, quand même.
0: J'ai l'impression qu'ils ont jamais cru.
1: Ben, c'est ça. Mais est-ce qu'on y croyait pour eux, nous? Pas sûr.
0: Pas vraiment.
1: Pas sûr.
0: Non, mais c'est vrai que voilà, il y a toujours des pièges. On l'a vu l'Allemagne hier, mais le comparatif, c'est qu'en fait l'Allemagne est nulle, quoi, et que nous on est une équipe de fous. Non, mais voilà, en fait, ça s'arrête là.
1: Quoi. Il n'y avait pas photo, je pense.
0: Ça s'arrête là. C'est pas tellement l'adversaire, quoi. Nous, vous pouvez nous mettre un mur. On en reparlera peut-être plus tard avec le Paraguay qui nous attend, mais. On va le fissurer, quoi, avec cette équipe-là qui joue à son niveau. Il y a un moment, ça va craquer et on est très très largement au-dessus, quoi. Les Kylian Mbappé, la transversale encore, elle est cette fois-ci mal assurée, elle va être sauvée. Non. Michael Olise là qui a tenté quand même le contrôle. C'est vrai que ça a souvent ce décalage du jeu là avec des transversales était bénéfique, mais là c'était compliqué pour Kylian Mbappé qui va laisser sa place et son brassard. Aurélien Tchouaméni, écoutez l'ovation pour Kylian Mbappé, et il n'y a que 3000 Français, je vous le rappelle, dans ce stade. C'est une ovation mondiale.
1: Olise sort aussi.
0: Ouais, sorti d'Olise. Entrée de Cherki et de Mateta. Et sortie d'Olise et de Mbappé. Et Jean-Philippe Mateta qui va avoir l'occasion de s'illustrer.
1: Avec Lucas Hernandez, le seul qui n'aura pas eu de minute à part les gardiens, c'est Warren Zaïre-Emery, pour l'instant.
0: Je le vois pas s'échauffer. Je vois pas.
2: Ah mais il est parti, hein, je vous le dis, il est plus là.
1: C'est une dinguerie quand même. Hein. C'est vraiment une dinguerie. Bon, c'est bien pour Jean-Philippe Mateta, par contre. Il y a deux Suédois qui sont sortis aussi, Ayari et Svensson, Nico.
0: Ouais. Ça va être du relégué là, au niveau de l'anecdote, tout ce qui se passe du côté de la Suède.
1: Ouais.
0: Parce que franchement, là, ils sont déjà dans l'avion, la direction Stockholm.
3: Des vacances,
0: ouais. Je pense que c'était en vacances au coup d'envoi, hein, très franchement.
1: On est en train de voir la ligne de hors-jeu sur le.
2: Ah, c'est vraiment quoi, 5 cm
1: de Kylian. Il n'est pas hors-jeu.
2: Ouais, Gudmundsson.
0: Le centre suédois, attention, bon, ça va. Pour William Saliba, la tête pour écarter ce centre. Directement, on touche juste à côté du poteau de corner. Alors, le niveau de j'y crois plus de la Suède, il est quand même hallucinant.
2: En fait, Nico, tu te dis, mais pourquoi tu joues des matchs de Coupe du Monde, des 16e de Coupe du Monde, si tu sais déjà que tu vas perdre, quoi. Même si tu sais sur le papier, ça reste un match à coup près, ça reste un match de Coupe du Monde, tu vas pas en vivre non plus tous les 4 ans, il y a un turnover.
0: Ouais, ouais.
2: C'est tellement faible, la Suède.
0: Ben, on n'aura pas été emballé par la Scandinavie quand même, hein, sur cette Coupe du Monde, entre la Norvège qui joue pas, alors qu'ils jouent deux Coupes du Monde par siècle, et la Suède, bon bah qui peut-être pas jouer, hein, aussi. Je pense qu'il y a de ça, on les a tout simplement éteints. Mais qui a rien montré en tout cas en capacité de révolte, quoi. Voilà, c'est ça. Quitte à en prendre 4-5, ben joue, quoi. C'est la Coupe du Monde, donc oui, c'est vrai que c'est assez. Je préfère être supporter français que supporter suédois ce soir, je vous le dis.
3: Non, juste les Suédois, ils ont un problème, c'est qu'ils ont un gros trio d'attaque, mais au milieu de terrain, ils n'ont pas d'animation offensive pour aller porter des ballons. Enfin, tu peux avoir les trois super bons attaquants, le reste, t'as rien, quoi.
2: Non, mais c'est ça leur vrai problème. En termes de fierté,
3: et
2: d'égo.
3: Potter, il s'est mis dedans. Graham Potter, en fait, il a voulu endormir Deschamps, il a fait croire qu'il allait jouer. Et en fait, il est arrivé avec un bloc bas à 5. Alors, c'est fini.
1: Comme le dit Clément, notre rédacteur en chef, Potter n'a pas trouvé la formule magique.
3: Oh, c'est bon ça.
1: On a quand même vu Didier Deschamps.
3: L'équipe,
1: je pense qu'on a 46, un petit coup de mou.
2: On est peut-être meilleur que les Suédois.
1: On a quand même vu Didier Deschamps faire le signe de prosternation devant Kylian Mbappé quand il est sorti du terrain.
0: On parle de la Barcola, ok, en situation de hors-jeu. C'est dommage là. Qui peut du coup pas négocier avec Ryan Cherki quand on en vient à parler d'Harry Potter à la 47e. À la
1: 47e, ouais, c'est qu'il y a un coup de mou.
0: C'est quoi, c'est, non, mais c'est qu'on est bien, quoi. C'est qu'on va.
1: Alors qu'il y a Cherki doué sur le terrain.
0: Non, mais voilà, ouais, c'est qu'on est quand même pas stressé. Et on l'aura jamais été pour l'instant, et c'est tant mieux avec cette équipe de France depuis le début de la compétition. Hormis la première mi-temps face au Sénégal, depuis ça déroule pour les Bleus. Qui ne vont faire qu'une bouchée des Suédois les deux dernières minutes. Allez, avec la Suède qui péniblement quand même essaye de se porter à l'attaque. Là-bas, côté droit. Ouais, c'est bien sorti ça de la part d'Aurélien Tchouaméni. Et on voit Ryan Cherki qui est en train de parler justement à Aurélien Tchouaméni. Ryan Cherki, je vous parlais de cette fameuse opposition, hein, que j'ai eu la chance de voir entre remplacement au lendemain de France-Norvège. Ryan Cherki enchaîne les frappes à chaque fois, c'est le dernier à quitter l'entraînement et tout. Il a l'impression que s'il ne met pas la lucarne, ça va pas. Il se met des petits défis personnels comme ça. Et c'était quand même très impressionnant à l'entraînement. On a envie de le voir vraiment rentrer dans sa Coupe du Monde. C'est vrai qu'il en a eu plusieurs fois l'occasion et que pour l'instant, eh ben on ne l'a pas vu. Et les voilà, peut-être les Suédois pour la réaction de l'écart sur ce ballon. Qui est récupéré par Victor Gyökeres un petit peu avec de la réussite, et en première intention il frappe, et ça aura permis quand même d'échauffer un petit peu Mike Maignan, qui aura quand même eu un arrêt à faire dans cette rencontre.
1: Et il est bien sur cet arrêt.
0: Ouais, il est pas mal.
2: Et il fallait le faire, hein, le 1-2. On retrouve Gyökeres dans cette surface de réparation. On était trop attiré par le ballon. On a oublié l'attaquant d'Arsenal, et Maignan, il anticipe, hein, justement cet intérieur du pied. On voit anticiper un peu cette frappe sur son côté gauche, et après il éloigne le danger, il ne le remet pas dans la surface, il le met le plus loin possible de son but.
0: Isaac qui sort, Nilsson qui rentre. Merci le cadeau de rentrer à la 90e d'un match perdu 3-0. Et la touche pour l'équipe de France. Allez, loin devant. Allez, les remplaçants là, peut-être pour aller par rachever ce chef-d'œuvre parce que alors c'en est un malgré la faiblesse de l'opposition. On a quand même encore 3 buts ce soir, un doublé du capitaine Kylian Mbappé, un des gestes de la Coupe du Monde avec la bicyclette de Michael Olise qui termine sur le poteau. On s'est régalé avec ces bleus et les Mateta, les Cherki, les Doué qui sont désormais sur la pelouse et veulent aussi aller se montrer. Aller peut-être le contre-favorable là justement de Désiré Doué. Il faut continuer l'effort Désiré, mais non, il est couvert par Gabriel Gudmundsson. Loin devant. Bon courage pour prendre le dessus sur Upamecano qui aura fait un match très solide. Aujourd'hui, c'est vrai qu'on n'en a pas beaucoup parlé des centraux français, mais ça rassure. Hein. Après le match de la Norvège, 4 minutes de temps additionnel. Allez, les 4 dernières minutes avant d'aller savourer cette qualification en 8e de finale et de préparer le déplacement à Philadelphie qui va arriver très très vite. Hein. Là, les échéances s'accélèrent désormais pour l'équipe de France. Le temps d'aller encore récupérer ce ballon là-bas, côté droit, avec Hernandez. Pour Jean-Philippe Mateta, voilà, allez, la situation de contre, hein, 4 contre 4 peut-être à jouer, même s'il est bien pris, milieu de terrain, Mateta, et c'est compliqué pour Barcola d'aller récupérer le deuxième ballon, pile sur la ligne médiane, les défenseurs suédois qui récupèrent ce ballon alors qu'on commence à quitter le stade ici pour éviter les bouchons, parce que c'est plié évidemment, les Bleus vont poursuivre leur aventure américaine et leur quête de... troisième étoile sans avoir souffert, mais alors ne serait-ce que quelques minutes face à cette équipe de Suède. Allez, Ryan Cherki, voilà un petit peu de champ pour Ryan Cherki avec Désiré Doué. Allez, les remplaçants de l'équipe de France, Désiré Doué qui lève la tête, c'est pour Mateta. Il était bon ce ballon pour Jean-Philippe Mateta, deuxième poteau, mais ça arrivait vite et surtout ça arrivait un petit peu profond, on va dire, pour Jean-Philippe Mateta qui n'a pas réussi avec son pied gauche à redresser ce ballon, c'était un petit peu compliqué.
2: Le centre cordeau de la part de Désiré Doué, il sait que Jean-Philippe Mateta, c'est pas forcément son point fort d'être un joueur qui joue en profondeur, donc c'est pour ça que gros travail intérieur du pied Désiré Doué pour que ça revienne à Jean-Philippe Mateta.
0: Allez, les 2 dernières minutes, Désiré Doué qui fait le boulot défensif là sur son adversaire direct et Gudmundsson qui va jouer cette touche pour la Suède. Ouais, il y a faute là peut-être de Upamecano, non? Mais tant mieux pour l'équipe de France, il a bien joué le coup. Et les Bleus vont s'en sortir à nouveau. Ils ont envie d'aller marquer le quatrième. Hein. Ça se sent dans les sorties de balles, dans les transitions qui s'enclenchent. Ça, c'est clairement l'apport de Cherki, de Mateta, de Doué qui ont envie de se montrer. Et l'équipe de France qui termine avec son banc offensif, on va dire. Et ben. Ça permet d'espérer aller se montrer comme le 3 contre 3 qui se profile avec Ryan Cherki. Allez, c'est ton moment là, Ryan, pour te montrer peut-être avec la passe. Et bah dis donc, elle est complètement ratée là, la passe, alors qu'il y avait un 3 contre 3 à négocier avec Mateta, Désiré Doué, Ryan Cherki. Il n'a pas fait le bon choix.
1: Ryan Cherki, il a perdu ce ballon. Fallait ouais. La faire 2 heures avant la passe.
0: Ouais, je suis d'accord. Il fait pas des entrées mémorables hein, dans cette Coupe du Monde, Ryan Cherki. Il va nous faire du bien à un moment, c'est sûr et certain. Et c'est vrai que alors bon, c'est dur, hein. Franchement, c'est dur de sortir du banc pour 10-15 minutes, d'être attendu parce que bah, forcément, c'est notre remplaçant 5 étoiles qui est très attendu quand il rentre.
1: Mais pas un peu de pression, Charlotte?
2: Je pense. Au fur et à mesure, oui, même si on le voit sur les réseaux, sur toutes les images de Ryan Cherki, c'est quelqu'un de très expressif, très souriant, etc. Mais c'est quoi sa qualité numéro une? C'est techniquement. Pied droit, pied gauche. Et là, en fait, il fait des erreurs assez simples. Donc, c'est pour ça qu'on peut un peu plus douter au fur et à mesure des rencontres. Et après, c'est pas simple de rentrer 5, 10, 15 minutes dans une Coupe du Monde avec une équipe qui est un peu plus fatiguée quand c'est l'équipe de France au fur et à mesure. Mais c'est vrai que c'est un peu décevant.
0: La frappe suédoise qui est cadrée et qui est bien écartée. Là. Il était bien placé, Mike Maignan. Bloc passe ballon, mais il l'écarte. Et je pense qu'on va jouer la touche. Et basta pour l'arbitre de cette rencontre. Qui est en train de mettre le sifflet à sa bouche, de lever son bras gauche et de désigner les vestiaires. Victoire et qualification sans trembler de l'équipe de France. 3-0 face à la Suède. Les Bleus verront Philadelphie, les Bleus verront à nouveau un 8e de finale. 11e 8e. huitièmes de finale en Coupe du Monde pour l'équipe de France, qualifiée grâce à un doublé à nouveau de son capitaine Kylian Mbappé, qui a débloqué la situation à la 45e, qui est allé marquer son deuxième but à la 74e pour rejoindre Léo Messi tout en haut du classement des buteurs de cette Coupe du Monde. Et puis le troisième but de Bradley Barcola en début de seconde période. On a eu droit, les amis, à un récital et on n'a pas eu peur, mais alors pas eu peur du tout de cette équipe de Suède. La France poursuit son aventure et son rêve américain.
1: Nicolas Perronnet à New York au MetLife Stadium pour cette victoire 3-0, l'équipe de France sur la Suède en 16e de finale de la Coupe du Monde. On arrive, on va débriefer ce match. Vous pouvez évidemment nous rejoindre pour le débrief, soit sur le chat de la chaîne YouTube ICI, ICI. Vous cherchez les directs et vous allez tout de suite tomber sur le live et vous allez pouvoir interagir avec nous. Ou bien sur WhatsApp au 0810 055 056. Vous pouvez nous écrire des messages ou bien nous laisser des vocaux qu'on va diffuser à l'antenne. On arrive avec Charlotte Lorgeret, avec Bruno Salomon et avec Nico Perronnet. Et puis bien sûr, on va refaire un tour de France avec nos envoyés spéciaux qui sont aux quatre coins de la France.
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1: Alors, j'ai envie de te donner la parole à toi en premier, Charlotte, pour ce débrief. On a kiffé, comme disent les jeunes et les vieux maintenant, ça commence à faire longtemps. On a apprécié ce football, on a vu une belle énergie dans l'équipe. Qu'est-ce que tu retiens en premier de la prestation des Bleus aujourd'hui ?
2: Que c'est un match qui a été abouti de A à Z, je trouve, même si on peut avoir cette exigence où en première mi-temps ils ont eu quelques creux, mais je pars du principe que c'est normal et que le terrain n'était pas propice à ce jeu-là. Donc non, je les ai trouvés sereins. J'ai pas vu des garçons déjouer, faire autre chose qu'être dans le collectif. Les stars ont été présents et la star c'est l'équipe, donc on l'a vu du début à la fin. Il n'y a pas eu de carton jaune, il me semble. Il y a eu des changements, il n'y a pas eu de blessure, donc en fait tout va bien, Pierre Clermont.
1: Ouais, je crois que tout va bien. On est de bonne humeur. Il est 1h du mat. On est tous contents d'être là. On est heureux d'avoir vu ce match. Personnellement, je me suis endormie devant le match de l'Allemagne hier soir. Je l'ai trouvé vraiment nul. Et ben là, c'est pas du tout ce que j'ai ressenti. Bruno Salomon, qu'est-ce que ça donne sur le chat, sur les réseaux sociaux? Quelle est l'ambiance?
3: L'ambiance est bien sûr festive avec des supporters heureux. Frank Scottish qui nous dit sur le live et le chat YouTube de notre chaîne ICI, ICI. Frank Scottish, let's go. Étape suivante. Voilà, ça c'est fait. Avec Sandra qui nous dit rendez-vous en huitième en montrant les biceps et en rajoutant match majestueux. Bravo à l'équipe de France. Laurent qui nous donne déjà rendez-vous à samedi, puisque le match sera samedi 4 juillet face au Paraguay. Et Miss Lukombo nous dit félicitations aux Bleus. Et puis sur le 0810 055 056 sur le WhatsApp, vous n'hésitez pas, vous pouvez nous envoyer des vocaux mais aussi des messages. On a, je vous jure, je ne fais pas exprès, de la piscine à Montréal. Merci pour ce magnifique match avec nous. On adore vos commentaires de la part de Marie.
1: C'est trop sympa.
2: Merci Marie.
1: En fait, Bruno, il a beaucoup de copines à Montréal. Et des fois, je me pose des questions. Voilà, peut-être que ce sont des ours, je ne sais pas, avec un pot de miel. Nico Perronnet, est-ce que tu peux nous donner ton avis depuis le stade à toi sur globalement le match qu'ont fait les Bleus ce soir ?
0: Bah, trop facile en fait. Mais ils se le sont rendus. Ça a été rendu trop facile, pardon, je vais y arriver, par l'équipe de France. Il y avait trop d'écart en fait. Moi j'ai l'impression que la Suède a joué battue dès le début de ce match.
1: Ça se voit sur leur visage parce que là, tu sais, pendant qu'on parle, Nico, on voit les Suédois qui sont face à leur public et qui font genre, ils applaudissent, mais ils ont vraiment des têtes d'enterrement.
0: Non, mais on s'est emballé sur quoi ? Sur un sprint des Langa en fait, quoi, en début de match.
1: La deuxième minute.
0: C'est tout. Donc, après, dans quelle mesure l'équipe de France, grâce à son talent, grâce à tout simplement le fait d'être au-dessus un petit peu partout, sur toutes les lignes, a éteint cette équipe de Suède. Et dans quelle mesure l'équipe de Suède était vraiment vraiment très faible, ça, on n'est pas sur le terrain, mais il y a un petit peu des deux, je pense. Mais oui, trop facile. Et puis surtout, je trouve que pour le coup, le match référence, on l'a. Voilà, on l'a pas eu face au Sénégal avec une première période ratée. L'Irak, c'était impossible. C'était vraiment encore plus faible pour moi. Et puis l'histoire des orages et tout. Enfin, c'était très difficile de tirer des conclusions là-dessus. Et la Norvège, je sais pas. Moi, je trouve que c'était pas parfait.
1: C'est la deuxième mi-temps qui était pas faux folle. La première mi-temps, c'était bien.
0: Donc, moi, je trouve que franchement, premier match à élimination directe, sortir une copie comme ça et se qualifier, mais alors vraiment sans trembler, parce que même si le but de Mbappé il arrive à la 45e, on sait qu'il va arriver en fait. Enfin, franchement, on sait qu'il va arriver. Je sais pas vous, mais moi
1: et
0: j'ai.
1: Il est mérité. Mbappé, personnellement, sur un plan personnel, par rapport à son match, mérite de marquer sur ce match parce qu'on l'a dit pendant le match, Charlotte, il a pris les choses en main. C'est lui qui a réveillé l'équipe quand elle en a eu besoin et qui a allumé la lumière, quoi.
2: Oui, même dans son langage corporel, qui a essayé de réveiller tout le monde. En fait, c'est ce que j'ai dit depuis le début de la Coupe du Monde, c'est l'équipe de France, son vrai adversaire, c'est lui-même en fait. Et on peut louer techniquement, tactiquement, ce que met en place aussi Didier Deschamps au fur et à mesure, on voit les talents. Moi, je loue l'état d'esprit. C'était là où je trouvais que c'était assez faible du côté de l'équipe de France, où on disait oui, il y a des individualités, on peut faire des différences à chaque fois. Mais je trouve qu'avoir cet équilibre, d'avoir des garçons intelligents, de voir qu'ils aiment jouer ensemble, on les voit évoluer au fur et à mesure. Dans cette compétition et oui, c'est un match référence contre une adversité quand même assez faible, mais on peut garder cette référence et aller voir le Paraguay et faire exactement ce qu'on a fait contre la Suède.
1: Alors, si je vous demande, Nico, Charlotte et toi aussi Bruno, si tu veux répondre à la question, qui pour vous est l'homme de ce match? Il y a eu pas plusieurs génies qui se sont croisés sur ce terrain, mais voilà, qui serait pour vous l'homme du match? On va commencer avec toi, Nico.
0: Alors, je crois qu'officiellement, c'est Kylian Mbappé qui a été élu homme du match, à confirmer, mais il me semble que c'est ça. Moi, j'ai envie de mettre Michael Olise juste pour sa bicyclette, quoi, parce que franchement.
1: Juste pour ça.
0: Non, mais pour l'ensemble de son œuvre, mais qui comprend ce geste-là. Parce que moi, c'est un geste que je vais garder, en fait. Et je vous jure, hein, le stade, il sait. Le temps s'est arrêté, en fait. Et c'est le cas souvent quand il touche des ballons, Michael Olise. Mais alors là. Franchement, si ça va au bout, si ça va au fond, c'est magnifique. Et puis bon, il fait quoi en stats? Il fait deux passes décisives, non? Je pense encore ce soir.
1: Ouais.
0: Alors après, le petit bémol avec les deux face à face qui ratent peut-être, mais bon, de toute façon, ça se joue entre Kylian et Mbappé et Michael Olise, je pense quoi. Mais allez, pour ce coup-là, j'ai envie de mettre Michael Olise. Ouais, peut-être. Avec ce geste, moi, qui m'a fait me lever, quoi.
1: Bruno, quand Nico parlait de ce temps suspendu dans le stade au MetLife Stadium à New York, quand Olise fait son retour acrobatique, t'as eu un grand sourire de mec qui a déjà vu ce genre de choses en vrai.
3: Ouais. C'est des trucs à vivre en tant que commentateur, commentateur et spectateur, c'est des trucs extraordinaires à vivre. C'est ces moments d'histoire du foot où tu te dis, je l'ai vécu, je le ressens. La chose, moi, par exemple, qui me revient, c'est Zlatan à Anderlecht qui met le quadruplé.
1: Où les adversaires,
3: le stade se lève. Ouais. Et là, bon, voilà. Et il fait des gestes complètement fous. Donc voilà, moi, je suis aussi Team Olise, juste pour rappeler quand même que c'est sa cinquième passe décisive de la Coupe du Monde. Bon, c'est quand même un distributeur à bonbons assez exceptionnel. Et que c'est sa 31e passe décisive de la saison. Toute compétition confondue, c'est quand même assez fou. Juste vous dire que sur WhatsApp, allez, ça commence à venir, 0810 055 056. Nathalie, merci à vous pour ce que vous faites. Et de la part de Stéphane aussi, un grand merci. Voilà. Juste des merci, ça fait très plaisir.
1: Ça nous fait super plaisir. Nous aussi, on est très heureux d'être avec vous. Charlotte, est-ce que toi aussi tu valides le Olise homme du match?
2: Oui, je valide parce qu'il sublime ses partenaires qui danse sur le terrain. Il arrive à se contorsionner, à faire des prises de balles, des passes dans des angles qui sont impossibles pour des humains comme nous. Donc il sublime ses partenaires.
1: Et à partir surtout de... comme nous, Bruno et moi.
2: À partir de ce moment-là.
3: Tu passes et t'entends.
2: Et ouais, le petit bémol, c'est qu'il marque pas. C'est vrai que la retournée acrobatique, ça aurait été dans la même logique que la reprise de Benjamin Pavard contre l'Argentine.
1: Ça aurait été iconique.
2: Ça aurait été plus ou moins la même chose quasiment. Donc non, Michael Olise pour ce qu'il fait, pour ce qu'il propose, et on le rappelle que ça fait pas si longtemps que ça qu'il est en équipe de France aussi.
1: Mais en fait,
2: et
1: on a l'impression qu'il se découvre. On a l'impression que, notamment, je trouve, Nico, je sais pas si t'as senti ça depuis le stade, mais je trouve que la connexion entre Kylian Mbappé et Michael Olise, elle est quand même très neuve. par rapport à la maturité de Kylian Mbappé en équipe de France. Et je trouve qu'elle est tout simplement fantastique, footballistiquement.
0: Ouais, je pense que c'est... Enfin, moi, je suis pas sur le terrain, je suis pas footballeur et tout, mais je pense que c'est facile, en fait, de jouer avec Michael Olise, quoi. C'est, ouais. c'est un petit peu ce que tout le monde dit. Il voit les choses avant. Enfin, c'est comme tu dis, il danse sur le terrain, les passes, elles sont folles, ces petites passes dans l'axe et tout, là, qu'il voit avant tout le monde. Enfin, moi, je pense que quand on... Je pense que Kylian Mbappé se régale à jouer avec Michael Olise, en fait. Comme Ousmane Dembélé aussi, peut-être, même si ça s'exprime un petit peu moins. Mais c'est vrai que la connexion entre ces deux-là, elle est incroyable. Et franchement, ce qui se passe souvent quand même, je trouve, c'est que la connexion, elle est ultra bonne quand Kylian Mbappé, mine de rien, ça rejoint le débat qu'on a eu beaucoup avant la Coupe du Monde, arrive de son côté gauche, quoi. Quand il rentre de son côté gauche dans la surface de réparation avec Michael Olise, à le coup d'œil et le coup de patte pour lui mettre le ballon, mais pile dans le bon timing. Je trouve que là, oui, c'est d'une fluidité. Enfin, c'est imparable, en fait, quoi. Et je pense que c'est facile pour un joueur qui a le profil de Kylian Mbappé, les qualités de Kylian Mbappé, de vitesse, de démarrage, de premier appui, etc. C'est facile, en fait, de jouer avec Michael Olise. Donc ouais, c'est vrai que la connexion s'est faite rapidement, mais franchement, c'est impressionnant. Et à voir le côté élégant, le côté décontracté, le côté, oui, vraiment à la cool.
1: L'aura, puis parfois, l'aura, quoi.
0: Ouais, ce qu'il dégage. Enfin, Michael Olise, franchement, dans son équipe, c'est du bonheur, quoi.
1: Et moi, j'ai une théorie sur Kylian Mbappé et Michael Olise. Je pense que l'aura de Michael Olise et le potentiel de star qu'il a, évidemment, va soulager Kylian Mbappé, en fait, et va lui enlever un poids quelque part, parce qu'il sera plus la seule star de cette équipe. Parce que même si Dembélé est une star du foot, non, t'es pas d'accord, Bruno? Moi, je pense qu'il avait besoin de ça, Mbappé.
3: Il a pas besoin de ça, il a besoin d'un distributeur. Il a besoin d'un distributeur et d'un gars qui est sur la même
1: aussi
3: planète que lui. Et
1: oui,
3: en fait, Olise voilà, parle le même football que lui, mais pour le reste, il veut tout le périmètre pour lui.
1: Mais
3: et les
1: c'est
3: autres
1: pas
3: ont
1: ce qu'on voit sur le terrain, Bruno. Je suis désolé. Non,
3: c'est son équipe de France.
1: Là,
3: c'est son équipe de France.
1: Oui, Nico.
0: Juste deux secondes, je vous laisse, je vais essayer d'avoir les supporters.
1: Oui, d'accord, vas-y, on te retrouve tout à l'heure avec un supporter. Si t'arrives à en trouver un qui parle français, good luck.
3: Attends, juste un truc, Nicolas, il y a Roland qui nous félicite.
1: Oui,
3: il nous dit bravo les Bleus et merci de nous régaler avec votre bonne humeur sur l'antenne.
1: Roland avec un L et Perronnet avec un R et deux L.
0: Voilà, comme ça c'est fait.
3: Voilà.
1: Merci beaucoup,
0: merci,
1: Nico.
0: À tout de suite.
1: On va partir à Belfort, tout près de Sochaux, avec Hervé Blanchard qui est en ligne avec nous. Hervé, comment s'est passée la soirée du côté de Belfort?
6: Bon, rebonsoir à tous. Bah, très bien, que voulez-vous, avec une force de frappe pareille qui a ébloui tous les supporters. Il n'y avait pas de doute particulier. Olise et son pied délicieux, Mbappé et son efficacité incroyable. Donc les derniers supporters, parce qu'on est en train de fermer le bar, sont en train de siroter leur dernière bière avec Manu, qui va peut-être passer la soirée ici parce qu'il fait très bon. Manu, franchement, ces Français sont éblouissants.
7: Exceptionnel. Je pense qu'il n'y a pas d'autre mot. On a vécu un match au départ un petit peu plus fébrile, j'ai trouvé, et au fur et à mesure, bah après, s'il y a 5-6, peut-être même 7-0, il n'y a rien à dire. Et encore, le 0, je suis peut-être un petit peu dur avec les Suédois, parce qu'ils auraient peut-être pu en mettre un ou deux. Mais non, on a une force offensive qui est exceptionnelle, et tant qu'on aura ça, on mettra toujours plus de buts que les autres. Donc, on gagnera les matchs.
6: Tout le monde nous voit déjà en finale.
7: Ouais, alors moi je suis un petit peu plus mitigé là-dessus.
6: Ça c'est l'âge.
7: Non, c'est parce que j'ai surtout confiance dans un Didier Deschamps qui n'arrête pas de marteler en disant on n'est pas en finale, c'est step by step, et je pense qu'il a raison.
6: Bon Manu, il faut finir votre bière parce qu'il est 1h07, vous prenez le travail à 7h demain?
7: 7h30.
6: Eh ben voilà, il faut dormir un peu.
8: Voilà. Allez les Bleus. Allez les Bleus.
6: Bon, voilà, on est en train de réveiller tout Belfort, tout va bien. Merci.
1: Merci voilà,
6: donc,
1: Hervé.
6: Les supporters français qui sont heureux, évidemment. Comment
1: ne pas l'être?
6: Pourrait-il être autrement?
1: Merci beaucoup Hervé Blanchard. Merci à Manu, et bon courage pour le boulot à 7h du mat. On a aussi des gens sur le chat qui nous disent qu'il leur reste 4h à dormir, et que voilà, ça va être dur. Ça pique hein, en ce moment, la Coupe du Monde. Avant de revenir dans le studio, on va aller du côté d'Auxerre, à 10 km d'Auxerre, dans le bar-restaurant qui s'appelle le Célia, avec Isabelle Rose, qui a passé la soirée là-bas, notamment avec le patron Alain. Alors Isabelle, heureuse?
9: Heureuse, ici aussi, hein, y a de la bière encore sur la table, hein, avec quelques supporters qui sont restés. Et je suis notamment avec Timothée qui est ravi de ce résultat, 3-0. C'est quelque chose que vous espérez? Comment vous analysez ce match?
10: Bah, très bon match, hein, comme depuis le début de la compétition. 3-0, c'est même peu cher payé, hein, faut dire, au vu de la prestation de l'équipe de France ce soir. Ils auraient pu en mettre beaucoup plus avec un gros match, notamment d'Olysée, comme depuis le début. Donc on attend la suite avec impatience. Donc un super match ce soir. On est très content de se retrouver entre copains et de voir une belle équipe de France comme celle-ci.
9: Alors France Paraguay, ce sera samedi 23h, vous serez là encore?
10: Je pense qu'on va revenir, on va se retrouver avec les copains. Et je pense que le résultat sera à peu près similaire, parce qu'on a vraiment la meilleure équipe du tournoi. Peu ou prou la meilleure équipe du tournoi ce soir.
9: En tout cas, comme les joueurs, il va falloir aller se reposer maintenant, parce que demain aussi, il y a travail, hein. Vous partez tôt à 7h, je crois. Donc voilà, tout le monde va rentrer dans ses pénates, mais avec le sourire, parce que c'est une nouvelle victoire des Bleus. On est tous contents.
1: Merci beaucoup Isabelle Rose d'ici Auxerre avec les clients du bar Le Célia. On était tout à l'heure avec Hervé Blanchard d'ici Belfort-Montbéliard. Merci Isabelle, bonne soirée, bon retour, reposez-vous bien. Et oui, merci Isabelle. Et on va retrouver Alexandre Berthaud qui est dans une fan zone à Paris, dans la capitale, dans le 12e arrondissement de Paris, qui s'appelle Ground Control. Alexandre, comment ça va?
11: Magnifique accent, Pia, bravo.
1: Magnifique.
11: Ouais, ça va bien. Bah, ça se vide, c'est normal. On essaie d'attraper le dernier métro. C'est mardi, donc pour rentrer chez soi, il faut y aller. Mais il y en a qui restent. Soirée taf, ont-ils dit, Quentin et Alex, devant le match. Des collègues, donc, un Lensois, un Marseillais. Et je commence par le Lensois. Quentin, qu'est-ce qu'il a pensé de ce match? Qu'est-ce que vous avez pensé de la perte de l'équipe de France? C'était trop facile?
12: Match maîtrisé, je peux pas dire trop facile, mais on est quand même sur une très belle perte de l'équipe de France ce soir.
11: Qui vous a plu? Allez, si on donne des bons points là.
12: Honnêtement, je pense qu'on peut parler du match de lycée qui n'est encore des passes décisives, qui a des superbes actions de but. Je pense qu'on peut être fier d'avoir un mec comme Olysée dans l'équipe.
11: Ouais. Bah oui, c'est beaucoup ce qui est ressorti, hein, avec les supporters avec qui j'ai parlé. C'est le match de Michael Olysée, comme quoi on avance en termes de connaissance du football. On regarde plus seulement qui marque les buts, mais qui fait la passe décisive, qui transperce les lignes. Alex, Marseillais, qu'est-ce qu'on doit attendre pour la suite? Là, on est hyper serein, non?
13: Bah, c'est vrai que l'avenir se dessine là, puisque avec les surprises de hier, Paraguay, potentiellement le Maroc après, disons qu'on a une autoroute jusqu'à la finale pour une belle revanche avec l'Argentine. Je le sens comme ça.
11: Ok, il n'y a personne qui vous fait peur à part l'Argentine?
13: Il y a l'Espagne toujours dans notre chapeau qui est qui fait toujours un peu peur, mais c'est vrai que là je pense que on peut aller tout droit.
11: Et l'ambiance ce soir, parlez-moi de l'ambiance, comment c'était ici à Ground Control, pour décrire un peu à ceux qui nous écoutent. Il y avait 2000 personnes, ça, on a célébré les buts, enfin, c'était quand même très sympa de suivre ce match, ça monte en puissance cette Coupe du Monde.
13: Ouais, on s'est régalé, ça sautait en l'air à chaque but, voilà, j'ai pris un saut de bière sur l'épaule droite, donc... Tout s'est formidablement bien passé.
11: Voilà. On va mettre le maillot de... C'est qui? C'est Mbappé. On va mettre le maillot de Mbappé à la machine en rentrant.
13: Exactement.
11: Et du côté de Quentin, comment vous l'avez vécu côté ambiance, plutôt côté émotion, ce match et, ici dans le 12e?
12: Alors côté émotion, je suis très fier de jouer le Paraguay au prochain tour. Il y a un gros souvenir de France 98. Le match était à Lens, alors il n'y aura pas de but en or cette fois-ci, mais on espère encore un score de 3-0 samedi prochain pour les Bleus.
11: Ouais, et oui, ça vous rappelle de bons souvenirs. Vous y étiez ou pas?
12: Malheureusement non, j'étais pas. J'ai regardé le match devant la télé avec mes parents à l'époque. Mais France 98, au-delà du titre de Lens sur cette année-là, on est tous tombés amoureux du foot en France et allez les Bleus.
11: Quentin, dernière question. Vous m'avez dit soirée taf là. Quelle heure il est? Il est 1h passée du matin. Va falloir aller au boulot demain. On regrette pas quand même? Ça valait le coup?
12: On regrette rien du tout. À 8h au bureau, on a petit déj.
11: Ah bah c'est sympa, vous, c'est où? Ils n'ont pas le droit de le dire. Ok, on viendra.
1: Ça doit être une grande boîte ou un ministère.
11: Ouais, c'est ça. Merci les gars. Merci Alex et Quentin. Voyez, rigolade quoi. Rigolade, bonne ambiance et hâte d'être à samedi déjà en fait.
1: Rigolade, et puis que ce soit à Belfort, à Auxerre ou à Paris, j'ai l'impression que la bière a coulé à flot. D'ailleurs, comment va Momo qu'on avait eu tout à l'heure avec toi, Alexandre, à la mi-temps, qui avait l'air déjà un petit peu attaqué ? Est-ce que tout va bien ?
11: Je l'ai pas retrouvé.
1: Non.
11: Vérité, je l'ai vu se déplacer pendant la deuxième.
1: C'est déjà mieux, c'est déjà bien.
11: Et il était là et il était très content. Il allait de groupe en groupe, etc. Il tapait la discute et voilà, il a dû repartir. Hein, je pense notre Momo national.
1: Bon, donc, écoute, merci Alex en tout cas de nous avoir fait vivre cette soirée.
11: Il n'y a pas de quoi.
1: Dans la fan zone du 12e arrondissement de Paris à Grand Contrôle, c'était vraiment très sympa. Et en plus que t'aies réussi à trouver un nordiste et un marseillais pour nous commenter ce match à Paris, c'est vraiment super cool. Merci Alex, bonne soirée.
11: Merci, vous aussi, salut.
1: Salut. Charlotte, Bruno, on a évoqué Michael Olysée, qu'on a à peu près tous choisi comme homme du match.
3: Une stat pour Michael Olysée, oui, je me permets, pardon Pia. Elle vient de tomber. Michael Olysée a donc délivré 5 passes décisives dans cette Coupe du Monde. C'est le premier joueur depuis 1954. Je dis bien 1954 qui délivre 5 passes décisives dans une Coupe du Monde. Toutes nations confondues, les amis.
1: Mais c'est une stat de folie, ça.
3: C'est une stat de folie.
1: Attends, dans une Coupe du Monde entière, ouais, aucun joueur n'a jamais fait 5 passes D dans une Coupe du Monde.
3: Tout à fait. Oui,
1: c'est
3: mais
1: pas
3: je
1: possible.
3: Pas comme ça, j'ai pas fait exprès. C'est
1: Charlotte, ce n'est pas possible. Allons, je ne comprends pas. Non, mais c'est fou comme
2: ça. Ça montre clairement que c'est juste un joueur à part qui a une vision du jeu, une qualité technique, une certaine dilettante comme ça. On a l'impression qu'en fait, il est pas à fond, mais en fait, si. Et on le voit. Et je sais pas si vous avez conscience aussi, c'est l'un des meilleurs joueurs physiquement. Je sais pas si vous avez vu un peu toutes les vidéos qui sont passées. Donc, parce qu'il est en forme physiquement, parce qu'il est très très fort, qu'il a qu'il peut faire tout ça, tout ce qu'il fait, et la combinaison là qui est en train de vraiment de se créer avec Dembélé, avec Rabiot aussi, j'ai vu beaucoup de combinaisons avec et avec Mbappé,
1: des passes verticales de Rabiot qui sont vraiment exceptionnelles.
2: Oui, et puis en fait il commence à être, alors j'extrapole un peu, mais un peu le Messi, dans le sens où on le cherche constamment pour lui qui délivre des bonnes passes. Et après
1: la plaque tournante,
2: on voit très peu de dribbles pour vraiment faire cette grosse différence, parce qu'en fait les passes sont vraiment incroyables.
1: Et je le dis au passage, on est encore revenu sur Olysée, on a du mal à parler des autres, mais bon,
3: il Mbappé est quand même... a été élu homme du match.
2: Très bon aussi.
3: Pour les internautes sur notre chaîne YouTube, un sondage a été mis en place, et plus de 50% des internautes ont mis, et de sur notre chat YouTube, sur la chaîne ICI, ICI, ont mis Kylian Mbappé homme du match.
1: Et c'est ok, et j'ai complètement oublié ce que je voulais dire. Attends, Olysée.
3: J'ai peut-être des stats à te proposer si tu veux chercher.
1: Vas-y,
3: vous donner les stats de la rencontre, pour cette rencontre, pour bien voir la domination de l'équipe de France. 61% de possession de balles. Il y a eu 25 tirs au total pour l'équipe de France contre 8 pour la Suède. 13 tirs cadrés pour les Bleus contre 3 seulement pour la Suède. Domination totale. Il y a eu 10 arrêts pour le gardien de but suédois contre 3 arrêts pour Mike Maignan.
1: Alors voilà à qui j'ai pensé pendant le match. Par rapport à la prestation de Michael Olysée, tout à coup j'ai eu une pensée pour Antoine Griezmann. Et je me suis dit, quand il a arrêté avec les Bleus, on s'est tous dit, on a perdu notre créateur, on a perdu celui qui puait le foot, celui qui pouvait justement illuminer le reste de l'effectif. Et en fait on a l'impression d'avoir récupéré un Griezmann puissance 8. C'est quand même un sacré cadeau du ciel, quoi.
2: Oui, parce qu'en fait, l'époque de Griezmann, c'était pas la même équipe offensivement. Oui, il y avait Mbappé, mais Dembélé, il n'avait pas ce niveau-là. Il n'y avait pas Désiré Doué, il n'y avait pas Barcola à leur prime, entre guillemets. Donc, c'était pas du tout la même équipe, le même football. On se souvient que même c'était décrié, le fait que pourquoi on ne joue pas mieux avec le ballon en termes de possession, on n'est qu'une équipe de transition. Et Griezmann, en fait, il était à la récupération des ballons. Il était à l'avant-dernière passe ou à la dernière passe, et après il finissait aussi énormément. Mais c'est vrai que là, en fait, il y a tellement de joueurs qui peuvent faire plus ou moins un peu ce que faisait Griezmann avec une équipe beaucoup plus forte offensivement, et ce qui pèse énormément face aux adversaires.
1: On va retrouver notre Nicolas Perronnet qui nous a commenté le match depuis le MetLife Stadium à New York avec un supporter. Nicolas.
14: Oui, on est encore dans le stade et y a les supporters français qui prolongent un petit peu la fête, parce que elle a été belle cette fête. Alban et Marc, bonjour. nous accorder quelques minutes. Vous êtes venu de France, vous êtes venu de la région de Cholet, du Maine-et-Loire. Vous n'avez pas tremblé face à la Suède comme nous? C'était tranquille cette soirée finalement?
15: On a peut-être tremblé un petit peu parce qu'au départ on a commencé le match timidement, mais après on a eu 2-3 occasions, des tirs. On s'est dit dès qu'on va marquer un but, ça y est, on aura presque la qualif en poche.
14: Alban et Marc, père et fils. Alban, on avait un petit débat là à l'antenne. Homme du match, Mbappé, Olise, votre cœur balance aussi. Vous mettriez qui, vous?
16: Mbappé, je comprends parce qu'il met un doublé, mais Olise, il fait des passes qui sont magiques, et il éclaire le jeu des Bleus et il mériterait de mettre un petit but. Homme du match, peut-être pas aujourd'hui, mais il mériterait de marquer au moins une fois.
14: Bon, vous êtes tous magnifiques, vous avez les bobs bleu, blanc, rouge, les écharpes, les maillots évidemment de l'équipe de France. C'est votre premier match de la Coupe du Monde, vous êtes là depuis le début?
15: Non, moi je suis arrivé le 11 juin au Québec et on fait les allers-retours de Montréal avec des amis. Et je suis là depuis le début de la compétition.
14: Vous avez votre billet jusqu'au 9 juillet?
15: Et bien sûr, ouais. On fait partie d'un club de supporters Bleu Passion en Vendée. Et on a nos places jusqu'à la finale en espérant que les Bleus ils nous emmènent jusque le 19 juillet dans ce magnifique stade de Metlif.
14: Ça sera ici, vous y croyez, Alban, ouais, à la 3e
16: étoile? Bien sûr, on est là pour ça. Il nous reste 4 matchs et on va tout faire pour gagner et revenir ici. On va les supporter jusqu'au bout en tout cas.
14: Il vous reste un petit peu de voix là, vous tous, pour un petit aller les Bleus ou pas?
17: Ouais, si vous voulez.
14: Ah, on n'a pas trop.
17: Évidemment. Les Bleus.

0: façon en France, vous êtes, on est ensemble. Voilà. Nico, j'ai envie de te demander, t'es toujours là ou t'es parti?
1: Ouais, je suis là.
0: Nico, on a quand même envie de se faire un petit point sur le Paraguay, qui est donc la prochaine étape maintenant pour l'équipe de France ce samedi à 23h en huitième de finale. Tu étais dans le stade hier pour le match Allemagne-Paraguay. Oui. D'ailleurs, tu as tourné une vidéo d'un commentateur paraguayen qui est en larmes à la fin et qui hurle. Et tu as fait combien, 3 millions de vues avec ta vidéo?
1: Ah ouais, non mais c'est mon heure de gloire, moi qui suis pas à fond sur les réseaux sociaux. J'ai juste fait cette petite vidéo et je crois que tout le Paraguay l'a vu, quoi. Le Paraguay, c'est 7 millions d'habitants. Je crois qu'elle a fait 3 millions de vues, c'est un truc de
2: fou. Alors maintenant, Nicolas Perronnet, je te le dis tout de suite, tu n'auras plus le droit de te moquer de moi avec mes trucs sur Insta et autres. Parce que quand on fait les déplacements sur le Paris Saint-Germain, il est tout le temps en train de me chambrer.
0: Parce que tu filmes.
2: Ouais, il fait salut les fololos. Ah toi, t'es fini. T'es fini, Nicolas Perronnet.
0: On va lui dire hola les fololos.
2: Hola,
0: Paraguay. Ouais. Hola, les fololos.
2: Nicolas.
0: Bref, Nico, ça donne quoi le Paraguay quand tu les vois jouer en vrai?
1: Franchement, ça va être pénible pour l'équipe de France. Parce que c'est évidemment une équipe qui va mettre le bus contre l'Allemagne. Ils ont mis le bus à leur total, sauf que la différence par rapport à la Suède, c'est qu'ils le mettent avec la grinta sud-américaine, quoi. Donc, ça marche un petit peu mieux quand même. Il y a la fameuse envie que n'a pas eu la Suède ce soir. Elle était là hier pour le Paraguay, et en fait tous les gestes défensifs, ils étaient célébrés comme début. On était vraiment dans cette espèce d'opposition un peu Coupe de France, avec une petite équipe qui résiste et une soi-disant pseudo grosse équipe, parce que c'était pas le cas de l'Allemagne hier soir, là, qui se fait complètement avoir dans ce traquenard. Et puis une occasion, un but pour Enciso, qui est le seul joueur qu'on connaît bien, pour ceux qui suivent la Ligue 1 en tout cas, parce que c'est un joueur qui évolue du côté du Racing Club de Strasbourg. L'action, elle est magnifique, il met un but. Donc voilà, ça va être des transitions, ça va être exploiter tous les ballons, ils n'en auront pas beaucoup qu'ils auront dans la surface de réparation. Et puis derrière, ça va être vraiment avec de la hargne, objectif, pas prendre de but et emmener l'équipe de France au pénalty. Ça a été bien réussi face à l'Allemagne, et puis surtout dans les tribunes, mais c'est un spectacle de fou, quoi. Il y a des percussions, tu parlais de ce commentateur vraiment en larmes, il y a une passion autour du Paraguay qui peut être une vraie équipe de Coupe du Monde. Donc on va pas s'amuser, je pense, mais franchement on est quand même largement au-dessus, et c'est une équipe qui est largement à notre portée. C'est de toute façon, on nous encourage, merci les gars. C'est un petit peu comme ce qu'on disait tout à l'heure, quoi. Il va y avoir un mur, mais je pense que contrairement à l'équipe d'Allemagne, l'équipe de France a largement les moyens de fissurer ce mur-là. Moi, les points forts, c'est les deux centraux que je trouve. Il y a le capitaine Canalier, je crois. Les deux centraux sont quand même des vrais centraux, un petit peu chiens comme ça, là, qui peuvent vraiment nous ennuyer jusqu'à la fin. Et puis, Enciso, alors oui, c'est un joueur de Ligue 1, c'est niveau Ligue 1, mais c'est pas mal quand même. Donc voilà. Après, franchement, ça va passer, quoi. Enfin, ça doit passer, en tout cas.
0: Bah oui, Charlotte, on est d'accord, ça va passer. Ça doit passer.
3: Oui, largement, ça va passer. Et j'en suis sûr. Après, pour revenir à ce qu'a dit Nico, l'Allemagne, en fait, ils ont à aucun moment fait douter cette équipe du Paraguay. En fait, c'est pour ça qu'il y a eu un rapport de force qui s'est fait au fur et à mesure dans les têtes, où les Allemands n'arrivaient pas à trouver de solution. Je trouve que Kaya Havertz était très compliqué. Wirtz, je pense que c'était le pire Allemand de cette Coupe du Monde. On avait l'impression qu'il n'avait pas envie d'être là. Alors attention, oui, certes, c'est une équipe du Paraguay qui n'est jamais allée, il me semble, en huitième de finale. Il faudrait que je regarde, mais il ne me semble pas. Donc attention à l'agressivité. C'est vraiment là que ça va faire la différence. C'est
0: Et la cohésion, ce qu'on n'a pas vu avec la Suède.
3: Exactement, et je rejoins Nico en disant que les quatre défenseurs derrière, ils sont très très forts. Almiron devant, Enciso très très fort aussi. Ça fait beaucoup de courses, donc se méfier, il y aura plus d'adversité, on l'espère. Mais bon, à chaque fois que je le dis, il n'y en a pas. Donc je vais continuer de le dire.
0: C'est parce qu'ils sont trop forts. Nico, on va te libérer pour que tu puisses aller faire la fête avec ta chorale, tes nouveaux copains de Passion Bleu, de Bleu Passion en Vendée. Merci Nicolas Perronnet de nous avoir fait vivre ce match, merci beaucoup.
1: Juste dire peut-être quand même le France-Paraguay, enfin vous l'avez peut-être évoqué, mais bon, bah, ça nous parle, hein. 98, le premier but, le seul but en dehors d'ailleurs de la Coupe du Monde,
0: Laurent Blanc.
1: Voilà, faut peut-être se préparer quand même à un match un petit peu pénible, mais je pense que voilà, à partir du moment où le verrou va sauter, ça va dérouler pour les Bleus.
0: Bon, merci mille fois Nicolas Perronnet, et on remercie aussi évidemment mille fois Jeffrey Marianne, qui est le technicien Radio France, qui t'accompagnait sur tout ce match, et grâce à qui on a pu t'entendre. Merci les garçons, rentrez bien, dormez bien, faites bien la fête, faites ce que vous voulez, mais nous on se retrouve samedi

0: évidemment, Nico, à partir de 22h30 pour vivre ensemble le match contre le Paraguay. Bonne soirée, Nico.
1: Merci à vous, ciao.
0: Bruno.
2: Oui, juste des derniers messages sur notre chaîne ICI, ICI, la chaîne YouTube. On nous retransmet le live depuis 22h30. Message de la part de Myriam qui nous dit « J'aime beaucoup les commentaires de Charlotte ». Merci à vous tous. On a aussi un message de Capac qui nous dit « Vive la team ICI pour les matchs de l'équipe de France ». Et puis il y a André qui nous dit en anglais, l'équipe de France est la plus forte et est celle qui a le plus gros mental, c'est la meilleure équipe du monde. Voilà pour le message de la part d'André.
0: French team, strong character, best team in the world. Voilà.
3: C'était ça. Mais on va être à l'international, nous, en fait.
0: Of course, Charlotte. Ouais, of course. Je note quand même que Fouad, il écrit, tu es magnifique, Charlotte, pendant que moi, on me dit que je ressemble à Odile de Ray.
2: C'est ça.
0: C'est pas grave. J'encaisse, il n'y a pas de souci. On va partir à Lille.
2: Je suis pas allé.
0: Ouais, j'ai vu, t'es gentil, voilà, mais moi j'étais obligée d'y aller parce que ça m'a fait. Je vous propose qu'on parte à Lille pour clore notre Tour de France avec Sylvain Charlet, qui est pour nous, tout près, au pied, tout près de la Grand Place, quoi. Sur la Grand Place, en fait, quasiment, Sylvain.
4: Carrément, dessus.
0: On fait pas les choses à moitié. Bah, évidemment, non, mais voilà, c'est comme ça. C'est magnifique, la Grand Place à Lille. Alors, Sylvain, quelle soirée tu as vécue, toi, au milieu des Lillois?
4: Ben moi j'ai vécu une soirée super sympa, je vous le disais, dans un bar de la Grand Place où on a un peu tremblé au cours des 45 premières minutes en se disant ils ne vont pas réussir à faire sauter le verrou, et finalement ça a été beaucoup plus détendu après l'ouverture du score d'Mbappé et l'ambiance s'est montée de plusieurs crans en deuxième période. Le bar s'est rapidement assez vidé, donc je me suis dit je vais quand même aller faire un petit tour à 100 mètres au-delà sur la Grand Place. Et là, je suis sur la Grand Place de Lille. Il a fallu l'intervention des forces de l'ordre pour calmer quelques énergumènes. Mais dans l'ensemble, tout se passe super bien. Vous entendez les pétards. Il y a encore à peu près 1000 personnes. Et je les voyais chanter et 1, et 2, et 3, 0. Et je me disais, ce n'est qu'un 16e de finale. Qu'en sera-t-il après le 8e? Et si la France va plus loin? C'est marrant parce que je me dis que, voilà, il y a un truc qui est en train de monter, et là de voir encore, on est en pleine semaine, c'est l'été, mardi à Lille, plus de 1000 personnes encore sur la Grand Place, voilà, c'est le phénomène Coupe du Monde.
0: Ouais, et c'est vrai qu'on le sent, hein, c'est vrai que ça aide le fait qu'il fasse beau et que du coup, contrairement à il y a 4 ans hein, où c'était en plein hiver la Coupe du Monde, ça faisait 8 ans qu'on n'avait pas vécu une Coupe du Monde en été, mais c'est vrai qu'on le sent un peu partout en France que la mayonnaise est en train de monter. Et puis voilà Sylvain, on est fiers de cette équipe, on est fiers du football qu'ils proposent.
4: Oui, ouais, ça c'est une vraie certitude. Et puis là vraiment tout le monde est derrière cette équipe de France. Voilà, on n'est pas simplement avec des supporters de foot. J'ai vu des familles avec les enfants qui ont veillé très très tard ce soir. Et là, il y a encore du monde en famille. Il y a beaucoup de jeunes, il y a beaucoup d'étudiants là qui profitent encore. Hein, voilà, c'est ce phénomène avec une équipe en fait qui propose un football hyper alléchant, hyper offensif. Et c'est vrai qu'aujourd'hui, des joueurs comme Mbappé, comme Olise, comme Dembélé font rêver les plus petits.
0: Bruno.
2: Oui, un dernier message à vous donner. 0810 055 056 de la part de Karine qui nous dit « Vous m'avez sauvé la soirée. Le match n'était pas retransmis en Allemagne, là où je vis, mais grâce à vous, j'ai tout vu de ce match magnifique. Merci à toute l'équipe. »
0: Et on a Kevin qui nous dit « En contrebas de Mulhouse, on est en hauteur, nous, le quai. Ça klaxonne de partout pour la victoire de l'équipe de France. J'en profite pour dire que Sylvain Charlet, tu officies, tu commentes les matchs du LOSC et du RC Lens sur l'antenne d'ici Nord. Et ton travail et le travail de l'équipe d'ici Nord a été vraiment magnifiquement mis en valeur par le documentaire sur le RC Lens qui est sorti sur Ligue 1+ la semaine dernière. Donc bravo à la team d'ici Nord parce que franchement ça fait plaisir de voir ça.
4: Merci beaucoup. Ouais. Documentaire Les Charbonneurs qui a été réalisé par Salvaudon pour Ligue 1+. Et, ouais, c'est un documentaire dans lequel on se plonge dans l'ambiance du Racing, dans l'inside. Et voilà, là on a une ambiance populaire aujourd'hui. Cette ambiance populaire, on la retrouve au quotidien autour du Racing Club de Lens.
0: Et oui, et c'est aussi grâce au travail d'ici Nord. Donc bravo à vous tous. Merci beaucoup Sylvain d'avoir été avec nous.
4: Merci beaucoup.
0: Et on se retrouve très vite parce qu'on va avoir encore quelques matchs avant la finale, on l'espère en tout cas. Merci Sylvain, bonne soirée.
4: Je vous embrasse. Ciao.
0: Allez,
4: bonne
0: ciao.
4: À tous.
0: Ciao Sylvain. Ciao, ciao, bonne soirée. Et puisqu'on parle du beau travail d'ici Nord, je voudrais souligner le travail de notre collègue Germain Arrigoni qui a écrit une BD sur la Coupe du Monde. Bisous Sylvain. Avec Faro, le dessinateur du journal L'Équipe, ça s'appelle Un truc de foot, les anecdotes les plus incroyables de la Coupe du Monde. J'avoue, je l'avais piqué dans le bureau pour le faire lire à mes filles pour leur culture foot. Et elles ont appris énormément de choses et c'est vachement bien. Donc voilà, c'est Germain Arrigoni, Faro qui ont écrit cette BD, Un truc de foot, les anecdotes les plus incroyables de la Coupe du Monde. Bravo les garçons. Bon, nous, il nous reste une minute. Alors qu'est-ce qu'on fait? Moi, j'aimerais juste que vous me disiez, juste Bruno et Charlotte, en conclusion, de quel joueur on n'a pas parlé et on aurait dû parler ce soir?
3: Qu'on n'a pas du tout parlé?
0: Ouais, dans le débrief. Bon, on a parlé que d'Olysée, d'Mbappé, de toute façon.
3: Ou pas Mécano, je pense. Okay. Pas Mécano qui avait une petite revanche à prendre. Il s'est fait prendre quelques fois contre la Norvège. Patron, c'est le patron de cette défense. Saliba aussi, ce duo est très complémentaire. Mais ou pas Mécano, on voit vraiment que c'est lui qui tient la baraque.
2: Et moi, de mon côté, je dirais les deux ailes, que ça soit Digne et Koundé, parce que ce sera quand même assez fou de peut-être réussir à aller au bout avec des ailes qui, pour moi, ne battent pas très bien.
0: La Bastos. Tu étais obligé de finir sans une Bastos.
2: Je sais pas.
0: Critiqué Mbappé de la soirée.
3: On dit des trucs positifs et.
2: C'est incroyable. Quoi.
0: C'est incroyable. Mais en tout cas, on a hâte de voir Mike Maignan mis à contribution un peu plus que un ou deux arrêts
2: obligé,
0: dans son match.
2: Obligé.
0: On n'est pas obligé, mais quand même, ce serait bien. Merci à Charlotte, encore une fois, d'avoir été avec nous. C'était un plaisir, vraiment comme toujours. Merci à toi, Bruno Salomon. T'as été excellent, mais comme d'hab. Merci à Justin à la technique. Merci à Clément à la rédaction en chef. Merci à Mathilde à la réal. Merci à Lucas qui a modéré vos propos de foufou sur la chaîne YouTube. Bonne soirée à tous et merci à Martin qui se reconnaîtra, qui est en régie. Bisous.
5: Kylian Mbappé dans la surface, Kylian Mbappé dans la surface! Et voilà Kylian Mbappé qui vient libérer l'équipe de France juste avant la pause. Le petit ballon sur son pied droit, la frappe pied droit, petit filet opposé. Et oui monsieur, et oui merci, et merci qui? Et merci qui a pu 1-0 pour l'équipe de France, que c'est mérité. La passe de Michael Olysée et le but de Bradley Barcola pour l'équipe de France, magnifiquement servi par Michael Olysée, mais c'est un magicien, c'est Michael Olysée. La passe, elle est magnifique. Et derrière, cette fois-ci, la précision, elle est au rendez-vous. Deuxième but, Bradley Barcola dans cette Coupe du Monde. Ça envoie peut-être la France en huitième de finale. France 2, Suède 0. Le but de Bradley Barcola à la 53e. Oh, la passe de Michael Olysée. Et le but de Kylian Mbappé. Michael Olysée qui ne marque pas, mais Michael Olysée qui fait de la magie sur ses passes décisives. Encore une fois, la passe, elle est magnifique. C'est un bijou, c'est un bonbon pour le nouveau doublé du capitaine de l'équipe de France. 74e minute de jeu, 3-0 pour les Bleus, mais on se régale les amis, c'est magnifique. Victoire et qualification sans trembler de l'équipe de France, 3-0 face à la Suède. Les Bleus verront Philadelphie, les Bleus verront à nouveau un 8e de finale, 11e 8e de finale en Coupe du Monde pour l'équipe de France, qualifiée grâce à un doublé à nouveau de son capitaine Kylian Mbappé pour rejoindre Léo Messi tout en haut du classement des buteurs de cette Coupe du Monde. Et puis le 3e but de Bradley Barcola en début de seconde période. On a eu droit les amis à un récital et on n'a pas eu peur, mais alors pas eu peur du tout de cette équipe de Suède. La France poursuit son aventure et son rêve américain.
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